0: de Pologne. Sa famille vient de Pologne.
1: Vous avez un mélange polonais et espagnol.
0: Exactement. Alors. Et mon papa grandit à Chalon-sur-Saône, arrivé à l'âge de 9 ans en France d'Algérie française, avec ses parents qui vivent aussi à Chalon-sur-Saône. Et ils se sont rencontrés grâce à la musique. Voilà, parce que mon papa faisait de la musique avec mon oncle, qui était le frère de ma maman. Voilà.
1: Ouais.
0: Et ils se sont rencontrés, puis ils se sont aimés et ils m'ont fabriqué.
1: Et vous avez toujours un lien particulier avec le Creusot. Je crois aujourd'hui vous y retournez de temps en temps.
0: Oui, j'y retourne déjà pour parcourir de temps en temps, quand je peux en prendre le temps, les rues dans lesquelles j'ai vadrouillé, parce que j'ai souvent été, bien que partie très très jeune, visiter ma famille et surtout mes grands-parents dont j'étais très très proche, et je repasse de temps en temps devant leur habitation.
1: Ils tenaient un bar, vos parents, à ce moment-là?
0: Exactement, un bistrot. Je suis née dans un bistrot.
1: Il existe toujours ce bistrot?
0: Non, justement, il a été démoli.
2: La place.
0: Eh bien, il y a quoi? Il y a des immeubles.
1: Immeubles
0: sur une place.
1: C'est dur de voir ça, non, quand vous y repassez?
0: Alors moi non, parce que je n'ai pas de souvenir. J'étais vraiment un bébé quand on est parti. Et mes parents ont un tempérament qui va de l'avant. Ils n'ont pas la nostalgie des lieux. Non, ils tracent.
1: Alors vous n'allez pas y rester très longtemps. Très vite, il y a un déracinement qui est pas vraiment un déracinement, parce que vous en rendez pas compte. Vous êtes toute petite, mais vous partez avec vos parents donc dans le sud. Et le deuxième point d'ancrage, c'est la région PACA, c'est Saint-Raphaël.
0: Exactement. Enfin, parce que le climat me convenait moyennement au Creusot. Je me suis dit, tiens, je me barre sur la côte.
1: Alors, Saint-Raphaël, il y a une image comme ça tout de suite qui vous vient. On va beaucoup en parler, évidemment, mais je sais pas, première carte postale comme ça de Saint-Raphaël qui vous vient à l'esprit.
0: Ah, c'est l'église, le clocher, le vieux port. Et c'est ce que j'apprécie tout particulièrement en ce qui concerne Saint-Raphaël, c'est que si on prend une carte postale de la fin des années 70 ou qu'on imagine une carte postale de Saint-Raphaël connaissant ou ayant déjà vu la ville, c'est très sensiblement proche de ce qu'elle est aujourd'hui encore.
1: Ouais.
0: C'est pas une ville du littoral qui a été défigurée par des gros immeubles, des constructions en masse. Ça a été plutôt respecté et c'est ce que j'aime aussi.
1: Vous vivez où? Vous êtes dans une maison? Vous êtes dans un appartement? Vous êtes où quand vous êtes enfant à Saint-Raphaël?
0: Alors, quand j'arrive à Saint-Raphaël enfant, on vit dans une maison, avec un grand jardin. Mes parents sont locataires de cette maison. Ouais. On a des voisins au-dessus, on habite au rez-de-chaussée.
1: Ça change tout, le jardin, parce que je sais que vous allez faire une cabane. Je ne sais pas si c'est ici que vous faites votre cabane, mais vous allez avoir ce lieu doudou aussi.
0: Ce soir, c'est ici chez vous, mais
1: j'appelle ça un lieu doudou, moi, la cabane qu'on se fait quand on est gamin.
0: Ah oui, ça c'est une vraie cabane avec des
1: c'est
0: planches.
1: C'est vous qui la construisez.
0: Voilà, c'est pas moi, mais en tout cas, c'est mon papa et j'y passe énormément de temps. Et un jour, cette cabane sera emportée par un ouragan, en fait.
1: Ah ouais?
0: Ah ouais, il y a eu un ouragan à l'automne, je ne sais plus de quelle année, mais j'ai retrouvé ma cabane en tas de planches et je me suis dit, ah oui, ça ressemble à ça. Hein,
1: alors, Saint-Raphaël, c'est évidemment votre enfance, vous allez y rester combien de temps? Assez longtemps, hein, je crois.
0: La première partie de ma vie, puisque je vais partir sur Paris, monter à la capitale, j'ai 17 ans et quelques mois.
1: Ouais, donc vous allez y passer l'enfance, l'adolescence. Saint-Raphaël, c'est bien, évidemment la région aussi, mais vous allez quand même pas mal voyager. Je sais que vous étiez dans le club d'accordéon qui arrive dans votre vie à l'âge de 7 ans, même si la musique arrive encore avant. Hein, le solfège, c'est à 5 ans, je crois, à peu près, pour vous. Galerie Paul. Et alors, ce club, il vous a emmené un peu partout. Pas forcément en France, d'ailleurs.
0: Non, pas forcément en France. En fait, on faisait des échanges. Mon professeur d'accordéon, qui était le président de ce club accordéon, je crois que ça s'appelait l'accordéon Club de France, voilà, tout simplement, réunissait plusieurs élèves. Alors, certains venaient d'autres provinces, mais en tout cas, voilà, la majorité de cette zone-là du quart sud-est de la France. Et on faisait des échanges avec des pays. On est allé en Autriche. On recevait nous-mêmes des musiciens, un groupe de musiciens venus d'Autriche, la Hongrie, la Roumanie, le Portugal, l'Italie, et voilà, tous ces pays avoisinants.
1: Alors ça, c'est en dehors de France, mais il y a les colonies de vacances, c'est ça, on a tous vécu ça, en tous les cas pour ceux qui ont eu la chance de connaître les colonies de vacances. Vous, la colonie de vacances, entre autres, c'est un village qui est dans les Hautes-Alpes.
0: Oui.
1: Chantemerle.
0: Et le scénario des colonies de vacances tel qu'on en entend parler, moi j'ai vraiment vécu ça. Avec le recul, c'est pas une légende. J'ai pas envie d'y aller. J'ai pas envie de quitter mon papa et ma maman. Je verse ma petite larmichette dans le bus et puis on se connecte et puis on est avec les copains. Puis finalement, on verse une grosse larmichette quand on repart parce qu'on veut pas repartir.
1: Chantemerle, c'est un endroit où vous avez eu vos premières émotions, vos premières peurs, parce que vous avez un animateur qui vous racontait qu'il y avait un fou dans la région, qui s'était pendu
0: et
1: dans la grange dans laquelle vous dormiez le soir même. Il est fou.
0: Il est fou, mais en même temps, ça nous a marqué. marqué. Je pense que je suis pas la seule à m'en souvenir. Et d'ailleurs, le décor était idéal. C'était un vrai décor. On était dans une grange énorme. On s'était extrait de la colonie pendant deux jours pour partir vraiment au cœur des montagnes. On avait marché. Je me souviens, c'était très très long. Il y avait des chamois. On était vraiment avec la petite rivière.
1: Au milieu des biquettes, quoi.
0: Voilà, au milieu des biquettes, et ça sentait la biquette, et c'était. Et on dormait tous dans notre duvet. On était une bonne trentaine, et on était dans cette grange énorme. Et bien entendu, avant de fermer les yeux, l'image de ce fou du village pendu, je pense que je l'ai encore.
1: Alors, vous restez bien avec nous parce que Magali Ripoll est avec vous jusqu'à 21h. On va découvrir aussi que cet animateur, ou en tous les cas les autres animateurs peut-être, qui étaient à vos côtés, il y avait des musiciens, il y avait une guitare, et ça a été aussi l'occasion de chanter et que la musique rentre dans votre vie encore plus. On s'en dit un mot dans un instant. Je vous emmène ailleurs, Magali, une nouvelle fois avec Benoît Prospero. Il est temps de passer en revue les merveilles de la nature. Et aujourd'hui, zoom sur une merveille du vivant. Attention, magie.
2: Et la plus grande magicienne d'Europe est la magicienne dentelée. Alors, on vous le dit tout de suite, à la magicienne dentelée, c'est un insecte protégé et rare au passage. Elle fait partie de la famille des orthoptères, même famille que les sauterelles, les grillons ou encore les criquets. Et grâce à Ici Vaucluse, nous sommes avec Cécile Boule, membre du groupe local Ventoux de la LPO PACA. Et donc d'abord, pourquoi on parle d'une grande magicienne ?
3: La magicienne dentelée est le plus grand orthoptère d'Europe.
2: Eh ben voilà, tout simplement, sa taille moyenne est de 10 cm. Tout de même, autre spécificité de la magicienne dentelée, physiquement, elle rappelle fortement une certaine mante religieuse. Pourquoi ?
3: Elle est de couleur vert vif, avec une petite bande blanche tout le long de son corps. Donc elle se confond aussi rapidement avec la végétation, avec les tiges des différentes plantes qui sont dans les prairies ou dans les garrigues.
2: Et est-ce que vous savez comment on la surnomme ? Le lion des garrigues ou la langouste de Provence ? Pourquoi Cécile Boule ?
3: Parce que c'est un grand prédateur. Donc elle mange essentiellement des insectes, voire elle mange aussi d'autres orthoptères. Donc comme la mante religieuse, elle est quand même assez dévoreuse d'insectes.
2: Et alors, le meilleur pour la fin, on a choisi ce sujet que pour ça. Chez les magiciennes dentelées, il n'y a que des femelles. Eh ben oui. Alors, vous allez me demander, s'il n'y a que des femelles, comment elles font pour se reproduire ?
3: Eh bien, c'est le système de la parthénogenèse, c'est-à-dire sans fécondation. Voilà. Elles n'ont pas besoin de mâle pour pouvoir produire et féconder, en fait, produire un œuf qui soit déjà composé, donc, de cellules du futur de la future petite magicienne dentelée. Voilà.
2: En fait, ce mode de reproduction, la parthénogenèse, donc, permet à la femelle de pondre des œufs qui se développent sans fécondation. Les jeunes qui naissent sont donc des clones, en quelque sorte, de leur mère. Une stratégie rare dans le monde animal qui permet à l'espèce d'assurer sa descendance, même en l'absence de partenaire. Et si vous êtes en région PACA, par exemple, et que vous voulez voir une magicienne dentelée, petit conseil, comme c'est un insecte nocturne, attendez que la nuit tombe, vous partez dans la garrigue, vous repérez des tiges bien vertes, puisque c'est précisément ici qu'elle essaie de se confondre, et donc une lampe de poche, et en avant. Vous verrez, c'est une merveille. Merci Ici Vaucluse et Cécile Boule, membre du groupe local Ventoux de la LPO PACA.
1: Merci beaucoup Benoît Prospero. Magali Ripoll, tout à l'heure on parlait des colonies de vacances il y a un instant, sur le fait qu'on se faisait peur la nuit. Vous voyez, avec une lampe de poche dans la garrigue, c'est votre région en plus, la région PACA, pour aller découvrir ce monde du vivant là.
0: Oui, justement, puis il est impressionnant ce monde du vivant. En écoutant ça, je me dis mais à quel point l'animal peut être proche, un insecte peut être proche des végétaux dans sa façon de se reproduire, c'est incroyable, c'est passionnant.
1: Magali Ripoll est votre invitée ce soir jusqu'à 21h. On parlera aussi de ces Masters 2026 de N'oubliez pas les paroles. C'est le rendez-vous des légendes et des duels au sommet. Ça arrive d'ici quelques jours, fin septembre, début octobre. C'est sur France 2, mais elle a plein d'actualités. Puis on va surtout continuer de retracer son parcours. Vous êtes toute jeune, on vous a laissé en colo. Vous avez quoi, vous avez 10 ans à peine. On a encore des choses à se dire. Restez avec nous sur Ici.

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2: Avec votre invitée, elle est originaire de Bourgogne, puisqu'elle a grandi, en tous les cas, elle est née au Creusot, mais très vite, elle est partie à Saint-Raphaël, en suivant sa famille. C'est cette enfance et l'adolescence de Magali Ripoll que l'on vous raconte ce soir sur la Côte d'Azur, à travers ses souvenirs. Je vous ai laissé en colo, Magali, dans les Hautes-Alpes, donc à Chantemerle, avec cet animateur qui vous faisait peur. Je raccroche les wagons, vous racontez qu'il y avait un fou qui s'était pendu dans la région. Mais il avait une guitare aussi, cet animateur. Je ne sais pas si c'était le même animateur, d'ailleurs.
3: Oui, c'était, enfin, en tout cas, c'était la même bande d'animateurs.
2: Vous vous souvenez des chansons, des premières chansons que vous avez pu chanter comme ça, je ne sais pas, au coin du feu?
3: À la toute première, c'est San Francisco.
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2: 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Ça fait très chanson de colo, quoi. C'est vrai que moi qui ai fait des colos aussi, le répertoire de Maxime Le Forestier, il s'affiche toujours.
3: Ah ouais, cette chanson est magnifique, mais quand j'étais petite, je comprenais pas Lizard et Luc, Psylvia. Attendez-moi, oui. À qui il parle? C'est quoi ces prénoms? Ils sont bizarres.
2: C'est vrai. Là, c'est tout de suite, il y a une image qui vous revient. Vous vous voyez en train de chanter, justement?
3: Ah oui. On avait des petites feuilles avec les paroles et on apprenait toutes ces paroles et on chantait tous ensemble. Et même rythmiquement, il y a des suspensions, en fait. Il y a des moments de suspens dans cette chanson et on attendait que l'animateur rejoue l'accord à la guitare pour chanter tous ensemble. C'était vraiment un des moments d'apaisement et de communion et de simplicité. J'adorais.
2: Alors parlons de musique. Le solfège arrive dans votre vie très jeune, à l'âge de 5 ans, même si la musique, elle est déjà dans votre vie, dans le ventre de votre maman, puisque vous l'avez dit, les parents sont musiciens. L'accordéon, on l'a évoqué, votre instrument de prédilection. Vous apprenez à manier à l'âge de 7 ans. Plus tard suivra le piano. Très vite, vous avez su, Magali Ripoll, que la musique, ça serait votre vie, finalement. Il n'y a pas eu de grande incertitude, quoi, dans votre vie.
3: Non, il n'y a pas eu de questionnement, en fait. Ou alors, pendant des instants très très courts, de remise en question. Mais non, vraiment, c'est la musique a occupé une grande partie de ma vie et l'occupe encore. Et la musique, c'est ma vie. Enfin, je ne sais pas comment vous dire.
2: C'est le prolongement de vous-même.
3: Ouais.
2: Vous faites qu'un?
3: Ouais, c'est un vrai rendez-vous.
2: Vous avez eu la chance de jouer aussi dans le groupe de votre papa. En termes de transmission, enfin de partage en tous les cas, moi j'aurais rêvé de partager cette passion avec mon père par exemple. Alors il jouait de la batterie, vous l'accompagnez, vous faites quoi? Vous êtes choriste, vous êtes chanteuse, vous êtes à l'accordéon
3: ou... Dans un premier temps à l'accordéon, j'interviens épisodiquement dans l'orchestre, dans le groupe dans lequel il joue, parce qu'en plus le chef de ce groupe, enfin le chef d'orchestre, c'est mon professeur d'accordéon, qui donne des balles dans la région et mon père l'accompagne à la batterie.
2: Comment s'appelle le groupe?
3: Enfin, c'était mon professeur d'accordéon qui s'appelait Olivier Perfetti.
2: Okay.
3: Et c'était l'orchestre du casino de Saint-Raphaël. Voilà, il y avait il jouait dans plein de contextes divers et variés dans la région.
2: Ouais.
3: Et c'était un orchestre connu, c'est-à-dire que tout le monde se déplaçait pour aller danser. Hein, voilà, il animait des dancings, c'est ce genre de choses. Et j'intervenais ponctuellement donc à l'accordéon, une fois, deux fois, trois fois. Et puis finalement, on a monté un trio avec un des musiciens de cet orchestre, quand mon professeur d'accordéon s'est arrêté de tourner, et mon papa à la batterie, et j'ai intégré ce groupe, et on était un trio, et on travaillait ensemble.
2: Alors vous avez été un peu partout sur la Côte d'Azur, dans les Alpes-Maritimes, si je vous parle d'un lieu, le Poussin Bleu.
3: Ouais, le Poussin Bleu, c'est là que j'ai démarré avec mes copains du lycée, avec mon ami d'enfance, ça c'est Saint-Raphaël, front de mer, bord de mer et terrasse.
2: C'est Benjamin Constant, un des copains d'enfance justement?
3: Alors, c'est le copain d'enfance, c'est Aymeric Cardimani.
2: D'accord.
3: C'est Aymeric, mon ami Aymeric, un grand super guitariste, super musicien que j'aime énormément, il le sait. Et Benjamin Constant, c'est une rencontre fabuleuse. On a environ 15 ans, tous les deux on se rencontre parce que lui joue avec son papa sur une terrasse d'hôtel qui est quasiment mitoyenne au Poussin Bleu, justement, sur la terrasse du café sur lequel on joue, avec mes copains. Et on se rencontre et il y a une vraie connexion qui se crée parce que on a la même vibe, on aime les mêmes choses, la musique. Lui joue avec son papa. Moi, à l'époque, je joue aussi avec mon papa, bon, pas au Poussin Bleu, mais on se parle de ça. Et plus tard, on s'est retrouvés. C'est un grand directeur musical. Et
2: oui, on parle de lui parce qu'il est avec, il accompagne Julien Clerc au piano.
3: Tout à fait, entre autres, oui.
2: Alors, vous êtes connu, vous venez de le dire, vous aviez 15 ans. Bon, en tous les cas, ce sont des premiers lieux qui comptent pour vous, lieu des premiers émois, lieu des premiers amours. La musique, d'ailleurs, vous a aidé, vous le dites. Vous avez même, pour préparer cette émission, dit avec le micro, j'ai pécho, quoi. Vous l'avez dit.
3: Et ça marche encore.
2: Bah, tant mieux pour vous.
3: Regardez, j'ai un micro devant moi. Mais
2: la musique, vous a décomplexé, libéré, rendu beaucoup moins timide et ouverte aux garçons et aux gens de façon générale. Il n'y a pas que les amours non plus.
3: Vous conseillez, ça marche bien.
2: Non loin de Saint-Raphaël. 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sketch de Geneviève Grade, hein, qui chante vraiment dans le film Le Gendarme des Saint-Tropez, et que l'on voit chanter et danser. Je vous parle de Saint-Tropez parce que c'est aussi un lieu qui compte, qui est très important pour vous.
3: Oui, c'est un lieu qui est très important pour moi, que j'ai découvert d'abord en regardant le Gendarme de Saint-Tropez.
2: Et Patrice Lafont, le tout premier.
3: Exactement, et tout en habitant à une trentaine de kilomètres. Et plus tard, vers l'âge de 16 ans, ouais, 15-16 ans, entre 15 et 17 ans, je vais commencer à travailler en tant que chanteuse et faire des petits cachets. Enfin voilà, en allant chanter dans des pianos-bars sur des terrasses
2: à l'Octave Café.
3: Et à l'Octave Café. Et c'est là vraiment que je démarre une.
2: C'est quoi
3: une
2: l'Octave Café
3: expérience.
2: Pour ceux qui ne connaissent pas? C'est en plein cœur de Saint-Tropez, c'est un lieu important, connu, réputé.
3: Alors c'est à côté de la place des Lys, et c'est un endroit qui est un peu, qui fait partie des endroits de légende de Saint-Tropez, parce que c'est un, ce qu'on appelle vraiment un piano-bar, en tout cas à l'époque c'est ça, c'est-à-dire qu'après avoir dîné, les gens qui veulent continuer la soirée vont soit en terrasse, soit dans une boîte, mais aux alentours de 23h, minuit, on peut aller aussi dans ce piano-bar, boire un verre, et il y a un pianiste qui joue. À l'époque je travaillais avec un pianiste et un saxophoniste, c'est vraiment quelque chose de très intimiste. De toute façon c'est un petit endroit, hein, la scène est toute petite, il y a quelques fauteuils, et c'est un lieu très, très intimiste.
2: Vous allez y croiser beaucoup d'artistes aussi, tout Paris à Saint-Tropez. Donc Michel Jonas, avec qui vous avez travaillé plus tard?
3: Oui, exactement. J'ai pu collaborer avec lui sur un de mes spectacles. Et quand je le croise, j'ose à peine lui parler. Quoi. C'est une légende. C'est une légende pour moi déjà à l'époque.
2: Et vous ne buviez que de l'eau?
3: Oh oui.
2: Et d'ailleurs, il y avait un peintre.
3: Oui.
2: Qui venait vous voir à Saint-Tropez. Comment il vous appelait?
3: La pure.
2: Parce que justement, bah voilà, quand on fait la fête, quand on est avec les copains, on peut avoir tendance aussi à boire un petit verre avec modération.
3: Oui.
2: Et
3: oui.
2: Vous? C'était que l'eau de Vichy, quoi.
3: Exactement. J'étais jeune, je me suis rattrapée bien plus.
2: C'est un autre dossier, Magali.
3: Non, l'abus d'alcool est dangereux pour la santé. J'étais très sérieuse. J'étais pas là-bas pour ça. Moi, j'étais là-bas pour chanter, pour me faire les dents, quoi.
2: Vous allez aller un peu partout, Juillan-les-Pins, par exemple.
3: Oui, aussi.
2: Une image comme ça de Juillan-les-Pins.
3: Alors une image, je me souviens plus du nom de cet établissement dans lequel j'ai chanté.
2: Non, mais même la ville, quelque chose qui vous a marqué là-bas.
3: Bah, c'est surtout le front de mer, quoi.
2: Ouais.
3: C'est surtout le voilà.
2: Vous produisez souvent front de mer.
3: Là-bas, oui, exactement.
2: Nice, Cannes, voilà, c'est tous les endroits où vous allez passer pendant cette période-là. On va continuer, puisque va y avoir le bac, il va y avoir d'autres villes, puis Paris, et puis voilà, le parcours que l'on connaît. Vous allez entreprendre plein de choses, et justement, on va entreprendre tout de suite avec Catherine Quicandon. Selon les complotistes, je ne sais pas si vous êtes comme ça, les gouvernements seraient aux mains des reptiliens, et Elvis Presley ne serait pas mort, bien évidemment. Il vit avec Amy Winehouse sur une île, vous savez, on dit souvent ça. Bon, Catherine Quicandon, aujourd'hui, vous nous proposez une idée qui s'en inspire.
5: À Villers-Excel, en Haute-Saône, entre Vesoul et Montbéliard, on aime les théories du complot.
6: Laquelle? Celle qui pensait que la Terre était plate?
5: Celle-ci ou une autre. Deux passionnés de jeux franc-comtois, Jordan Demurger, 34 ans, et Elian Mercier, 25 ans, ont décidé de s'en amuser en créant un jeu de cartes complètement illuminé. Complotix, dont le but est hyper simple, comme nous l'explique Jordan.
7: Vous assemblez des cartes pour former des théories du complot toujours absurdes, toujours drôles. À côté de ça, vous avez des petites cartes actions déjantées qui vous permettent d'aller embêter les collègues. Passe ton tour, détruis ta théorie, et puis une petite carte duel qui vous permet de rentrer en débat absurde avec un adversaire. Et là, les poids de la mauvaise foi priment sur la victoire.
5: Ah bah si la mauvaise foi est de rigueur, on ne va pas s'en priver. 3 joueurs minimum, 134 cartes, une partie dure au moins 20 minutes. Sens critique et du débat, bienvenue. Il faut assembler une carte agent à une carte objectif, plus une carte cible et une carte lieu. Ça donne quelque chose du genre, les Illuminati veulent espionner les smartphones des centenaires à Fukushima. Voilà. À noter que les théories du complot proposées existent réellement. Jordan et Elian ont passé un temps fou à les compulser et à les transformer en jeux. Dans la vie, l'un est artisan décorateur à Villers-Excel, l'autre est paysagiste à Besançon, et ils se sont beaucoup investis pour concrétiser ce projet.
7: Ça a pris 2 ans et demi de la mécanique de base, de la thématique, des prototypes qui se sont enchaînés, les premières parties d'abord dans l'entourage, puis ensuite en partie test dans tous les boutiques de jeux et bars à jeux de la région, jusqu'à aujourd'hui son arrivée dans les meilleures boutiques de la région Franche-Comté.
5: Pour se lancer, ils ont fait une campagne de financement participatif au début de l'année qui a très bien marché. Ils avaient besoin de 150 préventes, ils en ont eu plus de 200. Ils ont donc commencé à produire 1000 exemplaires que l'on retrouve depuis peu en boutique.
7: À Vesoul, au jeu du troll, à Luxeuil, à la Comté ludique, sur Besançon, les jeux de la Comté ou la Grande Librairie, les trois koalas à Mèche.
5: Et à ailleurs, mais aussi en ligne pour 29,90 €. Plus d'infos sur jojoba-shop.com. Merci à Ici Besançon pour cette idée complotiste. Ici, ça entreprend en Franche-Comté avec Complotix, un jeu de cartes pour se jouer des fausses informations.
2: Et on salue Ici Besançon et Ici Belfort-Montbéliard. Magali Ripoz, vous êtes joueuse, vous êtes jeu de société, vous êtes bien ce genre de jeu
3: de plus en plus. Ouais, je joue plus maintenant qu'enfant.
2: Avec vos enfants ou avec les copains, les copines?
3: Les deux, ouais. J'adore.
2: Bon, Magali Ripoz va rester avec vous jusqu'à 21h. On parlera de Nice parce que vous allez quand même remporter le concours pour entrer au Conservatoire de Nice. Et vous n'allez pas y aller.
3: Non. Parce que je suis là avec vous.
2: Non, mais c'est quand même assez honorifique, voilà, d'aller au Conservatoire de Nice. Et je dis pas que vous claquez la porte, mais en tous les cas, vous allez avoir le courage d'aller vous former ailleurs, dans d'autres villes, pour ensuite monter, comme on dit, quand on est du Sud ou ailleurs, à Paris. C'est Magali Ripoz qui est votre invitée jusqu'à 21h dans Il n'y a pas que Paris dans la vie. Restez bien avec nous. On passe un très bon moment et ça va continuer.

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19: Elle est chanteuse, elle est musicienne, vous la voyez, vous l'appréciez le soir sur France 2, les Masters 2026 de N'oubliez pas les paroles, c'est le rendez-vous des légendes et des duels au sommet. Alors il y a le tour préliminaire à partir du 29 septembre, dans quelques jours à 18h40 sur France 2 côté de Nagui. Et puis à partir du 5 octobre, toujours dès 18h40, il y a plusieurs semaines de compétition avec tous les maestros du jeu. Et Magali Ripoll fera partie, bien sûr, de cette aventure. Elle est votre invitée ce soir de son enfance dans le sud, région PACA, sur la Côte d'Azur, jusqu'à son évolution professionnelle. Professionnelle à Paris, eh bien elle nous dit tout ce soir dans Il n'y a pas que Paris dans la vie. Alors, tout à l'heure, on a évoqué le fait que, bah voilà, je ne sais pas si c'est du courage ou en tous les cas, vous n'allez pas au Conservatoire de Nice où vous auriez pu aller et vous décidez, après le bac, je ne sais pas, de continuer d'apprendre le métier, en tous les cas, de vous former musicalement et ça va vous conduire un peu partout.
20: Oui, mes parents ont détecté très rapidement que j'avais besoin d'être sur le terrain et pas forcément d'être dans une montée hiérarchique. C'est-à-dire que le côté concours, effectivement, j'avais mon entrée au niveau supérieur au Conservatoire de Nice au piano et j'avais aussi des prix d'accordéon parce que j'avais fait des concours d'accordéon, donc j'aurais pu comme ça continuer. Mais jusqu'où, c'est quoi la finalité ? Moi, mon but, c'était de faire de la musique, d'être dans l'entertainment, dans tout ce que ça représente. Et c'est vrai que cette année sabbatique que j'ai pu prendre après mon bac pour me demander ce que j'allais vraiment faire m'a énormément servi et elle continue encore aujourd'hui parce que j'ai besoin d'explorer, j'ai besoin de bouffer les expériences et d'être sur le terrain.
19: Ça passe par Nantes, c'est ça ? Par Angers également ?
20: Oui, en fait, mon objectif, c'est de pouvoir m'installer à Paris et de vivre à Paris pour pouvoir multiplier les expériences. Pour ça, il faut quand même gagner sa vie, avoir un boulot. Donc je réponds à plusieurs annonces, notamment une annonce d'un orchestre qui cherchait une chanteuse. Là, on est en 96.

0: et je rejoins un orchestre qui est basé entre Angers et Nantes.
1: D'accord.
0: Et qui tourne un peu dans toute la France, et je vais rester 3 ans dans cette
1: région. Donc vous allez vivre dans cette région-là, ou vous faites des allers-retours entre le sud, comment ça se passe?
0: Enfin, je fais des allers-retours avec le sud au tout début, ensuite j'arrive quand même à avoir un petit pied-à-terre à Paris, mais je ne m'installe pas vraiment dans la région.
1: Alors vous allez accompagner des gens comme Julie Pietri, comme Herbert Léonard, comme les Forbans, comme Dave. J'imagine que c'est aussi des tournées un peu partout.
0: Oui, des tournées estivales surtout, parce qu'on tourne toute l'année. On donne des représentations, on fait des balles ou des événements pour différents événements. Et les tournées d'été, c'est quand même particulier. On enchaîne, je sais pas, entre 40 et 50 dates.
1: Mais vous avez le temps de vous poser des fois dans certaines villes. Il y en a certaines qui retiennent votre attention. Prenez le temps, ou c'est toujours voilà le concert, puis très vite on en a un autre le lendemain.
0: Alors c'est quand même le concert et on en a un autre le lendemain. Et jusqu'à aujourd'hui encore, quand je vais aller accompagner des artistes en tournée ou que je vais faire un spectacle, il y a une petite frustration, mais m'est arrivé quand même d'avoir un jour off et de profiter un peu plus. Et le pire, la frustration là où elle est grande, c'est quand on part à l'étranger.
1: Et vous vous souvenez de jours off en France où tiens, vous avez découvert une ville et vous y êtes retourné peut-être plus tard à titre personnel?
0: Oui exactement, mais je me souviens m'être un peu posé à Lyon. Je trouve que c'est une très belle ville. Nantes aussi, j'avais été surprise par la modernité de la ville de Nantes, ce côté hyper logistique assez surprenante. Et Montpellier, je trouve qu'il y a une super ambiance à Montpellier. Et puis j'aime aussi les vieilles villes. J'aime la vieille ville du Mans, j'aime Limoges, voilà, j'aime les...
1: C'est aux quatre coins de l'Hexagone.
0: Ah oui, vraiment, partout.
1: Alors vous inscrivez aussi au cours d'Alice Donat, donc à Paris, pour suivre sa formation. Paris, vous avez un petit côté, je me voyais déjà, vous êtes dans la conquête aussi de ce milieu de la musique où vous allez engager évidemment des rencontres. Il y en a une qui compte, c'est Johnny Williams. C'est le compositeur de musique de Laurie, si je ne me trompe pas.
0: Exactement.
1: Et ça vous vaut...

0: Magali Ripoll fait la chorégraphie de cette chanson d'Ori.
1: Oui,
0: et vous êtes choriste, vous faites des chœurs en fait sur ce titre.
1: Exactement, à l'époque en fait je fais les chœurs de Laurie en studio parce que je travaillais déjà en studio avec Johnny que j'ai rencontré quelques temps avant lors d'un casting qui avait été organisé pour monter un groupe de filles, de garçons. Le projet ne s'est pas fait, était signé en maison de disque, on allait sortir un single, ça ne se fait pas, mais c'est pas grave, Johnny me garde dans son équipe pour pouvoir travailler en studio, on travaille sur plein de projets, et là un jour il me dit j'ai une jeune chanteuse à qui je compose des chansons que je vais produire, et il me fait enregistrer les voix témoins, ouais, de ces chansons pour que Laurie ensuite puisse se retenir la mélodie et les travailler et se les approprier, et je continue de travailler avec elle à ses côtés pour faire le chœur.
0: Surtout que vous avez écrit après une chanson pour elle qui s'appelle Ange et Démon. Vous allez suivre Lynn Renault en tournée à ce moment-là, Emmanuel Moir, Richard Gottener, Nadia. C'est la tournée des Zénith, encore une fois c'est un tour de France.
1: Oui, c'est là, je voyage partout. Et avec Laurie, j'ai beaucoup voyagé parce qu'on a fait à plusieurs reprises des tournées aux Antilles, à La Réunion, en Nouvelle-Calédonie, à Tahiti. Deux années de suite, on a quand même vu des paysages formidables.
0: Un public français, mais différent. Je pense à La Réunion, bon voilà, c'est la France. Hein,
1: oui.
0: C'est loin.
1: Et ils sont très heureux qu'on aille les voir, ouais, que les artistes aillent leur rendre visite.
0: Vous êtes comme tous ces artistes que je reçois depuis des années qui pensaient que le public du Nord et de l'île est le meilleur.
1: Oh là là, ouais, ça m'embête.
0: Il faut l'assumer, bon, hein. On nous l'a dit il y a encore quelques jours.
1: Ouais, mais c'est dingue. On n'a pas posé le pied sur scène. Le public est déjà là avant que ça commence et il part pas. Il est chaud, il est chaleureux, il est souriant, il démarre au quart de tour, il n'y a rien. Oh là là.
0: Salut les Lillois.
1: Prenez-en de la graine.
0: Rennes, Montpellier, Lyon, Tahiti, vous venez d'en parler. Et puis je parle des artistes à qui vous avez travaillé. Ils sont très nombreux. La liste est non exhaustive. Mais il y en a un quand même qui compte. Un peu au bout de la terre, je sais pas, il vous emmène en Russie déjà, Charles Aznavour.
1: Entre autres, oui.
0: Entre autres.
1: Ah ouais, oui.
0: Un jour. Partout en France, pas que en dehors de France.
1: Partout. Je me demande si j'ai pas fait avec lui trois fois le tour de la planète, sachant que lui, avant que je l'accompagne, bien entendu, l'avait déjà fait 172 000 fois.
0: Bien sûr. C'est vrai que je crois que vous avez déclaré que depuis lui, vous avez plus envie d'accompagner des artistes. Vous avez arrêté à ce moment-là, je crois.
1: Oui.
0: Depuis sa disparition, je m'entends.
1: Bien sûr, ça s'est arrêté naturellement parce que j'étais arrivée. Enfin, pour moi, c'est le climax. On accompagne ni Charles Aznavour. Attention, il n'y a aucune comparaison, ni artistique, ni humaine, ni quoi que ce soit, mais avoir que toutes les cases soient cochées et avoir autant d'admiration pour cet artiste que jamais, au grand jamais, je n'aurais pensé un jour accompagner sur scène, et en même temps faire partie de tout ce qui l'entoure et créer une communion avec cet artiste. Moi, pour moi, ça a été une vibration tellement forte, et encore aujourd'hui, et ça s'intensifie. C'est-à-dire que la beauté de ce que j'ai vécu à ses côtés s'intensifie encore aujourd'hui quand je m'en souviens plus fortement que vraiment, c'est encore plus fort que quand je le vivais.
0: Il avait des attachés avec le sud de la France, hein. Il habitait le sud de la France, je ne sais plus exactement où est-ce que c'était, mais
1: Saint-Rémy-de-Provence.
0: Vous avez l'occasion, je ne sais pas, d'aller chez lui ou d'échanger avec lui parfois dans le sud, qui est aussi votre région.
1: Non, je ne suis jamais allé lui rendre visite là-bas. Par contre, il nous faisait déguster son huile d'olive.
0: Voilà, parce qu'il faisait de l'huile d'olive et c'est effectivement pas rien. Il avait vraiment de beaux terrains et on peut le découvrir d'ailleurs sur un moteur de recherche. Vous le trouverez sans aucun problème. Ici, ça marche. Qu'en pensez-vous, Magali Ripoll? Et si dans un tribunal, le meilleur soutien des victimes était un chien. Oui, ça peut être surprenant. C'est une initiative originale qui se prépare pour aider celles et ceux qui doivent affronter une étape qui est souvent difficile dans un parcours judiciaire. Une présence à quatre pattes qui pourrait bien apporter un peu de réconfort aux victimes. On a été faire un tour dans la Sarthe. Reportage Robin Bernot avec Julien Penaud.
2: Au Mans, le tribunal de la ville aura bientôt son chien d'assistance judiciaire.
3: C'est une très bonne chose.
2: Alors, pas pour rattraper les prévenus qui tenteraient de s'échapper, je vous rassure, mais bel et bien pour aider les victimes à déstresser. Elles pourront le caresser pendant les procès ou lors des auditions devant les juges d'instruction. Une présence animale qui se veut rassurante, selon Philippe Jamet, président de France Victimes 72, qui porte ce projet avec le tribunal. Julien Penaud l'adjoint pour Issimène.
4: Il va pouvoir se mettre tout proche de la victime, poser sa tête sur les genoux, absorber un peu le stress porté par la victime, quoi, et sa seule présence suffit à rassurer ces personnes.
2: L'objectif est donc d'améliorer la prise en compte des victimes, notamment des enfants, et de faciliter la libération de leurs paroles. C'est dans ce cadre que ce chien interviendra. A priori, un Golden Retriever, une race reconnue pour son empathie et surtout sa capacité à être, je cite, une véritable éponge à émotions, selon le tribunal du Mans. Alors ici, en Sarthe, ça marche, mais vous, qu'en pensez-vous? Pour Julie, c'est une très bonne idée.
3: Bah, trouve ça super bien, même pour les enfants. Tu disais tout à l'heure, ça rassure forcément. Et pour un enfant, déjà, c'est hyper compliqué de passer au tribunal ou même d'être devant des adultes. Et c'est rassurant, ça donne un petit peu d'amour et c'est léger. De toute façon, les animaux, en règle générale, que ce soit avec tout le monde, même pour les personnes âgées, c'est toujours bien. Que ce soit adulte, ça apporte du bonheur.
2: Les animaux, en particulier les chiens et leur pouvoir rassurant, c'est Camille qui m'en parle.
5: Quand on est stressé, tout ça, c'est vrai que lui faire des câlins, tout ça, ça rassure. Puis le sortir, ça change les idées aussi quand il y a des choses dans la vie qui font que ça va pas trop.
2: C'est quoi, ils ont un pouvoir magique, les animaux ?
5: Oui, un peu, leur amour.
2: Alors, il faut savoir qu'un chien qui aide à libérer la parole et à témoigner plus facilement, ce n'est pas nouveau, puisque ça a été le cas, par exemple, lors du procès Le Squarneck en février 2025, où une dizaine de chiens étaient présents aux côtés des victimes de ce chirurgien condamné pour viols et agressions sexuelles. Le tribunal du Mans, quant à lui, va devoir encore patienter quelques mois, au moins jusqu'au printemps prochain, avant de pouvoir accueillir son chien d'assistance judiciaire.
0: Et ces chiens qui coûtent autour de 20 à 30 000 euros par an, toutes les victimes ne pourront pas en bénéficier. Les chiens d'assistance judiciaire ne peuvent pas rester effectivement toute une journée dans un tribunal. Une trentaine de juridictions qui bénéficient d'un chien aujourd'hui en France. Initiative intéressante, ça, Benu Dissimène. Surprenante peut-être, Magali Ripoll.
1: Surprenante et très très belle et qui paraît finalement tout à fait plausible et logique parce que c'est l'instinct qui compte et l'instinct des animaux il est là avec l'instinct des enfants et des victimes.
0: Le parcours de Magali Ripoll, les lieux qui sont des ancrages qui ont marqué sa vie depuis le Creusot jusqu'à Saint-Raphaël, en passant par toutes les villes, tous les zéniths, toutes les salles, tous les balles des pompiers, les balles des gendarmes, les balles de tout qu'elle a pu faire. Combien de concerts à votre actif ? C'est une question complètement idiote de ma part.
1: Alors, 30 ans, mais je ne les ai pas comptés. Je vais les compter.
0: Non, mais c'est quasiment, c'est pas un par jour, je dirais. Mais voilà, vous en faites combien sur une année, vous diriez ? Ou à l'époque, peut-être qu'il y a peut-être un peu moins.
1: Entre 50 et 100.
0: Ouais.
1: À l'époque.
0: Bah, c'est beaucoup. Hein.
1: Ouais, c'est beaucoup. Je vais les compter.
0: Magali Ripoll reste à vos côtés jusqu'à 21h. Il y a encore plein d'endroits à découvrir, notamment les endroits où elle vit aujourd'hui, ou ceux qu'elle aime bien, ou là où elle a envie peut-être de partir, ceux qu'elle connaît moins. On va tout vous dire d'ici 21h sur votre radio, ici.

0: jusqu'à 21h.
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2: Elle est pleine d'énergie, elle est pleine de dérision, elle est pleine de facétie au sens noble du terme. J'ai vu que parfois elle est même qualifiée de clown musical. Magali Ripoll est notre invitée jusqu'à 21h, musicienne, chanteuse de talent dans la vie et à la télé dans cette émission. Pas les paroles avec cette actualité, le rendez-vous des légendes et des duels au sommet. On s'en dira un petit mot, les Masters 2026 qui arrivent la fin septembre pour le tour préliminaire et puis ensuite la grande compétition. Mais j'oublie pas qu'elle a fait également un premier album en 2016, L'amour des lamentations. Elle est également montée sur scène avec Radioactive. Ça, c'était un seul en scène sur où elle a, vous avez joué, hein, vous avez chanté, vous avez dansé. Une autorité en tous les cas pour Magali Ripoll qui est mise au service de la télé et puis elle a même été animatrice à plusieurs reprises, je pense notamment à Interville, c'était il y a encore quelques temps. Et Interville, ça vous a permis d'aller un peu partout en France aussi.
3: Oui, oui, oui, et de palper l'ambiance du public et cette effervescence dans les régions.
2: Vous avez été où?
3: Alors, on est allé à Gap, on a fait deux Intervilles à Wallers et le premier Interville à Beauvais.
2: Ça c'est génial parce que Interville, voilà, c'est une institution et ça permet de mettre aussi en relief et en avant toute la France. Alors je sais que dans vos émissions un peu de référence, il y a 40 degrés à l'ombre.
3: Ah ouais.
2: Vous adoriez reprendre cette émission qui était présentée par Vincent Perrault sur FR3 à l'époque.
3: J'adorerais. Alors moi déjà, déambuler en France, me balader en région et retransmettre au mieux en direct une ambiance et des couleurs et plein de choses pour tous les spectateurs, c'est quelque chose dont je rêve.
2: Qu'est-ce que vous avez découvert des Français, vous qui avez fait toutes les régions, toutes les villes de France?
3: Ce que je retiens, ce dont j'ai l'impression, c'est que les Français aiment les rendez-vous. Je trouve hyper rassurant quand je débarque dans une ville, quelle qu'elle soit, une petite ville, une petite bourgade ou une plus grande ville. Déjà, on arrive à la gare, il y a plein de petits cafés, il y a plein de... Voilà, les gens se regroupent. Et quand je vais donner un spectacle dans une ville ou que j'accompagnais un artiste qui faisait une tournée, il y a des rendez-vous en province, en fait. On se donne rendez-vous. Tiens, le samedi 23 septembre, on va voir... tel artiste, on se prépare, on y va, on va participer à quelque chose et j'aime ça.
2: Et ça, c'est, à Paris, ça n'existe pas?
3: Alors, oui, ça existe aussi, mais comme Paris est très grand et qu'il y a quasiment autant de spectacles tous les soirs à Paris qu'il en est proposé tout au long du Festival d'Avignon, par exemple, ça fourmille encore plus. Donc, il y a beaucoup, beaucoup, beaucoup de repères pour plein de choses de styles différents. Donc, on s'y perd peut-être un petit peu. Mais en province, voilà, il y a le rendez-vous. Et souvent, il y a des festivités ou des festivals, d'ailleurs, qui sont organisés par un système intercommunal. Donc, voilà, on est dans une vallée, il y a plusieurs petites communes et paf, ça forme un groupe, on se rassemble comme ça, on se donne rendez-vous.
2: Parler d'Avignon, ça tombe bien parce qu'Avignon, vous connaissez. Je crois même que vous y avez joué votre spectacle. Vous avez décroché le prix du meilleur seul en scène au Festival d'Avignon.
3: Oui, c'est un petit peu l'Oscar d'Avignon.
2: And the Oscars goes to Magali Ripoll. C'est pour Radioactive.
3: Oui, c'est
2: en
3: ça,
2: deux
3: exactement.
2: Mots, je précise, Radioactive.
3: Oui, oui, Radioactive, oui.
2: Avignon, le Vaucluse, le Palais des Papes, l'ambiance, l'effervescence du théâtre, c'est un endroit que vous aimez, une ville que vous aimez?
3: Ah, c'est une ville que j'aime et en même temps qui est tellement remuante, parce que on a, d'ailleurs, c'est marrant parce qu'il m'est toujours arrivé des trucs de dingue à Avignon. Je me suis cassé la jambe, je me suis fait larguer, il m'est arrivé plein de trucs.
2: C'est un peu la ville de la loose, du coup, pour
3: vous. C'est un peu la ville de la... Oui, mais c'est la ville de la... Voilà, il faut se relever de tout
2: vous
3: ça.
2: Vous avez eu un prix quand même pour Avignon. Donc
3: voilà, c'est ça. Donc tout ça, c'était la cerise sur le gâteau.
2: Alors un petit mot sur les engagements, parce qu'au-delà d'être engagé justement auprès du public, parce que vous donnez énormément et beaucoup d'énergie et beaucoup d'amour, vous avez aussi défendu ces valeurs de la musique à travers différentes associations. Vous voulez peut-être en dire un mot, Magali?
3: Oui, oui, bien sûr, on me sollicite souvent et c'est un grand honneur pour moi pour être présente en tant que marraine ou présidente d'un jury de concours de chant, de festivals et justement de petits festivals qui se montent dans les régions, qui sont des festivals tout à fait très bien organisés et des festivals professionnels, mais on sent que voilà, tout le monde met la main à la pâte et ce sont des petites structures, donc j'essaie de les soutenir et de répondre présente et je tiens surtout aussi à soutenir et à répondre présente et à être fidèle à des associations qui défendent aussi les droits des enfants, les droits des gens en général et aussi qui viennent en aide médicalement aux enfants et je pense à des associations comme Princesse Margot, Princesse Juju et aussi le Secours Populaire auquel je suis fidèle.
2: C'est très bien d'en parler.
3: Je suis fière de représenter.
2: Et puisque vous parliez justement de ce que vous faites de la musique, j'avais juste noté, vous étiez marraine il y a déjà quelques années du festival Le Salagou. Je me souviens du Salagou, j'ai voulu en parler parce que je me souviens du lac, j'ai passé des vacances. C'est très égoïste de ma part dans le village de Liosson et Clermont-l'Hérault. Voilà. Et c'est autour d'un lac et c'est vraiment très joli.
3: C'est magnifique.
2: Magali Ripoll est votre invitée jusqu'à 21h. Vous vivez où aujourd'hui?
3: Je vis à côté de Vincennes. à l'Est parisien, dans la banlieue proche de l'Est parisien.
2: Vous avez besoin de forêt, de nature, d'environnement, vous n'êtes pas au cœur de la capitale. Quoi.
3: Non, voilà, j'ai vécu dans la capitale, dans des arrondissements que j'aime beaucoup et que, dans lesquels je vais me balader, où je donne des rendez-vous de temps en temps. Mais là, je suis en dehors de Paris, mais en même temps très proche, parce que j'ai besoin d'avoir un métro, j'ai besoin d'être en 20 minutes, montre en main, parce qu'il y a un rendez-vous imprévu ou un travail à faire. Enfin voilà, j'aime bien ça. Et en même temps, c'est vrai que le côté, bon, je suis à côté d'un bois, j'ai de la chance, donc je peux aller marcher, et quand je suis un peu énervée, shooter dans des marrons, ça va mieux.
2: Alors, quelques villes comme ça qui seraient votre top 3 en France aujourd'hui. Je sais que vous aimez beaucoup La Rochelle.
3: Oui, j'aime La Rochelle.
2: Parce qu'il y a les Franco.
3: Il y a les Franco. Ah ouais. Et puis, La Rochelle, j'ai l'impression d'être une éternelle touriste à La Rochelle, parce que je ne viens pas du tout de cette région. Je suis pas familiarisée vraiment avec... Et en même temps, je m'y sens bien. J'adore. Je trouve que les gens sont hyper sympas. Déjà, c'est une très belle ville. Je trouve que c'est les constructions, ils sont très préservés. Et puis, il y a une ambiance bonne enfant. C'est chouette. On se prend pas le chou. Puis j'ai un très, très bon ami que j'embrasse, qui s'appelle Didier, qui se reconnaîtra.
2: Et bah voilà. Il y a l'île de Ré, à deux pas, que vous aimez aussi beaucoup.
3: Oui. C'est pareil. L'île de Ré, il y a un côté mystérieux. Je comprends pourquoi les trains sont pleins pour aller à l'île de Ré. Et c'est vrai que rien que d'aller sur cette île, et même pour une journée, on a l'impression d'être au bout du monde.
2: Ce sont les lieux où vous lâchez prise, où vous avez besoin, je ne sais pas si vous voulez vous échapper de votre vie parisienne, de vos tournages, les lieux de réconfort, les lieux où vous ressourcez.
3: Alors, le lieu où je me ressource, c'est à Saint-Raphaël, c'est sur la côte. Je peux aller marcher dans l'Estérel pendant une heure, ça y est, tout va mieux. Mais rien que quand j'y vais en train, très souvent, d'ailleurs, j'y vais en train, et quand le train commence à longer la côte après avoir quitté Marseille. Oh, mais rien que d'en parler, je sais pas comment vous dire. Je pourrais même rester dans le train et remonter à Paris.
2: Partez, j'aurais changé. Si vous voulez, on arrête l'émission maintenant.
3: J'y vais, il est quelle heure? Ah, je veux prendre un train.
2: Il est presque 21h, là, mais bon. Alors, justement, il est presque 21h, vous n'avez pas dîné, moi non plus. Ça tombe bien, il y a aussi la carte de France de la gastronomie. Alors, on mange bien dans toute la région de France, on va pas les opposer. Je vais pas vous demander où est-ce que vous aimez bien manger, mais malgré tout, je sais que vous aimez la ratatouille.
3: Ouais.
2: Et donc, la ratatouille, c'est pas dans le Nord. Hein.
3: Non, c'est sûr, c'est pas dans le Nord. Quoique peut-être que certains...
2: Alors on la mange où, cette ratatouille?
3: Ah, on la mange. Bah déjà, on la mange chez ma mère.
2: Oui, c'est pas mal, donc parents, ça rappelle.
3: Chez
2: bien.
3: Mes parents, et j'ai de la chance parce que mon chéri fait une très bonne ratatouille aussi. En fait, j'ai passé un casting. J'ai dit, voilà, bon, je veux bien que tu sois ma maman parce que tu fais une bonne ratatouille. Je veux bien que tu sois mon mec parce que tu fais une bonne ratatouille. Non, c'est vraiment les légumes confits comme ça, cuits à part les uns des autres, et ensuite qui se retrouvent. Et le meilleur, Eric, c'est la ratatouille. Quand il en reste, le lendemain, froide.
2: Ah bah, toujours le lendemain.
3: Tartinée, froide. Tartinée sur une grosse tranche de pain de campagne, là.
2: Vous allez prendre le train tout de suite. Moi, je vais partir tout de suite pour aller manger. Parce que là, on n'en peut plus, c'est pas possible.
3: Ouais, c'est ça.
2: C'est presque vicieux ce que vous faites, là. Il y a salade niçoise aussi, hein.
3: Ah ouais, les olives noires.
2: Ouais, donc c'est Nice.
3: Ouais, Nice.
2: Ah, la meilleure salade niçoise, elle est à Nice.
3: Bien sûr.
2: Avec la soca.
3: Ah, la soca, c'est bon.
2: Alors, c'est quoi la soca?
3: Alors la soca, c'est une sorte de galette, de crêpe faite à base de farine de pois chiches, tout à fait.
2: Aïe.
3: Et ça s'effrite un peu comme ça, c'est bien. Oh là là, moi j'aime bien ce qui est un peu gras et qui s'effrite.
2: Est-ce qu'il y a des régions...
3: Je parle de la nourriture.
2: Oui, bien sûr. Est-ce qu'il y a des régions comme ça que vous connaissez pas? Et que vous vous dites, oh là là, mais j'aimerais bien découvrir, j'y suis peut-être passé pour un concert, mais voilà, il y a des régions comme ça en France où c'est votre prochain voyage, quoi, en gros.
3: Alors, je sais pas si c'est le prochain, mais il faut vraiment, et je me dois de prendre le temps d'aller découvrir la Bretagne.
2: Je connaissais pas, ou peu.
3: Je connais peu, c'est-à-dire que j'y suis allée vraiment pour des sauts de puce. J'ai été invitée là-bas pour un mariage, j'y ai passé 2-3 jours, et en même temps, bien entendu, voilà, les discours tout faits, oui, en Bretagne, il fait pas beau, il pleut, oui, mais bon, j'ai les cheveux qui moussent, bon, c'est pas grave, oui, mais j'adore les crêpes, oui, mais les gens sont sympas, ouais, puis leurs traditions sont formidables, non, mais c'est vrai que la Bretagne, c'est magnifique, c'est très, très beau, j'ai vraiment envie d'aller découvrir, j'ai l'impression qu'il y a 1000 paysages différents en Bretagne.
2: Bah, je vous invite à y aller, parce que c'était effectivement
3: vous m'invitiez
2: magnifique.
3: Tout court à
2: je crois qu'on a beaucoup d'invitations, Magali, il va falloir qu'on s'organise à un moment donné. Il y a la vallée de la faïence, alors ça, c'est quelque chose que vous connaissez.
3: Oui, la vallée.
2: Vous recommandez. Là, on est dans vos recommandations à vous.
3: Ah bah, tous les petits villages de la vallée de Fayence, après avoir longé le lac de Saint-Cassien, sur la route de Grasse, là, voilà, on longe. Alors, il y a Montauroux, il y a Calian, plus loin, il y a Seyan, il y a Fayence, il y a Tourette. C'est magnifique, ces petits villages-là. Oh, puis alors, on y déguste l'été, lors des fêtes du village, une aïoli. Mais vous m'en direz des nouvelles.
2: Ah, si, je l'entends bien. Dans les gorges du Verdon, qu'est-ce qu'on déguste alors là-bas? Ça, c'est un endroit que vous nous recommandez aussi.
3: Qu'on déguste, qu'est-ce qu'on déguste? On déguste plein de choses, on déguste la Provence.
2: Bon, en tout cas, c'est un très bel endroit que vous recommandez. Vous avez découvert peut-être récemment.
3: Oui, je l'ai redécouvert récemment, j'ai eu très envie d'y retourner. J'ai eu la chance d'y aller en camping avec mes grands-parents quand j'étais enfant.
2: Et... c'est pas là où vous avez vu l'éclipse?
3: Si, exactement, exactement. Sur un plateau, dans un champ. Oh là là, l'endroit rêvé.
2: Et le Lavandou?
3: Le Lavandou?
2: C'est joli, le Lavandou.
3: C'est très, très
2: bien. Je baigné au mois d'octobre.
3: Oui, c'est possible. Vous êtes quand même courageux.
2: Mathilde Mallet a envoyé le générique. Je pense que ça veut dire qu'il faut qu'on aille dîner. C'est surtout que je crois qu'il faut qu'on passe à table. Parce que là, vous nous avez donné vraiment envie. On vous retrouve sur France 2. Je l'ai évoqué pour n'oublier pas les paroles. Le rendez-vous des légendes et des duels au sommet à partir du 5 octobre, 18h40 avec l'ami Nagui. Le tour préliminaire dès le 29 septembre, c'est dans quelques jours. Les maestros, qui parviendra à détrôner Arsène, qui va soulever le trophée des masters. Vous y serez.
3: Oui, et ce ne sera pas moi.
2: Ce ne sera pas vous. Et puis tous les beaux projets autour de l'univers de Magali Ripoll, avec les spectacles qu'on a évoqués, avec la télévision. On va continuer de vous suivre. C'était un plaisir, ce Tour de France.
3: Merci pour moi aussi. Merci pour cette invitation, Eric. Ah oui, c'est pas fini.
2: Un bonheur. Merci beaucoup et bon appétit à ceux qui ont, comme nous, envie de déguster une bonne salade niçoise avec une soca. On se retrouve sur ici.fr dès à présent pour réécouter l'émission. Si vous avez manqué des petits bouts, là, c'est maintenant. Puis sinon, demain, avec un autre invité. Salut, portez-vous bien.

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2: Salut à toutes, salut à tous et bienvenue, c'est Décibel. Oui, c'est parti pour une heure en direct autour de l'actualité musicale. Je vais vous faire découvrir Super Plage, que peut-être vous ne connaissez pas encore. Peut-être votre prochain coup de cœur, allez savoir. Au rayon anniversaire, on chantera I Love Rock'n'Roll avec Joan Jett et ses Black Hearts. Et puis le blind test de ce soir sera consacré aux chansons qui parlent de beauté. Oui, les gens beaux, les personnes belles en chanson. Si c'est un thème qui vous inspire, vous pouvez tout de suite appeler le standard où Sadika vous attend. 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C'est un très chouette cadeau. L'édition en vinyle de l'album d'Abdelmalik qui fête ses 20 ans. C'est Gibraltar.
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2: L'histoire retiendra en tout cas que cet album a changé beaucoup de choses en 2006, il y a 20 ans, pour Abdelmalik, évidemment, son interprète, mais pas que. Abdelmalik célèbre les 20 ans de Gibraltar avec une grande tournée partout en France. On en parle avec lui ce soir dans Décibel et je me réjouis. Allez, on démarre l'émission avec un autre anniversaire, les 50 ans du groupe Téléphone. Mais oui, pour l'occasion, le label Warner réédite tout un tas de merveilles. Le premier best-of du groupe, rappel, en version vinyle de luxe, qui va être très joli. Les 5 albums, évidemment, incontournables de Téléphone, donc pas de Téléphone. Le premier, Crache ton venin, Au cœur de la nuit, Dure limite et Un autre monde. Ça, c'est vinyle couleur. Et puis, le plus chouette, c'est la réédition du tout premier 45 tours de Téléphone. C'est une édition ultra limitée. En fait, c'était 2 lives enregistrés au Bus Palladium en 77, il y a Hygiaphone et Métro Cétro, et voilà, ça va être réédité, et il va falloir se grouiller pour mettre la main dessus. Toutes ces merveilles sortiront le 6 novembre, mais je vous en parle maintenant, parce qu'il est peut-être déjà temps de commencer à économiser. Et oui, les anniversaires des groupes qu'on aime, parfois ça coûte un petit peu cher. Allez, New York avec toi, ça nous fait plaisir, c'est gratuit, c'est cadeau, c'est pour vous, pour bien démarrer la soirée. Voici Téléphone dans Décibels.

0: téléphone. Ça fait toujours du bien pour démarrer l'émission. Maintenant que tout est en place, attention découverte.
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0: Oui, avant l'arrivée d'Abdelmalik que vous connaissez bien, je vous présente Super Plage. C'est le nom de scène de Jules Henry, un artiste québécois qui aime l'électro, mais aussi une certaine idée de la musique disco. Voilà, un petit peu plus vintage. Il arrive à mélanger tout ça. Il met aussi en avant, et ça c'est pas tout le monde dans le milieu des musiques électroniques, la langue française et plutôt des artistes féminines qui chantent donc sur ces composition. Ce jeune homme, Super Plage, est aussi super productif puisqu'il a déjà sorti 4 albums et que le 5e, qui va s'appeler Mini Club, ne va pas tarder à sortir. On a déjà un extrait de ce Mini Club qui lui sera disponible le 23 octobre prochain. L'extrait, lui, il est déjà là. Il s'appelle Sexy et Fatigué. Et je trouve que ça pourrait être la chanson totem des auditrices et des auditeurs de Décibel. Quand on se retrouve le soir à 19h, bien sûr, vous êtes fatigué. Vous avez toute la journée dans les pattes. Mais qu'est-ce que vous êtes sexy, mes amis. Alors voilà, c'est notre coup de cœur du jour, grâce au label Lisbonne Lux Records. Et vive le Québec, vive Super Plage. On est sexy et fatigué.

0: Sexy et fatigué. Si j'ai bien fait mon travail, normalement, demain matin au réveil, vous l'aurez encore en tête, cette chanson de cet artiste québécois qui s'appelle Superflash, qui fait rigoler Abdelmalik. La chanteuse, elle s'appelle Laurence Camille, c'est elle qui prête sa voix. Sexy et fatigué, donc, est tiré de Mini Club, le prochain album de Superflash, qui sortira le 23 octobre. Lui est en pleine forme, pas du tout fatigué. Abdelmalik arrive dans Décibel dans quelques secondes. Joyeux anniversaire, je le dis d'avance.
1: Eh oui, merci beaucoup.
0: Ah ouais, Gibraltar, merci beaucoup. À 20

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1: Il est rappeur, auteur, compositeur, écrivain, metteur en scène, scénariste, réalisateur, quel CV. Bonsoir Abdelmalik.
2: Bonsoir.
1: Bienvenue dans Décibel. Alors moi je vous entends, mais vous, vous entendez pas dans votre casque?
2: Ah, là c'est maintenant. Bizarre.
1: C'est
2: maintenant,
1: bon, ça y est, ça marche.
2: Ça fonctionne maintenant.
1: Ok, génial. Eh bien c'est un faux contact.
2: C'est un faux contact.
1: Oui, dans la prise du casque.
2: Ouais,
1: ça va,
2: doit être
1: on
2: ça.
1: S'entend.
2: On s'entend.
1: De toute façon, on s'entend.
2: Ouais.
1: Bienvenue dans
2: Merci
1: Décibel.
2: De me recevoir, je suis heureux d'être là.
1: Très très contente de célébrer avec vous et un petit peu en avance puisque la tournée elle démarrera le 3 octobre.
2: Le 3 octobre exactement.
1: Les 20 ans de ce monument.
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1: Gibraltar, la chanson Gibraltar, l'album, c'était en 2006, c'était donc il y a 20 ans.
2: Il y a 20 ans, ouais.
1: On ne les fait pas.
2: C'est incroyable le temps, comment ça file.
1: Ouais, et mais... surtout quand vous l'avez sorti en ouais. 2006, c'était votre deuxième album,
2: ouais.
1: Et peut-être que vous n'aviez pas du tout la même appréciation du temps et que vous ne vous projetiez absolument pas 20 ans plus tard.
2: Absolument pas. Pour moi, j'avais le sentiment, je savais même pas si j'allais faire un troisième album.
1: Ouais.
2: Et j'ai fait cet album et tout, et nous voilà 20 ans après, c'est assez hallucinant. Mais j'ai la faiblesse de penser qu'on se bonifie avec le temps.
1: Oui, évidemment.
2: Ben oui, je crois, je crois. En tout cas, on essaye.
1: Ceci dit, cet album-là, il n'a pas eu besoin de temps pour montrer toutes ses belles qualités. Ouais. Gibraltar, à sa sortie, a été une claque pour plein de gens qui écoutaient. D'ailleurs, dans l'imaginaire collectif, c'est presque votre premier album. Parce que
2: ouais.
1: vraiment, le grand public vous découvre avec
2: ouais,
1: ce
2: ouais,
1: disque,
2: non,
1: il y a 20 ans. Vous avez le prix Constantin, le prix de l'Académie Charles Cros, le prix Raoul Breton, de la SACEM aussi. Vous êtes double disque d'or. Et puis les Victoires de la Musique, toujours avec un petit décalage. Donc l'année suivante, en 2007, ça devient l'album de musique urbaine de l'année. Puis l'année suivante, vous êtes interprète masculin de l'année aussi, finalement, grâce à ces ouais. prestations autour de Gibraltar. Est-ce que vous diriez que cet album, il a changé votre vie?
2: Ah ouais, totalement. En fait, je suis passé d'un artiste qui était, on va dire, connu dans le monde du rap, un cercle un peu restreint comme ça.
1: Ouais.
2: À l'époque, le monde du rap était restreint. Aujourd'hui, c'est une autre histoire, mais à l'époque, c'était un cercle restreint. Et dans ce cercle restreint, voilà, je roulais ma bosse depuis quelques années. Et quand cet album est arrivé, bon, pour moi, on allait continuer ce qu'on était en train de faire, enfin rester. Et puis, tout d'un coup, il y a eu une sorte d'explosion. Il y a eu un intérêt qui a débordé plus que largement le monde stricto sensu du rap. Et ça a été, c'était beau,
1: ouais.
2: c'était beau, et ça continue à être beau puisque finalement, ça a été une vraie rampe de lancement d'une certaine manière qui m'a permis, qui m'a donné de la liberté pour être. Être l'artiste que je voulais être et continuer à être l'artiste que je voulais être.
1: Et à casser les frontières, ouais. Puisque voilà, vous n'êtes pas resté que musicien, vous avez fait énormément de choses en 20 ans. En préparant justement cet anniversaire, les 20 ans de Gibraltar, j'imagine que vous êtes replongé alors dans le disque, évidemment,
2: ouais.
1: mais aussi sur cette période de votre vie où tout change, parce que tout change, hein, mine de rien, quand,
2: ouais.
1: Quand le grand public tombe amoureux de vous.
2: Ouais.
1: Quel regard vous portez là-dessus? Est-ce que c'était que positif? Est-ce qu'il y a peut-être des choses que, vous, avec le recul, vous dites « Ah, peut-être j'aurais dû plus en profiter ou faire différemment ?»
2: Non, moi, franchement, je n'ai aucun regret. Enfin, pour moi, j'ai tout vécu de
1: ouais.
2: Ouais, positivement. Même des choses qui étaient un peu plus difficiles à appréhender, le rapport aux autres. Parce que finalement, quand quelque chose, de cette amplitude nous arrive, on a l'impression de rester la même personne et que c'est les gens autour qui changent. Mais je pense qu'il y a un peu des deux de toute façon. Et mais il y a eu que du positif. Il y a eu que du positif. Ça m'a fait grandir. Et puis ça, rencontrer les artistes que je voulais rencontrer, les échanges que j'ai eu avec le public, les concerts fabuleux, le partage. Ouais, vraiment. J'ai que des bons souvenirs. Ouais.
1: Nous aussi, j'avoue, cet album Gibraltar, il nous fait chaud au cœur quand on y repense. Il y a un sous-titre à cette tournée, ce spectacle donc, qui aura lieu à la Philharmonie de Paris le 3 octobre, mais qui ensuite part en tournée dans toute la France, hein, fin 2026 et les 4 premiers mois de 2027.
2: Mmh.
1: On va en parler, le sous-titre aussi, on va en parler. Identité réconciliée 20 ans après.
2: Ouais.
1: Alors, replongeons-nous dans Gibraltar. Avec Abdelmalik. Et ensuite, on va comprendre où il voulait en venir à l'époque et où il va nous emmener 20 ans après. Abdelmalik est dans Décibel.
4: Mmh.
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0: Imaginez-vous quand on a entendu ça pour la première fois il y a 20 ans, mais on était comme des fous, des derviches tourneurs, comme dans les paroles. Abdelmalik Gibraltar avec ce sample magistral de Cinnamon de Nina Simone. Alors l'identité, les identités, qui suis-je moi, qui sommes-nous ensemble, ensemble beaucoup, ensemble pas beaucoup, ça c'était des questions que vous vous posiez il y a 20 ans, ouais. Au moment de produire ce Gibraltar, et quand vous racontez votre vie d'ailleurs, c'est bien normal qu'on se pose des questions d'identité, parce que vous êtes né à Paris, mais vos parents sont originaires du Congo, vous avez grandi dans une cité de Strasbourg, mais à la frontière de l'Allemagne, donc en gros vous êtes européen, français, alsacien, aux racines africaines, et musulman aussi, alors ça fait déjà beaucoup de matière pour se poser des questions sur l'identité.
1: Ouais. Ouais, et finalement, travailler sur ce disque, Gibraltar, c'était aussi se questionner sur... j'étais au carrefour de tout ça, et qu'est-ce que j'en faisais, en fait. Et c'est vrai que... ces 20 ans, ça a été un travail de réconciliation de moi à moi-même.
0: Réconcilier vos identités.
1: Exactement. Et de trouver l'harmonie là-dedans. Et de comprendre profondément, et c'est des choses que je répète un peu, je le dis assez souvent, mais qu'être français, c'est pas une couleur de peau, c'est pas un sexe, c'est pas une religion, c'est le fait d'adhérer à des valeurs et des principes, et que moi je me sens totalement français aux racines d'ailleurs, aux racines africaines et congolaises, mais la France et l'Europe, c'est moi. Ouais. Et donc voilà, donc dire 20 ans après identité réconciliée, c'est aussi le fait de dire que à partir de cet album, il y a aussi un cheminement de paix intérieure qui s'est fait. C'est-à-dire il y a quelque chose avant ça où j'avais une vie compliquée, conflictuelle intérieurement en tout cas, et que tout d'un coup les choses se sont harmonisées d'une certaine manière. Et pour moi, c'est ma démarche d'artiste, cet album et puis tout ce que j'ai fait derrière, c'est toujours des lettres d'amour à la France, c'est toujours cette envie de dire que on est différent et c'est merveilleux, et on est singulier, c'est merveilleux, mais on a quelque chose en partage qui est fondamental, et ce qu'on a en partage, c'est notre humanité, nous sommes des femmes et des hommes et on doit s'aimer, quoi, c'est important, et surtout en ces temps j'ai envie de dire compliqué, c'est important de le dire haut et fort, ça, de dire que on doit s'aimer et aimons-nous, quoi.
0: C'est vraiment très important ce mot réconciliation, ouais. Alors que pour le moment et a priori jusqu'aux élections, ce ne seront que divisions et conflits à la bouche de ceux qui veulent prendre le pouvoir, d'où qu'ils viennent d'ailleurs. C'est par ce biais-là en fait qu'on arrive à prendre le pouvoir dans plein de pays, dans plein de sociétés. C'est en divisant, et finalement, oui, prenez la réconciliation et le fait d'être ensemble, de s'entendre, de s'aimer.
1: S'aimer, ouais.
0: C'est pas tout le monde.
1: C'est pas tout le monde, mais vous voyez, moi, je parle pas aux politiques.
0: Oui.
1: Évidemment, je respecte tout le monde, chacun, mais c'est pas eux que je parle. Moi, je parle à mes concitoyens, je parle au peuple français, je parle à mes voisins, je parle, à mes compatriotes de manière générale. Je dis ne cédons pas aux esprits chagrins qui, précisément, parce que il y a des enjeux électoraux, parce qu'il y a tel intérêt ici et là. Nous, j'ai envie de dire, l'intérêt qu'on a, c'est comment ensemble on fait peuple, comment ensemble on fait France, comment on avance ensemble. Et puis, les politiques, un jour, c'est de ce côté, de l'autre jour, c'est là, ensuite, c'est ici. Nous, on cherche la stabilité, nous, on cherche quelque chose qui permette de la cohésion dans un monde où on a l'impression où tout part en vrille, d'une certaine manière.
0: Et alors, c'est drôle, parce que vous pointez un truc que j'avais jamais réalisé, c'est que le fait même du rap et de l'utilisation des samples, ça, c'est une réconciliation des identités, pour schématiser, entre les anciens et les modernes.
1: Complètement.
0: Quand vous convoquez Nina Simone sur un album rappé, slamé en 2006, c'est une réconciliation d'identité.
1: Et puis, il y a Serge Reggiani aussi...
0: Ouais.
1: Il y a Ferra aussi dans cet album, dans Gibraltar. Ouais. Il y a le fait que je travaille avec
0: Juliette Gréco après.
1: Mais déjà sur l'album avec Gérard Joannès, qui était l'époux de Juliette Gréco et le pianiste de pianiste et co-compositeur de Jacques Brel.
0: Ouais.
1: Donc Marcel Azola, il y a Marcel Azola dans l'album, et j'ai fait comme Brel. Brel, dans un de ses morceaux,
0: chauffe,
1: il dit chauffe Marcel. Mais moi, j'ai dit, je vais vous voyez, moi, j'ai dit chauffer Marcel.
0: Chauffer quand même. Marcel, c'est
1: mais,
0: beau.
1: Mais voilà, il y a cette idée vraiment de lien générationnel, où on est en même temps dans le rap, avec cette idée du rap, mais avec cette idée que la musique, c'est universel, et que le rap étant fait de samples. Donc on prend tout à gauche, à droite, et on fait de l'harmonie avec ça. Donc on se réconcilie, on réconcilie les différentes identité artistique et musicale. Et finalement, ma vie, c'est un prolongement de ça.
0: C'est ça, un lanceur de passerelles.
1: Exactement.
0: Et un dealer de kiff. Il est parfait, yes. Notre Abdelmalik. Gibraltar, identité réconciliée 20 ans après. On va vous raconter ce que vous allez pouvoir voir sur scène. À tout de suite.

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3: Et l'invité de Décibel ce soir, c'est Abdelmalik. On célèbre ensemble les 20 ans de Gibraltar. Ce deuxième album qui, on le disait, a tout changé pour votre carrière. Vous faisiez un petit clin d'œil en disant à quel point le rap était marginal il y a 20 ans. Une petite bulle musicale. Aujourd'hui, c'est un des styles musicaux dominants en France. Le prix à payer, ça a peut-être été un peu de dépolitisation du rap. C'est vrai que le rap qui est en tête des charts, c'est pas forcément un rap très très conscient. Est-ce que c'est une question que vous vous êtes posée, vous, en disant bah tiens, peut-être que si je parlais juste des petites fleurs ou de bagnoles, ce serait plus facile ma vie d'artiste.
4: Non, mais un artiste, ce qu'il produit en tant qu'art, c'est toujours le prolongement de ce qu'il est.
3: Ouais.
4: Donc d'une certaine manière, si ce qui domine dans les charts, c'est une musique, on va dire, dépolitisée, c'est parce que précisément ceux qui la font sont dépolitisés. Et il n'y a pas de problème, j'ai envie de dire.
3: Ouais.
4: La musique, c'est aussi là pour kiffer, on est juste là. Mais disons que moi, c'est différent. Mon approche de l'art, c'est vraiment cette idée, comment on fait du lien, comment on rend sexy la complexité, comment on a affaire à un artiste réel, dans le sens où on échange comme ça, ils écoutent un disque et puis après ils viennent nous voir sur scène, et sur scène nous on propose quelque chose, c'est un vrai dialogue. Sur scène, c'est pas genre nous on est sur scène et puis le public nous regarde, c'est qu'on dialogue avec eux, il se passe quelque chose d'organique, et c'est basé sur des textes, c'est basé sur de l'humanité, c'est basé sur un kiff, voilà. Et ça, c'est moi. Et encore une fois, après, chacun est libre de faire ce qu'il veut, mais moi il y a ce côté organique qui peut pas se limité aux charts, j'ai envie de dire. Il y a un truc de cœur à cœur, d'une certaine manière, un partage. Et c'est ça, moi, mon kiff. C'est pour ça, partir sur la route. C'est ça aussi, Gibraltar. Avec l'album Gibraltar, c'est là où j'ai commencé à faire des espèces de tournées fleuves, où on reste 2, 3, 4, 5 ans sur la route. Une fois, j'ai fait un projet où j'ai tourné 5 ans sans m'arrêter. Et les gens viennent, et c'est fabuleux, et on partage, et on échange sur scène, et après le concert, on discute, enfin, c'est fabuleux.
3: Voilà, vous poussez carrément le concept encore plus loin, puisque pour ce spectacle, autour des 20 ans de Gibraltar, là, si vous allez voir ce concert, vous allez vraiment participer, puisque, en fait, vous avez décidé que vous alliez transformer ces lieux de concert en agora.
4: Ouais.

0: évidemment, vous prendrez la parole. Il y aura également des invités. Alors, ça peut être des comédiens comme Juliette Binoche, Léa Drucker, Béatrice Dalle. Ça peut être Reda Kateb, Akhenaton et Shuriken de Hayam, Oxmo Puccino, l'écrivain Tahar Ben Jelloun, Lilian Thuram. Il y a plein de gens comme ça formidables. Et puis, le public aussi. Ouais. Et donc, tout ce beau monde dialogue. Après le concert.
1: Ouais, mon idée, c'est tous les gens que vous avez cités, c'est des gens qui sont des inspirations pour moi, qui sont des amis, des gens que j'aime énormément. Et mon idée, c'est de convoquer, les convoquer, enfin, qu'on fasse le concert et puis derrière, on puisse discuter aussi. Parce qu'encore une fois, combien il y a de lieux où on peut juste discuter, échanger comme ça. Il n'y en a pas en réalité énormément. Ouais. Et pour moi, le fait de pouvoir être sur scène, faire de la musique, et puis après pouvoir avec des amis échanger, discuter, surtout en cette période, on vit une période compliquée, c'est la période électorale et c'est tout est un peu crispé et polarisé, j'ai envie de dire. Et l'idée, c'est de dire que bien sûr, il y a les politiques, mais il y a aussi les citoyennes et les citoyens. Il y a des femmes et des hommes, des gens qui ont envie d'échanger, des gens qui ont envie de se connaître, des gens finalement qui ne se connaissent pas suffisamment ou qu'on oppose les uns les autres à travers des médias interposés, à travers les réseaux sociaux, à travers des tendances politiques, etc., etc., alors qu'on est sur le même bateau, en fait. Et l'idée, c'est de se rappeler ça. De se rappeler que, au-delà de la politique politicienne, au-delà des différentes polarisations, il y a juste des femmes et des hommes qui ont envie d'être en paix, en harmonie, de kiffer, quoi. Ouais. Et l'idée, c'est ça. Donc, le concert, et puis ensuite, voilà, des discussions avec des amis que j'appellerai, je leur dis de venir des artistes, et puis on échange et on discute avec vous tous.
0: Alors, sur scène, évidemment, du slam, du rap, du chant, de la danse, de la musique, version DJ et aussi formation acoustique. Là, vous êtes en train de travailler sur, sur ce spectacle. Vous êtes en résidence.
1: Je suis en résidence, ouais.
0: Voilà. C'est un spectacle que vous produisez avec la Philharmonie de Paris.
1: Oui.
0: Et je me demandais si, évidemment, parce que depuis 2006, depuis 20 temps, vous avez vraiment eu une grande expérience, une grande implication dans l'image, au cinéma, vous avez réalisé deux films, au théâtre aussi, vous avez été metteur en scène en 2019, hein, Les Justes d'Albert Camus au Théâtre du Châtelet, l'année dernière Furciné Libre, votre film magnifique. Merci. Est-ce que ça influence votre vision du concert, et est-ce que finalement l'image est aussi extrêmement importante pour
1: bien
0: vous
1: sûr,
0: sur
1: bien
0: cette
1: sûr.
0: Tournée?
1: L'image est extrêmement importante et la tournée est soignée dans ce sens. Mais quand même, il y a toujours cette idée de l'organique. Oui. C'est-à-dire que, vous voyez, c'est comme au théâtre, finalement, il y a un texte, des acteurs et un public. C'est assez simple comme ça. Mais il y a un monde, il y a un univers qui est en train de se passer. Et moi, c'est exactement la même chose. J'ai des musiciens avec qui je travaille maintenant depuis plus de 20 ans. Ce sont mes musiciens, on connaît. Et il y a cette idée aussi de montrer cette dextérité-là. Voilà tel guitariste, voilà tel bassiste, voilà ce batteur, voilà ce claviériste. Enfin, il y a cette idée aussi de ramener à l'organique, au vivant. Et puis moi qui sautille un peu partout. Il y a tel, voilà le danseur avec qui j'ai fait aussi des spectacles de danse que j'ai mis en scène et tout ça. Encore une fois, voilà, j'ai l'impression qu'avec le temps, on se bonifie. Et l'idée, c'est de partager par touche l'expérience de ce que j'ai vécu, mais toujours en ne se laissant pas précisément dépasser par les images. Ouais. En restant dans quelque chose quand même d'organique, qui se passe dans les yeux, qui se passe dans la présence, en fait. Quelque chose, un échange qui sera... Donc, il s'agit de doser les choses et de faire en sorte que ce ne soit jamais artificiel, que ce soit toujours vrai, quoi.
0: Ça donne envie, hein. Allez, je vous le dis, ça commence bientôt, Abdelmalik Gibraltar, cette grande tournée Identité réconciliée 20 ans après. Ça commence le 3 octobre à Paris, donc à la Philharmonie. Et puis ensuite, Nîmes, Annecy, Draguignan, Aix-en-Provence, Lieu-Saint, Rambouillet, le Blanc-Mesnil pour 2026. Et alors en 2027, mes amis, c'est un festival. Vélizy, Villacoublay, Brive-la-Gaillarde, Strasbourg, Dieppe, Toulouse, Lyon, Abbeville, Revins, Colombes, Saint-Michel. Sur Orge. Il y a aussi Annemasse, Jouy-les-Tours, Rennes, Lourdes, Antibes, Grenoble, Sainte-Maxime, etc., etc. Écoutons, mon cher Abdelmalik, les autres, ça vous dit ?
1: Ça me va.
0: C'était il y a 20 ans aussi sur Gibraltar.
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0: Gibraltar, le deuxième album d'Abdelmalik. Il y avait les autres et 20 ans après, on célèbre ce bel anniversaire. Ouais, si vous pouviez là, aller murmurer un petit mot à l'oreille de Malik il y a 20 ans, vous lui diriez quoi?
1: Je lui dirais, n'aie pas peur, tout ira bien.
0: Il avait un peu la trouille?
1: Un peu,
0: ouais.
1: Et ouais, je lui dirais ça vraiment, je continuerai à le rassurer, je dirais, n'aie pas peur, tout est bien et tu fais bien, t'inquiète pas.
0: Il nous reste deux petites minutes à passer ensemble, alors c'est le moment du questionnaire, les choix cornéliens, Abdelmalik. Vous retournez là demain, au cinéma ou au théâtre?
1: Au cinéma.
0: Au cinéma. Et si on vous propose de représenter la France à l'Eurovision, vous y allez?
1: Bien sûr. Dès qu'il s'agit de représenter mon pays, on peut compter sur moi.
0: Quelle langue aimeriez-vous parler couramment, instantanément?
1: Il y a tellement de langues que j'aimerais. Instantanément?
0: Ouais, là, tout de suite, sans aucun effort, vous êtes bilingue. Je sais pas, une langue peut-être dont vous aimez la sonorité ou... Je vous imaginais assez sensible aux langues, aux accents.
1: Ouais. J'aime bien, j'ai des amis italiens.
0: Ouais.
1: Et quand ils parlent comme ça, il y a une sonorité. Ça me... L'italien, tiens.
0: Ouais,
1: ça serait beau, ça. L'italien, ça serait bien.
0: Un paparazzi fait circuler une vidéo volée de vous. Vous préférez que ce soit une vidéo de vous au karaoké ou à la piscine?
1: Au karaoké. Piscine, c'est un peu...
0: Vous chantez quoi au karaoké?
1: Précisément, au karaoké, on chante, on fait ce qu'on veut. On peut se lâcher, c'est compréhensible. À piscine, c'est...
0: Au resto, on vous apporte le mauvais plat. Vous le renvoyez ou pas?
1: Ça dépend, c'est quoi? Si ça se trouve, le mauvais plat, il peut me tenter.
0: Oui, c'est vrai.
1: Je dis, ah ouais, finalement, je vais le prendre, tiens.
0: Ça, c'est un homme ouvert. Enfin, attention, grande question. Soit vous perdez vos cheveux, soit tout le monde perd ses cheveux, sauf vous. Est-ce que vous vous sacrifiez pour les autres?
1: Non, je préfère. Je perds mes cheveux, quand même.
0: Un homme bien, non, merci.
1: Merci beaucoup.
0: Merci.
1: Je ne ferai pas ça aux autres, non, je ne vous ferai pas ça, vous inquiétez
0: pas. On peut compter sur lui, c'est notre mec sûr.
1: Ouais.
0: Abdelmalik, Gibraltar, identité réconciliée, 20 ans après, vivement le 3 octobre. Je sais que vous êtes en pleine préparation
1: de
0: ce concert.
1: On est en pleine préparation.
0: Alors, bon courage, bossez bien.
1: Merci beaucoup, merci de m'avoir reçu. Et on vous attend toutes et tous, le cœur ferme. Les dates sont là, les concerts sont là, venez, on va partager, vraiment.
0: Merci, à bientôt.
1: À très très bientôt.

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1: Et à 19h47, il est grand temps de jouer au Blind Test. Le cadeau de ce soir est une belle édition vinyle de l'album dont nous parlions avec Abdelmalik, son deuxième album, Gibraltar, qui fête ses 20 ans cette année. Et pour jouer avec nous, il y a Marie et Benjamin. Bonsoir à tous les deux.
2: Bonsoir.
1: Bonsoir, ah, je suis très contente. Il me semble, c'est ce que m'a dit Sadika, mon espionne au standard, que c'est la première fois qu'on joue ensemble.
2: Oui, bah, moi, pour ma part, oui.
1: Ah bah, c'est bienvenue à tous les deux, ça me fait très plaisir. De toute façon, on le sait, les chiffres ne mentent pas. Vous êtes de plus en plus nombreux à écouter Décibel sur la radio ici et ça nous fait très plaisir. Et alors, Marie et Benjamin, pour vous et puis pour les autres, nouvelles et nouveaux, je vous redonne la règle du jeu. Règle numéro 1, tout le monde gagne. Parce que, règle numéro 2, l'animatrice fait n'importe quoi quand elle compte les points. Donc j'ai décidé que, à la fin, tout le monde gagnait. Et même, tout le monde gagne avant de jouer. Donc Marie et Benjamin, félicitations, on commence par ça. Vous avez gagné chacun un vinyle d'Abdelmalik.
3: Merci. Merci. Félicitations Marie d'avoir gagné.
2: Vous aussi.
1: Bravo à tous les deux. Maintenant que vous avez gagné, nous allons pouvoir jouer. Je vais donc vous passer trois chansons autour de la beauté. Et il va falloir retrouver le plus rapidement possible le nom des interprètes de ces chansons. On cherche qui chante. Et pour savoir lequel de vous deux va répondre en premier, eh bien vous utilisez votre prénom pour m'apostropher. Marie dit Marie, Benjamin dit Benjamin, ou Benji, si c'est son petit surnom, ou Ben, je ne sais pas.
3: Ben, oui, ça sera Ben. Ouais.
1: Bah voilà, Benjamin peut dire Ben, Marie, du coup, peut dire Mar, si elle a envie, juste la première.
3: Marie.
1: Ou Marie, ou Ma, ou Ri, est-ce qu'elle veut, en fait. Mais en tout cas, donnez bien votre prénom ou une de ses variantes avant de me donner la réponse. Et puis à la fin, donc, tout le monde aura gagné. Marie et Benjamin, nous pouvons commencer. Voici la première chanson qui parle de beauté. Et très précisément, elle parle d'une femme qui est très belle. Dites-moi, qui chante
3: Ben, c'est
1: ça.
3: Marie.
1: Oh, c'est Marie, c'est gentil ça.
2: Merci.
3: Ben.
2: Garou.
1: Alors, il y a Garou, c'est vrai.
3: Notre Dame de Paris.
1: Oui, bravo à tous les deux. Ce grand succès de la fin des années 90, la comédie musicale Notre-Dame de Paris. Marie a reconnu la voix de Garou, c'est Garou qui commence à chanter, et ensuite il y a Patrick Fiori et Daniel Lavoie, voilà, tous ensemble. Je vous mets un point chacun, c'était très bien, vous avez reconnu rapidement. Allez, on continue, celle-là est un petit peu plus ancienne.
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3: Ben,
4: je vois
3: ben. Elles sont toutes belles,
1: oui.
3: Belles,
4: 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Comme
1: c'est Clo-Clo, bravo.
2: Marie, Clo-François.
1: Oui, Marie, c'est ça.

0: C'était Clo-Clo. Ben. Benjamin, oui, c'est un tout autre texte, mais c'est intéressant. On s'en fait une petite troisième. Là, c'est la chanson la plus récente de la sélection de ce soir. Qui chante ça? La voix arrive maintenant.
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0: Oui, Ben, c'est
2: Louane.
0: Oui, bravo.
1: On était.
2: Oui.
0: C'est la petite Louane, enfin qui est grande maintenant.
2: Oui. Ouais.
0: On était beau. Eh bien, vous avez été très beau, Benjamin, Ben et Marie, de beaux candidats, vraiment. Merci à vous.
3: C'est un... On aurait pu mettre Bella de Gims aussi, Bella.
0: C'est vrai qu'on aurait pu mettre Gims. Merci Marie, je le note pour un prochain blind test, ça marche?
3: Voilà.
0: J'espère qu'on rejouera ensemble très bientôt et je vous remercie beaucoup d'être venus jouer ce soir dans Décibel. Marie et Ben, on vous envoie le vinyle d'Abdel Malik. Et puis pour rester dans la thématique, je vous propose d'écouter Qu'est-ce que t'es belle, duo inoubliable sorti en 1988, Marc Lavoine qui invitait sur sa chanson la regrettée Catherine Ringer. On apprenait sa disparition il y a une semaine. Le temps, pour le moment, n'a pas fait son œuvre. Alors on l'écoute en tremblotant un peu. Qu'est-ce que t'es belle ?

0: Quelle merveille cette chanson. Je voulais vous signaler une reprise très intéressante faite récemment par Clara Luciani et Philippe Catherine. C'est Philippe Catherine qui chante la partie de Catherine Ringer et Clara Luciani qui chante la partie de Marc Lavoine. La chanson s'appelle « Qu'est-ce que t'es beau » et elle est disponible partout.
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0: The Queen of Noise ou The Queen of Rock'n'Roll. Elle a plusieurs surnoms, mais à chaque fois, c'est une reine. Joan Jett a aujourd'hui 68 ans. Alors, évidemment, on le dit avec elle. We love rock'n'roll, Joan Jett and the Blackhearts. Et très bon anniversaire.

0: Quelle claque, j'adore. Joan Jett and the Black Hearts, I love rock'n'roll. 68 ans aujourd'hui pour Joan Jett, bisous. Allez Décibels, c'est terminé pour ce soir. Revenez demain à 19h. On recevra Kezia Jones qui avait bouleversé le jeu de guitare des années 90 en inventant le blue funk, il appelait ça. Et notamment avec son tube Rhythm is Love, Kezia Jones, qui va être en tournée, qui va tout vous raconter demain dans Décibels. Et puis un grand merci à l'équipe de l'émission. Ce soir, il y avait Kinan Lajali, Sadika Raou, Iris Guitoni, Thomas Demol et Mélodie Chaïb.
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0: Bonjour à tous, il est midi 5 sur votre radio ici. Bienvenue dans votre nouveau rendez-vous. Je fais un immense coucou à tout le réseau, nos 44 merveilleuses locales partout en France de la radio ici. Alors ici, ça tombe bien, on parle bon plan, vie quotidienne, arnaque à éviter, animaux, santé, nous sommes là pour vous rendre service parce qu'on vous doit bien ça. Et c'est le titre de ce nouveau rendez-vous quotidien. Nous sommes ensemble jusqu'à 13h, je suis Enora Malagré et voici la joyeuse bande du jour qui m'accompagne. Aude Razo, Madame Antiernac, coucou ma Aude.
2: Bonjour tout le monde.
0: Valère Coréard et ses bons plans conso. Bonjour Valère.
3: Salut Enora, bonjour à toutes et tous.
0: Ah, le retour de Pierre Fabin, notre vétérinaire, il m'avait tant manqué. Ça va Pierre?
4: Oui, bonjour Enora, bonjour à tous.
0: Et Elsa Wolinski, le rayon de soleil de toute la radio, de tout Radio France. Bonjour Elsa.
5: Bonjour, bonjour à tous.
0: Alors aujourd'hui, c'est très sérieux, on va vous dire comment alléger votre facture de téléphone, la box Wi-Fi et tutti quanti. Vous avez des questions, appelez-nous, laissez-nous un vocal au 0810 055 056. Nous sommes là pour vous. Et puis, laissez-nous aussi des messages vocaux sur ce même numéro, comme l'a fait aujourd'hui Virginie.
6: Bonjour Enora, c'est Virginie de Nantes. Je ne comprends pas, je reçois toujours des appels. Je ne connais pas ces numéros, j'hésite. Est-ce que je dois répondre?
0: Oula, ça sent la chronique pour Aude Razo, ça.
2: Décrocher, ne pas décrocher, telle est la question. C'est ça la question de Virginie.
0: Elle est poète.
2: Je conseille de ne pas décrocher, je vais vous dire pourquoi.
0: On y répond dans une trentaine de minutes et puis le meilleur pour la fin, tout au long de l'année, je booste votre pouvoir d'achat. 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Je suis au pied du sapin. Je suis impatiente parce que j'ai l'impression de me faire moi-même un peu avoir, chers amis auditrices, auditeurs, sur ma facture de téléphone, entre autres. On va parler de tout ça avec vous, cher Valère Coréard.
3: Alors, se faire avoir, pas au sens strict, mais se faire avoir quand même un peu, parce que quand on fait jouer la concurrence sur la facture de téléphone, bien souvent on se dit, ben mince, alors j'ai payé tout ça si longtemps, alors que j'aurais pu faire autrement. Ce qu'il faut savoir pour commencer, c'est que la consommation moyenne d'une Française ou d'un Français en data, vous savez, c'est-à-dire les gigaoctets qu'on utilise pour naviguer sur Internet, c'est 15 gigaoctets de données mobiles par mois. Okay. En moyenne, je dis bien.
0: Ça, c'est ce dont on a besoin.
3: Ouais, c'est entre 15 et 18. Ça, c'est ce qu'on utilise en moyenne. Évidemment, ça dépend des usages. Pourquoi je vous parle de ça? Parce que souvent, ça détermine le prix de la facture mensuelle.
0: Okay. Okay,
3: bien souvent, vous avez un forfait 100, voire 200 gigaoctets.
0: Ouais.
3: Vous voyez déjà de quoi on est en train de parler.
0: Ouais.
3: D'un service qui coûte cher, c'est d'ailleurs souvent ce qui coûte le plus cher après l'accès au réseau, et en fait, on ne l'utilise pas. Donc, la première chose que je vous conseille de faire pour faire baisser la note éventuellement, c'est de vérifier votre consommation réelle dans l'application de votre opérateur, combien vous utilisez de data.
0: Donc on appelle les gens, on leur demande combien je consomme.
3: Regardez dans l'application, vous avez un compte, d'accord, une application de, je sais pas, vous savez, chez Orange,
0: SFR,
3: oui, je ne sais qui,
0: importe,
3: exactement.
0: Ouais.
3: Vous allez dans l'application, vous suivez votre consommation et vous voyez vraiment combien vous consommez. Ça va vous permettre de calibrer. Pourquoi je vous dis ça? Parce qu'aujourd'hui, un forfait en moyenne téléphonique au bon prix, c'est 15 euros.
2: Ah mais non, c'est pas possible. Moi je paye 33 jours.
0: On va faire un tour de table. Aude, 33, Pierre Fabin.
4: Je crois que je suis à 55.
0: Oui, on est dans la même équipe, donc nous déjà, équipe, on se fait avoir.
4: Changer,
0: Elsa Wolinski.
5: Non, moi c'est vers 100 euros.
0: Mais vous avez vos filles.
5: Et moi j'ai découvert qu'effectivement, c'était moi qui payais, pas mon ex-mari, les factures des enfants.
0: Voilà. Bisous l'ex-mari. Valère, vous payez combien?
3: Eh bien, je paye 16 euros.
0: Oh, bah oui, forcément. Oh, et c'est bien pour ça qu'on va suivre vos conseils. Combien vous payez, chers amis auditrices, auditeurs, si vous avez besoin de conseils? 0810 055 056. On est là pour ça. Valère répond à toutes vos questions.
3: Alors, regardez rapidement pour savoir si vous payez le juste prix. D'abord, les services que vous avez. Est-ce que vous avez de la 5G ou de la 4G? Ça sert à rien d'avoir de la 5G si vous n'utilisez pas beaucoup de données. Justement, la 4G suffit largement.
0: Base, voilà.
3: Ça, c'est la première chose. Ensuite, regardez un peu les options payantes. Peut-être que vous en avez l'accès à tel ou tel service qui vous sert à rien. Donc, décortiquez un peu votre facture et à partir de là, on fait jouer la concurrence. 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Vous comparez et vous pouvez éventuellement changer à condition de ne plus être engagé. Et ça, c'est important. Si vous changez d'opérateur, essayez de ne pas vous engager 12 mois parce que vous resterez libre et vous pourrez bénéficier des opportunités de la concurrence.
0: On a déjà une auditrice qui vient de nous appeler là au 0810 055 056. On la prend tout de suite. Elle s'appelle Sandrine. Bonjour Sandrine, bienvenue.
7: Et bonjour à tous.
0: Bonjour chère bonjour, Sandrine, vous bonjour. Habitez où ?
7: Ah, j'habite dans le 64.
0: Très bien, eh ben, on embrasse très fort ici Gascogne, hein. C'est par ce canal que vous nous écoutez j'imagine.
7: Voilà, tout à fait.
0: On les embrasse très chaleureusement. Alors, dites-nous tout chère Sandrine.
7: Alors moi je suis d'accord avec ce monsieur là.
0: Valère.
7: On peut trouver des... voilà, Valère. On peut trouver des forfaits à 15 euros, certes, mais aujourd'hui il faut compter, si vous voulez avoir une formule confort, l'assurance. Ouais. Il faut compter le fait que vous achetez un téléphone, donc maintenant c'est à crédit, parce qu'un téléphone maintenant c'est 1000 euros pour...
0: Hein. Oula.
7: Donc oui, non mais il y en a des... Ah ben comptez bien.
0: Mais attendez,
7: oui.
0: Il est en or massif. Non, mais... Attendez Sandrine, parce que je vois Valère,
7: gros,
0: Valère va vous répondre.
7: À 8 euros par mois.
3: Alors Sandrine, juste une chose, achetez le téléphone par votre abonnement, je le déconseille parce que vous allez le payer bien plus cher que ce qu'il coûte réellement.
0: Voilà.
3: La meilleure chose, si on est serré au niveau du prix, mais qu'on veut un téléphone, un smartphone correct, c'est de passer sur du reconditionné et de payer en plusieurs fois sans frais. Attention, faut pas se surendetter avec les plusieurs fois sans frais, hein, c'est quand même de l'emprunt. Mm-hmm. Mais le meilleur rapport qualité-prix, c'est le reconditionné par rapport au prix neuf et surtout quand on le paye dans l'abonnement. Et puis, vous avez parlé d'assurance. Là aussi, attention aux assurances. Parfois, on les a déjà, les assurances pour le téléphone, dans l'assurance habitation notamment, dans l'assurance de la carte bancaire. Donc, vérifiez quand même bien avant de vous engager.
0: Sandrine, vous êtes chez qui ?
7: Alors moi, je suis chez SFR pour l'instant.
0: D'accord.
7: Je dis bien pour l'instant.
0: Ah, pourquoi ? Parce que vous sentez qu'il faut changer de crèmerie ?
7: Ben, ça va, c'est racheté donc en 2027-28. Donc le problème, c'est qu'ils vont être partagés chez les trois opérateurs principaux. Et on va pas savoir pour l'instant à quelle sauce on va être mangé.
0: Alors c'est vrai Valère, Coréa, ils vont devenir quoi les clients SFR ?
3: Ben c'est pas encore hyper clair, mais ça peut-être que Aude pourra en dire un mot.
2: Oui, en fait effectivement SFR racheté par Bouygues, Free et Orange. Alors que vont devenir les clients SFR comme vous ? Pour l'instant on ne sait pas. Déjà il faut que le rachat soit bien acté. Il y a encore des étapes à franchir. Hein. Je ne vais pas rentrer dans le détail, c'est un peu compliqué. Et ensuite les clients SFR normalement sont répartis entre Bouygues, Free et Orange, mais à l'heure actuelle, on ne sait pas.
0: Valère.
3: Oui, Sandrine, un petit mot concernant, si j'ai bien compris, vous avez une offre famille, c'est ça ? Enfin, il y a plusieurs choses sur votre offre, c'est un forfait global ?
7: Alors, à l'époque, j'avais 5 enfants.
3: Bon.
7: Ça y est, ils payent eux-mêmes leur forfait.
0: Enfin !
7: Enfin, alléluia ! Mais aujourd'hui, il me reste donc mon adolescente de 15 ans.
0: D'accord.
7: Donc, il est vrai que c'est, moi je veux une certaine marque très... qui est un fruit qui revient quand même assez cher pour mon budget. Donc, ce que je fais, j'essaie de lui acheter l'autre marque quand il y a des promotions dans un magasin. Et comme ça, je l'achète content.
3: Alors, juste pour vous répondre rapidement, sur la marque, encore une fois, le reconditionné, c'est vraiment le meilleur rapport qualité-prix, puis c'est beaucoup plus écologique. Et d'autre part, sur les offres groupées, moi je suis assez sceptique, il vaut mieux faire jouer la concurrence, ça prend un peu de temps, mais sur chaque besoin. Parce qu'en fait, le bon forfait, c'est celui qui répond à vos besoins réels, et on n'en a pas toujours les mêmes.
0: On continue de parler téléphonie, comment réduire la facture, box wifi, tout ça, juste après, tout ça, n'importe quoi, moi, pardon. Oh, on est en famille, c'est pas grave, juste après Suzanne Vega. Oh, j'adore ce titre. Luca, sur votre radio ici, on est ensemble jusqu'à 13h.

0: Suzanne Vega, Lucas, dans On vous a bien ça, sur votre radio ici.
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0: On est ensemble, je viens de le dire, jusqu'à 13h. C'est votre nouveau rendez-vous quotidien. Si vous avez aussi des conseils à nous prodiguer, à nous, entre vous, hein, on est vraiment une nouvelle communauté. On vous doit bien ça. Ça se passe au 810 055 056. On se rend service les uns les autres. Franchement, cette année, c'est pas du luxe. On parlait de comment réduire la facture de téléphone, wifi, etc. On va continuer à dérouler tout ça ensemble. Il y a énormément d'appels au 0810 055 056. On accueille Bernard. Bonjour Bernard.
3: Bonjour.
0: Comment ça va Bernard?
3: Ça va très bien.
0: Ah bah vous avez une bonne voix en tout cas. Et vous nous appelez de Issy Limousin, me semble-t-il, c'est ça?
3: Tout à fait, oui.
0: On leur fait un gros bisou. Alors, combien vous payez, vous Bernard, votre forfait de téléphone?
3: Moi, je paye 5,50, appel et SMS illimités.
0: Mais c'est vachement
4: mais
0: chouette,
4: dis donc,
0: ça.
4: Dis donc, Bernard, pareil,
0: c'est vous qui nous donnez les bons plans, là. C'est super. Vous êtes chez qui, Bernard?
3: Soch, celui qui fait la pub, vous savez, Soch.
0: Bon, bah, on est sur la plus grande mignonnerie du midi. Alors, effectivement, on retient bien la pub et j'ai bien envie d'aller chez Soch. Moi aussi, je vais passer chez Soch.
5: Alors,
0: j'arrive pas à le dire.
5: Non, mais c'est très bien, Bernard, parce que vous avez pris un forfait qui doit correspondre à vos besoins. Sans doute très peu de navigation sur Internet. Les SMS et les appels illimités, ça marche très bien. Il y a aussi Prixtel, pour pas les citer, qui sont dans la même veine, hein, avec des tout petits forfaits. Là, je vois que Amélie nous a laissé un message à ce sujet. Ça, c'est très bien quand on n'a pas besoin de beaucoup naviguer. Il ne faut pas hésiter à aller sur des offres hyper compétitives. 5-6 euros par mois, c'est imbattable.
0: C'est ça, Bernard? C'est parce que vous n'allez pas trop sur Internet et tout ça?
3: Si, je vais sur Internet. Dès que j'ai besoin de quelque chose, j'y vais. Je n'ai pas de problème. Après, c'est vrai que je ne travaille pas sur Internet. Ouais. Et j'ai une box chez les mêmes et qui me coûte 20 euros.
0: Mais c'est super. Ouais. Franchement, bah, j'ai envie de vous remercier pour ce bon plan, Bernard.
3: Mais sans la télé, parce que faut garder nos bons vieux râteaux, hein, ça marche très bien. Vous avez 20 000 chaînes qui servent à rien.
0: Ah ça, c'est pas moi qui vais vous dire le contraire. On pourrait même les citer, mais on ne le fera pas. Merci beaucoup Bernard pour le bon plan. On vous embrasse très fort, cher Bernard.
3: Merci, bonne journée. Au revoir.
0: Bonne journée. On va aussi prendre, parce qu'il y a beaucoup d'appels, on va en prendre un maximum. On va prendre Christophe, hein, qui nous appelle de l'Essonne. Coucou Christophe.
6: Coucou Laura, bonjour l'équipe.
0: Bonjour. Ça va Christophe?
6: Oui, ça va et vous?
0: Oui.
6: Je suis en fait tellement content de t'entendre parce que plus jeune, donc ça nous en fait rajeunit pas, pardon, mais j'étais fan de toi. Donc, voilà.
0: Je viens de me prendre un petit coup de pelle, Christophe, grâce à vous.
6: Désolé.
0: Vous savez quoi, ça arrive même au meilleur. Et ben, je suis vraiment très, très heureuse qu'on se retrouve, du coup, à l'antenne, cher Christophe. Alors, vous payez combien, vous? Dites-nous tout.
6: Alors, moi, c'est pas le mobile, c'est la box.
0: Ah, on va en parler après avec Valère Correa, bien sûr. Dites-nous alors, combien?
6: Ouais. Alors, moi, je payais 77 euros.
0: Oula!
6: Par mois, ouais. sauf que je pense que c'était la grosse arnaque parce qu'en fait le prix de base c'était 29,90 €. J'avais juste pris une chaîne de sport,
0: ouais.
6: Donc qui coûte allez en gros 19 €, donc allez 30 € plus en fait 19 €, ça peut pas faire 77 €.
0: Mm-hmm.
6: En plus ils nous ont dit vous allez voir que en fait sur la en fait wifi nous sommes les meilleurs alors que c'est en fait totalement faux.
0: Ouais.
6: Donc voilà. Donc,
5: c'est classique. Bah, c'est que vous deviez avoir des options et tout un tas de choses que vous n'avez pas surveillées. Alors il y a quand même une chose à retenir, que ce soit pour la téléphonie ou le wifi, c'est que la fidélité ne paye pas. Il faut regarder régulièrement au moins une fois par an.
0: C'est pas comme en amour.
5: Je sais pas si ça paye en amour, mais en tout cas pour le wifi et le téléphone, c'est moins glam, mais ça ne paye pas.
0: D'accord. Ok. Merci beaucoup en tout cas, Christophe. Je vous embrasse très fort.
6: Merci. Merci, ouais, mais je voulais juste vous dire en fait, c'est la base, ils devaient me faire une promo parce que moi bon, j'étais client aussi avec le mobile free, mais bon, ouais. Apparemment je me suis bien fait avoir.
0: Ah, il aurait dû avoir la promo ou pas?
5: Ben, ça peut arriver qu'on vous promette quelque chose, mais il faut se mettre un petit rappel dans ces cas-là. C'est pas forcément eux qui vont le mettre en place. Moi, quand on me promet quelque chose, je mets un rappel dans mon agenda dans 2-3 mois, et si je vois que ça tombe pas, je les rappelle.
0: Bon, faut changer de boutique alors, à mon avis. Hein.
5: Quand on n'est pas bien quelque part,
0: quand on n'est pas bien, on change de boutique.
5: C'est pour ça qu'on ne s'engage pas sur 12 mois. Si on peut l'éviter, c'est mieux.
0: Très bon conseil. Merci Valère Correa. Merci beaucoup Christophe. À tout bientôt alors, du coup.
6: Merci, avec plaisir, Nora.
0: Gros bisous. Gros bisous, pardon, c'est extrêmement familier. Je suis désolée. Un peu plus tard dans l'émission, on parlera chien d'assistance avec Pierre Fabin, notre vétérinaire. Et on parlera aussi de l'automne avec notre Elsa Wolinski. Vous allez voir, c'est à pas piquer des hannetons. Je fais de très vieilles expressions aujourd'hui. Voilà, c'est mardi, c'est comme ça. On écoute la gagnante de la Starac. Elle s'appelle Marine et elle chante Tricheur sur votre radio ici.

0: Marine, tricheur sur votre radio ici, dans Vous Doit Bien Ça, on est ensemble jusqu'à 13h.
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0: Et il est midi 25, on vous a donné pas mal de bons plans pour réduire votre facture de téléphone. Et là, on va parler avec Valère Coréard de la Wi-Fi, des box Wi-Fi, hein, c'est ça Valère?
3: Oui, c'est ça. Alors,
0: là aussi, il y a moyen de gratter un petit peu des sous et ça,
3: ouais,
0: on aime bien.
3: J'adore parce que je regarde les messages sur le WhatsApp,
0: ouais,
3: et ça se bat pour dire celui qui a le forfait le moins cher en téléphone. Il y a 1,99€ quand même.
0: Oui, non.
3: Si, il y en a deux. Ils sont
4: et là, on a du 3,80€ aussi avec Brigitte.
0: Ah, bon. Mais elle est chez qui Brigitte?
4: Chez Leclerc Mobile, nous dit-elle.
0: Oh là là, je vais. Mais merci chers auditrices, chers auditeurs, parce que c'est ça qu'on aime dans cette émission. On partage ensemble les bons plans. 0810 055 056. Je vais tout de suite partir chez Leclerc, moi, juste après.
3: Pour le Wi-Fi, ce qui est important, c'est de voir ce qu'il y a dans votre facture déjà. Est-ce qu'il y a de la télé et vous vous en servez ou vous vous en servez pas? Est-ce qu'il y a des options? Est-ce qu'il y a un accès à Netflix et vous l'avez par ailleurs? Donc faites bien attention à ça, c'est la première chose. La deuxième chose, c'est que vous pouvez, comme je le disais pour la téléphonie, comparer tout simplement. Il y a un très bon comparateur sur l'UFC Que Choisir sur leur site internet pour voir celui qui vous convient le mieux. Mmh. Ça, c'est aussi important. Alors, je sais qu'on a souvent peur de plus avoir de Wi-Fi, de plus avoir Internet à la maison, et donc on veut pas changer. En général, le nouvel opérateur non seulement résilie l'ancien, mais va aussi attendre que ce soit bien installé avec eux, donc le nouveau, pour enlever l'ancien. Donc, ce qui veut dire qu'il n'y a pas de rupture normalement de service. Et ça, c'est vraiment un sujet sur lequel ils font attention.
0: Ok, on a un vocal aussi, parce que vous pouvez aussi laisser des messages vocaux sur le 0810 055 056. Je vous le répète, c'est un WhatsApp, c'est gratuit. Et elle s'appelle Linda. On l'écoute.
5: J'ai simplement contacté mes deux opérateurs mobiles et internet, à savoir Bouygues et Orange, en leur expliquant que je trouvais que ma facturation avait trop évolué et que les montants aujourd'hui étaient trop chers. En l'espace de deux appels, je me suis vue proposer des offres réduites avec une véritable économie, donc voilà, cumulée 40€ par mois pour des offres similaires avec des produits similaires.
0: Ça va faire plaisir à Valère.
3: Bah, ça, c'est
0: exactement ce qu'il
3: non,
0: faut
3: mais
0: faire
3: ça, c'est
0: en fait.
3: Exactement.
0: Merci Linda.
3: 480€ d'économiser pour Linda,
0: incroyable,
3: c'est quand même pas mal.
0: C'est énorme.
3: En fait, vous pouvez tout simplement donner un coup de fil à votre opérateur, dire là je vois des offres de partout bien moins chères que celles que j'ai, et il est fort probable qu'il vous propose quelque chose de plus agressif. Mais attention, évitez encore une fois de vous engager sur 12 mois, ça c'est important, négociez ça, en tout cas discutez-le. Et puis un dernier point, parce que je vois qu'il y a un message intéressant là de Marie sur le WhatsApp, elle paye 15,99€ chez Orange pour son forfait box.
0: Ouais.
3: Pourquoi? Parce qu'il y a une opération coup de pouce pour les seniors à faible revenu. Et c'est bien de l'avoir rappelé, parce que j'avais oublié de le noter. Et donc, allez voir sur Orange, en fonction de vos revenus, vous avez des opérations comme ça qui sont intéressantes.
0: Merci beaucoup Valère Coréard. Et alors, on va terminer quand même ce sujet avec Madame Audrazo, Madame anti-arnaque, parce qu'il y a aussi des arnaques.
4: Vous avez tous reçu un jour un appel, bonjour c'est Bouygues, bonjour c'est Orange, bonjour c'est Free, j'ai une super offre pour vous qui sera bien meilleure que celle que vous avez actuellement. Petit point, là-dessus, les règles ont changé. On en a parlé, un opérateur n'a plus le droit de vous démarcher sans votre consentement préalable. On en a parlé de ça. Alors, votre opérateur, celui avec qui vous avez un contrat, il a toujours le droit de vous démarcher. L'opérateur concurrent, lui, il n'a plus le droit, c'est la règle. Donc, s'il le fait quand même, soit il est dans l'illégalité, soit, attention, c'est peut-être un menteur, c'est peut-être un escroc. Donc, les points de vigilance. On se méfie des numéros en 06 ou en 07.
0: D'accord.
4: Attention. Méfiez-vous des offres qui sont pas réalistes. Du style, moins 50% là tout de suite sur votre offre téléphone internet, la fibre gratuite, ou alors, vous savez, celui qui vous dit le gros cadeau, je vais vous faire gagner un smartphone, je vais vous faire gagner une montre connectée, que sais-je. Il y a anguille sous roche, surtout si votre interlocuteur vous dit vite, vite, l'offre va bientôt expirer. La grande, grande méfiance, je vous conseille vraiment là de reculer, de dire attention, je raccroche, je vais réfléchir, merci, au revoir.
0: Merci Audrazo, continuez de réagir, hein, 0810 055 056. On va parler chien d'assistance dans un instant avec notre vétérinaire Pierre Fabin. On va parler de l'automne. Non, ce n'est pas une période mélancolique. Et on écoutera Elsa Wolinski à ce sujet. Continuez de réagir, c'est votre émission. Hein. 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Et là, c'est Nathalie qu'on reçoit. Bonjour Nathalie.
6: Oui, bonjour.
0: Vous
6: bonjour.
0: Appelez des Bouches-du-Rhône, coucou ici Vaucluse. Et Nathalie, oui. C'est gagné.
6: Bravo, c'est vrai.
0: Mais si, c'est vrai. C'est votre émission, chère Nathalie. On est ravis de vous filer ce petit coup de pouce. Je vais y arriver deux fois dans l'émission. On vous embrasse très très fort, chère Nathalie. Prenez soin de vous.

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3: Midi 32, on est en direct, c'est votre nouveau rendez-vous quotidien sur Ici, ça s'appelle On vous doit bien ça, on parle ici bon plan, vie quotidienne, arnaque à éviter, on parle santé, puis aussi de vos animaux, on sait à quel point ça vous préoccupe aussi, nous sommes là pour vous rendre service parce qu'on vous doit bien ça. On est ensemble jusqu'à 13h, je suis Enora Malagré, je suis avec Aude Razo, Valère Correa, Pierre Fabin et Elsa Wolinski, mais pour l'heure, on va répondre au vocal d'un auditeur ou d'une auditrice. Plus particulièrement, elle s'appelle Virginie, elle nous appelle de Nantes.
4: Bonjour Enora, c'est Virginie de Nantes. Je ne comprends pas, je reçois toujours des appels, je ne connais pas ces numéros, j'hésite. Est-ce que je dois répondre ?
3: Aïe ! Alors, je dirais non, mais c'est Aude Razo, bien sûr, qui va répondre à Virginie.
5: Bonne réponse, c'est non. Je vous conseille de ne pas décrocher. Bon, le scénario, il est très classique, on le connaît, hein, le téléphone sonne. Vous ne connaissez pas le numéro, je décroche pas. Telle est la question. Je vous conseille de laisser sonner, pourquoi ? Parce que, bon déjà, c'est un peu évident, mais si c'est un coup de fil qui est vraiment important, la personne, elle va vous laisser un message, elle vous envoie un petit texto pour vous dire pourquoi elle vous a appelé, etc. Il y a plein de moyens de vous faire savoir que ce coup de fil est important. Donc, vous n'allez rien louper, c'est pas urgent, c'est pas d'accord. Voilà, vous allez pouvoir vous rattraper à un moment donné si vous n'avez pas décroché. Si c'est un démarcheur ou un escroc, parce qu'elle est là la question de Virginie, en fait, cet escroc, ayez toujours en tête que il appelle des centaines de gens par jour, il vise des milliers de gens, il a pas de temps à perdre, donc laissez sonner jusqu'au bout, voilà.
3: D'accord.
5: Et vous googlisez le numéro ensuite pour vérifier s'il y a des gens qui parlent de ce numéro. Moi, je fais tout le temps ça. Je laisse sonner et ensuite je copie-colle dans Google le numéro et souvent, très souvent, je tombe sur des gens qui s'en plaignent. Donc je me dis
3: hop, c'est un faux, ça veut dire que c'est pas bien, c'est un faux numéro. OK,
5: je le bloque. Comme ça au moins j'ai plus de problème. J'ai un auditeur une fois qui m'a écrit qui m'a dit moi je décroche à chaque fois pour leur dire de ne plus m'appeler. Voilà. Et il me dit, j'estime qu'il y a quelqu'un là-haut qui va finir par comprendre. En fait, non, pas vraiment, parce qu'en fait, il n'y a personne là-haut. Et en fait, c'est des appels automatiques.
3: Mais c'est des êtres humains ou pas?
5: C'est des êtres humains, mais bon, c'est des appels automatiques. Ils appellent plein de gens en même temps. Vous savez, des fois, ils parlent à moitié en même temps quand vous décrochez. Enfin, voilà. Donc, vous allez continuer à recevoir des appels. Autre point important, très important même, si vous décrochez et que c'est un escroc au bout du fil, vous allez être fiché. Fiché comme une personne dont le numéro est actif. Okay. Ça, c'est une info que l'escroc aime bien avoir, savoir si votre numéro est bien attribué. Fiché comme une personne qui répond aux appels des inconnus. Ça aussi, ça l'intéresse beaucoup, et donc potentiellement fiché comme une personne qui peut se faire avoir si on insiste un peu. Donc c'est pour ça que je dis tout le temps, évitez de décrocher. Pareil, vous savez, les petits textos, coucou ça va, vous connaissez pas le numéro, coucou
3: sûr,
5: ça va.
3: Oui.
5: Et donc vous dites, vous êtes trompé numéro, je sais pas qui vous êtes, c'est qui,
3: genre,
5: etc.
3: Les amis, plus personne dit coucou,
5: non.
3: C'est très ringard.
5: Moi je dis coucou souvent, je dis souvent, je suis très ringard.
3: Je plaisante.
5: Alors ne répondez pas à ceux qui vous disent coucou ça va et que vous ne connaissez pas, peut-être que c'est une erreur de numéro. Dans ce cas-là, c'est pas bien grave, mais ça peut aussi être un escroc qui a envie de vous tester.
3: D'accord.
5: Et donc, dans ces cas-là, ignorez. Voilà, vous faites l'autruche, faites comme si vous n'existiez pas. C'est mon petit conseil. Voilà.
3: D'accord, merci Aude Razo. C'est votre émission, vous l'avez compris, hein, 0810 055 056. On vous lit, il y a énormément de WhatsApp, énormément d'appels. On vous prendra dans un instant, juste après la merveilleuse chronique de Pierre Fabin, notre vétérinaire, qui nous parlera chien d'assistance. Mais pour l'heure, on écoute la douce voix de Laurent Voulzy, Karine Redinger sur votre radio Ici, et on est ensemble jusqu'à 13h.

0: Laurent Voulzy, Laurent Voulzy, Karine Redinger sur votre radio. Ici, on est ensemble jusqu'à 13h.
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0: Midi 39, on est en direct, c'est votre nouveau rendez-vous quotidien. On parlait comment réduire la facture de téléphone, la box Wi-Fi. On a parlé aussi comment ne pas se faire arnaquer. Continuez de réagir, 0810 055 0 56, on est ensemble, hein, c'est votre émission. Et là, on va parler chien d'assistance, mon cher Pierre Fabin, un sujet éminemment intéressant.
3: Effectivement, on va parler de véritables héros à quatre pattes, ouais. Les chiens d'assistance. Alors, vous en avez peut-être déjà croisé dans la rue, ces petits chiens qui se promènent avec un gilet bleu. Alors ça, souvent, c'est des gilets de chiens guides, c'est des chiens pour les personnes malvoyantes. D'accord. Mais il existe plein de types de chiens d'assistance. On a ceux d'assistance émotionnelle aussi, qui sont là pour des personnes qui stressent dans certains endroits. On en a pour, comment dire, pour détecter même les hypoglycémies chez les diabétiques, pour détecter les crises d'épilepsie aussi. Donc en fait, ça va être une vraie aide au quotidien, mais aussi psychologique et même médicale au final. Parce que donc, le chien va venir prévenir, par exemple, la personne diabétique, qu'elle est en train de faire une crise d'hypoglycémie avant qu'elle arrive. Et la personne va pouvoir aller chercher son médicament pour se traiter avant que la crise ne soit là et se manifeste.
0: Ils ne sont pas formés de la même manière. Ils ne sont pas formés de la même manière. Ils s'occupent d'un patient qui souffre de malvoyance que d'un patient qui souffre d'épilepsie, etc.
3: Effectivement. Et par exemple, pour la personne épileptique, le chien va venir taper la jambe de son maître pour dire au maître, écoute, couche-toi par terre, là, tu risques de tomber. Et du coup, on va pouvoir se mettre en sécurité grâce à ça. Incroyable. Et du coup, vraiment, on a plein de types de chiens guides. Alors, il faut savoir qu'ils ont un statut spécial au niveau de la loi. Ils ont le droit de rentrer partout. Ils ont le droit de rentrer dans tous les lieux publics, mais aussi dans tous les transports en commun. Donc, si jamais vous avez un chien guide et que vous voyez refuser l'accès, il suffit de porter plainte et ça peut aller jusqu'à 2500 euros d'amende.
0: Okay.
3: Et du coup, on va sélectionner plusieurs types de chiens guides. Alors, il y a les écoles des chiens guides, justement, qui vont sélectionner souvent des labradors, c'est vraiment, ou des golden retrievers, c'est vraiment des bonnes pattes, des gros chiens qui vont guider les aveugles. Mais on a aussi d'autres associations, comme Acadia, qui est l'association pour les chiens guides de personnes diabétiques, qui va aller prendre des chiens en refuge. Donc, on a tout type de chiens guides, et ils sont pas forcément, ils se promènent pas forcément toujours avec leur gilet. Donc, on a vraiment du mal à voir tout le travail qui est derrière tout ça. Et il faut savoir que pour avoir un chien guide, notamment si vous êtes en situation de handicap, il faut pas forcément être aveugle. On peut aussi être juste malvoyant, être diabétique, avoir des crises d'angoisse et que il faut, dans ce cas-là, juste contacter des associations, remplir un dossier parce que c'est pas un chien que vous allez acheter, c'est un chien qui va vous être remis totalement gratuitement et par une association et que c'est une formation qui est longue, en général c'est 2 à 3 ans et l'association va dépenser entre 15 et 20 000 euros pour former ce chien. Et donc, pour mettre tout ça en place, justement, on recherche énormément de familles d'accueil parce que ces chiens vont devoir être sociabilisés avant d'être remis à la personne. Et le rôle de la famille d'accueil, ça va justement être, donc c'est un maillon essentiel de cette chaîne, le rôle de la famille d'accueil, ça va être de sociabiliser ce chien pour qu'il puisse être remis à cette personne handicapée.
4: Moi, je peux faire famille d'accueil pour les crises d'angoisse, par exemple. On en est beaucoup,
3: effectivement, ouais,
0: merci,
3: vous pouvez être chien guide pour les crises d'angoisse.
0: On en manque de famille d'accueil. Alors, on a un ami, un collègue, voilà, qui travaille à Ici Provence, qui s'appelle Guy. On va le recevoir. Coucou, Guy. D'ailleurs, je dis coucou.
5: Oui, bonjour.
0: Bonjour, ça va, Guy?
5: Ça va très, très bien.
0: Alors, vous, Guy, vous êtes famille d'accueil. Vous avez un chien d'assistance qui s'appelle Balma, je crois, il me semble. Hein.
5: Il s'appelle Balma, oui.
0: Ouais.
5: Elle aura 8 mois le 24 septembre.
0: Qu'est-ce qui vous a donné envie d'être famille d'accueil, Guy?
5: Qu'est-ce qui m'a donné envie? Déjà, j'adore les animaux, ça c'est sûr. J'ai un travail au sein de Radio France où je travaille entre guillemets seul.
0: Ouais.
5: Donc en plus de ça, je vais de partout, je fais du bureau, je fais de l'extérieur, je fais. Donc du coup, ça donne entre guillemets une belle compagnie. Mmh. Le chien va partout, donc ça c'est très bien. Il a une sociabilisation qui est absolument importante. Et deuxièmement, moi à Radio France, je fais partie de la mission handicap et du coup pour moi c'est une mission handicap. Donc je me suis lancé là-dedans et je regrette absolument pas.
3: C'est vraiment un moment génial en plus. Alors, la séparation va être difficile par la suite. C'est ça qu'il faut voir quand même. On fait ça dans un but et à un moment, il va falloir rendre le chien à la personne. Alors, c'est un moment incroyable et chargé d'émotions. Mais il y a un petit déchirement. Il faut l'accepter. Vraiment, il faut en être conscient avant de se lancer dans cette
0: démarche. Vous avez peur de ce moment-là, Guy ?
5: Non, pas du tout, parce que dès le départ, on en a parlé avec mon épouse, c'est pas notre chien, ce chien va s'en aller, va partir du foyer. Donc à partir de là, il y a un cahier des charges, il y a un protocole, et non, ce n'est pas notre chien. Oui, bien sûr que ça va faire très drôle, quoi. Mais je sais que c'est pour une personne qu'on aura besoin. Ouais. Donc, à partir de là, voilà, ben c'est la fonction du bénévolat, comme on dit. Hein, donc
4: bravo,
5: voilà.
4: Hein,
5: ouais.
4: Bravo.
3: Merci pour ce que vous faites, Guy. Ouais.
0: On a besoin de familles d'accueil. Pierre Fabien, je suis tout ému, vient de le dire. Il y a d'ailleurs un week-end tout particulier ce week-end, Pierre. Hein.
3: Effectivement, c'est la journée des portes ouvertes des chiens guides. Donc, dans chacune de vos régions, il y a des associations qui ouvrent leurs portes pour venir découvrir, parce que justement, on manque énormément de familles d'accueil.
0: Merci Pierre Fabin, merci à notre cher Guy Berda, hein, qui est régisseur à Ici Provence, qu'on salue chaleureusement. On va s'écouter un petit disque de Maroon 5, Best Love, et on revient juste après. On est ensemble jusqu'à 13h.

0: Adam Levine de Maroon 5 sur ICI. This Love, on est ensemble jusqu'à 13h.
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0: C'est le titre, on vous doit bien ça, de ce nouveau rendez-vous quotidien. On parle bon plan, arnaque à éviter. On a beaucoup parlé de la téléphonie en début d'émission. Vous nous avez été très très nombreuses et très nombreux à réagir au 0810 055 056. Il y avait même des petites battles entre vous à savoir qui paye moins cher en termes de forfait. Oh là là, merci d'être aussi nombreuses et nombreux à réagir. Vous avez une question, Malza, pour
3: oui,
0: Valère
3: Correa. Oui, parce que tout à l'heure, Valère, vous avez parlé que les téléphones étaient moins chers si on les achetait reconditionnés. Mais oui. Où est-ce qu'on en trouve des reconditionnés?
4: Reconditionnés, c'est pas forcé, c'est pas d'occasion, c'est pas la même chose. Ils sont d'occasion, mais ils ont été remis en état. C'est important. Okay. Vous passez par un professionnel. Alors, le plus gros, le plus connu, c'est Back Market. C'est pas mon préféré parce que c'est une marketplace qui s'appuie sur tout un tas d'opérateurs partout en Europe.
0: D'accord.
4: Mais vous avez sinon Smart. Là, ce sont des Français. Je crois qu'ils sont à Nantes. Smart avec 3A. Oui, c'est ça. Et puis, il y en a tout un tas d'autres. Largo. Et bon, voilà. Donc, ça, c'est des sites internet. Derrière, il y a une boîte qui remet le téléphone en état, qui vous le vend 50%, 60% moins cher.
0: Ok, ah oui, c'est bien. On a beaucoup de messages, 0810, 055, 056.
5: Une question de Joe qui est aussi pour vous, Valère, puisque vous disiez qu'il ne faut pas prendre d'abonnement avec engagement. Et lui, apparemment, il a un abonnement avec engagement. Il demande comment je fais pour en sortir.
4: Une toute petite réponse avant, à côté, mais intéressante. Pour savoir si vous êtes encore engagé, vous faites le 3179. Et là, ça vous permet déjà de savoir où vous en êtes. Je viens de recevoir un SMS. Moi, je suis plus engagé. 3179 pour savoir si vous êtes encore engagé.
0: Attends,
4: ou pas.
0: Attends, je note 3179. Ouais, j'appelle juste après l'émission.
4: Non, mais je vous jure, c'est vrai. Pratique. Donc,
0: 30, bon. J'appelle 3179 et là, je sais si je suis engagé ou pas.
4: Exactement.
0: Okay.
4: Ensuite, pour répondre à la question de cet auditeur, alors, il va payer probablement ce qu'il aurait dû payer ou du moins avoir une pénalité. Ça dépend de son contrat. Il faut quand même qu'il vérifie dans son contrat s'il y a des clauses qui lui permettent de sortir. Un déménagement, un problème au niveau de son travail, de santé ou autre. Et puis, son nouvel opérateur peut peut-être prendre en charge des frais de résiliation. Là, ça devient intéressant. C'est-à-dire qu'il va vous subventionner pour partir et payer tout ou partie de vos frais de résiliation. Mais ça, c'est à négocier avec le nouvel opérateur.
0: Dernière question, Aude, on a le temps.
5: C'est pas vraiment une question, c'est Nathalie qui nous dit « J'avais jusqu'à présent un forfait avec Bouygues Télécom, avec toutes les options, j'arrivais à 83 euros. » Elle nous dit « J'ai fait jouer la concurrence, je suis arrivée à la même chose avec Free, et en plus j'ai la chaîne Canal+, en clair, à 50 euros pendant un an, puis 60 euros. » Donc, elle dit « J'ai économisé 23 euros par mois. »
4: Ouais. Voilà. Je pense qu'on pourrait faire même mieux, parce que Canal+, en clair, donc c'est gratuit, donc il faut voir ce qu'il y a derrière, mais en tout cas se dire que un abonnement c'est 20-30 euros par mois, en principe ça suffit, donc allez, il faut continuer Nathalie de chercher
5: toujours plus,
4: gratter un petit peu.
0: C'est ça qu'on aime avec Valère Correa, monsieur bon plan dans On vous doit bien ça. Dans un petit instant, on va parler de l'automne avec ma chère et tendre Elsa Volinsky. C'est votre émission, on est ensemble jusqu'à 13h. À tout de suite.
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0: Encore quelques minutes, ça passe tellement vite en votre joyeuse compagnie, chères auditrices, chers auditeurs, c'est votre nouveau rendez-vous quotidien sur ICI, ça s'appelle On vous doit bien ça. On a parlé téléphonie, on a parlé chien d'assistance, c'était une émission très riche que nous allons conclure avec la douce Elsa Volinsky qui va nous parler de l'automne.
3: Tout à fait, parce que est-ce que vous savez ce qui se passe cette nuit?
6: C'est l'automne.
3: Oui, c'est l'automne.
0: j'aime trop.
3: Vous l'avez dit, j'allais dire, parce que j'avais une petite blague, j'allais dire, non Valère, c'est pas un bon plan pour le nouvel iPhone, pas du tout, ne vous excitez pas trop. Non, cette nuit, effectivement, c'est l'automne, et en automne, qu'est-ce qu'il y a? C'est l'été indien. C'est la mélancolie. Personnellement, j'avoue que moi, en automne, j'ai le moral dans les chaussettes.
0: Ah bon?
3: Ben oui, c'est comme ça. Mais j'ai décidé que cette année, ça n'allait pas être comme ça, pour vous, pour moi. Déjà parce que on vous doit bien ça, bien sûr. Parce que évidemment, on va être ensemble cette saison, on va être heureux. Et figurez-vous qu'on a même quelques bonnes raisons scientifiques d'être optimiste. Une étude en Angleterre s'est intéressée aux effets de la végétation sur notre stress selon les saisons, et les chercheurs ont constaté que regarder des paysages où la végétation était très présente peut avoir des effets physiologiques particulièrement intéressants. En automne,
0: je vais regarder Valère, c'est une très belle fougère.
3: Alors justement, je vais vous dire, attendez, si vous me faites toutes les blagues en amont, ça ne va pas le faire. Alors moi, cette année, j'ai décidé de mettre toutes les chances de notre côté, justement. Je suis allée regarder ce qui se passe dans le monde entier en automne pour justement nous inspirer.
0: Ouais.
3: Alors d'abord, au Japon, il y a le Momijigari. Le principe, à Allez admirer les feuilles qui changent de couleur, le rouge, le jaune, le doré. On contemple, on s'émerveille, on prend le temps de regarder les feuilles tomber sans se dire « ça y est, c'est foutu, c'est l'hiver, on va se cailler ». Okay. Non, mais non, puisqu'on sait maintenant qu'on peut trouver le bien-être en regardant un platane plus qu'un homme, plus qu'un valet. Voilà, c'est ça. Et sinon, en automne, on peut se mettre aussi à la tendance des Danois avec le hygge. Est-ce que vous savez ce que c'est le hygge? C'est leur technique, allumer des bougies, mettre des grosses chaussettes, se préparer un thé, bref, ne rien foutre. Maintenant, quand vous serez chez vous, et Nora, en pyjama, vous ne pourrez pas vous dire « je déprime », non, vous direz « je pratique le hygge ».
6: Je fais du hygge.
3: Ça change tout. Et si vous préférez sortir, il y a aussi le frilsumstlis des Norvégiens. Bon, c'est imprononçable, effectivement. C'est l'art de vivre au grand air, même quand il fait froid et même quand il pleut. Chouette, comme ça, on est sûr de tomber malade. C'est génial. Allez, non, on a dit qu'on était positif. Positif, attitude, on prend tout. Le momijigari, le hygge, le frilsumstlis. L'important, c'est de se faire du bien et de s'accrocher à ce qu'on peut. Et qu'est-ce qu'on a chez nous? Eh ben, nous, on a les plus grands festivals d'automne.
0: Ah.
3: Et oui, c'est la saison de la... C'est la saison pour faire la fête. Ah. Et ça, on le sait pas, on se dit c'est l'été, en fait,
0: c'est vrai.
3: La fête. Mais non, en automne, il faut en profiter, parce que partout en France, il y a des festivals chaleureux avec de la chanson française, de la pop, du rock, des musiques du monde. On commence en Bretagne pour vous faire plaisir. Et Nora, à Rennes, on va pouvoir danser au festival Yaouank.
0: Ouais.
3: Ça se prononce Yaouank, comme ça.
0: Yaouank, ouais.
3: Lors d'un immense fest-noz.
0: Ah, voilà. Découvre, j'adore.
3: En Normandie, à Saint-Cloud, les rendez-vous soniques vont faire vibrer la ville avec Benjamin Biolay, Suzanne et Sébastien Tellier. Dans le sud, à Marseille, vous avez la Fiesta des Suds qui va nous offrir 4 jours de musique et de fêtes avec Véronique Sanson, Imani et Stéphane Echer. Les promenades, les festivals, les dîners entre amis, les bougies et les grosses chaussettes, ce n'est pas ça qui va régler tous nos problèmes, effectivement. Mais si ça peut déjà nous aider à traverser cette saison un peu plus doucement, alors moi, je prends tout. Puisqu'aujourd'hui, on parlait de nos factures, levons un peu les yeux, faisons de cet automne une saison de rendez-vous valaire avec les autres, avec la nature, avec la vie, faites un effort. Et surtout, regardons ce qui se passe autour de nous, parce que les feuilles, oui, elles vont tomber, mais c'est pas parce que les feuilles vont tomber qu'on est obligé de tomber avec elles.
0: Oh là oh là, là, là, là. Mais c'est malin, ça mérite des applaudissements.
4: Et moi, pendant ce temps, je m'occuperai des factures. Hein,
0: Et on retiendra que Valère est donc une très belle fougère. Alors, si vous aussi, vous avez des fougères à la maison, non, pardon. Merci beaucoup, ma très chère Elsa Wolinski, notre petit soleil. Alors, on va recevoir un auditeur ou une auditrice qui va dans un instant donc bénéficier des 200 euros de pouvoir d'achat. Mais d'avant, Aude, on a des messages. On va quand même priorité aux amis qui nous écrivent sur le WhatsApp 0810 055 056.
5: Est-ce que je peux donner des devoirs à Valère Coréard? Est-ce que j'ai le droit?
3: Bah, ah oui, allez-y.
4: Une fougère. Tous les devoirs.
5: Bon, en fait, c'est Pascal qui nous écoute dans le Pas-de-Calais qui veut donner des devoirs à Valère Coréard. Vous le lis.
0: Okay.
5: J'ai besoin de revoir mes contrats gaz, électricité et assurance depuis plusieurs années.
0: Ouais.
5: Je n'y connais rien, j'ai peur de le faire. Donc là, Pascal, solidarité totale. Parce que, effectivement, moi, tout pareil.
0: Ouais.
5: Est-ce qu'il y a des solutions pour se faire aider? Valère, pas obligé de répondre tout de suite, mais je suis sûre qu'il a un truc à dire toujours.
4: Les associations de consommateurs sont quand même notamment là pour vous aider. Il y a des réseaux partout en France. Donc ça, c'est vraiment une porte d'entrée, mais on va chercher les adresses, les contacts et tout ça, bien sûr.
0: D'accord, vous avez d'autres messages, Aude?
5: Non, beaucoup de gens qui réagissent et qui nous donnent tout un tas de bons plans pour des forfaits téléphones pas trop chers.
0: D'accord.
5: Donc ce qu'on va faire, on va peut-être les recenser quelque part.
0: Exactement.
5: Et on va aider tout le monde
0: comme ça. On a vu à quel point, en tout cas, ça vous préoccupait. On refera des émissions là-dessus. Ne vous inquiétez pas, chères auditrices, chers auditeurs. Je vous l'avais dit, tous les jours, je booste votre pouvoir d'achat. C'est 200 euros à gagner tous les jours. On va recevoir Lydia qui nous appelle. J'ai envie de pleurer de bonheur, du Finistère. Ici Brézizel, que je salue de tout mon cœur. Bonjour Lydia.
7: Bonjour.
0: Bonjour, bienvenue. Bonjour. Lydia.
5: Bonjour.
7: Merci.
0: Alors Lydia, je voudrais savoir d'où nous appelez-vous précisément.
7: Du Finistère, du centre Finistère. Duel-Boite.
0: D'accord, bah oui, vraiment, ça me fait tellement plaisir, parce que vous, peut-être vous ne le savez pas, mais je vous le dis, je suis également bretonne. Voilà, c'est pour ça que ça me touche beaucoup.
7: D'accord.
0: Donc je suis d'autant plus heureuse de vous donner les 200 euros.
7: Bravo.
0: Bravo, chère Lydia. Vous avez vu, c'est tout simple. Vous vous inscrivez sur la page ici.fr et vous repartez avec 200 euros. Ça se passe deux fois par émission tout au long de la rentrée du mois de septembre et tout au long de l'année. On est comme ça. Merci à ma chère Céline à la réalisation. Merci à Kinane à la technique, Alexandra au standard, Gwenaël à la préparation. Merci à ma merveilleuse équipe Elsa, Valère, Pierre et Aude. On va évidemment se retrouver tous les jours de la semaine. Moi, je vous dis à demain. Je vous embrasse, chers amis.

0: Russians, sorti en 85, chanson pacifiste de Sting sur ICI pour vous réveiller ce mardi matin. Soyez les bienvenus.
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0: Bonjour à toutes, bonjour à tous, bonjour Valentine.
3: Bonjour Louis, bonjour à tous.
0: Mardi 29 septembre, c'est la journée internationale de la sensibilisation aux pertes et au gaspillage alimentaire aujourd'hui. Alors ce matin, pas de question de jeter le pain rassis à la maison, les légumes un petit peu fatigués ou le poulet de la veille, puisque nous recherchons ce matin, Valentine, un auditeur qui...
3: qui a une recette anti-gaspille à nous partager.
0: Un gratin, une quiche, une recette de famille dans laquelle rien ne se jette. Partagez-nous votre recette ce matin en nous appelant dès maintenant au 0810 055 056.
3: Vous devrez peut-être faire manger les enfants à la maison ce midi justement pour cause de grève de la fonction publique. On en parle dès 5h. Professeurs, agents, aides-soignants mobilisés contre le gel annoncé cette année encore de leur point d'indice, synonyme pour des centaines de milliers d'entre eux de salaires inférieurs au SMIC. C'est l'info du jour dans une demi-heure.
0: Et pour vous accompagner jusqu'à 6h, Saveria au standard, Ange à la technique, Emmanuel à la rédaction en chef. Ici, dès 5h, ça commence maintenant.
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0: Mardi 29 septembre, excellent réveil à l'écoute d'ici, les 5h. Le tour de l'actualité à vos côtés, Valentine. À la une, Jordan Bardella accusé de propos antisémites.
3: Et le président du Rassemblement National a déjà demandé à son avocat de porter plainte en diffamation contre Mediapart, le site d'investigation à l'origine de ces révélations. Des messages datés de 2013 et attribués à Jordan Bardella, alors jeune militant, Hélène Tierzan.
4: Des conversations écrites, exhumées par Mediapart, qui dit les avoir authentifiées. Parmi ces déclarations attribuées à celui qui était alors militant du FN, toutes les banques sont détenues par les juifs. Ou encore, je cite, le juif doit dominer les autres peuples, les écraser et les voler. Des propos qui témoigneraient aussi d'une fascination du jeune Jordan Bardella pour l'idéologue antisémite Alain Soral. Après avoir immédiatement contesté ces écrits, le président du RN a dénoncé hier sur CNews une opération de déstabilisation.
5: Soit Mediapart en est à l'origine, soit Mediapart se fait enfumer par des gens qui ont un intérêt à cette opération de déstabilisation et c'est encore plus grave.
4: Énième pot de banane réagit en proche de Marine Le Pen, la candidate du RN qui, dès la publication de l'enquête, a défendu celui qu'elle veut nommer à Matignon si elle était élue présidente, évoquant elle aussi une barbouzerie. Mais ces révélations pourraient venir polluer la campagne de la favorite des sondages et toute sa stratégie de dédiabolisation après avoir repris les rênes du parti à son père, condamné à plusieurs reprises pour des propos antisémites.
3: Et dans la foulée hier soir, le Conseil représentatif des institutions juives de France a réagi. Pour le CRIF, le Rassemblement National continue d'être le parti refuge des identitaires.
0: Plus de 170 cortèges à travers la France aujourd'hui.
3: Grève de la fonction publique, les agents de mairie, les profs, les infirmiers, les bibliothécaires, les pompiers aussi, tous dans la rue ce mardi contre l'annonce cette année encore du gel de leur point d'indice, la base de calcul de leur salaire. Des fonctionnaires maltraités, estime notamment la CFDT, alors qu'ils sont essentiels, rappelle la secrétaire générale de la branche fonction publique au sein du syndicat. Laure Revel prend l'exemple de cet été.
6: Pendant les canicules, on a vu l'état des services hospitaliers. Et puis après, au moment des méga incendies, à la fois les sapeurs-pompiers, pour lesquels on ne peut avoir que de la reconnaissance et de leur engagement, parfois au péril de leur vie, mais aussi les agents territoriaux qui ont accueilli, orienté, conforté les centaines de milliers d'habitants qui ont été déplacés pendant ces méga feux. On se mobilise pour que les agents publics que l'on remercie beaucoup, que l'on congratule beaucoup, remontent un peu sur la pile des dossiers de budget. Depuis 10 ans, il y a eu 2 réévaluations inférieures à l'inflation du moment. Ça va faire 10 ans que les agents ne voient pas de réévaluation de leur pouvoir d'achat à la hauteur de l'engagement qu'ils mettent dans les missions de service public qu'ils exercent.
3: comme à l'école, avec ces blocages de lycéens depuis une semaine contre des classes surchargées et l'absence de professeurs. 180 lycées de France ont été bloqués au moins une partie de la journée d'hier. Et presque autant d'interpellations, 164 selon le gouvernement, pour qu'il s'agit surtout d'un court-circuit de la démocratie par la violence, déclaration du ministre de l'Éducation. Édouard Geffray parle, je cite, de gens qui se pointent avec des cagoules, qui se contrefichent de l'intérêt des lycéens et qui tirent des mortiers, y compris sur des élèves.
0: C'est un 2 sur 2 pour Zinedine Zidane.
3: Deuxième match et deuxième victoire pour la légende du foot français, désormais à la tête de l'équipe de France. Les Bleus se sont imposés à Bruxelles hier soir, 1-0 face à la Belgique en Ligue des Nations, et ce malgré une équipe largement remaniée, Nicolas Perronnet.
7: Il a encore réussi son coup, et cette fois en changeant quasiment tout. 9 joueurs, dont 4 nouveaux titulaires en bleu, comme le défenseur Andy Diouf.
8: C'est vrai qu'il y avait beaucoup de changements, mais très content de débuter comme ça.
7: Mais si le sans-faute continue, c'est surtout grâce à un habitué, un but de Michael Olise, à peine entré sur le terrain en toute fin de match, vécu par un Zidane déchaîné devant son banc jusqu'à frapper rageusement dans un ballon.
9: Il a fait une action exceptionnelle, donc voilà, j'avais envie de l'accompagner, puis après j'ai vu le ballon, là, j'ai dit, bon, j'ai obligé de shooter dedans. Voilà, être un peu ridicule, mais c'est pas grave.
7: Aux premières loges, en tribune, Valentin, lui, n'a rien vu de ridicule.
10: On a vu toute la passion d'un gamin qui est presque sur le terrain, en fait.
7: Depuis, l'image fait le tour des réseaux. Et Zizou, l'unanimité, toujours plus auprès des supporters comme Cyril.
11: C'est dur d'être objectif parce que, honnêtement, moi, l'équipe de France pourrait perdre 8-0. Du moment que c'est Zidane le coach, je m'en fiche. Il a un crédit. Voilà.
7: La légende du foot français a même été applaudie par une partie du public belge. Un tout petit aperçu de ce qu'il attend vendredi au Stade de France pour le grand retour à la maison.
3: Et c'est l'Italie qui sera le premier adversaire des Bleus en France dans cette Ligue des Nations. Le match, c'est dans 3 jours. Pour elle, la première phase est achevée. On connaît désormais toutes les candidates à Miss France 2027. La dernière Miss Régionale a été élue ce week-end à Reims. Vous retrouvez les portraits des 31 candidates sur ici.fr. La météo, Louis.
0: C'est des nuages et du soleil dans le ciel aujourd'hui, avec un ciel plus couvert en Auvergne-Rhône-Alpes, en Bourgogne-Franche-Comté ainsi que dans le centre-Val-de-Loire. Ailleurs, c'est du soleil, quelques averses localisées ce matin sur le pourtour méditerranéen de Perpignan à Montpellier. Pour les températures au petit matin, 5h06, 13 degrés à Luc-en-Provence. On a 12 en Haute-Savoie, nous dit Christophe Hubert, qui nous dit 14 degrés tout de suite dans le Bas-Rhin. Puis au milieu de matinée, les températures, elles vont grimper à Reims et Metz, 17 degrés. Pour Chambéry, 18 degrés à Saint-Étienne, 17. Toulon, 23 degrés en milieu de matinée. Cet après-midi, pas de changement dans le ciel. On va conserver cette alternance entre nuages et éclaircies. Et les températures, encore une fois, pour ce début de semaine qui avoisine facilement les 30 degrés ce mardi. 28 la maximale dans le nord à Bourges. Dans le sud, 28 également attendu à Aix-en-Provence.
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0: Ce mardi 29 septembre, nous fêtons les Michel. Bonne fête à toutes et à tous les Michel qui se réveillent avec nous ce mardi matin. Et dans les anniversaires télé du jour, c'est celui de MacGyver, aujourd'hui 41 ans. Génial ce générique.
3: 139 épisodes sur 7 saisons dans lesquels on a vu Angus MacGyver colmater une fuite d'acide sulfurique avec du chocolat, réparer une fuite sur le moteur de sa voiture avec du blanc d'œuf ou encore transformer le cadre d'un vélo en chalumeau, absolument.
0: J'ai vérifié, c'est totalement impossible de
3: Bien
0: réaliser
3: sûr que
0: des
3: si.
0: prouesses. Non, je n'y crois pas.
3: C'est vous qui êtes nul.
0: Ça y est, je la sentais venir celle-ci. 5h07. Soyez les bienvenus si vous nous rejoignez. On est là jusqu'à 6h pour vous réveiller, vous informer et vous partager vos chansons préférées avec Francis Cabrel. Voici les Murs de poussière, c'est sûr ici,

0: Les Bures de Poussière avec Francis Cabrel pour vous réveiller ce mardi matin sur Ici. On va réviser une comptine ce matin.
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0: Et je me prête en plus à l'exercice pour vous. La comptine, vous la connaissez, vous l'avez appris à l'école, c'est sur le pont d'Avignon. On y danse.
3: Il n'y a pas l'air là. Hein.
0: On y danse.
3: Vous deviez faire un effort, Louis.
0: Chartante, sur le pont d'Avignon, on y danse, sauf que Valentine, eh bien, on ne dansait probablement pas sur le pont.
3: Eh oui, on dansait plutôt en dessous, sur les berges ou sur l'île de la Barthelasse.
0: Stéphane Bern casse le mythe ce matin et vous explique à 5h25.
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0: On va parler de parfum maintenant. Valentine, est-ce que vous mettez du parfum ?
3: Je sens mauvais ?
0: Non, alors pas du tout, c'était pas ma question, mais dans vos habitudes, non, bon, je m'arrête là. Ce matin, Catherine Quicandon, vous nous proposez de découvrir une entreprise qui crée des parfums dans le Gard et surtout le fascinant métier de nez. Catherine, vous nous emmenez où ?
5: À Lézan, à 15 km au sud d'Alès, une gardoise joue avec ses tubes à essai.
6: Mais mes chimistes me disent tous que c'est sans danger.
5: Je vous le confirme, car Laurine Herbeau est née parfumeuse. Elle a monté sa propre entreprise, L'Opale Production, pour créer des eaux de toilette femmes et hommes, mais aussi des produits cosmétiques à base de ses parfums. Ses formules sont éthiques et courtes, ses ingrédients minutieusement choisis.
7: Soit on utilise des matières premières grassoises principalement, ou alors des matières premières françaises ou locales. Et après on utilise un alcool qui est 100% d'origine naturelle et biologique.
5: Laurine utilise des poudres, des cires, des résines, ça peut être aussi liquide. Bref, tout ce dont elle a besoin pour créer une fragrance avec une formule saine et végane. D'ailleurs, combien de temps ça prend pour créer un parfum ?
7: Alors c'est très long, on est sur des années de travail. L'étape principale, c'est la création. En fait, on va créer une formule type et ensuite on va supprimer des matières premières, en ajouter d'autres, en diminuer certaines, en augmenter d'autres. Enfin voilà, c'est l'étape la plus longue, ça peut durer des années à un an.
5: Tout ce temps explique en partie le prix des parfums. Oui, parce que je ne sais pas si vous avez remarqué, mais ça aussi, c'est de plus en plus cher. Mais pas seulement.
7: Alors, dans la fabrication d'un parfum, on va avoir des matières premières qui sont assez onéreuses. Tout ce qui est le jasmin, la rose, c'est des absolus de plantes, de fleurs qui sont très chères. Mais le plus cher dans un parfum, c'est le packaging, c'est le flacon, la boîte.
5: Oui, on s'en doutait un peu. Son format principal est le 100 ml à 39 €. Mais comment Laurine est devenue nez ?
7: Alors moi, du coup, j'ai fait 6 ans d'études pour devenir nez parfumeuse. Donc j'ai d'abord commencé par des études de cosmétologie. Ensuite, j'ai fait des études de chimie, spécialisées dans la cosmétologie et la parfumerie. Et après, c'est vraiment de l'entraînement au niveau de l'odorat.
5: Laurine s'est lancée dans l'entrepreneuriat pour avoir la liberté de laisser libre cours à sa créativité et avoir la possibilité de prendre des décisions. Les débuts n'ont pas été simples car elle devait tout gérer, mais maintenant ça tourne. Vous pouvez acheter ses parfums sur son site l'opaleproduction.fr et dans quelques boutiques revendeuses. Merci à Ici Gare Lozère pour cette idée parfumée. Ici, ça entreprend dans le Gard avec L'Opale Production et des parfums qui sentent bon.
0: Merci Catherine de nous avoir partagé ce joli savoir-faire à 5h13 sur Ici.
3: Et dans un instant, la solidarité à l'œuvre en Gironde où les casques jaunes sont arrivés pour les grandes opérations de déblayage aux Porges ravagées par le méga feu de cet été.
0: Un reportage sur place dans quelques secondes.
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0: Soyez les bienvenus ce mardi matin, il est à 5h15, les casques jaunes sont arrivés aux Porges.
3: C'est le nom des bénévoles de l'association Réserve Résilience. Ils interviennent en cas de catastrophe ou d'événements majeurs, comme le méga-feu de cet été en Gironde et dans la ville du Porge. 183 maisons détruites, 400 bâtiments. Et 2 mois plus tard, eh bien c'est l'heure, Jade Péchira, des grandes opérations de déblayage avec ses bénévoles.
10: Casque jaune vissé sur la tête, gants et chaussures de protection. Chaque bénévole attrape une pelle, une brouette ou une disqueuse. Il faut trier le métal, désosser les structures, déblayer ce qui reste.
11: Il est où les cravats ?
12: Il faut les mettre là-bas, regarde.
10: Samuel habite le Porge, il est lui-même sinistré.
13: Ça me semble assez naturel de voir tout cet environnement-là calciné, les lieux qu'on a côtoyés, là où on allait boire un verre, totalement détruit. Ça fait mal au cœur, quoi. Donc participer à la reconstruction, c'est aussi participer à notre reconstruction, à nous, psychologiquement et mentalement, parce qu'on en a un petit peu besoin que les choses un petit peu se nettoient et avancent, quoi.
10: Un coup de pelle après l'autre, Florian Djukanovic, le propriétaire, voit son restaurant
14: disparaître progressivement. Mais très bien, c'est une étape indispensable vers la reconstruction. Cette urgence d'une reconstruction dans des délais spectaculaires, parce qu'il n'y a pas d'autre option.
10: Une urgence qui nécessite de passer par l'action citoyenne. Ou dit plus simplement, on n'est jamais mieux servi que par soi-même.
14: Je ne cherche pas à me perdre en querelle politique, mais ce qu'on constate, c'est que sur différents plans, l'État est défaillant. Donc dans un contexte d'État défaillant, il faut impérativement que la société civile prenne les choses en main, tout en restant dans la légalité. Mais nous, on avance en fait.
10: Avancer, oui, mais organiser et coordonner derrière ce collectif. Fabrice Barthélémy, directeur de l'association Les Casques Jaunes.
15: C'est une réserve en fait, qui fédère donc des bénévoles qui veulent aider occasionnellement. Donc en fait, on est des intégrateurs, nous, de bonne volonté. Et après, on les équipe, on les assure, on les coordonne, de manière à ce que ce soir, quand on s'en va, tout soit propre.
10: Et pour avancer plus vite sur cette première journée, des pompiers sont venus leur prêter main forte, comme Yaël, sapeur-pompier dans le Nord, venu sur son jour de congé.
16: J'étais ici cet été pendant que ça a brûlé, donc j'étais engagé sur les feux, sur ce secteur-ci, le Porche, le Temple. Ce qui m'intéresse, c'est de pouvoir d'abord apporter un soutien aux sinistrés, de montrer que les sapeurs-pompiers, on n'abandonne pas les gens du Porche, mais on est aussi là pour les aider après, bénévolement, et puis participer à la reconstruction, parce qu'on se sent engagé. Ouais.
10: Avec un message aussi à faire passer.
16: Nous, ce qu'on veut, c'est être là pour montrer qu'il faut des moyens pour déblayer, mais qu'on aurait bien aimé avoir ces moyens avant pour éviter le drame.
10: Après cette journée d'entraide, les soldats du feu ont fait la route en sens inverse pour participer chez eux à la manifestation des pompiers aujourd'hui. Quant aux bénévoles, ils prévoient d'autres actions de déblaiement dans les jours à venir.
3: Et la solidarité gagne du terrain puisque depuis leur arrivée, l'association a reçu des centaines de coups de fil de nouveaux volontaires pour enfiler un casque jaune.
0: Merci Valentine. Dans les coulisses TV ce matin, Tony Parker part en terre inconnue. L'ancien basketteur est l'invité de Rendez-vous en terre inconnue. C'est ce soir sur France 2 et son témoignage sur ICI dans quelques instants, juste après la musique qui vous réveille ce mardi matin aux côtés de Syl. Voici Crazy.

0: Avec Syl, bienvenue à vous si vous nous rejoignez de bonne heure ce matin. Bon réveil, l'équipe d'ici dès 5h est là, bien entendu, à vos côtés pour lancer la journée. C'est le moment pour vous de nous appeler au 0810 055 056 tous les matins à 5h38. C'est le duel des auditeurs. Une question autour de l'actu, un chiffre à trouver et le plus proche de la bonne réponse remporte sa magnifique radio, Valentine.
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0: Alors allez-y, foncez, c'est Saveria qui attend vos appels ce matin au standard 0810 055 056. Bonne chance à tous.
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0: Avec Patrice Gascoin et ses coulisses TV, aujourd'hui Patrice, vous recevez un invité exceptionnel, Tony Parker, parce que ce soir, il part en rendez-vous en terre inconnue.
3: Vous le savez maintenant, c'est Laurie Tillman qui emmène des personnalités en terre inconnue et elle commence toujours en accueillant cette personnalité à l'aéroport. Et bien justement, voilà le voyageur de ce soir, Tony Parker.
4: Comment tu te sens ?
5: Trop bien. J'ai hâte de partir.
4: C'est vrai ?
5: C'est la première fois de ma vie que je fais un truc comme ça et je pense que c'est le bon timing parce que d'habitude j'aime bien tout décider et là,
4: c'est toi. Tu te laisses porter ?
5: Exactement. Je me suis dit que ce serait une bonne expérience, c'est qu'une fois dans une vie. Et que tu vois, tu vas voir la vie différemment. Quoi.
4: Est-ce que tu te rends compte que là, au moment où on se parle, il y a une communauté tout entière qui t'attend quelque part sur la planète?
3: Et voilà Tony Parker qui s'apprête à décoller les yeux bandés direction le sud-ouest de l'Angola, sur le continent africain, aux portes du plus vieux désert du monde. Lui et Laurie Tillman vont rencontrer les Ovaku Valley, un peuple d'éleveurs semi-nomades. La présence de Tony Parker tient beaucoup à celle de Laurie Tillman. Les deux se connaissent depuis de longues années. Il ne tarit pas d'éloges sur elle, Tony Parker.
5: J'aurais jamais fait ce voyage si c'était pas Laurie Tillman, ça c'est sûr. Quand elle m'a parlé du voyage, j'étais chaud pour le faire. Mais j'avais un calendrier très chargé. Et donc, j'ai dit à Laurie, franchement, je suis trop partant, j'aimerais trop le faire avec toi. Mais est-ce que vous pouvez vous adapter sur les dates? Et donc, j'aimerais remercier, voilà, j'en profite, hein, toutes les équipes, France Télé, enfin, tout le monde qui a organisé ce voyage. Et je me sens trop, trop chanceux et trop, trop reconnaissant d'avoir pu faire un voyage comme ça, surtout au moment de ma vie où je venais de perdre mon père. Je me suis dit que c'était le voyage parfait pour voilà, reconnecter avec plein de choses, prendre du recul et avoir une certaine perspective par rapport au reste de ma vie et par rapport où j'en suis. Et j'ai pu vivre voilà des moments très très forts avec Laurie. C'est vrai que c'est la première fois que j'ai pris autant de temps pour voilà réfléchir sur moi-même et je suis vraiment vraiment content d'avoir pu partager ce voyage avec quelqu'un comme Laurie, qui est quelqu'un d'extraordinaire, qui a un grand grand cœur. Elle est rayonnante, elle a une super énergie.
3: Tony Parker qui dresse des louanges à Laurie Tillman et vous comprendrez pourquoi, regardant ce soir sur France 2, rendez-vous en terre inconnue.
0: Merci Patrice pour cet avant-goût télévisuel à voir ce soir 21h10. C'est l'une des nouvelles voix de la scène française, Adèle Castillon, 24 ans et son nouveau single à 5h25. Voici pour vous l'une des nouveautés musicales avec Été avec toi. C'est sûr ici. Bon réveil avec nous. L'été.

0: Le nouveau single d'Adèle Castillon était avec toi sur ICI avant les infos, un petit peu d'histoire aux côtés de Stéphane Bern qui vous emmène ce matin au temps où une chanson française a réussi un exploit, faire croire à des générations d'enfants qu'on dansait sur un pont.
1: Sur le pont d'Avignon, on y danse, c'est entraînant. Le problème, c'est que le pont est en ruine et que les danseurs étaient sans doute ailleurs. Niveau publicité mensongère, c'est du grand art. Avignon, 12e siècle. La légende raconte qu'un jeune berger, Bénézet, reçoit un message divin. Construire un pont sur le Rhône. Et on ne contrarie pas le Tout-Puissant, même sans devis ni permis de construire. À l'époque, c'est un peu comme décider de faire passer une autoroute sur un volcan. Contre toute attente, le pont voit le jour. Il compte 22 arches et s'étire sur plus de 900 mètres au-dessus du Rhône. Un exploit. Le problème, c'est que le Rhône, visiblement, n'avait jamais validé le projet en réunion de copropriété. Les crues détruisent régulièrement des arches, on répare et puis le fleuve recommence.
2: Mais ça continue encore et encore, c'est que le début, d'accord.
1: À la fin du XVIIe siècle, les Avignonnais jettent l'éponge. Entretenir le pont coûte une fortune, on l'abandonne. Aujourd'hui, il ne reste que 4 arches sur les 22 d'origine. Pour traverser, mieux vaut prévoir un

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1: Merci en tout cas Stéphane de nous avoir remis cette jolie comptine en tête. Il est à 5h30, voici l'actualité en France et dans le monde en 90 secondes. C'est avec vous, Valentine Letès.
2: C'est une barbouzerie des faux, se défend Jordan Bardella, accusé de propos antisémites par Mediapart. Le site d'investigation lui attribue des messages envoyés il y a plus de 10 ans. Le président du Rassemblement national porte plainte en diffamation. 164 interpellations devant des lycées bloqués hier et la mobilisation partie de l'Île-de-France s'étend jusqu'à Lille, Marseille, Grenoble, Lyon. Des jeunes mobilisés contre le manque de moyens dans l'école et décidés à rejoindre pour la plupart la grande mobilisation de la fonction publique ce mardi. Seule exception aux économies prévues dans le budget de la France pour 2027, les départements. Le Premier ministre leur promet 1,5 milliard d'euros supplémentaires pour financer entre autres les aides sociales comme le RSA et l'allocation personnalisée d'autonomie. Quelle condescendance, quel dénigrement. Ce sont les derniers mots à la barre de Rachida Dati, jugée pour corruption. 4 ans de prison, dont 2 ans ferme, ont notamment été requis contre l'ancienne ministre, accusée d'avoir défendu les intérêts du groupe Renault-Nissan au Parlement européen contre 900 000 euros. Un excès de vitesse à 312 km/h. C'est un record enregistré en Haute-Savoie. Au volant de cette Porsche 911, flashé à la vitesse de croisière d'un TGV, un automobiliste suisse arrêté par les gendarmes. Et puis un nouveau succès pour Zinedine Zidane, désormais à la tête des Bleus. L'équipe de France de foot a remporté son 2e match de Ligue des Nations hier soir. Victoire 1-0 face à la Belgique, malgré une équipe largement remaniée.
1: L'info du jour, c'est cette grande journée de mobilisation dans la fonction publique.
2: Très en colère par l'annonce, cette année encore, du gel de leur point d'indice, la base de calcul des salaires des agents publics. En 10 ans, il a progressé de 5% seulement, quand le coût de la vie a lui augmenté de 24% selon l'INSEE. Conséquence, plus de 800 000 agents ont désormais un salaire de base inférieur au SMIC, le salaire minimum, Maxime Glorieux.
3: C'est une vie sans loisirs pour Jocelyn, agent administratif dans une mairie en Charente.
4: Pas de sortie, pas de restaurant, pas de cinéma. Tout mon argent passe dans l'alimentaire essentiellement, les frais incompressibles. Il m'arrive même, certaines semaines, de sauter 1 ou 2 repas.
3: Bac plus 5 en poche, puis 8 années dans la fonction publique pour au final un peu moins de 1700 euros net par mois.
4: Un salaire hors prime qui est inférieur au SMIC, c'est complètement sidérant. Je m'attendais pas à ça dans la fonction publique, c'est sûr.
3: Des primes qui représentent 20% de son salaire et qui ne vont pas compter dans le calcul de sa retraite.
4: Donc on va arriver sur une base qui est aujourd'hui inférieure au SMIC, on aura travaillé toute notre vie pour au final une retraite de misère.
3: Pour s'assurer une retraite, Valérie, elle, a dû cumuler jusqu'à 5 postes dans 5 mairies différentes, et ce pendant une vingtaine d'années.
5: J'avais plusieurs petites mairies à 10h, 12h, 11h, 8h par semaine. J'ai réussi à en avoir une sur un 35h. Il a fallu que je me batte pour avoir un temps complet. J'ai connu une collègue qui devait élever son enfant toute seule. Elle n'était pas à temps complet, et effectivement, c'était compliqué. Il a fallu qu'elle travaille ailleurs, qu'elle cherche un travail dans le privé.
3: Valérie et Jocelyn manifestent donc aujourd'hui, la première avec le syndicat UNSA, le second avec Force Ouvrière, tous les deux pour réclamer une revalorisation du point d'indice gelé depuis 2024.
2: Des agents publics rejoints par les pompiers ce mardi. Le premier cortège s'élance ce matin depuis Marseille et ensuite d'Arras dans le Pas-de-Calais.
1: Merci Valentine. 5h33, tout de suite la météo de ce mardi 29 septembre avec des nuages et du soleil encore une fois aujourd'hui, avec un ciel tout de même plus couvert dans le centre de la France, en Auvergne-Rhône-Alpes, en Bourgogne-Franche-Comté ainsi que dans la région Centre-Val-de-Loire. Ailleurs, c'est du soleil. Quelques averses par contre ce matin, localisées sur le pourtour méditerranéen de Perpignan à Montpellier. Pour les températures au petit matin, on est déjà au-dessus des 10 degrés. On a 12 degrés en Haute-Savoie, nous dit Christophe sur notre page Facebook. Hubert nous laisse un message pour nous dire qu'il a relevé à 14 degrés de bonne heure dans le Bas-Rhin. Puis au milieu de matinée, les températures montent progressivement. À Reims et Metz, 17 degrés. À Chambéry, 18. Pour Saint-Etienne, 17 degrés. À Toulon, 23 degrés déjà ce matin. Cet après-midi, encore une fois, on va retrouver des nuages nombreux dans le centre de la France. Ailleurs, du soleil, des températures qui vont avoisiner les 30 degrés. Ce mardi, 28 pour la maximale dans le nord. C'est à Bourges, dans le sud, 28 également à Aix-en-Provence.

Soyez les bienvenus si vous nous rejoignez à l'instant ce mardi matin. Bon réveil avec nous à 5h38. C'est le duel des auditeurs autour de l'actu. Inscription au 0810 055

0: 0,56. Le principe est simple, une question, votre réponse, et forcément à vous d'être le meilleur pour gagner votre radio ici. Et ce matin, on va parler de frites, Valentine.
1: Oui, de celui qui fait les meilleurs. Le mondial de la frite à Arras a sacré ses champions ce week-end devant 70 000 spectateurs.
0: Un stade, c'est dingue quand même, 70 000 spectateurs pour ce championnat du monde de frites. Il y avait plusieurs catégories pour cette compétition. Je vous explique tout dans quelques instants. Restez avec nous, 5h35. Et tiens, petite info, c'est un Français qui a gagné dans une des catégories. Et ça, je vous en parle juste après Niagara. Voici Je dois m'en aller sur ICI. Excellent mardi et très bon début de journée avec nous.

0: Niagara. C'est sûr ici avec Je dois m'en aller, excellent réveil avec nous. Dans quelques instants, votre rendez-vous anti-arnaque, comme d'habitude, le C'est pas vrai. Et ce matin, je peux déjà vous le dire, pas de panique si vous recevez ce fameux mail, un mail vous annonçant l'intitulé suivant, le blocage de votre retraite.
1: Oui, le message a l'air officiel avec son petit drapeau français signé de l'assurance retraite, mais c'est un piège. Décryptage avec Aude Razeau dans quelques minutes.
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0: C'est l'heure du duel des auditeurs. Une question autour de l'actu, un chiffre à trouver pour gagner sa radio, Valentine.
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0: Jacqueline est avec nous dans le Gard. Bonjour Jacqueline.
1: Bonjour Jacqueline.
4: Et coucou à tous les deux.
0: Jacqueline.
4: De la joie et de la bonne humeur.
0: Oh, c'est gentil, ça part bien Jacqueline. Vous êtes en forme aujourd'hui.
4: Oui.
0: Ça fait plaisir de vous avoir, Jacqueline. On dit bonjour aussi à Roger, qui est avec nous dans les Charentes-Maritimes.
1: Bonjour, bonjour Roger.
5: Bonjour.
0: Roger, le sourire, tout va bien ce mardi ?
5: Ça va, ça va.
0: Vous écoutez la radio sur quoi, Roger ?
5: Moi, j'écoute ici.
0: Oui, alors ça déjà, c'est une très bonne base. Mais sur quel outil ? Vous avez un poste radio à la maison ? Vous avez un téléphone ?
5: Non, c'est un poste radio.
0: Très bien. Bon, bah, on va peut-être... Il date depuis combien de temps, ce poste radio ?
5: Oh, là, un moment déjà.
0: Ah, on va peut-être le moderniser.
5: Là, peut-être quoi ? Ouais, là, 3 ans que je vais pas que je l'ai, quoi.
0: Non, ça va. Roger et Jacqueline, je demande toutes vos votre attention ce matin. On joue ensemble avec cette info relayée par nos confrères d'ici Nord et ici Picardie. C'était ce week-end à Arras. Le Vendéen, Logan Poirzon, a remporté le championnat du monde de la frite dans la catégorie frite authentique. Cette catégorie était au programme, de la frite familiale jusqu'aux chips artisanales, figurez-vous. Et la question que je vous pose ce matin, selon vous, combien de kilos de pommes de terre un Français consomme-t-il en moyenne chaque année, et ce, sous toutes ses formes ? Jacqueline, on vous écoute.
4: Oh là là ! Je sais que c'est un Français qui a gagné.
1: Ah non, mais... Jacqueline, écoutez bien. Oui, combien de kilos de pommes de terre un Français consomme-t-il en moyenne chaque année ? Vous avez 10 secondes.
4: On en mange pas mal, mais on ne mange pas que des frites. On parle de la pomme de terre.
0: On parle de tout dans sa globalité. Dites un chiffre.
1: 5 secondes, Jacqueline.
4: 15 kilos.
0: 15 kilos pour Jacqueline. Roger, on vous écoute.
5: Moi, je dirais à peu près, allez, 15 kilos, je dirais plutôt 50 kilos, moi, à peu près.
0: 50 kilos pour Roger. Valentine, vous avez la réponse.
1: Tout à fait. Et c'est un tout pile pour Roger. Environ 50 kilos.
0: Bravo, Roger.
5: Ouais.
1: Vous le saviez, Roger ?
5: Oui, je le savais. Ouais.
1: Vous avez la patate, Roger ?
5: Ah, pas toujours, hein.
0: Et Valentine, 50 kilos, ça fait beaucoup quand même.
1: Bah non, pourquoi ?
0: Bah ça fait quand même 1 kilo par personne et presque par semaine de pommes de terre.
1: Mais si on compte les pommes de terre fraîches, les frites, les chips et tous les autres produits transformés, bah oui, il y en a partout de la patate.
0: Ça en fait un petit peu. Roger, on vient vous envoyer votre poste radio ici.
5: Je vais dire, je peux te dire une chose. Maintenant, les frites, maintenant dans les restaurants, mais il y en a beaucoup dans les restaurants, il faudrait qu'ils y aillent apprendre à faire des frites hein, parce que alors...
0: Eh bien, on les inscrira, vous savez quoi ? On les inscrira l'année prochaine au championnat du monde.
1: Je sens qu'il y a un fan de la double cuisson à la oui, graisse de bœuf, là, au bout du fil.
0: C'est vrai que ça les sublime, ces frites. Roger, je vous souhaite une belle journée. Jacqueline, je vous fais une bise, ça nous a fait plaisir de vous avoir ce matin.
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0: À Avant les infos de 6h, on va découvrir une initiative dans le Grand Est qui permet, quel que soit son budget, d'aller au restaurant, Valentine.
1: 5 euros le resto solidaire, c'est à Nancy. Alors comment ça marche? Robin Bernot vous raconte à 5h55 sur ICI.
0: Et tout de suite, vos chansons préférées pour commencer ce mardi avec Yannick Noah. C'est sur ICI avec Simon Papa Tara, à l'écoute de votre radio.

0: Merci mon papa Tara. Avec Yannick Noah. Yannick Noah en tournée d'ailleurs dans toute la France dès ce début octobre, avec des dates à Quimper, à Roubaix, à Nice. Si je vous en parle, c'est qu'il reste encore quelques places.
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0: Avec Aude Razo et votre rendez-vous anti-arnaque, une mise au point ce mardi matin. Aude, à destination des retraités, non, votre pension de retraite n'est pas suspendue.
3: Non, heureusement, et n'allez pas croire ce mail très menaçant qui tourne là depuis la semaine dernière, blocage temporaire de votre retraite. Vous l'avez peut-être reçu. Le message a l'air officiel à première vue, il affiche le drapeau français, il est signé Assurance Retraite et il y a donc écrit « Les paiements de votre retraite sont actuellement en pause ». Aïe, petite phrase qui fait transpirer, on est d'accord, et qui essaye de vous pousser, attention, dans les bras d'un escroc. Pierre, un auditeur, me dit « J'ai fait comme vous disiez, j'ai regardé l'adresse mail de l'expéditeur et c'est une adresse Gmail. » Très bon réflexe, Pierre a raison, aucune administration ne vous écrira jamais avec une banale adresse Gmail. Donc poubelle, ce mail est un faux et ne vous inquiétez pas, vous toucherez bien votre pension.
0: Mais Aude, est-ce que les retraités sont souvent ciblés par des pièges comme ça ?
3: Oui, et c'est bien qu'on fasse un point parce que ça revient très régulièrement. Alors, sous différentes formes, hein, parfois l'escroc se fait aussi passer pour l'Agirc-Arrco. Vous avez la version « Votre prochain versement ne sera pas effectué » ou alors vous avez l'inverse, le mail qui vous dit que votre pension va être revalorisée. Dans tous les cas, vous faites comme Pierre, vous regardez bien qui vous écrit, vous ne cliquez pas sur le lien qui est dans le mail, jamais, et vous allez vous-même vérifier dans votre espace personnel, Assurance Retraite ou Agirc-Arrco, si vous avez une alerte ou pas. Je reviens au message qui nous occupe là en ce moment. Là, l'escroc en fait essaye de vous faire paniquer. Il vous met deux numéros de téléphone, un fixe et un portable, soi-disant pour débloquer votre pension de retraite. N'appelez surtout pas, vous allez tomber sur un gros menteur très habile qui essaye de vous soutirer un maximum d'informations confidentielles.
0: Merci dans votre chronique dispo en podcast sur votre application. Ici, dans un instant, nous irons à Nancy à découvrir un restaurant solidaire. C'est juste après Amel Bent. Voici pour vous, Pourquoi tu restes ?

0: Christ.
1: La jolie voix d'Amel Bent pour vous ce matin avec Pourquoi tu restes, tout de suite une initiative qui marche quelque part en France, direction Nancy. Nous sommes dans le Grand Est ce mardi matin et nous allons découvrir cette initiative qui vise à rendre la restauration accessible pour tous.
2: Une nouvelle idée testée à table par Robin Bernot.
3: À Nancy, vous pouvez trouver un menu au restaurant pour 5 euros.
4: Je trouve que c'est une très bonne initiative.
3: L'association L'Escabelle a ouvert fin août un restaurant solidaire près de la place Stanislas. Un restaurant ouvert au public, mais avec des repas moins chers pour les personnes en situation de grande précarité. Le tout avec des salariés en insertion. Notre journaliste Gabin Grulé s'est rendu sur place et a rencontré Jean-Marie Morel, le président de l'association à l'initiative du restaurant.
5: Déjà pouvoir faire en sorte que des personnes en difficulté croisent, rencontrent, soient de fait au même niveau que ceux qui n'ont pas de difficulté, ceux qui vivent normalement, classiquement, ça c'est déjà un progrès. L'homme a besoin de pain, mais il a aussi besoin de roses. Et les roses, c'est dans le contact, dans la relation à l'autre qu'on les trouve. C'est solide.
3: Ici à Nancy, ça marche. Et vous, qu'en pensez-vous? Je suis allé en discuter avec Lison, séduite par l'idée, surtout que le restaurant, ce n'est plus forcément la priorité en ce moment avec le coût de la vie.
4: Aujourd'hui, on est obligé de regarder le ticket de course et de compter chaque centime. Qui plus est, moi je suis étudiante, donc si j'avais ce type d'initiative dans ma ville, j'y serais bien plus souvent parce que monsieur ne peut plus m'inviter au restaurant. Là.
3: Le restaurant s'appelle Convive, il est ouvert au grand public à Nancy du lundi au vendredi de midi à 14h. Le menu, entrée, plat, dessert, coûte 20 euros et une partie de l'addition permet donc de financer ces repas à 5 euros. Et vous, tiens, seriez-vous prêt à mettre 20 euros pour financer d'autres repas? On en a discuté avec Lison.
4: Oui, je pense. Et en plus, ça dépend ce qui est proposé. Mais si on reste sur des produits frais et bons pour la santé, bien cuisinés, pour moins de 5 euros, je fais des choses très bonnes à la maison. Donc pourquoi pas au resto, ouais.
3: Durant le reportage, notre journaliste est par exemple allé rencontrer dans la salle du restaurant Edith et Olivier. Deux retraités, ils étaient en train de planter leur fourchette dans un tzatziki aux crevettes. Et ce qui plaît sur place, c'est la mixité qui est créée dans ce restaurant. Je vous le conseille vivement si vous êtes de passage à Nancy. Je vous redonne le nom de l'établissement. Ça s'appelle les Convives. Convives au pluriel. Et franchement, je trouve que c'est une super initiative.
1: Merci Robin pour cette initiative. Robin Bernot à l'instant avec Gabin Grulé à 5h54. Alors là, nous sommes sur un chouette mardi. Je vous souhaite un bon réveil en musique, toujours accompagné par vos chansons préférées, bien entendu, sur ICI pour vous accompagner. On est ensemble jusqu'à 6h. Voici tout de suite Bonnie M, Sony.

0: Bonnie M, Sunny, sur ici, à 5h57, chanson d'un tout autre registre maintenant. C'est notre disque du jour, un disque hommage à une star de la chanson, née à 29 septembre 1935. Il s'agit de Jerry Lee Lewis.
1: Jerry Lee Lewis, puisque c'est un célèbre chanteur pianiste américain. Il aurait fêté effectivement ses 89 ans aujourd'hui, pionnier du rock and roll, surnommé The Killer.
0: Et on l'écoute tout de suite sur ici.
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0: qui ? Jerry Lee Lewis, à l'écoute d'ici avec Mean One Man Blues. Merci à tous d'avoir été là. Valentine, on vous retrouve dans quelques instants.
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0: Et tout de suite, les équipes d'ici matin sont là ce mardi. Je vous souhaite une belle journée qui commence ici.
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7: Ces jours de grève aujourd'hui dans la fonction publique, l'intersyndicale appelle les agents à manifester, notamment contre le nouveau gel du point d'indice envisagé par le gouvernement. Alors plus globalement, les soignants, les enseignants et les autres corps de métier demandent plus de moyens. C'est le cas des pompiers qui tirent la langue depuis les incendies de l'été. Ils seront d'ailleurs en tête de cortège cet après-midi à Toulouse. Départ de Saint-Cyprien pour la manif à 14h cet après-midi. Des pompiers en grève depuis début septembre, notamment caserne L'Union à Toulouse. C'est au Port-Saint-Sauveur, Alexandre Vaux.
8: Oui, le long du canal du Midi où on voit sur la façade de la caserne des banderoles accrochées comme en grève ou encore en colère. Et puis il y a ce chapiteau installé devant la caserne avec en dessous une table et une crêpière.
9: Elles sont très très bonnes.
8: C'est sympa de vous arrêter.
9: Bah ouais, voilà. Ils font beaucoup pour nous. Ouais. Puis encore plus avec les feux en Gironde, je pense que tout le monde s'en est rendu compte.
8: Bonjour, vous demandez votre prénom, vous présentez ?
10: Surtout pas. Non, mais on n'a pas le droit. En même temps, on est réquisitionné, donc ça change rien au niveau des secours. On porte toujours secours à la population de la même manière.
8: Sympa le monsieur qui passe, qui vous dit, qui vous donne un petit mot d'encouragement. Vous en avez beaucoup ?
10: Oui, on a énormément, la population de notre côté, mais je pense qu'on n'est pas les seuls professionnels concernés par ces problèmes-là. La population augmente, le nombre d'interventions augmente, le personnel n'augmente pas.
11: Et comme mon collègue vous l'a expliqué, on veut juste faire notre job, quoi, en fait. Pas être les essuie-tout de la République, comme ça a été dit, et je trouve que l'expression est pas mal.
8: Ils s'en vont, là ?
12: Oui, ils s'en vont en intervention.
8: C'est le crépisto, là, qui lâche les crêpes, du coup ?
12: Voilà. Un animal en difficulté, le chat de la voisine bloqué sur le balcon de son voisin. Non, c'est sérieux.
8: Rien que pour la nuit de samedi à dimanche, les pompiers de la caserne L'Union sont intervenus au moins 15 fois.
7: Et les négociations avec le gouvernement continuent dans l'attente de réponses. Les pompiers resteront en grève au moins jusqu'au 20 octobre. Alors, mis à part Toulouse, autre manif des fonctionnaires aujourd'hui dans la région. 10h ce matin, Saint-Gaudens, 11h, Auch, 14h, Albier, 14h30, Rodez. Et puis, y aura-t-il des barrages devant les lycées de Toulouse ce matin? Le collectif des lycées des Arènes et de Berthelot appelle au blocus des établissements. Les lycéens qui veulent alerter, je cite, sur les conditions d'études déplorables, ils dénoncent le manque d'enseignants et la dégradation des locaux.
2: Autre secteur qui souffre, l'agriculture.
7: À tel point que la mutualité sociale agricole s'inquiète de la santé mentale des agriculteurs qui font face à la sécheresse. Le mal-être est grandissant, nous dit la MSA. Les appels sur la plateforme d'écoute AgriEcoute ont augmenté de 35% au premier semestre 2026 par rapport à la même période l'an dernier. Et nouveauté, il y a une augmentation de l'éco-anxiété, c'est-à-dire la peur du réchauffement climatique. Magali Rascle est directrice en charge de la prévention du mal-être agricole à la MSA.
13: 100% des caisses de MSA, la totalité des caisses de MSA constatent des difficultés sur la quasi-totalité des territoires et la quasi-totalité des filières, avec en effet une augmentation des sollicitations. On a une augmentation des appels où les agriculteurs verbalisent une éco-anxiété, ce qui était moins le cas par le passé, puisqu'on était de l'ordre d'à peu près 3% des appels où ces sujets d'éco-anxiété étaient évoqués. Et là, AgriEcoute nous a fait remonter une augmentation significative, parce qu'on est à 3 fois plus, près de 10%. Hein. Il y a une vraie inquiétude par rapport à ces évolutions environnementales. Nous ne sommes qu'au début de cette crise, qui, au-delà d'une crise conjoncturelle, liée donc aux incendies, sécheresse et canicules de cet été, est une crise structurelle.
7: Magali Rasque de la MSA. À Toulouse, le parquet ouvre une enquête après la découverte la semaine dernière de cadavres de nouveau-nés, de fœtus dans une poubelle du CHU de Toulouse. Enquête ouverte pour atteinte à l'intégrité d'un cadavre, notamment. Le parquet qui confirme également que ces fœtus ont été retrouvés dans un conteneur dédié à la destruction des restes organiques. Un membre du personnel du CHU a été suspendu. Il est soupçonné d'être l'auteur des faits.
2: Dans le Gers, le département lance une enquête sur la nationale 124.
7: Qu'on appelle désormais la départementale 1124, qui sera bientôt entièrement à deux fois deux voies entre Toulouse et Auch. Le dernier tronçon entre l'île Jourdain et Gimont doit ouvrir début 2027. Axe majeur pour le département. Ouverture attendue depuis des années. Alors jusqu'à demain, le conseil départemental attend vos témoignages sur son site internet, que vous habitiez le Gers ou non. Quels sont vos usages de la 124? Faut-il plus d'aires de covoiturage, par exemple, plus d'arrêts de car? Question majeure, alors que le prix de l'essence explose. Alors à Gimont, tout le monde a un avis.
4: Des aires de covoiturage, oui, à mettre, je ne sais pas, au moins une ou deux sur le trajet jusqu'à Toulouse.
6: Des pistes cyclables, un petit peu plus. Des pistes cyclables ou de zones vertes, quoi, pour pouvoir venir en marchant en sécurité ou se déplacer, pour se déplacer un petit peu partout. Sur les extérieurs de Gimont, pour aller, par exemple, jusqu'à l'île Jourdain ou rejoindre Gimont au Biette pour avoir la nouvelle piste cyclable qui va à Auch aujourd'hui.
4: Plus de transport en commun. Ça, pour les jeunes, c'est primordial, je trouve, et on n'est pas très bien desservi Auch, Toulouse, où il n'y a que le train, c'est franchement pas bien desservi. Avec des horaires plus régulières, plus dans la journée, pas un le soir à 6h et un le matin à 6h30. Quoi.
14: Et surtout la sécurité. Parce que les vélos, les trottinettes, il y en a énormément. Et même là, on en croise souvent et c'est pas très sécurisé.
7: Enquête sur la mobilité dans le Gers jusqu'à demain soir. Emmanuel Macron est attendu à Madrid aujourd'hui. Visite d'État de deux jours en Espagne. C'est la première depuis Nicolas Sarkozy en 2009. Elle doit permettre de valider les grandes convergences entre les deux pays.
2: Le rugby, Jack Willis, encore élu meilleur joueur du top 14.
7: Ouais, comme l'an dernier, le troisième ligne du Stade Toulousain a reçu la plus haute distinction lors de la nuit du rugby hier soir à Paris. Le joueur anglais élu par ses pairs devant le Bordelais Mathieu Jalibert et le Clermontois Harry Plummer. Jack Willis, heureux mais modeste.
15: C'est toujours quelque chose de spécial. Je fais partie d'une équipe incroyable et j'essaie de faire mon boulot. C'est souvent de mettre la tête dans les rocks. Mais c'est les autres qui font les trucs incroyables, c'est pas moi. Je suis très content avec ça ce soir. Voir ce titre ce soir, c'est quelque chose que je suis très fier de recevoir ça. Mais aussi, c'est pas grâce que à moi, c'est ma famille, le soutien qu'ils me donnent tout le temps et l'équipe et les staff que j'ai autour de moi.
7: Jack Willis est élu deux fois d'affilée, tout comme Antoine Dupont en 2023 et 2024. C'était un maître du polar. Peter May est mort hier à 74 ans. L'Écossais vivait depuis très longtemps dans le nord du Lot. Il avait même obtenu la nationalité française. Une trentaine de romans, dont L'île des chasseurs d'oiseaux, Peter May, était publié par les éditions du Rouergue. Enfin, la mairie d'Albi lance une grande collecte de photos à partir d'aujourd'hui. Des photos de famille du 19e, du 20e, qu'on reconnaisse aussi les bâtiments de la ville. Vous pouvez participer jusqu'à mi-octobre. On en reparle dans notre campus à 6h50.
2: C'est bien dit.
7: Ouais. Et oui. La météo, est-ce qu'elle sera bien dite?
2: Alors, c'est pas mal. On a du soleil qui s'installe en général pour la journée à Toulouse et ses départements voisins. Quelques averses en matinée vers les Pyrénées uniquement. Et puis, parfois, ces nuages bouchent un peu le soleil en après-midi. Vent d'autant assez fort. Les rafales sont annoncées à 75 km/h du Lauragais. Au Muretin, il fait 20 degrés à Toulouse actuellement. Combien? 28 cet après-midi. Au plus chaud de ce mardi 29 septembre, 23 à Rodez, 26 à Castres, 27 à Pamiers, 28 à Cahors, 29 à Saint-Gaudens et 30 degrés à Auch. Combien fait-il chez vous? Vous nous laissez tout ça sur la page Facebook ici Occitanie. On fera notre petit mélange.
7: Notre tambouille.
2: Ouais. On fera la tambouille. Vous l'avez dit dans les infos, c'est une journée un peu compliquée aujourd'hui. Journée de grève. Alors, ça va avoir pas mal d'incidences, principalement dans le centre-ville, concernant vos transports ICO. Cherchez le mot. Transport. Le mot n'est pas très difficile à trouver.
7: C'est ça.
2: Transport ICO avec aujourd'hui, à partir de 13h, nous dit Tisséo, cette navette aéroport ainsi que pas mal de lignes de bus déviées, déviations mises en place qui vont faciliter les correspondances avec les lignes de métro A et B et les stations Compense, Jeanne d'Arc, Jaurès susceptibles d'être fermées lors du passage du cortège. Le retour à la normale, ce sera dans l'après-midi en fonction de l'avancée de ce cortège. 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C'est là, ici. 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
2: C'est une matinée qui commence bien. C'est une matinée de mardi. J'adore les mardis.
7: Ah oui, moi aussi.
2: Ah oui, le mardi, c'est formidable. Le mardi, c'est permis. Le mardi, on chantonne, vous sortez de la douche et vous fredonnez ce titre de Michel Berger. Qui c'est qui chante ?

0: La musique, il y aura aussi qui? Alors attendez, Patrick Fiori, ça c'est un chanteur. Mathieu Ferry, alors pas du tout, ça c'est l'info.
1: Ah mais je peux chanter aussi.
0: Ou bien encore Joe Dassin, ah, et même Vianney. Vous pouvez chanter.
1: Ouais, mais ça dépend quoi.
0: Bah là, allez-y, voir.
2: La la la la.
0: Non.
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0: C'est Ici Matin, vous l'avez entendu, actu locale, musique, bonne humeur et chant, parce que Mathieu Ferry va chanter aujourd'hui.
1: Ouais,
0: c'est pas pour rien qu'il y aura une grève. Ah oui, oui, oui, oui, oui, oui, oui, il peut le faire, il va le faire.
1: J'attendrai Giraud Delbès.
0: Tout à l'heure, nous découvrirons le métier de Caroline. Elle est poissonnière dans plusieurs villes du Midi toulousain.
1: Arrête.
0: Et Caroline, elle a été, comment on va dire, comment on peut dire que Sébastien Bretonneau est vraiment, il est resté... bouche bée.
1: Ah oui, je vois bien.
0: Devant Caroline la poissonnière. Tout à l'heure, petite vadrouille à 6h20. C'est une journée spéciale aujourd'hui. Journée mondiale du cœur, vous le savez, on va parler de l'essoufflement. Le symptôme qu'on banalise un petit peu. Le docteur Kierzek arrive dans une minute. Donc, conseil santé, votre météo sur la page Facebook Ici Occitanie. C'est un mardi qui commence vraiment bien. 6h13.
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0: 6h14, nous sommes le mardi 29 septembre et c'est une journée particulière. Aujourd'hui, journée mondiale du cœur. Docteur Kierzek, c'est un symptôme à ne surtout pas négliger, l'essoufflement. Bonjour.
6: Bonjour à toutes et à tous. Je vous l'avais promis hier, on parle du cœur, notre petit cœur, enfin petit, il fait 300 grammes quand même, qui bat environ 100 000 fois par jour, sans une pause, sans un jour de congé, sans jamais réclamer d'augmentation. Le moins qu'on puisse faire, c'est de lui dire merci et surtout de l'écouter. Et cette année, la Fédération mondiale du cœur a choisi un slogan d'ailleurs, ne ratez pas un seul battement. L'idée, c'est beaucoup de signes de maladies cardiovasculaires passent inaperçus jusqu'à ce qu'il soit trop tard. Et les maladies cardiovasculaires, ça reste la première cause de mortalité dans le monde. Alors, quel est ce signe qu'on ne remarque pas ou qu'on remarque trop bien, mais qu'on explique par autre chose, eh bien c'est l'essoufflement. Je suis essoufflé dans l'escalier, allez, c'est l'âge, c'est le manque de sport, c'est la rentrée, c'est le tabac, c'est l'escalier, il est trop haut. On trouve toujours une excuse. Or, un essoufflement nouveau ou qui s'aggrave peut être le signe d'une insuffisance cardiaque, une maladie qui touche environ 2 millions de Français. Et les cardiologues ont même trouvé un moyen mnémotechnique, hein, et comme on est en radio, on aime bien les sigles, c'est EPOF. Le E comme essoufflement, le P comme prise de poids, on prend 2-3 kilos en quelques jours, le O c'est comme œdème, c'est-à-dire les chevilles qui gonflent ou les jambes qui gonflent, et le F c'est fatigue, fatigue importante. Et chez la personne âgée, ça peut être plus trompeur, hein. Ça peut être une confusion, des chutes, une perte d'appétit, tout ça faut penser au cœur.
0: Mais concrètement, quand doit-on s'inquiéter et surtout que faire pour prendre soin de notre petit cœur?
6: On consulte son médecin traitant sans attendre si l'essoufflement est nouveau, s'il s'aggrave, si on doit dormir avec plusieurs oreillers par exemple pour respirer, ou si on se réveille la nuit avec la sensation un peu de manquer d'air, ou si on prend du poids ou avec des jambes qui gonflent. Le médecin va faire l'examen, un électrocardiogramme, éventuellement une prise de sang. Et si besoin, vous enverra chez le cardiologue pour une échographie du cœur. C'est simple, rapide et indolore. Et évidemment, on appelle le 15 en cas d'essoufflement brutal, de douleur dans la poitrine ou de malaise. Et là, on n'attend pas évidemment. Et côté prévention, bah, le cœur, il aime les choses simples. Contrôler son hypertension artérielle si on a de l'hypertension, c'est le premier facteur de risque. On surveille son cholestérol et son taux de sucre. On ne fume pas et on bouge au moins 30 minutes par jour d'un pas soutenu. On rajoute l'alimentation méditerranéenne, la gestion du stress. Et comme on le disait hier, si vous avez plus de 65 ans, pensez aussi à faire votre vaccin. Pour le Zona, vous pouvez aussi profiter du dispositif Mon Bilan Prévention. C'est l'assurance maladie qui vous permet de faire un petit check-up. Allez, d'ici là, portez-vous bien.
0: Merci Doc. Les conseils santé du docteur Kierzek, c'est chaque matin à 6h15. Vous les retrouvez aussi, si vous le souhaitez, sur ici.fr, sur notre appli Ici. Coucou, nous dit Vanessa. Eh, hey, coucou Vanessa. Vanessa est à Saint-Gaudens, il fait 17 degrés au pied des Pyrénées. Le ciel est couvert, hein. Cette nuit, il y a eu une petite averse. Pas méchant, hâte de vous retrouver à la télé. C'est quand? C'est dans 14 minutes précisément. On est chaque matin depuis 6h30 jusqu'à 9h en direct sur la 3. Sur votre box, vous chercherez parfois c'est 400 et quel, parfois c'est 200. C'est la 3 quoi.
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1: 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Patrick Fiori, le chant est libre. 6h20, c'est la petite vadrouille de Sébastien Bretonneau et direction Haute-Rive. On est au sud de Toulouse ce matin, dans cette petite vadrouille. Sébastien est allé rencontrer Caroline. Elle est à la tête de plusieurs poissonneries. Et comme vous allez l'entendre, Caroline, elle a démarré sa carrière professionnelle dans un univers qui n'a rien à voir avec les poissons. C'est l'histoire d'un enthousiasme, d'une passion et de valeurs humaines ce matin dans la petite vadrouille.
2: Je laisse Nico parce que j'ai du monde. À plus tard. Merci.
3: Bon, alors Caroline, vous étiez en ligne avec un de vos employés?
2: Exactement.
3: Ouais.
2: À Castanet.
3: À Castanet. Parce que vous avez plusieurs poissonneries.
2: Tout à fait.
3: Et pourquoi poissonnière?
2: Eh bien, parce qu'il n'y en a plus.
3: Ça, c'est une bonne raison.
2: Eh oui. Et puis en plus, les gens mangent de moins en moins de viande et se tournent vers le poisson. Ça fait quand même des années que maintenant les gens nous le disent. Nous, on avait un restaurant avant et ils nous disaient toujours nous, on n'a plus envie de manger de viande, mais malheureusement, il n'y a plus de poissonnerie. On n'en trouve plus. Ouais. Donc on s'est dit, on va ouvrir des poissonneries.
3: Bon, ben ça marche. Alors, je vous regarde, vous êtes quand même très tendance, très mode.
2: Eh oui.
3: Et alors, ça vient pas de nulle part, ça.
2: Ah non, la marinière. Je suis bretonne à la base, donc forcément.
3: Et vous étiez dans la mode aussi.
2: Ah oui, exactement. J'ai commencé dans la mode.
3: Vous faisiez quoi?
2: J'étais responsable en prêt-à-porter.
3: C'est deux mondes à part avec la poissonnerie.
2: Complètement, mais c'est le commerce malgré tout.
3: Qu'on vende
2: une robe ou qu'on vende une dorade, on vend.
3: Voilà. Qu'est-ce qui vous plaît dans ce métier?
2: Le contact avec la clientèle, ça c'est incroyable. Avec des pêcheurs, nous, tous les jours, on est livré, donc on propose des produits frais tout le temps.
3: Vous travaillez aussi avec certains de vos enfants. Vous me parlez un petit peu de cette relation que vous avez avec eux et de quelle façon vous travaillez?
2: Oui, alors j'ai deux filles, Jade et Lise. Donc toutes les deux ont commencé à travailler avec nous. Commencer à travailler, c'est un bien grand mot. Elles ont commencé à venir avec nous dans les poissonneries depuis toutes petites. Et puis au fur et à mesure du temps, pour leurs études, elles ont fait des alternances chez nous. Donc il y en a une qui est restée, une qui a voulu voir ailleurs un petit peu. Mm-hmm. On va revenir, je pense.
3: Ah bon? Oui. Pourquoi vous dites ça?
2: Ben, je sais pas, je le sens.
3: Vous aimeriez quoi?
2: Oh oui.
3: Ah oui. J'adore.
2: Oui, oui, vraiment. Ouais. Oui, oui.
3: Alors c'est vrai que vos filles, elles ont fréquenté la poissonnerie très tôt.
2: Ah oui, à Noël, quand elles étaient petites, c'est un bien grand mot. Elles avaient 11-12 ans. On leur disait de trier les huîtres, de mettre par numéro. Donc toutes les deux, ben, elles se chamaillent forcément. C'est moi qui fais les deux, moi je fais les trois. Enfin bon, c'est des petits trucs comme ça, c'est très rigolo. Même elles allaient voir les clients, elles les servaient, les gens ça les faisait rire. Parce qu'ils voyaient ces deux petites là qui servaient, qui comptaient les huîtres. Ouais. Donc tout ça, c'est des souvenirs et c'est bien de travailler en famille, justement, ce que je vous disais.
3: Ça vous apporte quoi à vous de travailler en famille?
2: Ah ben ça apporte de la fierté. Parce qu'on a, on va dire, transmis quelque chose, pas forcément le métier de la poissonnerie, mais on va dire les valeurs humaines, les valeurs de famille. Et voilà, moi je trouve qu'il n'y a rien de plus beau.
3: Caroline, vous êtes une femme heureuse. Vous êtes pétillante et je sens que vous êtes une femme heureuse.
2: Ah mais oui, grave. Oui, oui, oui, ça va, je suis en forme, tout va bien. Voilà.
1: On aime, hein, on aime. La marinière, c'est la poissonnerie de Caroline. C'est à Haute-Rive, notamment. Vous pouvez la retrouver, Caroline, et lui faire un petit coucou et dire, bah, dis donc, je t'ai entendu ce matin dans la petite vadrouille de Sébastien Bretonneau. Cette petite vadrouille, vous la retrouvez chaque matin à 6h20 et c'est aussi sur l'appli ici. Message de Didier qui nous dit bonne journée tout le monde. Alors aujourd'hui, grève de l'éducation nationale. Alors du coup, papy Didier de permanence pour garder les pitchous.
4: Ah, heureusement qu'il est
1: parce
4: là,
1: qu'il n'y a pas d'école. Ah. Heureusement qu'il y a papy Didier. Je ne sais pas comment on fera autrement. 6h23, belle matinée. Bon réveil.
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0: 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Dites donc, les scorpions, ça va pas être facile, mais vous accrochez à votre idéal. L'horoscope de Catherine Viguier dans une minute. Votre actu locale dans à peine 3 minutes.
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0: Nous sommes le mardi 29 septembre 2026. Bonjour Catherine Viguier.
9: Bonjour France.
0: Alors cette journée, elle est dédiée au lion.
9: Avec la planète guerrière Mars qui rejoint Jupiter.
10: Bélier, Mars étant signe ami, votre vie amoureuse prend un nouveau souffle.
11: Taureau, plein feu sur le foyer, la famille, l'habitation, ça bouge grâce à vous.
12: Gémeaux, excellent, avec une communication en marche, quitte à voyager.
13: Cancer, durant plusieurs semaines, il faut gérer vos finances et ça n'est pas rien.
14: Lion, enthousiaste, super courageux, plus que jamais, vous allez de l'avant.
15: Vierge, vous aurez besoin des autres pour essentiellement prendre soin de vous.
16: Balance, eh bien de belles perspectives, amicales, et si vous avez une clientèle aussi et un public.
17: Scorpion, ce ne sera pas toujours facile, mais vous vous accrochez à votre idéal.
18: Sagittaire, le dépaysement est valorisé, ça vous remet en super forme.
19: Capricorne, eh bien vous faites un chemin pour votre enrichissement matériel, certes, et spirituel.
20: Verseau, pour éviter les rapports de force, il faut puiser dans vos ressources.
21: Poisson, face à un travail important, vous serez aidé et côté santé, même chose.
22: Mmh. Et pour nous tous, on choisit bien son combat.
0: Ah, vous venez juste d'arriver. Oh, ça c'est dommage, vous avez raté votre horoscope. L'horoscope peut-être de votre chérie. Heureusement, on a tout prévu. 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
0: Bonjour, bonjour, bienvenue. Alors, je ne suis pas seul, hein. Pierre est au son de cette émission. Christine, répond à vos appels. 05 34 43 31 31. Vous faites aussi un peu partie de l'équipe. Vous laissez vos messages sur la page Facebook ici Occitanie. Et puis, les tic-tac de l'info, c'est Sébastien Cabrita de Santos. Bonjour Sébastien.
23: Bonjour tout le monde.
0: Et Mathieu Ferry.
24: Alors, moi, je suis tic ou tac.
0: Alors, vous êtes tic.
24: Ah, d'accord.
0: Ouais, vous êtes
24: toujours le premier.
0: Tic et tac. À jamais premier, effectivement. Une belle matinée. On va parler de Mars. Parce que Mars a été une planète habitable, mais est-ce que Mars a été habité ? Ça, c'est un peu la question que tout le monde se pose. En tout cas, c'est la question qu'Olivier Sangui de la Cité de l'Espace se pose. Eh, nouvel an martien, ça arrive, hein ? C'est le 30,
24: c'est demain
0: le 30. Ouais. Truc de dingue, et ce sera.

0: hérité d'un cadavre. Jack Willis, King of France, le capitaine du Stade toulousain est sacré meilleur joueur du top 14. C'est la plus haute distinction de ces nuits du rugby organisées hier soir à l'Olympia à Paris. Dans une minute, l'info d'ici et les prix des carburants qui pèsent très lourd, trop lourd pour les compagnies d'autocars. Mais d'abord, l'actu en 90 secondes. Dominé Valentine Letesse par cette grande mobilisation dans la fonction publique.
1: Des crèches et des écoles fermées, des vols intérieurs supprimés à Paris-Charles de Gaulle, Marseille, Strasbourg ou encore Limoges pour cause de grève de la fonction publique. Pour faire des économies, le gouvernement souhaite encore une fois geler le point d'indice sur lequel le salaire des fonctionnaires est basé. Ça dégénère devant les lycées. Un jeune a été blessé hier par un tir de projectile lancé par un policier dans le Val d'Oise. L'IGPN, la police des polices, enquête et la mobilisation contre le manque de moyens dans l'éducation s'est partie d'Île-de-France, 180 lycées ont été bloqués au moins une partie de la journée d'hier en France. La contre-attaque de Jordan Bardella, accusé de propos antisémites. Le président du Rassemblement national a l'intention de porter plainte en diffamation contre Mediapart. Le site d'investigation lui attribue des messages comme celui-ci. Le juif doit dominer les autres, les écraser et les voler. Fin de citation. Le caractère systémique des abus sexuels dans l'Église de France, finalement nuancé par le pape. Dans son vol retour vers le Vatican, Léon XIV parle finalement de responsabilité d'individu. Celle de l'Église est mise en cause, selon lui, dans le manque d'accompagnement des victimes. C'est un 2 sur 2 pour Zinedine Zidane, désormais à la tête de l'équipe de France. Les Bleus s'imposent une nouvelle fois en Ligue des Nations de foot. Victoire 1-0 face à la Belgique hier soir. Et puis, qui représentera votre région à l'élection de Miss France 2027? On connaît désormais les 31 candidates. La dernière Miss régionale a été élue ce week-end. Leur portrait sur ici.fr.
0: L'info d'ici ce matin en Occitanie, c'est les comptes dans le rouge pour les compagnies d'autocars autour de Toulouse, bien incapables. Selon le président de la Fédération nationale des transports de voyageurs de la région, Vincent Dunez, de suivre l'explosion des coûts du carburant jusqu'à 2,40 € le litre en ce moment.
2: Aujourd'hui, quand vous remplissez une cuve, le tarif est nettement plus cher. C'est à plusieurs dizaines de milliers d'euros supplémentaires. Donc, il faut faire l'avance. Or, il faut bien savoir que le transport de voyageurs, c'est quand même des marges qui sont structurellement très, très, très faibles. Donc, on a des entreprises qui sont vraiment en difficulté.
0: Comme chez Verbus, par exemple, le dirigeant Clément Verdier avance dans le brouillard avec 800 conducteurs à payer dans tout le Sud-Ouest.
3: Le poste carburant est le principal poste de dépense de notre entreprise après la masse salariale. Donc des variations telles qu'on les observe depuis le mois de mars, qui vont jusqu'à plus 45, plus 50%, nous impactent de manière très significative. Il faudrait qu'on répercute, oui. Dans certains cas, nos contrats prévoient des révisions de prix. Dans d'autres situations, c'est beaucoup plus difficile, notamment sur les transports occasionnels et touristiques, lorsqu'on a fait un devis, signer un bon de commande avec notre client, c'est très difficile de revenir le voir pour renégocier le tarif quelques semaines plus tard.
0: Et autant dire que les clients pour signer de nouveaux contrats sont de plus en plus denrées rares.
3: Ce sont des associations, ce sont des clubs sportifs, ce sont des entreprises qui, force est de constater que les tarifs augmentent et que parfois la note est insupportable pour nos clients aussi.
0: Des petits clubs de foot comme la JS Cugno près de Toulouse par exemple, où la secrétaire adjointe Manel a dû faire des choix difficiles cette année pour aller jouer les week-ends parfois à plus de 2 heures de route.
4: On y pensait un peu moins l'année dernière, on a pu avoir droit au minibus, mais cette année c'est niet. Ni l'équipe 2-3 des garçons ont le droit, ni les féminines.
5: Ça fait des frais personnels du coup. Vu qu'on se déplace par nos propres moyens, on fait pas mal de covoiturage. On s'adapte à ce qui nous arrive.
0: On s'adapte comme on peut, on s'inquiète surtout et ça coûte des points de popularité à l'exécutif en place. Seulement 18% des Français estiment qu'Emmanuel Macron est un bon président. Selon une enquête Odoxa Mascaré publiée ce matin, c'est moins 7 points par rapport à la fin juin.
6: Le soleil est là et il s'installe en général pour la journée à Toulouse et ses départements voisins, nous dit le bulletin de Météo France. Alors quelques averses en matinée, principalement vers les Pyrénées, et puis parfois des nuages qui bouchent un petit peu le soleil dans l'après-midi. Vent d'autant assez fort, rafale à 75 km/h du Lorguet au Muretin, actuellement 20 degrés à Toulouse, 28 cet après-midi. Comment ça roule? C'est la question que tout le monde se pose avant de partir au boulot. Bien, si vous partez maintenant, aucun souci. Attention, attendons-nous quand même à quelques bouchons du côté de l'aéroport Toulouse Blagnac. Aujourd'hui, c'est une première mondiale.

0: La première fois aux alentours d'11h qu'un A350F décollera de l'aéroport Toulouse-Blagnac et il y a énormément de monde sur place de prévu. Donc voilà pourquoi, à mon avis, dans ce secteur de l'aéroport, entre 9h et midi, il y aura énormément de monde aujourd'hui. On n'en est pas là, on est dans vos transports en commun. On vous parle aussi de ce qui se passe du côté de chez Tisséo avec cette manifestation en centre-ville et des déviations mises en place pour faciliter vos correspondances avec la ligne A et B du métro. La navette aéroport sera interrompu ou dévié cet après-midi. Manifestation au centre-ville de Toulouse, Allée Jaurès, boulevard de Strasbourg, boulevard d'Arcole, ou bien encore le pont des Catalans et Saint-Cyprien. Dans ces secteurs, ça risque d'être un peu compliqué jusqu'à 16h30 peut-être.
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0: Oui, on a pris notre guitare pour vous faire une petite sérénade ce matin. On est ravis de vous retrouver à la radio, à la télé ou sur l'appli. Ravis que vous ayez choisi ici Occitanie. On est là pour vous informer, pour vous divertir, pour passer aussi un bon petit déj ensemble. Vous, nous et Joe Dassin, qui a envie de chanter. Non, attends, Joe, lasse cette tasse de café. Non.

0: pas simple trop bien.
1: On fredonne tous ce titre de Joe Dassin et Salut les amoureux. Ce qu'on sait un petit peu moins, c'est qu'à la base, c'est une chanson américaine qui s'appelait City of New Orleans. Oh, wow. Une chanson des années 60, repopularisée par Joe Dassin en 1972.
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1: Présent. On est là pour vous faire passer une belle matinée. Pierre est au son de cette émission, un son en stéréo. Il y a aussi des images sur l'appli ou bien sur la 3. Tiens, justement, puisqu'on parle d'images, à Albi, je crois que la mairie veut nos photos, Mathieu.
5: Oui, grande collecte lancée aujourd'hui, ça dure jusqu'à mi-octobre. Vos photos de famille du 19e et du 20e siècle. Et l'idéal, c'est que ces photos soient prises dans les rues d'Albi, qu'on reconnaisse les bâtiments de la ville. Tout ça pour entrer dans les archives municipales et éventuellement intégrer une grande expo qui aura lieu l'an prochain.
1: Ça fera partie de nos trucs en plus. Trois infos insolites et pratiques à découvrir à 7h10. Et puis, ça, vous savez ce que c'est, ce fameux quart d'heure. Alors, pas le quart d'heure toulousain, le quart d'heure de folie du soir. L'hyperactivité de votre chat ou de votre chien, foufou, complètement dingo. Ça passe de là à de là. Heureusement, notre vétérinaire Pierre Fabin sera là pour nous expliquer pourquoi le chat ou le chien est aussi foufou le soir quand vous rentrez. Ce sera un peu avant 7h moins le quart. Chaque matin, 7h moins 20, on lève les yeux vers le ciel. Oh, un satellite. Oh, Thomas Pesquet. C'est Toulouse, capitale du ciel. Et Mars est-elle une planète habitable? C'est une question évidemment sérieuse qu'on se pose aujourd'hui et qu'Olivier Sanguy va tenter de pondérer, histoire de ne pas trop nous déprimer, pas trop s'enthousiasmer non plus. Faut savoir raison garder, d'autant que certains observateurs ont justement témoigné d'un enthousiasme un peu prématuré, Olivier Sanguy.
6: Alors, nous avons vu à l'occasion des tout premiers épisodes de ces chroniques martiennes, clin d'œil à un célèbre roman, que la planète rouge a longtemps été une destination de premier choix en termes de vie en dehors de la Terre. Avant l'exploration spatiale, des astronomes, dont l'américain Percival Lowell, ont même affirmé qu'il existait sur la planète rouge d'immenses réseaux de canaux, signe indubitable d'une civilisation avancée.
1: Indubitable, sauf que les progrès fulgurants ont douché cet enthousiasme, Olivier. On sait désormais qu'il y a en réalité rien du tout.
6: Et oui, vous avez raison, avec la montée en performance des télescopes, on a compris que les canaux martiens étaient une illusion. Des observations réalisées au passage au pic du Midi au tout début du 20e siècle. Voilà, ces gigantesques structures étaient des illusions. Les premières sondes qui ont survolé Mars dans les années 1960 ont confirmé le verdict. Pour autant, la quête du vivant sur Mars n'a pas été abandonnée. Alors certes, plus question de trouver les fameux petits hommes verts, mais ne serait-ce qu'une trace de bactéries montrerait que la Terre n'a pas le monopole du vivant. Alors en 1976, voici 50 ans, la NASA réussissait un doublé impressionnant posant sur Mars deux sondes Viking, Viking 1 et 2. Bon, c'est pas original. Elles étaient équipées d'expériences scientifiques conçues pour détecter la vie. Bon, en gros, une activité de type microbienne. Ok, résultat négatif. Et il a fallu du coup attendre plus de 15 ans pour que la NASA tente de revenir vers Mars. Alors le but, c'était plus la vie parce que... Et c'est les politiciens qui votent, on leur avait dit on va chercher le vivant, on l'a pas trouvé, c'était compliqué, donc ils se sont dit on va faire de la géologie. Bon, c'est facile, Mars est une planète, forcément on va trouver de la géologie, des cailloux, des terrains, des reliefs, etc. Et la question est devenue l'habitabilité progressivement. On est prudent à la NASA, donc Curiosity se pose en 2012, il a des instruments, dont des instruments franco-américains, avec la caméra laser ChemCam, où Toulouse est partie prenante avec l'Institut de Recherche en Astrophysique et Planétologie, l'IRAP, et SAM, Sample Analysis at Mars, un laboratoire d'analyse d'échantillons. Et le verdict, eh bien oui, Mars a été habitable il y a plus de 4 milliards d'années. C'est pas juste une mesure, un tas de mesures qui le montrent. À l'époque, il y avait de l'eau et une atmosphère digne de ce nom. La question suivante, c'est Mars a-t-elle été habitée?
1: Une question à laquelle on tentera de répondre ce jeudi. Merci Olivier Sanguy de la Cité d'Espace Toulouse qui est au cœur de cette planète Mars en 2026. Demain, c'est le nouvel an martien et puis ce sera l'occasion pour la Cité de l'Espace de vous inviter à un réveillon exceptionnel et gratuit pour le nouvel an martien. 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
1: 7h moins le quart, avec les conseils de notre vétérinaire Pierre Fabin, on va enfin en savoir un petit peu plus sur ces animaux qui sont foufous le soir. Le soir, tout est calme. Soudain, votre chat, votre chien se met à courir partout, comme un déglingo. Docteur Pierre Fabin, comment on peut expliquer ce fameux quart d'heure de folie?
0: Alors, dans le langage scientifique, on appelle ça des frappes. En français, ça dit période aléatoire d'activité frénétique, ou encore des zoomies. C'est beaucoup plus mignon comme nom. C'est une décharge d'énergie incontrôlable. Chez votre chat, ça survient souvent au crépuscule. C'est génétique, c'est l'heure exacte à laquelle ses ancêtres chassaient à l'état sauvage. Son horloge biologique s'active d'un coup, ses pupilles se dilatent, et comme il n'a pas de souris à chasser dans votre salon, il évacue toute cette pression accumulée en sprintant sur les murs et sur votre canapé. Chez votre chien, ce coup de folie, ça arrive souvent après une situation un peu stressante ou excitante, juste après un bain qu'il a un peu redouté, ou quand vous rentrez du travail. C'est une genre de soupape de sécurité pour relâcher la tension nerveuse de toute la journée.
1: Bon, je comprends mieux quand il se transforme en tornade. Est-ce qu'on doit essayer de les calmer ou peut-être juste les laisser faire?
0: Alors, la pire erreur, c'est d'essayer de les stopper physiquement ou de leur crier dessus. Si vous courez après votre chien pour l'attraper, il va penser tout simplement que vous participez au jeu et l'excitation va doubler. Si vous criez, il risque de ressentir de l'angoisse. La seule chose à faire, c'est d'écarter le danger. Vous poussez la table basse pour éviter qu'il ne se cogne la tête, vous éloignez les vases, les objets fragile et vous laissez la tempête passer. En général, ça dure jamais plus de 2 ou 3 minutes. C'est un comportement parfaitement sain tant que votre chat ne décide pas de rediriger cette énergie sur vos chevilles.
1: Si les crises arrivent tous les jours, si ça dure vraiment longtemps, est-ce qu'on doit s'en inquiéter ou pas?
0: Bah oui, si c'est systématique, très intense, très long, ce n'est plus amusant du tout. C'est le signal d'alarme d'un animal qui va s'ennuyer. Chez le chien, ça doit vous faire penser à un manque de dépenses. Vous allez rallonger un petit peu la promenade du soir et le faire réfléchir. Vous cachez sa ration de croquettes dans l'herbe du jardin, par exemple, ou dans des jouets d'occupation. 20 minutes de recherche avec son nez le fatigue autant qu'une heure de course. Et ensuite, chez le chat, le danger de ce trop-plein d'énergie, c'est l'agressivité. Vous risquez de devenir la proie. Et si ça arrive, vous vous immobilisez immédiatement, sans crier. Une proie immobile n'a plus d'intérêt pour lui. Et vous allez le rediriger en jetant un jouet à l'autre bout de la pièce. Et le soir, pensez à le fatiguer sainement en jouant à la canne à pêche. Ça vous permettra d'éviter tout ça.
1: Très très bien, les conseils de notre vétérinaire Pierre Fabin, qui sont drôles, un petit peu comme votre chat, votre chien, qui fait le foufou le soir. Eh bien, ces conseils sont à retrouver sur l'appli ici. Bonjour, nous dit Martine à Castanet-Tolosan. Le sud de Toulousain se réveille avec 22 degrés. Ciel quand même un petit peu nuageux et toujours ce vent. Je vous souhaite un agréable mardi. Message laissé sur la page Facebook Ici Occitanie. Merci Martine. Tiens, je suis en train d'y répondre d'ailleurs. Bougez pas.

0: 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Nos infos pratiques et insolites, et un, et deux, et trois trucs en plus. Notre truc en plus, Mathieu Ferry, avec une grande collecte de photos à Albi.
1: Oui, mais pas n'importe lesquelles, des photos de familles anciennes. Tout ça à l'occasion du bicentenaire de la photographie. La mairie cherche des clichés qui ont été pris au 19e ou au 20e siècle. Photos prises n'importe où, mais à Albi, hein, évidemment, lors d'un événement ou dans la rue, dans un commerce, une entreprise, une école ou juste devant un monument. Il faut que vous fassiez chez vous un premier tri, 20 photos maximum, en privilégiant celles où on peut voir Albi en arrière-plan, un quartier ou un bâtiment reconnaissable. Alors il est important aussi que des albigeois soient bien visibles sur la photo et que vous puissiez les identifier. Alors si vous avez tout ça, vous prenez vos photos, vous allez à des permanences, il y en a une cet après-midi, deux même cet après-midi, à la maison de quartier du Maranel et au centre social L'Atelier. Les images les plus intéressantes, elles seront numérisées, elles entreront dans les fonds des archives municipales et elles pourront être conservées évidemment dans de bien meilleures conditions pour les générations futures. Et puis certaines photos seront intégrées à une grande expo organisée par la mairie d'Albi, ça sera dans un an, en septembre 2027.
0: À l'occasion de la 7e édition de la Semaine de la Forme, c'est en ce moment et jusqu'au 4 octobre, la Fédération Française Sport pour Tous et de nombreux clubs se mobilisent pour vous permettre de bouger davantage en Occitanie, de prendre soin de votre forme. Tiens, j'ai noté parmi les rendez-vous à Toulouse, le comité régional Sport pour Tous Occitanie qui proposera demain des tests à un stand de sensibilisation aux bienfaits de l'activité physique. C'est gratuit, c'est pour tous. Et puis, dans le Tarn, à Albi, on y était il y a un instant, les seniors pourront participer gratuitement à Mission Équilibre autour de défis ludiques qui vont permettre de tester, de travailler votre équilibre. Plus d'infos et l'ensemble des dates et des événements sur sportpourtous.org. Et puis le truc en plus d'Alban Forlot. Bonjour Alban.
2: Bonjour à tous. Oui, chaque jour on vous propose une nouvelle émission à la radio entre 9h et 10h qui s'appelle Ici c'est vous. L'idée c'est de vous faire réagir à l'actualité au 05 34 43 31 31. Et ce mardi c'est un jour de manifestation dans la fonction publique, grève de profs, de pompiers et autres manifestations dans les transports. Ma question elle est toute simple. Qu'est-ce qui peut vous faire descendre dans la rue? Venez nous le dire. J'en ai profité d'ailleurs pour regarder de quand date la première manifestation à Toulouse. Ah. Première grève menée par les femmes d'ailleurs, les années 1870-1875. Mmh. Les cigarières, les ouvrières de la manufacture de tabac, elles défendaient leurs droits à l'époque. Et il se dit aussi que le 18 juin 1934 marque le premier grand rassemblement unitaire de rue à Toulouse pour protester contre une réunion locale d'extrême droite, figurez-vous. Et en 1936, à Toulouse, notamment dans les usines d'aviation de la TECOR, ont éclaté les premières grèves massives du Front Populaire. Aujourd'hui, qu'est-ce qui vous met en colère? 05 34 43 31 31.
0: Cette matinée commence bien, la journée sera un peu compliquée, on ne vous le cache pas. Tiens, on parlait de manifestations, il y en aura en centre-ville avec la navette aéroport, quelques lignes de bus qui seront déviées, déviations qui vont faciliter les correspondances avec les lignes A et B de votre métro. Prenez votre vélo aujourd'hui, je pense que c'est plutôt pas mal. Belle matinée, 6h54.

0: Show de Riddle et ces nouvelles technologies qui parfois nous mettent quand même un sacré coup de vieux. On en parle dans l'humour en tube. Rendez-vous humoristique dans une minute. Votre actu local dans trois minutes.
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0: Oui, il faut rire au moins une fois. Et nous, c'est ce qu'on fait chaque matin avant les infos de 7 heures surtout. Chaque nouveauté numérique, c'est une bénédiction pour la nouvelle génération. Pour Fred Ballard, c'est surtout l'occasion de se marrer avec des humoristes qui ont parfois pris un petit coup de vieux quand même.
8: Moi, justement, quand tu fais ça, Kev, tu sais, quand tu fais ta tac et tu nettoies ton téléphone, tu vires les trucs.
9: Ouais.
8: Ma question, c'est ça va où ?
10: Excellente question de Gad Elmaleh. Hein. C'est vrai qu'on nous a appris à balayer l'écran du smartphone pour virer les applis ouvertes et épargner la batterie. Mais que deviennent-elles quand elles s'envolent ? L'individu d'âge mûr est souvent bluffé par les progrès de la science. C'est même à ça qu'on le reconnaît.
8: Shazam, j'adore. Parce que pour un mec de mon âge, Shazam, c'est une révolution. À mon époque, fallait qu'on aille à la Fnac chez le vendeur et qu'on lui dise « Excusez-moi, est-ce que vous avez Skinner, Rain, Skinner, Night, Cinder, Beatles? »
11: Est-ce que c'est le même album que
12: Second Golas?
8: Non, c'est l'autre.
12: It is got to talk to you. It is got to talk to me.
8: Vous l'avez?
11: Non.
8: Bon, bah, dommage.
11: Bonne journée.
10: On en a brisé des tympans de vendeurs à la Fnac hein, pour retrouver la face B d'un 45 tours d'AC/DC. Et puis Shazam est arrivé et les vieux ont pris un coup de vieux. Du coup, ils ont trouvé une technique hein, pour se sentir bien dans leur ride. Ged Marlon l'a repéré.
13: J'entends très souvent des gens d'un certain âge dire ben, « j'aimerais pas être jeune aujourd'hui ». Alors je tiens à les rassurer, ça risque pas de leur arriver. Et d'un autre côté, je connais pas non plus beaucoup de jeunes qui aimeraient être vieux aujourd'hui. Hein. C'est vrai que vieillir, c'est pas un objectif dans la vie.
10: Bah, disons que c'est pas à ça qu'on pense en premier, hein, c'est vrai. Mais bon, quand on vieillit, c'est qu'on est en vie. Et mieux vaut mourir de rire que mourir de peur. Donc pour finir au panthéon de la rigolade, ouvrons les vannes, salissent les rides.
0: Allez, marrons-nous.
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0: Nous sommes le mardi 29 septembre et il est tout juste 7 heures.
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0: À l'info d'ici, Sébastien Cabrita dos Santos. Bonjour.
14: Bonjour à tous. Le gel du point d'indice annoncé sur les salaires des fonctionnaires cristallise les colères. Ligne rouge pour l'intersyndicale qui appelle à une grande journée de mobilisation aujourd'hui, avec des cortèges gonflés de soignants, d'enseignants, mais aussi de pompiers qui entament leur 4e semaine de grève, comme à Toulouse, où l'on dénonce à ce stade encore, sans réponse du gouvernement, le manque de moyens et la perte de sens du métier au quotidien.
15: Quand on nous fait partir parce qu'un monsieur ne trouve pas pour une fuite d'eau son compteur d'eau, moi je ne suis pas plombier. Quand on nous fait partir pour un petit lézard, un petit gecko, je ne suis pas spécialiste des animaux, vous voyez. Pour on nous fait partir parce qu'il y a un pigeon qui est mort. Bon, à un moment donné, quand on est sur ce jardin...
16: Ça va vraiment jusque-là
15: hein. Ah oui, je vous cite des choses qui sont réelles et récentes. Donc, entre un pigeon qui est mort, et j'adore les animaux, vraiment. Et je pense qu'il faut prendre en compte la souffrance animale, vraiment, c'est un truc qui me tient à cœur. Mais quand on part pour un pigeon mort, imaginez que vous avez un engin incendie qui ne peut pas partir. Donc, chacun mettra en balance ses priorités.
14: Un pompier toulousain à la caserne Lougnon, 32 ans de métier. Les soldats du feu entendent rester mobilisés encore 3 semaines. Au moins, le préavis de grève est reconductible. Reportage dans l'info d'ici à 7h30. Puis à 8h moins le quart, l'invité ici Occitanie, le maire de Lougnon, Marc Perret, tout juste élu sénateur de Haute-Garonne. Plusieurs manifestations sont prévues aujourd'hui à Toulouse, 14h à Saint-Cyprien, mais aussi à Albi, Auch ou Saint-Gaudens. d'Ins. De possibles perturbations, attention, sont à prévoir sur le trafic Tisséo. Les lycéens également mobilisés appellent au blocus ce matin du collectif des lycées des Arènes et Marcelin Berthelot. Ils disent vouloir alerter sur les conditions d'études, selon eux, déplorables. Ils dénoncent également les réponses qu'ils estiment disproportionnées de la part de la police. Le ministre de l'Intérieur, Laurent Nunez, lui, déplore des manifestations qui s'apparentent à des violences urbaines devant certains établissements mobilisés ailleurs en France. Le cadeau de rentrée scolaire qui fait plaisir, un chéquier collégien offert par le département du Tarn, 230 euros à dépenser jusqu'aux vacances d'été pour aller au ciné, pour acheter des livres, des fournitures ou pour s'inscrire à une activité sportive. Quelques 17 000 collégiens vont pouvoir en profiter.
0: Ici matin, 7h02, les corps de deux nouveau-nés et deux fœtus récemment retrouvés dans une poubelle au CHU de Toulouse.
14: Le parquet de Toulouse ouvre une enquête pour atteinte à l'intégrité d'un cadavre. Les corps ont été découverts dans un conteneur dédié à la destruction des restes organiques. Un membre du personnel du CHU, soupçonné d'être l'auteur des faits, a été suspendu. Un homme d'une soixantaine d'années, placé en garde à vue, suspecté d'avoir joué un rôle dans la mort d'un autre homme à Verlus, dans le Gers, un homme britannique de 84 ans, retrouvé avec une importante plaie à la tête. Le suspect a été interpellé en début de week-end dernier après une course-poursuite avec les forces de l'ordre à Mont-de-Marsan au volant de la voiture de la victime. Une enquête pour homicide volontaire est ouverte.
0: C'est le dernier jour pour donner vos idées et pour imaginez comment mieux se déplacer dans le Gers.
14: Ouais, c'est le conseil départemental qui vous appelle à l'aide avec une grande enquête lancée auprès des habitants à quelques mois maintenant de l'ouverture du nouvel axe Toulouse-Auch. Mais cette départementale 1124, deux fois deux voies en soi, ne suffit pas sans les services qui vont avec. Ça, c'est l'avis d'Alan, habitant de Baie-des-Champs, petite commune de 135 habitants.
9: Alors nous, personnellement, on habite à la campagne, donc on est obligé de prendre la voiture constamment. On a les enfants, on leur a acheté scooter, moto, pour pouvoir se déplacer, sinon ils peuvent rien faire. Donc y a pas de bus qui passe chez nous, à part le bus scolaire, on a que ça. Et la solution, c'est vrai que y a des navettes, par exemple, qui se baladent entre Saramon, Baie-des-Champs, les petits villages autour, qui viennent jusqu'à Gimont, Auch, ce qui permettra aux jeunes de sortir un petit peu, parce que c'est vrai qu'ils peuvent rien faire, sinon ils sont bloqués. Donc nous, les parents, on est toujours obligés de se déplacer pour eux et avec eux. Ce qu'il faudrait, c'est des navettes qui passent dans les petits villages et qui amènent les enfants ou les adolescents à la gare routière ou à la gare ferroviaire pour qu'ils puissent se déplacer plus facilement dans les grandes communes. Ouais, au moins 2-3 navettes dans la journée, oui. Une le matin, une le midi, une dans l'après-midi. Et puis, il fait le retour, et bien évidemment, pour nous les ramener à la maison le soir, oui.
14: À travers l'enquête, le conseil départemental vous demande aussi s'il faut, selon vous, proposer plus d'aires de covoiturage ou développer davantage d'aménagements sécurisés pour la pratique du vélo dans un contexte où les prix des carburants deviennent pour beaucoup insupportables. Comme pour les compagnies d'autocars, en ce moment, les comptes dans le rouge autour de Toulouse, la cuve d'essence coûte aujourd'hui 15 000 euros à remplir contre 10 000 il y a quelques mois. C'est un surcoût de 45% depuis le début de l'année. Le préfet du Gers annonce de nouvelles mesures de soutien pour les agriculteurs touchés par la sécheresse et la chaleur inédite de ces derniers mois. Le prix de la taxe foncière est revu à la baisse pour les exploitations agricoles qui ont subi les plus lourdes pertes. Il n'y aura a priori aucune démarche à faire. La direction départementale est en train de calculer les nouveaux tarifs.
0: Un Toulousain encore meilleur que tous les autres en top 14.
14: Coup double pour le capitaine du Stade Toulousain, à nouveau récompensé hier soir lors de la nuit du rugby.
16: Trophée du meilleur joueur de top 14 est attribué à...
17: Mathieu Ferry.
16: Jack Willis. Oh
14: ben. C'est un peu l'équivalent du ballon d'or pour un footballeur. Jack Willis se succède à lui-même, meilleur joueur pour la deuxième année d'affilée. Et personne, Rémi Doutre, ne peut vraiment contester.
18: C'est vrai qu'on voit mal comment ce prix aurait pu lui échapper. Hier à l'Olympia, le rugby français a tout simplement voté pour le capitaine de la meilleure équipe de France, celle qui a remporté la dernière finale du championnat. Willis, c'est un indispensable au Stade Toulousain. Il y a un Toulouse avec et un Toulouse sans. 28 matchs joués l'an dernier, 24 fois titulaire. Il a pris une nouvelle dimension en remplaçant Antoine Dupont en tant que capitaine. Il a pris du galon, il a guidé le stade vers un nouveau titre, une importance sur le terrain et dans le vestiaire qu'on doit paradoxalement à nos amis anglais. Puisque la fédération anglaise refuse de sélectionner ses joueurs qui évoluent à l'étranger, Willis dispute donc toute la saison en France, y compris les doublons. C'est loin d'être anodin, ça renforce son importance. Mais quand même, vu de notre côté de la Manche, ça devient de moins en moins facile. facile de comprendre comment le 15 de la Rose arrive à se passer du meilleur joueur du meilleur championnat d'Europe, sinon du monde.
14: Ah ben nous, ça nous va. On le garde et on le garde en forme. Jack Willis, The King of France, le seul de nos Toulousains titré hier lors de cette grande soirée Canal+, diffuseur du Top 14. Et puis c'était le plus lotois des Écossais. Peter May est mort, le romancier scénariste avait 74 ans. On le connaît notamment pour son polar Meurtre à Pékin ou pour sa tétralogie Lewis. Il était un homme profondément empathique, attentionné, d'une infinie gentillesse, immensément créatif. Réagit sa maison d'édition française. Il vivait ses dernières années chez nous, dans le Lot, et avait acquis la nationalité française.
0: Du soleil, nous dit Météo France, et ce soleil s'installe en général pour la journée à Toulouse et ses départements voisins. Alors oui, il y a bien quelques averses en matinée vers les Pyrénées, confirmées d'ailleurs par vos messages ce matin sur notre page Facebook. Et puis parfois, des nuages qui vont un peu boucher le soleil à partir de la mi-journée, dans l'après-midi. Vent d'autant assez fort, pas assez visiblement pour chasser les nuages. Rafale à 75 km/h du Lauragais au Muretin. Il fait 20 degrés à Toulouse, 28 cet après-midi. Ça se passe bien sur notre périph' toulousain, même si j'ai l'impression qu'à l'ouest, là, j'ai un petit ralentissement. L'arrivée de la Nationale 124, qui s'appellera d'ailleurs bientôt plus la Nationale 124, mais qu'on appellera toujours la Nationale 124, on est bien d'accord. On est bien aussi du côté des transports en commun. On note aujourd'hui chez Tisséo cette manifestation en centre-ville. Ça risque d'être un petit peu la pagaille à partir de 13h, 13h30. Navette aéroport, pas mal de lignes de bus seront déviées. Déviations mises en place pour faciliter les correspondances avec les lignes A et B du métro. À noter pas mal de stations, Compense, Jeanne d'Arc, Jean Jaurès, qui seront susceptibles d'être fermées lors du passage du cortège. Généralement, c'est ce qu'on fait quand il y a des grosses manifestations comme ça. Aujourd'hui, c'est la journée pour prendre le vélo, si vous le pouvez, hein, parce que ça risque d'être un petit peu compliqué dans le centre-ville de Toulouse. Toujours un peu compliqué aussi sur l'axe Narbonne-Toulouse. On vous en parle depuis maintenant presque 15 jours, puisque à partir de vendredi prochain, ça devrait revenir à la normale. Mais d'ici là, des retards qui vont de 10 jusqu'à 30 minutes, nous dit la SNCF. Alors vos trains partent, mais ils arrivent avec un grand délai.
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0: Mais quoi de mieux? Vous avez tout pour passer une très très belle matinée. Vous avez choisi la radio qui parle de chez vous, votre région, votre département, votre commune, votre rue même. Parfois, elle s'appelle Ici Occitanie. Elle s'écoute à la radio, sur l'appli. Et elle se regarde aussi, l'ambiance d'ici matin, à la télé, sur la 3. Vous êtes les bienvenus.
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0: Titre de 2010, hein, de Zaz, le long de la route.
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0: Eh, un petit peu de respect, franchement. Sur la route, les vélos, les piétons, les voitures, les scooters, on partage la route, quoi.
4: Tous mobiles.
0: Mais bien sûr.
4: sympa ton vélo.
0: Non, mais c'est vrai. On supporte pas, hein, on a du mal, hein. Les vélos n'aiment pas les piétons, les voitures n'aiment pas les vélos. Les piétons n'aiment pas les voitures. Enfin, c'est fou cette histoire. Heureusement, il y a ici Occitanie et ça rassemble tout le monde. Comme l'édito de David Ossieux qui s'appelle Mon œil et qui va nous parler de cette journée contre le gaspillage alimentaire. Mon œil, c'est l'édito de David Ossieux et c'est quand ? Dans 3 minutes à peine. Tiens ! Vous avez trouvé un airbag anti-inondation, Mathieu Ferry.
5: Ouais, c'est l'invention de Flood Frame. C'est une société toulousaine. La directrice générale sera avec nous dans l'écho d'ici pour nous parler de cette belle invention.
0: L'écho d'ici, c'est à 7h22.
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0: 7h14, l'édito de David Ossieux, Mon œil. Et demain, ce sera la journée internationale contre le gaspillage alimentaire. Et sur cette question, les spécialistes commencent à voir les choses un peu autrement, David.
7: 22 millions. Oui. 22 millions de personnes ont téléchargé Too Good To Go en France. Vous savez, c'est l'application qui permet de récupérer les invendus des magasins beaucoup moins chers. 22 millions. Alors qu'à peine plus de 50 millions d'entre nous ont un smartphone. Donc non, l'anti-gaspille, c'est pas une histoire de pauvres ou de quelques écolos convaincus. Chacun se débrouille. Les paniers d'invendus, les dates courtes, les étiquettes à moins de 30, moins 50%, tout est bon pour payer moins cher. Après ça, il est dit que chacun jette en moyenne 25 kilos de nourriture par an. D'accord, mais à force, ce chiffre finit surtout par nous faire culpabiliser. Et surtout, il ne répond pas à la vraie question. Pourquoi on jette ? C'est justement ce qu'a cherché à comprendre l'ADEME, dans une étude récente. Devant un aliment, les questions sont toutes simples. Est-ce que c'est encore bon? Est-ce que ça fait encore envie? Est-ce que je risque d'être malade? Mais qu'est-ce que je peux en faire? Et là, franchement, les fabricants pourraient nous aider. Prenez les dates sur les emballages. Les mentions obligatoires peuvent être écrites avec des caractères d'à peine 1,2 mm et même 0,9 sur les petits emballages. On est dans un pays qui vieillit, où il faut parfois retrouver ses lunettes pour découvrir la date sur le pot de yaourt. Pourtant, depuis 2022, les fabricants ont le droit d'écrire sur certains produits une phrase toute bête. Ce produit peut être consommé après cette date. Voilà, ça tout le monde comprend. Pourquoi les géants de l'agroalimentaire ne nous parlent-ils pas davantage comme ça? Une date bien visible, une phrase claire, un conseil même pour conserver, une recette pour finir les restes. Ils savent déjà nous expliquer comment on trie l'emballage. Bah, ils pourraient nous expliquer comment éviter de jeter ce qu'il y a dedans.
0: Ouais, ça serait pas mal, effectivement. L'édito de David Ossieux, vous le retrouvez chaque matin à 7h15. C'est aussi sur votre appli.
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0: Et qu'est-ce que vous faites à 7h16? Arrêtez de vous agiter dans tous les sens, comme ça.
5: Arrêtez tout.
0: On se pose. Break, have a break, have a Kit Kat. On fait un break, pourquoi? Parce qu'on joue.
7: Eh oui.
0: On a une question d'actu. Et on a pour vous une carte cadeau de 20 euros. Ça, c'est pas rien, madame.
5: Oui, parce que hier soir, c'était la nuit du rugby.
0: Oui.
5: À Paris, la soirée des récompenses. Avec cette question, qui a été élu meilleur joueur du top 14 pour la saison 2025-2026? Un indice, c'est un joueur du Stade Toulousain. Mmh. 3 propositions. Est-ce que c'est Bruce Willis? Est-ce que c'est Jack Willis? Ou est-ce que c'est Jacques Breda?
0: Ah, qui a été élu meilleur joueur du top 14 pour cette saison 2025-2026? Bruce Willis, Jack Willis ou Jack Breda? Vous connaissez les trois. Un seul a été élu joueur du top 14. Elle est drôle, cette question. Et dire qu'on passe un temps fou à rédiger ces questions, c'est dingue, non? Moi, ça m'épate.
5: Oui, mais bon, il faut prendre le temps.
0: Mais c'est
5: pour,
0: clair.
5: Pour bien choisir ses questions.
0: Prenez d'ailleurs le temps d'appeler Christine, 05 34 43 31 31. Pour vous, la carte cadeau de 20 euros. On sera à l'antenne, ensemble, pour papoter un petit peu avant les infos de 7h30. On sera ravis de vous l'offrir, cette carte cadeau de 20 euros. 05 34 43 31 31. 31 31 7h17.

0: 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Plutôt avec vous, en fait. 7h21. Ici, c'est vous et Alban Forlo. C'est le nom de votre nouvelle émission à 9h à la radio. Chaque matin, venez réagir à l'actu. 05 34 43 31 31.
1: Effectivement, et l'actu ce matin, c'est un jour de grève dans la fonction publique. 8 organisations syndicales appellent à cesser le travail, notamment pour réclamer des hausses de salaire, de meilleures conditions de travail, davantage de moyens pour les services publics. Êtes-vous d'accord avec ça? 05 34 43 31 31. Et depuis quelque temps, on entend dire qu'une colère gronde dans la population. Je me suis posé la question de ce mot colère. Sur les réseaux sociaux, c'est Margot Laglaise qui parle de la colère.
2: Est-ce qu'on peut, s'il vous plaît, arrêter de confondre agressivité avec énervement ou colère? Merci. Parce qu'en fait, il est tout à fait possible d'exprimer un énervement sans être agressif. Du moment que ça part pas en pétage de câble, ça devrait être admis, en fait. Et surtout, j'adore, parce que les gens qui te disent que t'es agressif, c'est souvent les gens les plus passifs agressifs de la Terre. Tu sais quoi? Rends service à tout le monde. Énerve-toi un bon coup, mais je te jure que le jour où toi, tu vas finir d'en faire entrer l'accusé, eh ben, personne sera surpris. Allez, bisous.
1: Et vous, en colère? 05 34 43 31 31.
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0: Mardi 29 septembre, en direct à la radio, à la télé, à 7h22, c'est l'écho d'ici. Et dans une semaine, ce sera le Forum économique de Toulouse. Et c'est l'actu de l'écho d'ici de ce matin, Mathieu Ferry.
5: Oui, forum organisé par la Chambre de commerce et d'industrie le 6 octobre au Centre des congrès à Compense. Parmi les participants, il y aura Caroline Lapellerie. Bonjour.
6: Bonjour.
5: Merci d'être avec nous ce matin. Vous êtes la directrice générale de Foodframe. C'est une société toulousaine. Vous interviendrez lors d'une table ronde sur le changement climatique parce que votre spécialité, ce sont les airbags anti-inondation. C'est quoi?
6: Alors, tout à fait, c'est un airbag, on l'appelle ainsi, donc c'est une protection autour d'une membrane et d'un flotteur qui se déploie autour de tout type de bâtiment et qui vient en packager, d'une certaine manière, un bâtiment pour le protéger face aux inondations.
5: Alors, quels sont vos clients? C'est les particuliers? C'est les grands groupes? C'est qui?
6: Alors, au départ, nous avons eu plutôt spontanément des particuliers, puisqu'on a eu, on a un centre de test à côté de Toulouse qui nous a permis d'avoir beaucoup de visibilité nationale, avec beaucoup de télé, qui veut être mon associé. Et dans un deuxième temps, nous avons plutôt axé notre solution sur les entreprises, les sites critiques, c'est-à-dire ça peut être des sites télécoms ou électriques, qui nécessitent une continuité de service, ou des sites patrimoniaux, un patrimoine historique ou des sites publics, parce que notre solution permet d'adresser les sites, les projets les plus complexes, et pas seulement de protéger une porte, mais l'ensemble du bâtiment.
5: Concrètement, ça marche comment? C'est quoi? C'est quand l'eau monte, ça déclenche une barrière, en fait, c'est ça? Visuellement, ça ressemble à quoi?
6: Exactement. Donc, vous avez autour de chez vous un petit caniveau qui apparaît quasiment pas toute l'année, et simplement quand l'eau arrive, par ruissellement, elle remplit le caniveau, et à ce moment-là, expulse le flotteur et la membrane qui se déploie le long des murs du bâtiment.
5: Ça coûte combien, tout ça, une telle solution?
6: Alors, ça fonctionne au mètre linéaire, donc ce sont des projets sur mesure, au cas par cas, avec des études préalables. Ce sont des projets qui sont, par définition, c'est un petit peu de génie civil, un peu de terrassement. Donc, c'est véritablement du sur mesure. Compliqué de vous donner un prix, mais en tout cas, c'est une solution qui
5: le
6: fait...
5: Le mètre carré, à peu près, enfin le...
6: C'est entre 500 et 1000 euros le mètre linéaire.
5: Et vous dites que ça vaut le coup parce que l'inaction, ça a un prix. Si on fait rien,
6: exactement,
5: on le paie plus cher plus tard, c'est ça?
6: Exactement. On travaille beaucoup avec les compagnies d'assurance, toutes, et il existe la Caisse centrale de réassurance des compagnies d'assurance qui fait des évaluations et des chiffrages des sinistres et des coûts des sinistres chaque année, et qui a considéré, estimé que l'inaction en fait se paye en effet aujourd'hui, dans cet ordre de grandeur, c'est-à-dire qu'un euro investi aujourd'hui peut permettre d'éviter entre 7 et 10 euros de coûts de sinistre. Donc vous mettez ça à l'échelle de milliards et vous voyez les volumes et les échelles.
5: Est-ce que ça marche? Vous en êtes où des ventes?
6: Alors, on est une entreprise jeune encore, innovante, donc on est
5: sur... Quand?
6: On est né fin 2021 avec de la R&D, un centre de test qu'on a créé à côté de Toulouse. Donc, ça fait 2 années d'exercice commercial que nous effectuons avec de beaux résultats. Mais aujourd'hui, en plus, nous avons une deuxième innovation à venir, c'est-à-dire que notre protection autour d'une membrane va permettre aussi de protéger contre la sécheresse, ce fameux phénomène qui est encore plus phénoménal et plus abyssal en termes de sinistre. C'est le RGA, retrait gonflement des argiles, qui fait fissurer les murs et fait écrouler les maisons.
5: Une invention toulousaine donc au micro d'ici Occitanie ce matin. Merci beaucoup Caroline Lapellerie, donc directrice générale de Floodframe, qui donc a créé cette airbag anti-inondation. Bonne journée à vous.
0: 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On va jouer avec vous dans un instant, vous offrir une carte cadeau de 20 euros. Votre actu local arrive dans 3 minutes.
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0: Et Christine est avec nous. Christine est partie de Plaisance-du-Touche. Bonjour Christine.
10: Bonjour.
0: On est en voiture avec vous. Tiens, on va faire un petit bout de route. Vous êtes partie de Plaisance et vous allez où?
10: Je vais à Fenouillet.
0: Vous allez à Fenouillet.
11: Donc l'autre bout de Toulouse.
0: On n'est pas arrivé encore.
10: Là, j'arrive vers Ernest-Vallon.
0: Ah. Et alors, vous avez remarqué que ce matin, comme on avait annoncé, hein, il y a une grève aujourd'hui, donc il y aura des manifestations au centre-ville. Et j'ai l'impression qu'il y a un peu plus de voitures sur ce périph' toulousain, pas vrai?
10: Oui.
0: On est d'accord.
10: Il y a un peu plus de monde que les vendredis habituels.
0: Bon, alors dites-moi, vous en êtes où? Vous avez fait combien de kilomètres?
10: Je sais pas, j'ai fait 2/3 du trajet, j'ai dû faire une quinzaine.
0: Très bien, vous passez cette matinée avec ICI Occitanie.
5: Ouais, et Christine, vous qui venez de passer devant les stades Ernest Vallon, il y a un joueur du Stade Toulousain qui a été élu meilleur joueur du top 14 pour la saison 2025-2026. C'était hier lors de la nuit du rugby. Je vous rappelle les trois propositions. Est-ce que c'est Bruce Willis? Est-ce que c'est Jack Willis? Ou est-ce que c'est notre chroniqueur Jacques Breda?
10: Jack Willis.
0: Oui, ah oui. Oui, c'est Jack Willis.
5: L'anglais du stade, deux fois d'affilée, hein, comme Antoine Dupont en 2023 et 2024. Chapeau quand même à lui.
0: Est-ce que vous suivez un petit peu le rugby, Christine?
10: Ah oui, bien sûr.
0: C'est votre truc, ça. Et puis en plus, il y a vraiment le média qui propose de suivre tous les matchs du Stade Toulousain. Ce média s'appelle ICI Occitanie, mais ça, je crois que vous le saviez.
10: Oui.
0: On est d'accord, toute la famille est au courant. Bon, Christine, on va à Plaisance-du-Touche. Nous, on est ravis de vous offrir une carte cadeau de 20 euros. Il y a longtemps que vous vous êtes pas fait plaisir. Vous allez vous faire un cadeau. Hein, vous irez vous acheter, je ne sais pas, peut-être des fleurs, peut-être des chocolats. En tout cas, vous penserez à nous. Vous avez peut-être une idée d'ailleurs. Comment vous allez utiliser ces 20 euros?
10: Eh bien, je ne sais pas, ce soir, je suis en vacances.
0: Non!
10: Je précise.
0: Oh, génial! Vacances d'été?
10: Oui!
0: Ah oui, et donc une bonne partie du mois d'octobre.
10: 15 jours.
0: Oh, jusqu'à mi-octobre. Voilà. C'est bien, c'est très très bien. Bah, écoutez, Christine, on est ravis de vous offrir cette carte cadeau de 20 euros. Tout ça grâce à votre radio locale, à Plaisance-du-Touche ou dans la voiture. Cette radio s'appelle
10: ICI Occitanie.
0: Oui, c'est ICI Occitanie. Belle route avec nous.
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0: Nous sommes le mardi 29 septembre 2026. À 7h30, l'actu, c'est l'enquête ouverte à Toulouse après la découverte de corps de nouveau-nés au CHU.
5: Oui, ils étaient dans une poubelle dédiée à la destruction de restes organiques. Ils ont été retrouvés la semaine dernière. Mais pourquoi étaient-ils là, selon le parquet de Toulouse? Un membre du personnel du CHU a été suspendu. Il est soupçonné d'être l'auteur des faits. La mutualité sociale agricole s'inquiète de la santé mentale des agriculteurs qui font face à la sécheresse. Les appels sur la plateforme d'écoute agricole

0: plainte en diffamation contre Mediapart, le site à l'origine de la révélation de ces messages, comme, je cite, « le juif doit dominer les autres peuples, les écraser et les voler ». Des feux de poubelle et des tirs de mortier devant les lycées. La mobilisation des jeunes pour réclamer davantage de moyens dans l'éducation tourne à l'affrontement. Plus de 160 interpellations hier, une douzaine de lycéens blessés. Le mouvement parti d'Île-de-France s'étend comme la colère dans la fonction publique. Agents, profs, aides-soignants et pompiers défilent en France ce mardi contre le gel annoncé pour l'an prochain de leur point d'indice. Pas de revalorisation de leur salaire donc, comme 8 fois ces 10 dernières années. Quelle condescendance, quel dénigrement. Ce sont les derniers mots à la barre de Rachida Dati hier soir. 4 ans de prison, dont 2 ans ferme, ont été requis contre elle. L'ancienne ministre saura dans 4 mois si elle est reconnue coupable de corruption dans l'affaire Renault-Nissan. Une voiture flashée à la vitesse d'un TGV, 312 km/h, pour ce Suisse arrêté au volant d'une Porsche en Haute-Savoie près de Bonneville. C'est le plus grand excès de vitesse enregistré en France à ce jour. Tout réussi pour l'instant à Zinedine Zidane, à la tête de l'équipe de France de foot. Totalement remaniée hier soir, les Bleus ont reporté leur 2e match de Ligue des Nations face à la Belgique, 1-0.
1: Vous l'avez dit Valentine, c'est jour de grève aujourd'hui dans la fonction publique. L'intersyndicale appelle les agents à manifester, notamment contre le nouveau gel du point d'indice qui est envisagé par le gouvernement dans le budget 2027. Plus globalement, les soignants, les enseignants et les autres corps de métier demandent plus de moyens. C'est le cas aussi et surtout des pompiers qui tirent la langue depuis les incendies de cet été. Ils seront d'ailleurs en tête de cortège cet après-midi à Toulouse. La manif part de Saint-Cyprien à 14h. Des pompiers en grève depuis début septembre, notamment à Toulouse, caserne de l'Union, c'est au Port-Saint-Sauveur, Alexandre Vaux.
2: Oui, le long du canal du Midi où on voit sur la façade de la caserne des banderoles accrochées comme en grève ou encore en colère. Puis il y a ce chapiteau installé devant la caserne avec en dessous une table et une crêpière.
3: Elles sont très très bonnes.
2: C'est sympa de vous arrêter.
3: Bah ouais, ils font beaucoup pour nous. Ouais. Puis encore plus avec les forgerons, je pense que tout le monde s'en est rendu compte.
2: Bonjour, je vous demandez votre prénom, vous présentez ?
4: Non, pas du tout.
5: Surtout pas. Non, mais on n'a pas le droit. Ouais. C'est compliqué. En même temps, on est réquisitionné, donc ça change rien au niveau des secours. On porte toujours secours à la population de la même manière.
2: Sympa le monsieur qui passe, qui vous dit, qui vous donne un petit mot d'encouragement. Vous en avez beaucoup ?
5: Oui, on a énormément la population de notre côté. Mais je pense qu'on n'est pas les seules professions concernées par ces problèmes-là. La population augmente, le nombre d'interventions augmente, le personnel n'augmente pas. C'est les secours en rabais, on fait de plus en plus avec de moins en moins.
6: Et comme mon collègue vous l'a expliqué, on doit certainement pallier à tous les manques de la société, notamment des services publics.
2: Vous pareil, pas de prénom, pas de nom.
6: Moi ça fait 25 ans quasiment que je suis à Toulouse, ça fait 32 ans de pompier. J'ai vu l'évolution, ça se dégrade. Alors on nous traitait de héros, mais on ne veut pas être traité de héros. Nous on veut juste faire notre job quoi en fait. Pas être les essuie-tout de la République comme ça a été dit, et je trouve que l'expression est pas mal.
2: Ça ressemble à quoi une caserne en grève ?
5: Ah bah ça, je peux vous faire avoir hein, si vous voulez. Ouais. Hein. Voilà. Cette caserne est neuve, elle a coûté 6 millions d'euros. Aux contribuables, mais en fait, il n'y a rien de fini. C'est la dernière caserne livrée du département. Regardez, le sol, voilà, il n'y a rien de fait. Cet été, alors je ne sais pas si vous avez remarqué, il a fait un petit peu chaud cet été. Bah, regardez la clim, c'est une installation de fortune faite à la hâte parce que en fait, les clims ne fonctionnent pas.
2: Ouais, elle est sur un chariot dans la cour, quoi.
5: C'est ça, et là, on a obturé une fenêtre avec un bout de bois. Et après, bah, quand on a un moment de pause et qu'on peut. En fait, on est à 40 degrés en plein béton.
2: Ils s'en vont là ?
7: Oui, ça m'a une intervention.
2: C'est le crépisto, là, qui il lâche les crêpes, du coup.
7: Voilà, un animal en difficulté. Le chat de la voisine, bloqué sur le balcon de son voisin. Non, c'est sérieux.
2: Rien que pour la nuit de samedi à dimanche, les pompiers de la caserne Lugnot sont intervenus au moins 15 fois.
1: Et les négociations avec le gouvernement continuent. Dans l'attente de réponse, les pompiers resteront en grève au moins jusqu'au 20 octobre. Notez que, mis à part à Toulouse, il y a évidemment d'autres manifestations des fonctionnaires aujourd'hui dans la région. Ça commence à Saint-Gaudens ce matin à 10h, 11h pour Auch, 14h pour Albi et 14h30 en Aveyron, à Rodez.
8: On va défiler sous le soleil. Le soleil s'installe en général pour toute la journée, nous dit Météo France à Toulouse et ses départements voisins. Des averses, mais en matinée et vers les Pyrénées, vraiment quelques gouttes. On attend de la pluie. Il faut de la pluie pour notre terre. Parfois, des nuages vont boucher un peu le soleil en après-midi. On a un vent d'OTAN assez fort. Rafale à 75 km/h du Lauragais au Muretin. Il fait 20 degrés à Toulouse. 28 dans cet après-midi. Au plus chaud de ce mardi 29 septembre. 23 à Rodez. 26 à Castres, à Figeac. 27 à Pamiers ou à Albi. 28 pour Cahors et Muretin.

0: Beauvais, 29 à Saint-Gaudens, c'est Montauban, 30 degrés à Auch. Ça vient de se passer là, juste un peu avant les infos, accident à l'ouest de Toulouse. Au niveau de Purpan, il y a deux voitures qui sont entrées en collision. Voilà pourquoi vous êtes bien ralenti dans ce secteur ouest. Vous êtes aussi ralenti au sud de Toulouse. C'est la 64, cette fois à partir de Roc. Il y a un bouchon qui est en train de se créer d'un peu plus de 8 km. Vous êtes très très nombreux à nous signaler ce bouchon. Donc quand vous arrivez du sud, vous n'êtes pas encore au périph' toulousain, eh bien voilà, prenez votre mal en patience. Il faudra aussi être patient cet après-midi, on vous l'a dit, on vous le répète. Manifestation au centre-ville de Toulouse à partir de 13h, peut-être 13h, 13h30 et au moins jusqu'à 16h-17h. Ce sera compliqué pour la navette aéroport. Quelques lignes de bus seront déviées. Déviation mise en place pour faciliter les correspondances avec les lignes A et B du métro toulousain.
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0: Belle matinée avec votre radio de proximité. Belle matinée avec ce média que vous aimez. Je le sais que vous êtes de plus en plus nombreux à écouter, à regarder, parce qu'on se regarde aussi sur la 3. Ici matin, on est là avec vous, pour vous. Ça commence bien cette matinée de mardi matin, je trouve.

0: Balavoine, la voix reconnaissable entre mille de Daniel Balavoine et mon fils, ma bataille.
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0: Vous êtes les bienvenus. 8h20, très très bien, notre invité s'installe. L'invité d'ici matin, 8h15, était le maire de l'Union. Il est désormais sénateur, Sébastien.
3: Il s'appelle Marc Perret. C'est l'une de ses premières interviews. On le remercie d'être dans les studios ici à Occitanie ce matin, en ce jour de grève, en ce jour de mobilisation annoncée pour réclamer davantage de moyens budgétaires à la hauteur des services publics. C'est dans quelques minutes.
0: Oui, dans 4 minutes, l'invité d'ici matin. Sur le pont d'Avignon, vous savez ce qu'on fait. On y danse, bien sûr, tous en rond. Stéphane Bern va voyager dans le temps, juste avant vos infos de 8h. Et puis, l'actu, vu cette fois par les petits Toulousains dans la récré des Pitchounes, les feuilles mortes se ramassent à la pelle.
4: Moi, j'aime bien l'automne.
3: Après la saison d'été et ses canicules successives, voici l'automne et ses feuilles mortes que nos pitchounes attendaient pour beaucoup avec grande impatience.
5: Moi, c'est ma saison préférée parce qu'il fait ni trop chaud ni trop froid, du coup c'est trop bien.
6: L'automne, c'est une saison où il pleut beaucoup, donc ça me plaît pas trop. Et c'est bien aussi.
7: Moi, je pense à certains fruits.
8: Litchi.
9: La fondue.
7: Moi, quand on me dit automne, je pense aux feuilles mortes.
10: Pour moi, il y a une activité qui peut être dangereuse dans l'automne. Il y a beaucoup de feuilles qui sont mortes, qui tombent dans le sol. Si on fait, par exemple, des sports qu'on court, on peut glisser sur les feuilles et tomber. C'est-à-dire, c'est très dangereux. Par exemple, le foot. À part pour le gardien, il n'y a rien pour lui. Mais sinon, tous les autres, il peut tomber, il se fait mal dans la tête.
3: C'est vrai que c'est plus dangereux que ce qu'on croit. Si les feuilles mortes glissent quand elles sont au sol, c'est parce qu'elles ont une cire naturelle qui peut retenir une fine couche d'eau, notamment sur les trottoirs, et ça même quand elles ont l'air bien sèches. Alors effectivement, vigilance de mise si vous jouez au foot à la récré ou au chat perché. Mais est-ce que vous savez, les pitchounes, pourquoi les arbres perdent leurs feuilles? Eh bien, c'est une question de survie. C'est pour se protéger, tout simplement, contre le froid qui arrive. Sans la chute des feuilles, les arbres manqueraient d'eau en hiver, car le sol gelé empêche les racines de s'hydrater correctement. Les arbres savent aussi que s'ils gardent leurs feuilles, ils risquent de se casser les branches en cas de grosse chute de neige.
0: C'est assez fascinant finalement tout ça, Sébastien. Les arbres, ils comprennent tout seuls qu'il faut passer un peu en mode hiver.
3: Ouais, avec les journées qui raccourcissent et les températures qui baissent, ils manquent peu à peu d'énergie, ils n'arrivent plus à produire notamment la chlorophylle, d'où ce changement de couleur des feuilles vertes qui deviennent vite jaunes ou oranges et qui nous offrent ces paysages si bucolique, devenue source d'inspiration à travers les âges pour une ribambelle d'artistes.
11: C'est une chanson.
3: Nat King Cole et la chanson Les Feuilles Mortes, énorme standard du répertoire jazz. Le peintre Vincent Van Gogh aussi, avec son Allée des Peupliers en automne, et tous les plus grands poètes français qui ont raconté à leur façon cette saison si particulière. Paul Verlaine, Guillaume Apollinaire, Charles Baudelaire, il n'y a que le changement d'heure qui vient peut-être gâcher un peu la fête. Ce sera dans un peu moins d'un mois maintenant. D'un seul coup, la nuit tombe avant 18h. Et ça fait bizarre, mais allez, on se console. On dort une heure de plus.
0: Puis ça fait des belles chansons, surtout. La récré des Pitchounes, à retrouver sur votre appli, ici et chaque matin, avant 8h15. 8h15, dans une minute, notre invité était maire de l'Union, il est sénateur. Sa première interview pour Ici Occitanie, notre invité Marc Perret, dans même pas une minute.
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0: Mardi 29 septembre, en direct à la radio, à la télé, c'est l'invité d'Ici Occitanie. Une grande journée de grève annoncée pour réclamer des moyens budgétaires à la hauteur pour les services publics. Aujourd'hui, Sébastien Cabrita dos Santos.
3: Oui, la fonction publique dans la rue, et peut-être y serez-vous aussi. Bonjour Marc Perret.
8: Bonjour et bien sûr j'y serai.
3: Maire de l'Union, tout juste élu sénateur de Haute-Garonne aux élections de ce week-end. Félicitations, vous allez siéger Merci. Dans le groupe écologiste, on y reviendra. Mais d'abord, on est donc à 2 jours de la présentation du budget. Vous encouragez cette mobilisation, vous venez de le dire, vous allez vous-même manifester.
8: Bien sûr, à 14h, parce que quand on regarde
3: c'est le point d'indice... Toulouse, oui.
8: Oui, pour défendre le service public, parce que quand est là la période du Covid, on dit bravo au service public, c'est super ce qu'ils font. Et puis, quand on regarde les chiffres depuis l'an 2000, le point d'indice a perdu 26% de pouvoir d'achat. Moi, la fonction publique et territoriale, je travaille avec depuis que je suis maire, et je suis effectivement, quand je regarde les salaires qui sont proposés, ce n'est pas du tout à la hauteur. Ouais, donc je serai là pour les soutenir.
3: C'est le mot d'ordre de cette journée, hein, la lutte contre le gel du point d'indice qui a été annoncé par le Premier ministre Sébastien Lecornu. Ça, c'est une ligne rouge pour les syndicats, c'est la vôtre aussi.
8: Bien sûr, 25% de perte de pouvoir d'achat de ce point d'indice depuis l'an 2000. 25%. Donc j'y serai et j'invite... les Toulousains et les Toulousaines à y être massivement pour défendre ces services publics.
3: La fonction publique, France Travail, la police, les pompiers, les enseignants, les AESH dans la rue, 170 manifestations partout en France pour celles qui sont comptabilisées. Qu'est-ce que ça dit, selon vous, de l'état du pays ?
8: Écoutez, ça dit qu'au deuxième trimestre 2026, la France est championne d'Europe du versement de dividendes pour les actionnaires de ces entreprises. Ça dit qu'en 2025... le budget français a encaissé, à travers les recettes fiscales, 470 milliards d'euros. Je dis bien qu'en 2025, jamais la France n'a encaissé autant de recettes. Ce sont des choix politiques qui sont derrière. Donc, il y a des choix qui sont faits de distribution des richesses, et ceux qui en souffrent, ce sont notamment les services publics.
3: Donc vous contestez le fait que le chef du gouvernement, entre autres, demande aux Français de faire davantage d'économies. Il faudra faire un effort de 54 milliards d'euros l'année prochaine pour ramener le déficit à 5% du PIB.
8: Écoute, on n'a pas le temps.
3: C'est pas sur les services publics qu'on peut faire ça ?
8: Pas du tout, on n'a pas le temps de faire la démonstration. Moi, je vous le dis, un jour, invitez-moi pendant une heure. Et je vous expliquerai...
3: En quelques mots.
8: Comme quoi, la France, je le redis une fois ici, les recettes fiscales de la France, 470 milliards en 2025. Jamais l'État français n'a encaissé autant d'argent. Mais l'argent repart tout de suite pour éponger les cadeaux fiscaux qui ont été faits depuis 2017 par les gouvernements successifs de Macron.
0: L'invité d'ici Occitanie ce matin, c'est Marc Perret. Il est nouveau sénateur de la Haute-Garonne.
3: Le maire de Toulouse, Jean-Luc Moudenc, vous qualifie de sénateur mélenchoniste. Est-ce que ça vous convient ?
8: Moi, je pense qu'il devrait... Moi, je suis maire d'hiver gauche de la ville de l'Union. J'ai fait campagne avec plusieurs formations politiques pour ces sénatoriales, Génération, la France Insoumise et les écologistes. Monsieur Moudenc devrait d'abord s'occuper des finances de la métropole plutôt que de donner des labels à ses opposants.
3: Il n'est pas le seul. Après, Manuel Bompard salue votre victoire. Le député LFI, François Piquemal aussi. Ça, c'est des encouragements que vous ne prenez pas ?
8: Bien sûr que oui, avec enthousiasme. Christine Arrigui aussi, la députée d'ici, salue notre victoire. Marine Tondelier, que j'ai eue hier, salue notre victoire. C'est une victoire d'une liste d'union. C'est une énorme satisfaction. Et je remercie ici les partis politiques qui sont associés à cette démarche.
3: Les Républicains sont toujours première force sénatoriale. Le Rassemblement National s'offre un groupe pour la première fois là, dans ces élections. Ça va être facile, selon vous, de vous faire entendre à gauche ?
8: En tout cas, il faut prendre des petites joies quand elles sont devant nous. Et en Haute-Garonne, il y avait 3 députés de droite sortants et 2 députés de gauche. Et maintenant, c'est l'inverse, 3 députés de gauche. Donc ici, en Haute-Garonne, c'est une grande satisfaction. Nous l'avions annoncé quand nous avons présenté notre liste. Nous avions dit que nous étions là pour prendre un siège à gauche. Mission accomplie.
3: Vous êtes nouveau sénateur, bientôt ancien maire de l'Union. Ça ne va pas vous manquer d'être au plus proche de vos concitoyens ?
8: Si, c'est une page qui va se tourner. 12 années à gérer une ville, c'est une partie de ma vie. Et effectivement, cette proximité immédiate. Mais je resterai conseiller municipal, donc je serai tout près des personnes qui habitent à l'Union.
3: Qui va prendre votre place et quand ?
8: Alors, choix démocratique, choix horizontal. Donc, j'ai lancé hier un appel à candidature auprès de l'équipe majoritaire. J'attends les réponses. Et ensuite, il y aura un débat mercredi au sein de l'équipe municipale pour choisir. Et un vote qui aura lieu, je crois, le 9 novembre.
3: Qu'est-ce qui vous motive tant, finalement, pour aller au Sénat ? Quoi que vous choisissiez, en fait, vous, les sénateurs, c'est l'Assemblée nationale qui tranche sur les textes de loi à la fin. Ça doit être un peu frustrant, non, quelque part ?
8: Moi, je crois que vous avez une vision un peu pessimiste de l'activité du Sénat, quand même. Le Sénat...
3: Qu'est-ce que vous aimez dans cette activité sénatoriale, vous ?
8: Contrôler le gouvernement et fabriquer la loi, c'est pas rien. On a mené des batailles, des luttes à l'échelon local contre... le parking de la clinique payant, contre les autoroutes. On a mené des batailles localement avec mes collègues maires. Là, on prend la lutte contre les injustices d'un autre côté, c'est-à-dire qu'on prend l'angle législatif, là où la loi se fabrique. Et j'espère, avec mes collègues, pouvoir influer le plus possible sur cette écriture de la loi, pour plus de justice.
9: Bon courage pour ces nouvelles fonctions, Monsieur Marc Perret. Vous êtes au Sénat, vous allez le découvrir, hein, ce Sénat, dès cette semaine, pour l'élection du président de la Chambre. Merci à vous, monsieur le toujours maire, pour l'instant, de l'Union, et désormais sénateur élu ce week-end.
8: Merci à vous pour votre invitation, surtout.
0: Merci de nous écouter à l'Union, comme ailleurs. Et sur la route, c'est compliqué ce matin. On a un accident à l'ouest de Toulouse. Au niveau de Purpan, il y a deux voitures qui sont entrées en collision. Et alors, depuis la Nationale 124, ça crée une pagaille. Vous êtes vraiment très, très, très, très, très bouché, très embouteillé. La 64 aussi, gros ralentissement à un bouchon maintenant d'un peu plus de 9 km à partir de Roc avant d'arriver à notre périph toulousain. Vous êtes prudent, vous êtes vigilant, hein, on compte sur vous. On pense aux distances de sécurité. On le sait, dans les bouchons, souvent, on a envie de prendre le portable et puis bim, hop, oh, un pare-choc. Bon, bah, dommage. Aujourd'hui, on l'a dit aussi, manifeste. Station centre-ville de Toulouse, ça va être compliqué à partir de 13h, 13h30. Navette aéroport, pas mal de lignes de bus qui seront déviées. Des déviations qui sont mises en place pour faciliter vos correspondances avec la ligne A et B du métro. Et puis toujours ces galères sur l'axe Narbonne-Toulouse parce que le retour à la normale n'aura lieu qu'à partir de ce vendredi. La SNCF bosse pour réparer l'impact qu'il y a eu au niveau du Lauragais et on a toujours des voies qui sont ralenties, hein, généralement sur votre trajet, comptez 15 à 30 minutes, nous dit la SNCF en plus. Une matinée commence avec Ici Occitanie et aussi avec Taylor Swift. 7h53.

0: Taylor Swift, Hoplite. Et on chante, c'est bien. Mais dansons sur le pont d'Avignon. On danse tous en rond, nous dira Stéphane Bern, qui voyage dans le temps dans 30 secondes. Oui, on ira en Avignon. Et votre actu local arrive dans 3 minutes 30. Bon réveil!
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0: J'étais en train de me dire, si on tournait une page d'histoire, ça vous dirait ça? Allez, tournons cette page d'histoire avec le spécialiste de l'histoire, Stéphane Bern. Bonjour Stéphane.
5: Et bonjour.
0: Ce matin, on va voyager au temps où une chanson française a réussi un exploit, faire croire à des générations d'enfants qu'on dansait sur un pont, le fameux pont d'Avignon.
5: Sur le pont d'Avignon, on y danse. C'est entraînant. Oui. Le problème, c'est que le pont est en ruine et que les danseurs étaient sans doute ailleurs.
0: Ah bah nul.
5: Niveau publicité mensongère, c'est du grand art. Avignon, 12e siècle. La légende raconte qu'un jeune berger, Bénézet, reçoit un message divin. Construire un pont sur le Rhône. Et on ne contrarie pas le Tout-Puissant, même sans devis ni permis de construire. À l'époque, c'est un peu comme décider de faire passer une autoroute sur un volcan. Contre toute attente, le pont voit le jour. Il compte 22 arches et s'étire sur plus de 900 mètres au-dessus du Rhône. Un exploit. Le problème, c'est que le Rhône, visiblement, n'avait jamais validé le projet en réunion de copropriété. Les crues détruisent régulièrement des arches, on répare et puis le fleuve recommence.
6: Mais ça continue encore et encore, c'est que le début, d'accord, d'accord.
5: À la fin du XVIIe siècle, les Avignonnais jettent l'éponge. Entretenir le pont coûte une fortune, on l'abandonne. Aujourd'hui, il ne reste que 4 arches sur les 22 d'origine. Pour traverser, mieux vaut prévoir un plan B, ou savoir super bien nager. Et la fameuse chanson, alors? Elle apparaît au 19e siècle, sous la forme d'une chanson populaire. En réalité, on dansait surtout sous le pont, sur l'île de la Barthelas, ou sur les berges.
7: J'y étais, sur le pont. Il n'y avait personne sur le pont.
5: Parce que danser sur un pont étroit, encombré de voyageurs, de chevaux et de charrettes, ce n'était pas l'idée du siècle.
8: Sur le pont d'Avignon, on y danse, on y danse.
5: Finalement, le pont d'Avignon a perdu 18 arches, mais a gagné une chanson que tous les écoliers de France chantent. Alors un pont en ruine, certes, mais un tube qui, lui, n'a jamais pris l'eau.
0: C'est vrai, et qu'on chante d'ailleurs souvent au mois de mai avec les fameux ponts de mai.
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0: Nous sommes le mardi 29 septembre 2026. Bonne fête, Michel. Il est 8h.
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0: L'info d'ici, Mathieu Ferry, bonjour.
9: Bonjour, alors que le prix de l'essence est au plus haut, le département du Gers mène une enquête mobilité sur la nationale 124, qu'on appelle d'ailleurs désormais dans le département la départementale 1124, qui sera bientôt entièrement à deux fois de voie entre Toulouse et Auch, parce que le dernier tronçon entre l'île Jourdain et Gimont doit ouvrir début 2027. Axe majeur pour le département, ouverture attendue depuis des années. Alors jusqu'à demain, le conseil départemental attend vos témoignages sur son site internet, que vous habitiez le Gers ou non, quels sont vos usages de la 124? Faut-il plus d'aires de covoiturage ou plus d'arrêts de car? En tout cas, à Gimont, tout le monde a un avis.
10: Des aires de covoiturage, oui, à mettre, je ne sais pas, au moins une ou deux sur le trajet jusqu'à Toulouse.
11: Des pistes cyclables, un petit peu plus. Des pistes cyclables ou de zones vertes, quoi, pour pouvoir venir en marchant en sécurité ou se déplacer, pour se déplacer un petit peu partout sur les extérieurs de Gimont, pour aller, par exemple, jusqu'à l'Isjourdain ou rejoindre Gimont-Aubiette pour avoir la nouvelle piste cyclable qui va à Auch aujourd'hui.
10: Plus de transports en commun. Ça, pour les jeunes, c'est primordial, je trouve, et on a On n'est pas très bien desservi. Auch, Toulouse, où il n'y a que le train, c'est franchement pas bien desservi. Avec des horaires plus régulières, plus dans la journée, pas un le soir à 6h et un le matin à 6h30. Quoi.
9: Le prix de l'essence qui affole aussi les professionnels de la route autour de Toulouse, les compagnies d'autocars subissent avec un surcoût qui frôle les plus 50% depuis février. Hausse difficile à répercuter sur les contrats déjà signés, les entreprises obligées d'avancer les frais, de fragiliser leur trésorerie. Mais jusqu'à quand les aides de l'État existent, mais elles sont insuffisantes. Vincent Dunez est le président de la FNTV en Occitanie, c'est la Fédération Nationale des Transports de Voyageurs.
12: Tout le monde est déjà très très inquiet. Au niveau où on est arrivé, les effets se font sentir pour les entreprises, mais je crois que les effets se font sentir également pour nos salariés du transport de voyageurs. J'ai peur aujourd'hui qu'on soit installé dans un prix structurellement très élevé et au-dessus des 2 euros. Et la population des conducteurs-conductrices ne fait pas exception dans le paysage des salariés en France. On a aujourd'hui des conducteurs, des conductrices qui s'interrogent sur le fait de pouvoir poursuivre leur contrat de travail, tout simplement parce qu'ils n'ont plus les moyens de venir travailler. La Fédération, on a des alertes très très régulières en disant « Attention, peut-être qu'on n'arrivera pas à couvrir tous nos transports, non seulement du fait du prix du gasoil, mais surtout par manque de conducteurs qui n'auront plus les moyens de venir travailler chez nous. »
9: Vincent Dunez de la Fédération Nationale des Transports de Voyageurs.
13: C'est jour de grève aujourd'hui dans la fonction publique.
9: L'intersyndicale appelle les agents à manifester, notamment contre le nouveau gel du point d'indice envisagé par le gouvernement. Plus globalement, les soignants, les enseignants, les autres corps de métier demandent plus de moyens. Les pompiers aussi sont en grève à Toulouse. La manif part de Saint-Cyprien à 14h cet après-midi. Autre rassemblement dès ce matin, 10h à Saint-Gaudens, 11h pour Auch, 14h pour Albi et 14h30 pour Odès. D'ailleurs, on en parle avec vous ce matin, Alban Forlot.
13: Hein. Oui, journée système D pour la garde des enfants. Quelques TER annulés, des lignes de bus déviées du centre-ville toulousain dès 13h30. Est-ce que vous serez dans la rue pour manifester? Qu'est-ce qui provoque votre colère en ce moment? Venez me le dire à 9h à la radio, 05 34 43 31 31. Votre nouvelle émission s'appelle Ici, c'est vous.
9: Et puis cette question, y aura-t-il des barrages devant les lycées de Toulouse ce matin? Le collectif des lycées des Arènes et de Berthelot appelle au blocus des établissements. Les lycéens qui veulent alerter, je cite, sur les conditions d'études déplorables. Ils dénoncent le manque d'enseignants et la dégradation de leurs locaux.
13: À Toulouse, le parquet ouvre une enquête après une macabre découverte dans une poubelle de l'hôpital.
9: Oui, des cadavres de nouveau-nés, de fœtus retrouvés la semaine dernière. Enquête ouverte pour atteinte à l'intégrité d'un cadavre, notamment. Le parquet de Toulouse qui confirme aussi que des fœtus ont été retrouvés dans un conteneur dédié à la destruction de restes organiques. Un membre du personnel du CHU a été suspendu. Il est soupçonné d'être l'auteur des faits. La Mutualité Sociale Agricole s'inquiète de la santé mentale des agriculteurs qui font face à la sécheresse. Mal-être grandissant, selon la MSA, les appels sur la plateforme d'écoute AgriÉcoute ont augmenté de 35% au premier semestre 2026 par rapport à l'an dernier. Et nouveauté, une augmentation de l'éco-anxiété, c'est-à-dire la peur du réchauffement climatique. C'est un rendez-vous que les passionnés d'aviation attendent depuis des semaines. Premier vol ce matin à Blagnac de la 350F, la version cargo de l'A350 d'Airbus. C'est une première mondiale. Il doit le décoller vers 10h30 pour un vol d'essai d'environ 4 heures. L'A350F qui doit permettre d'aller plus loin, très loin, plus de 8000 km d'autonomie pour une charge d'une centaine de tonnes.
13: La mairie d'Albi lance une grande collecte de photos à partir d'aujourd'hui.
9: Des photos de familles du 19e et du 20e siècle prises dans les rues d'Albi qu'on reconnaisse sur les clichés, les bâtiments de la ville. Vous pouvez participer jusqu'à mi-octobre. Les images les plus intéressantes entreront dans les archives municipales et permettront de créer une expo dès l'an prochain. Écoutez la maire d'Albi, Stéphanie Guéraud-Chomeil.
14: Le patrimoine, ça n'est toujours que protéger, entretenir, mais aussi transmettre et faire passer aux générations suivantes. Et donc, plus on aura de témoignages de cette histoire des 200 dernières années d'Albi, plus on pourra transmettre de choses aux générations futures. Donc, l'objectif, c'est d'avoir un maximum de photos. C'est à la fois une mémoire collective, mais aussi une mémoire familiale, une transmission horizontale entre les habitants de la ville et une transmission verticale entre les générations des familles albigeoises. Pourquoi pas la mémoire ouvrière, mais on attend aussi des photos de vie quotidienne, des photos de marché, des photos de famille, soit chez elles, soit en déambulation. C'est vraiment un retour sur la société, un retour sur la vie de la ville d'Albi.
9: Et vous avez toutes les infos sur les jours de permanence sur ici.fr. Lui était écossais à la base, mais il adorait le Lot. Un maître du polar, Peter May, est mort hier à 74 14 ans. L'Écossais donc vivait depuis très longtemps dans le nord du Lot. Il avait obtenu ensuite la nationalité française. Une trentaine de romans, dont L'île des chasseurs d'oiseaux, Peter May, qui était édité par les éditions du Rouergue.
15: Un peu de rugby et Jack Willis, encore élu meilleur joueur du top 14.
9: Oui, comme l'an dernier, le troisième ligne du Stade Toulousain a reçu la plus haute distinction hier soir lors de la nuit du rugby à Paris. Le joueur anglais élu par ses pairs devant le Bordelais Mathieu Jalibert et le Clermontois Harry Plummer. Jack Willis, heureux mais modeste.
16: C'est toujours quelque chose de spécial et je fais partie d'une équipe incroyable et j'essaie de faire mon boulot, c'est souvent de mettre la tête dans les rocks, mais c'est les autres qui font les trucs incroyables, c'est pas moi, mais je suis très content avec ça ce soir. Voir ce titre ce soir, c'est quelque chose que je suis très fier de recevoir ça, mais aussi c'est pas grâce que à moi, c'est ma famille, le soutien qu'ils me donnent tout le temps et l'équipe et les staff que j'ai autour de moi.
9: Jack Willis, élu deux fois d'affilée, tout comme Antoine Dupont en 2023 et 2024. Le cyclisme avec trois Occitans sélectionnés en équipe de France. Ça sera la semaine prochaine en Slovénie pour les championnats d'Europe. Le Bigourdan Bruno Armirail sera aligné sur le contre-la-montre. Le Comminjois Pavel Sivakov et le Lotois Clément Brasse Afonso, eux, seront sur la course en ligne pour épauler notamment Paul Sexas. 8h07 à météo avec un mardi encore ensoleillé.
15: Oui, c'est exactement ça. Alors, ensoleillé et nuageux. Ah, on a les deux. Le soleil s'installe en général pour la journée à Toulouse et ses départements voisins, mais quelques averses en matinée vers les Pyrénées et parfois ces nuages qui peuvent un peu boucher le soleil en après-midi. Vent d'autant assez fort. Rafale à 75 km/h du Lauragais au Muretin. Il fait 20 degrés à Toulouse, 28 cet après-midi. C'est compliqué. Ça va être compliqué avec ces manifestations au centre-ville de Toulouse à partir de 13h30. Début d'après-midi. Et c'est déjà compliqué ce matin. Il y a plus de voitures. Hein, et quand on sait qu'il y aura moins de transport en commun, on prend la voiture. Accident à l'ouest de Toulouse au niveau de l'échangeur Purpan. Deux véhicules sont entrés en collision il y a maintenant un peu plus d'une heure et demie. Et là, ça s'est passé pendant les infos. Un autre accident, cette fois, c'est au sud-est de Toulouse. Périph intérieur au niveau de l'échangeur 20 Espinet. C'est un poids lourd et une voiture qui viennent d'entrer en collision et qui seraient sur la voie de droite. On va essayer d'en savoir un petit peu plus. Tiens, vous avez d'ailleurs peut-être des infos si vous êtes dans ce secteur, le sud-est de Toulouse qui est vraiment très très très encombré ce matin. 05 34 43 31 31. Quitte main libre uniquement.
9: Ah oui.
15: Ne composez pas le numéro avec le téléphone en main.
9: C'est non.
15: C'est non. C'est un grand non. Je ne paye pas la bande. Ah non. Ah non.
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15: C'est ici que ça se passe. C'est ici que l'actu locale est vérifiée. C'est ici que vous aimez la musique. C'est ici aussi qu'on a énormément de bonne humeur. Même si ça manque un petit peu de chocolatine, c'est vrai. C'est pas un vrai petit-déj sans chocolatine. Mais bon.
17: Toute la musique que j'aime. Elle vient de là, elle vient du blues. 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
0: C'est ça, exactement. Elle est belle, cette chanson. La musique que j'aime.
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0: Merci d'avoir choisi la radio qui met à l'honneur l'actu locale, la musique et la bonne humeur. Beaucoup de bonne humeur et les invités. Caroline, elle est poissonnière. Caroline, vous la connaissez, non ?
4: Non.
0: Dans plusieurs villes.
4: Je vais apprendre à la connaître.
0: Eh bien, exactement. On ira dans plusieurs villes du Midi Toulousain. Sébastien Bretonneau l'a rencontré. C'est une bonne pêche. Tout à l'heure, petite vadrouille à 8h20. Et puis, il y a une mise au point pour vous, les retraités. Non. Votre pension de retraite n'est pas suspendue. Oh, que non, nous dira Aude Razo. Rendez-vous anti-arnaque dans 3 minutes et 8h13. C'est rugby.
4: Avec Anaïs Genin. Bonjour Anaïs.
5: Salut tout le monde.
4: Et un sujet qui cartonne ce matin, l'arbitrage.
5: Oh là là. Il est bien réveillé. Oui, je sais pas vous, mais moi les règles au rugby, je connais la base. Puis après sur le terrain, j'apprends un petit peu sur le tas.
0: On a un bon paquet
5: quand même de joueurs et de joueuses à ignorer pas mal de règles. C'est comme si votre médecin généraliste connaissait le Vidal par cœur. Donc non, parce que le livre officiel avec toutes les règles du rugby, je me demande si c'est pas aussi gros déjà que le Vidal. Et c'est un petit peu entre le Marcel Proust et un Marcel Proust et un mode d'emploi IKEA. En plus, j'ai la patience d'une enfant de 4 ans quand on m'explique les règles d'un jeu, ça me gonfle. Je préfère apprendre en pratiquant, c'est mon petit côté empiriste, le savoir vient d'expérience. Toujours est-il que dimanche soir, le Stade Toulousain a pris 2 cartons jaunes en 15 minutes en début de match contre Montpellier. Teddy Thomas l'ailier pour un en avant volontaire dans ses 22 mètres et Alexandre Roumat qui a pas eu le temps de se baisser et qui a fait un tête contre tête en défense. Donc ça, ce sont des pénalités plutôt claires, on avait tous compris. Mais parfois, il y a des sanctions qui restent un petit peu mystérieuses que même les joueurs ne comprennent pas.
4: Ouais, d'ailleurs, c'est arrivé la semaine d'avant pour l'ailier du 15 de France, Damien Penaud avec Bordeaux-Bègles.
5: Oui, contre le Stade Français, il a pris un carton pour avoir, en gros, disputé un ballon hors-jeu dans une zone de plaquage, je vous la fais courte. Mais surtout, il est allé demander des explications à l'arbitre en concluant qu'il connaissait pas cette règle et qu'il le saurait pour la prochaine fois. C'est plutôt mignon et très honnête.
4: Et on en apprend tous les jours.
5: Voilà. Et des règles comme ça, un petit peu floues et méconnues, il y en a évidemment dans le rugby, par exemple. Tout le monde ne sait pas forcément que si le ballon roule dans l'embut et qu'un joueur se trouve complètement en dehors des limites du terrain, en touche, mais dans la zone d'embut, vous suivez ?
4: Ouais.
5: Ok, on l'a. Il peut quand même aplatir et marquer.
4: Donc il faut avoir le bras super long quand même.
5: Il faut plonger, mais ça dépend. Ouais. Il faut pas être trop loin, quoi. Pas trop bête. Donc s'il arrive à plonger, à poser la main sur le ballon sans en prendre possession, sans le ramasser, juste en aplatissant. Donc voilà, là il y a essai. Donc en résumant, vous pouvez être en touche dans la zone d'embut, mais quand même marqué. Et résumé comme ça, ça paraît un peu bizarre quand on joue au rugby. Donc ça, c'est la subtilité. Il y a des règles faites pour fluidifier le jeu, pour le rendre plus spectaculaire et rapide. On le voit avec les évolutions régulières du règlement top 14 et en pro D2, comme les 45 secondes au lieu d'une minute pour buter. Il y a aussi ce qui est mis en place pour protéger le joueur et préserver sa santé, comme l'interdiction récente du croc-roll. Vous savez, le fameux plaquage crocodile dans le ruck.
4: Non.
5: Un truc comme ça à la croque. Quand un joueur attrape un adversaire, elle fait rouler sur le côté, c'est le cauchemar d'Ali Gamon croisé. Et puis, il y a des petites règles par-ci par-là qui servent, mais qu'on ne connaît pas forcément, comme certaines lois françaises d'ailleurs. Hein. Vous savez que le droit de glander en France, par exemple, au sens propre.
4: On le fait souvent. Hein.
5: Oui, c'est un droit d'usage forestier qui vous autorise à ramasser des glands en toute liberté. C'est là, on ne le sait pas forcément, mais ça peut toujours servir un jour. Donc voilà, au rugby comme dans la vie, il y a des règles qu'on connaît, des règles qu'on découvre et des règles dont on se demande vraiment pourquoi elles existent. Mais finalement, c'est pas très grave de pas toutes les connaître. La preuve, je connaissais pas le droit de glander et je me portais très bien jusque-là.
4: En tout cas, tout est en règle avec vous ce matin. Merci Anaïs.
0: 8h16.
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0: C'est pas vrai, votre rendez-vous anti-arnaque. Pour éviter de se faire avoir, Aude Razo et une mise au point à destination des retraités ce mardi matin. Non. Votre pension de retraite ne sera pas suspendue.
7: Non, heureusement, bon. Et n'allez pas croire ce mail très menaçant qui tourne là depuis la semaine dernière. Oui. Blocage temporaire de votre retraite. Vous l'avez peut-être reçu. Le message a l'air officiel à première vue. Il affiche le drapeau français. Il est signé Assurance Retraite et il y a donc écrit « Les paiements de votre retraite sont actuellement en pause ». Aïe, petite phrase qui fait transpirer, on est d'accord, et qui essaye de vous pousser, attention, dans les bras d'un escroc. Pierre, un auditeur, me dit « J'ai fait comme vous disiez, j'ai regardé l'adresse mail de l'expéditeur et c'est une adresse Gmail ». Très bon réflexe, Pierre a raison, aucune administration ne vous écrira jamais avec une banale adresse Gmail. Donc poubelle, ce mail est un faux,
0: poubelle.
7: Et ne vous inquiétez pas, vous toucherez bien votre pension.
0: Ok, d'accord. Aude, est-ce que les retraités sont souvent ciblés comme ça par des pièges ?
7: Oui, et c'est bien qu'on fasse un point parce que ça revient très régulièrement. Alors, sous différentes formes, parfois l'escroc se fait aussi passer pour l'Agirc-Arrco. Vous avez la version « Votre prochain versement ne sera pas effectué » ou alors vous avez l'inverse, le mail qui vous dit que votre pension va être revalorisée. Dans tous les cas, vous faites comme Pierre, vous regardez bien qui vous écrit, vous ne cliquez pas sur le lien qui est dans le mail, jamais, et vous allez vous-même vérifier dans votre espace personnel, Assurance Retraite ou Agirc-Arrco, si vous avez une alerte ou pas. Je reviens au message qui nous occupe là en ce moment. Là, l'escroc en fait essaye de vous faire paniquer. Il vous met deux numéros de téléphone, un fixe et un portable, soi-disant pour débloquer votre pension de retraite. N'appelez surtout pas, vous allez tomber sur un gros menteur très habile qui essaye de vous soutirer un maximum d'informations confidentielles.
0: Heureusement que vous êtes là, heureusement qu'il est là, ce rendez-vous. C'est pas vrai, le rendez-vous, pour éviter de se faire avoir. À retrouver aussi sur votre appli ici. Celui-ci alors, s'il n'était pas là, il faudrait l'inventer, ce serait difficile. Ben Sébastien
6: Bretonneau.
0: Voilà,
6: ça fait plaisir le matin,
0: Sébastien.
6: Vous savez, quand vous vous réveillez comme ça, que vous avez les yeux complètement collés et que vous êtes à la ramasse totale et vous arrivez ici et vous êtes accueilli comme un roi, c'est super. Dites donc les garçons, quel est votre poisson préféré à vous ?
0: Le requin.
6: Le requin, c'est vrai. Et vous Seb ?
8: Le colin.
6: Et vous Mathieu ?
4: Le thon.
6: Et vous à la maison, en voiture, réfléchissez, parce que ce matin, à direction Haute-Rive, ce matin, donc, dans la petite vadrouille, je suis allé rencontrer Caroline, qui est à la tête de plusieurs poissonneries autour de Toulouse. Comme vous allez l'entendre, Caroline a démarré sa carrière professionnelle dans un secteur qui n'a rien à voir avec l'univers des poissons. C'est l'histoire d'un enthousiasme, d'une passion et de valeurs humaines aussi.
0: Très bien, gardez vos petites nageoires au frais. On arrive dans 3 minutes pour cette petite vadrouille. Avant, j'ai 4 entrées pour le salon Tendance Créative. Alors, ces entrées, elles sont dans une enveloppe scellée. 4 entrées, c'est du...
6: Vous pouvez l'ouvrir l'enveloppe,
4: c'est scellé, ça.
6: On n'ouvre jamais cette enveloppe, c'est bizarre.
4: Un cachet de cire.
0: C'est vrai qu'elle est pas scellée, dis donc.
4: Oh là là.
0: Bon, les entrées sont dedans. 4 entrées pour aller au MIT, salon Tendance Créative du 8 au 11 octobre. Si vous répondez à la question d'actu, sinon c'est pas drôle.
4: Ouais, et vérifiez bien qu'il y a les entrées quand vous ouvrirez l'enveloppe. Hein.
0: Ah oui.
4: Albi, la mairie organise une collecte de photos anciennes pour ses archives et pour organiser une grande expo. Des photos de famille avec des bâtiments d'Albi dessus.
0: Oui.
4: Mais question ce matin, comment s'appelle la cathédrale d'Albi? Est-ce que c'est Sainte-Pauline, Sainte-Céline ou Sainte-Cécile?
0: C'est super facile de repartir avec ces 4 entrées pour le salon Tendance Créative. Comment s'appelle la cathédrale d'Albi? La cathédrale Sainte-Céline, la cathédrale Sainte-Cécile ou la cathédrale Sainte-Pauline? Connaissez-vous le numéro de téléphone?
6: C'est le 05 34 43 31 31. Un numéro que vous pouvez appeler le matin, le midi, le soir,
0: pas trop,
6: la nuit si vous avez...
0: pas trop, appelez plutôt maintenant.
6: D'accord.
0: Vous appelez Christophe. Vous repartirez avec les 4 entrées pour le salon Tendance Créative. 05 34 43
6: 31 31 31.

0: Marmar.
1: Moi aussi, je peux le faire.
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1: Normalement, c'est le vendredi, le jour du poisson. Mais aujourd'hui, c'est poisson avec Sébastien Bretonneau et la petite vadrouille.
4: Oui, et d'ailleurs, cap sur Haute-Rive ce matin pour ce nouveau numéro de cette petite vadrouille. Je sais que vous aimez tant. Je vous propose de partir à la rencontre de Caroline. Donc aujourd'hui, Caroline est à la tête de plusieurs poissonneries autour de Toulouse. Son parcours est atypique. Rien ne l'a destiné initialement à l'univers des produits de la mer. C'est une histoire de passion, d'enthousiasme et de valeurs humaines qu'elle nous partage aujourd'hui. On l'écoute.
5: Je laisse Nico parce que j'ai du monde. À plus tard. Merci.
4: Bon, alors Caroline, vous étiez en ligne avec un de vos employés?
5: Exactement.
4: Ouais.
5: À Castanet.
4: À Castanet. Parce que vous avez plusieurs poissonneries.
5: Tout à fait.
4: Et pourquoi poissonnière?
5: Parce qu'il n'y en a plus.
4: Ça, c'est une bonne raison.
5: Et oui. Et puis en plus, les gens mangent de moins en moins de viande et se tournent vers le poisson. Ça fait quand même des années que maintenant les gens nous le disent. Nous, on avait un restaurant avant et ils nous disaient toujours nous, on n'a plus envie de manger de viande, mais malheureusement, il n'y a plus de poissonnerie. On n'en trouve plus. Ouais. Donc on s'est dit, on va ouvrir des poissonneries.
4: Bon, ben ça marche. Alors, je vous regarde, vous êtes quand même très tendance, très mode.
5: Eh oui.
4: Et alors, ça ne vient pas de nulle part, ça.
5: Ah non, la marinière. Je suis bretonne à la base, donc forcément.
4: Mais vous étiez dans la mode aussi.
5: Ah oui, exactement. J'ai commencé dans la mode.
4: Faisiez quoi?
5: J'étais responsable en prêt-à-porter.
4: Voilà. Deux mondes à part avec la poissonnerie.
5: Complètement, mais c'est le commerce malgré tout.
4: Ouais,
5: qu'on vende une robe ou qu'on vende une dorade, on vend.
4: Voilà. Qu'est-ce qui vous plaît dans ce métier?
5: Le contact avec la clientèle, ça c'est incroyable. Avec des pêcheurs, nous, tous les jours, on est livrés, donc on propose des produits frais tout le temps.
4: Vous travaillez aussi avec certains de vos enfants. Vous me parlez un petit peu de cette relation que vous avez avec eux et de quelle façon vous travaillez?
5: Oui, alors j'ai deux filles, Jade et Lise. Donc toutes les deux ont commencé à travailler avec nous. Commencer à travailler, c'est un bien grand mot. Elles ont commencé à venir avec nous dans les poissonneries depuis toutes petites. Et puis au fur et à mesure du temps, pour leurs études, elles ont fait des alternances chez nous. Donc il y en a une qui est restée, une qui a voulu voir ailleurs un petit peu. Mm-hmm. On va revenir, je pense.
4: Ah bon? Oui. Pourquoi vous dites ça?
5: Ben, je sais pas, je le sens.
4: Vous aimeriez quoi?
5: Oh oui.
4: Ah oui. J'adore.
5: Oui, oui, vraiment. Ouais. Oui, oui.
4: Alors c'est vrai que vos filles, elles ont fréquenté la poissonnerie très tôt.
5: Ah oui, à Noël, quand elles étaient petites, c'est un bien grand mot. Elles avaient 11, 12 ans. On leur disait de trier les huîtres, de mettre par numéro. Donc toutes les deux, elles se chamaillent forcément. C'est moi qui fais les deux, moi je fais les trois. Enfin bon, c'est des petits trucs comme ça, c'est très rigolo. Même elles allaient voir les clients, elles les servaient, les gens ça les faisait rire. Ouais. Parce qu'ils voyaient ces deux petites là qui servaient, qui comptaient les huîtres. Ouais. Donc tout ça, c'est des souvenirs et c'est bien de travailler en famille, justement, ce que je vous disais.
4: Ça vous apporte quoi, vous, de travailler en famille?
5: Ah ben ça apporte de la fierté. Parce qu'on a, on va dire, transmis quelque chose, pas forcément le métier de la poissonnerie, mais on va dire les valeurs humaines, les valeurs de famille. Et voilà, moi je trouve qu'il n'y a rien de plus beau.
4: Caroline, vous êtes une femme heureuse. Vous êtes pétillante et je sens que vous êtes une femme heureuse.
5: Ah mais oui, grave. Oui, oui, oui, ça va, je suis en forme, tout va bien.
1: Ça rend heureux le poisson.
4: Ah non, mais c'est incroyable. Mmh. Ça fait du bien d'entendre du sourire et du rire comme ça le matin. La marinière, c'est la poissonnerie de Caroline, à Haute-Rive notamment, mais elle est un petit peu partout. Et vraiment, c'est une femme adorable.
1: Allez, mes petites crevettes, on va jouer avec Madeleine de Ramonville-Saint-Agne, le sud toulousain. Nous accueille dans une minute. Votre actu locale dans 3 minutes.
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1: Et Madeleine, surtout au sud de Toulouse, à Ramonville-Saint-Agne. Bonjour Madeleine.
0: Bonjour.
1: Bonjour. On vous réveille pas au moins, Madeleine.
0: Pardon ?
1: On ne vous réveille pas.
0: Non, mais je ne suis pas très matinale.
1: Ah, eh ben, j'ai beau être matinale, j'ai mal. Et vous avez raison, prenez votre temps. Surtout qu'en ce moment, vous avez une nouvelle passion. Je crois que vous vous mettez à la gouache.
0: Alors, à l'aquarelle, plutôt.
1: Ah, différent. Voilà. Christine m'a dit, Madeleine, elle se met à la gouache.
0: Oui. Je vais essayer.
1: Ah, c'est bien. Mais peindre, c'est magnifique. Peindre, ça détend.
0: Voilà.
1: Peindre,
0: voilà.
1: C'est beau. Peindre, ça fait s'évader. Vous avez raison. De la peinture, de l'aquarelle. Vous nous montrerez tout ça, hein. On est d'accord. Viendrez nous montrer.
0: Peut-être.
1: Si. Il y aura une expo de Madeleine. On va vous rappeler avant ça notre question d'actu.
11: Oui, Madeleine, pas de tableau, mais des photos du côté d'Albi avec cette collecte de photos anciennes pour les archives, pour organiser une grande expo. Question, Madeleine. Trois propositions. Comment s'appelle la cathédrale d'Albi ? C'est Sainte-Cécile, Sainte-Céline ou Sainte-Pauline ?
4: C'était difficile.
0: Sainte-Cécile.
1: Oui, c'est Sainte-Cécile.
11: C'est beau, Sainte-Cécile.
1: C'était vraiment très, très facile. Et ça me fait plaisir de vous offrir ces entrées pour le salon Tendance Créative parce que j'ai l'impression que vous êtes en plein dedans, la Madeleine. Hein ?
0: Eh bien, écoutez, je pense en plus que je vais faire des heureuses parce que je trouverai facilement les... personnes intéressées pour partager avec moi.
1: Vous allez trouver trois copines, j'en suis certain. Certains,
0: voilà.
1: Quatre entrées pour ce salon des tendances créatives du 8 au 11 octobre au Mythe de Toulouse. Ça, c'est notre cadeau pour vous et les copines. Ça va être très bien. Vous allez sortir, vous allez papoter, vous allez peut-être même découvrir de nouvelles tendances, vous mettre à l'aquarelle et puis peut-être, pourquoi pas, d'autres tendances. On a été ravis de passer ce petit moment avec vous, Madeleine. Dites-moi, mais avant de partir, avant de nous quitter, quelle est à Ramonville-Saint-Agne votre radio préférée?
0: Eh bien, ici, Occitanie, bien sûr.
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10: France Massard.
1: 8h30, Sébastien Cabrita dos Santos, le nouveau sénateur de la Haute-Garonne, promet de gonfler les cortèges aujourd'hui pour la défense des services publics.
12: Depuis l'an 2000, on a perdu 25% de pouvoir d'achat dans la fonction publique. S'alarme Marc Perret, le bientôt ex-maire de l'Union, invite les Toulousains, les Toulousaines à manifester aujourd'hui aux côtés des enseignants, des AESH, des soignants et des pompiers. En tête de cortège, des rassemblements sont également prévus à Saint-Gaudens, Auch, Albi et Rodez. Le parquet de Toulouse ouvre une enquête pour atteinte à l'intégrité d'un cadavre après la découverte de deux nouveau-nés de fœtus dans une poubelle du CHU de Toulouse, c'est-à-dire sur ici.fr. Dans une minute, les compagnies d'autocars dans le dur face au coût des carburants, mais d'abord l'actu en 90 secondes en France dans le monde, dominée Valentine Letesse par cette grande mobilisation dans la fonction publique.
13: Une opération de barbouzerie, Jordan Bardella porte plainte en diffamation, accusé d'une

0: fonctionnaires qui fixent leur salaire l'année prochaine, comme à 8 reprises ces 10 dernières années. La carrière politique de Rachida Dati, comme sa profession d'avocate, suspendue à la décision du tribunal. 4 ans de prison, dont 2 ans ferme, requis contre l'ancienne ministre, jugée pour corruption dans l'affaire Renault-Nissan, mais aussi une interdiction d'exercer de 5 ans. Le jugement sera rendu dans 4 mois. Environ un cancer sur 8 dans le monde est causé par une infection et elle est souvent évitable selon l'Organisation mondiale de la santé, comme le virus de l'hépatite B et le papillomavirus pour lesquels il existe des vaccins. Zidane a encore réussi son coup et en changeant quasiment tout. 2e victoire des Bleus en Ligue des Nations de foot avec une équipe de France largement remaniée, 1-0 face à la Belgique hier soir.
1: L'info d'ici ce matin en Occitanie, c'est les prix des carburants, trop chers pour tout le monde et peut-être plus encore pour les compagnies d'autocars autour de Toulouse, jusqu'à 2,40€ le litre. Quand faut remplir des cuves entières, quand faut remplir en gros, ça chiffre bien trop vite, au goût de Vincent Dunez, le président de la Fédération nationale des transports de voyageurs de la région.
2: Aujourd'hui, quand vous remplissez une cuve, le tarif est nettement plus cher, c'est à plusieurs dizaines de milliers d'euros supplémentaires. Donc, il faut faire l'avance. Or, il faut bien savoir que le transport de voyageurs, c'est quand même des marges qui sont structurellement très, très, très faibles. Donc, on a des entreprises qui sont vraiment en difficulté.
1: Comme chez Verbus, par exemple, le dirigeant Clément Verdier avance dans le brouillard alors qu'il doit payer 800 conducteurs dans tout le Sud-Ouest.
3: Le poste carburant est le principal poste de dépense de notre entreprise après la masse salariale. Donc, des variations telles qu'on les observe depuis le mois de mars, qui vont jusqu'à plus 45, plus 50% nous impacte de manière très significative. Il faudrait qu'on répercute, oui. Dans certains cas, nos contrats prévoient des révisions de prix. Dans d'autres situations, c'est beaucoup plus difficile, notamment sur les transports occasionnels et touristiques, lorsqu'on a fait un devis, signé un bon de commande avec notre client, c'est très difficile de revenir le voir pour renégocier le tarif quelques semaines plus tard.
1: Et pas facile non plus dans ces conditions de trouver de nouveaux clients capables de payer des contrats revus à la hausse.
3: Ce sont des associations, ce sont des clubs sportifs, ce sont des entreprises qui, force est de constater que les tarifs augmentent et que parfois la note est insupportable pour nos clients aussi.
1: Des petits clubs de foot comme la JS Cugnot près de Toulouse où la secrétaire adjointe Manel a dû faire des choix très difficiles cette année pour aller jouer les week-ends, parfois à plus de 2 heures de route.
4: On y pensait un peu moins. L'année dernière, on a pu avoir droit au minibus. Mais cette année, c'est niette. Ni l'équipe 2-3 des garçons ont le droit, ni les féminines.
5: Ça fait des frais personnels du coup. Vu qu'on se déplace par nos propres moyens, on fait pas mal de covoiturage. On s'adapte à ce qui nous arrive.
1: Des crises de carburant qui coûtent des points à l'exécutif en place. Seulement 18% des Français estiment qu'Emmanuel Macron est un bon président. C'est une dernière enquête au Doxa Mascaré qui est publiée ce matin et qui le dit, moins 7 points par rapport au début de l'été, par rapport au mois de juin. L'automne est bien là.
6: Oui, l'automne est là, même si le soleil s'installe en général pour la journée à Toulouse et ses départements voisins. Des averses en matinée vers les Pyrénées. On a eu quelques gouttes ce matin à Toulouse et sa proche banlieue. Parfois des nuages qui bouchent un peu le soleil en après-midi et un vent d'autant qui reste fort toute la journée. Des rafales à 75 km/h du Lauragais au Murottin. Actuellement 20 degrés à Toulouse, 28 au meilleur de l'après-midi et au plus chaud de ce mardi 29 septembre, 23 à Rodez, 26 à Castres et à Figeac, 27 pour Pamiers, 28 à Muret et Cahors, 29 à Saint-Gaudens, à Montauban, 30 degrés à Auch. Comment ça roule ? Compliqué ce matin. Alors, l'accident dont je vous parlais à l'ouest de Toulouse, au niveau de Purpan, ça c'est bon, c'est dégagé. On a toujours un accident au sud-est de Toulouse, cette fois périph intérieur, l'échangeur 20, l'Espinet, un poids lourd et une voiture sont entrés en collision. Ça risque de mettre un petit peu de temps pour dégager tout ça, faciliter l'accès aux services de secours, faciliter aussi l'accès à celles et ceux qui vont venir dégager et balayer les débris et puis éviter ce qu'on appelle le bouchon de curiosité. On n'en a pas besoin ce matin. Notre périph, il est bien dense. Pourquoi c'est plus dense que d'habitude ? Parce qu'il y a de la grève aujourd'hui et des manifs en centre-ville de Toulouse à partir de 13h30 ce mardi 29 septembre. La navette aéroport ainsi que pas mal de lignes de bus seront déviées. Les déviations mises en place vont faciliter vos correspondances avec la ligne A et B du métro qui vont tourner. Mais en revanche, les stations Compense, Jeanne d'Arc, Jean Jaurès seront susceptibles d'être momentanément fermées lors du passage du cortège, nous dit Tisséo. Du côté de la SNCF, ça s'arrange un peu, même si on a toujours des retards de 10 à 30 minutes.

0: sur l'axe Narbonne-Toulouse. C'est toujours pas réparé hein, du côté du Lauragais où il y a eu un accident impliquant un véhicule à un passage à niveau entre Toulouse et Carcassonne. Les équipes sont toujours en cours d'intervention. Retour à la normale, normalement, ce vendredi 2 octobre.
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0: Qu'est-ce qui pourrait vous faire plaisir?
3: Oh là là.
0: Vous avez eu l'actu locale. Des vacances, vous voulez des vacances?
3: Des vacances, un café.
0: Un café, l'addition?
3: Ouais, d'accord. Des chocolatines avant quand même.
0: D'accord, très très bien. Sébastien, qu'est-ce qui vous ferait plaisir?
4: Ah, les chouquettes, moi, hein, comme d'hab.
0: Des chouquettes, d'accord.
4: On les a toujours pas eues, hein, cette semaine.
0: Moi, c'est plus simple, j'aimerais juste écouter Francis Cabrel. Si c'est possible, c'est possible. Croyez ça.

0: Pour moi, c'est le plus bel album de Francis Cabrel, le 7e album, avec Animal, avec C'est écrit, avec Rosie, tout le monde y pense, je sais que tu danses, j'ai peur de l'avion, ou bien encore Dormir debout. Album extraordinaire qui s'appelle Sarbacane et sur lequel il y avait aussi Sarbacane. Ce que j'aime, c'est surtout la fin de ce titre, Sarbacane. J'adore. On peut pas réécouter juste la fin. On peut pas. Dommage.
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0: Vous êtes les bienvenus et vous avez choisi la radio qui parle de chez vous. Tiens, qu'est-ce que vous faites ce week-end? Qu'est-ce que vous avez de prévu? Ah, je vous emmène aux Ailes Anciennes, à Blagnac.
3: Au hasard.
0: Les 400 ans de la marine, les gars. Les marins touchaient le pompon. Jean-Claude Catala est président des Ailes Anciennes à Toulouse, une association qui restaure des avions et on a besoin de ça. C'est notre patrimoine, les avions. C'est important. Jean-Claude Catala, notre invité, ça se passe ici à 9h-10. On arrive, les marins. Journée mondiale du cœur, l'essoufflement. Vous savez, ça fait ça des fois. Eh bien, ce symptôme qu'on banalise un peu sera mis en lumière par le docteur Kerzek juste avant les infos de 9h. Chaque matin, 9h-20, au bout du, on parle occitan.
3: Voilà, Macarelle.
0: Eh oui, c'est Kezako avec Jérôme Elbès. Adieu.
4: Adieu, Goujat. Adieu à toutes.
0: Ce rendez-vous en français, en occitan, qu'on adore, qu'on ne raterait pour rien au monde, avec notre spécialiste Jérôme Elbès.
4: Question pour commencer, quelle est la fête du jour?
0: Alors, il y en a beaucoup. Michel.
4: Oui, c'est vrai.
0: Attendez, j'ai noté. Gabriel et Raphaël.
4: Voilà, on va s'intéresser à Michel. Si
0: Michel, sacré Michel.
4: C'est le nom d'une feste, d'une reste à Toulouse avec la super fête Saint-Michel qui durera jusqu'au 11 octobre. Où ça? Au mythe d'Aussonne. Le prénom Michel se prononce en occitan languedocien Michel et en occitan gascon Mickey. Autour de Toulouse, et notamment dans le Lauragais, on dit pour la Saint-Michel, per Saint-Michel, las muscos perdent une aile.
3: Ce qui signifie. Les mouches perdent une aile.
4: Ah, pas une aile, non, mais elles perdent un œil, une aile. Ça, c'est pour la rime. Per San Michel, la imuscos perdent une aile. Ça signifie que les nuits et les matinées sont plus fraîches depuis quelque temps. Par conséquent, on voit moins de mouches et bientôt, eh bien, il n'y en aura plus du tout. Concernant la météo du jour, voici un autre proverbe entendu en Gascogne toulousaine. Betens enta San Michel, auram bero autuno. Beléo, vous avez compris?
0: On aura un bel automne.
4: Ouais. Beléo, voilà, nuancer, c'est peut-être.
0: Ah, Beléo, voilà. Pas sûr.
3: Michel, ouais, l'automne, c'est pas sûr. L'automne.
4: Si le temps est beau aujourd'hui, ben, ça présage un bel automne en principe. Betems enta semikeu auram ber autuno beléo. Enfin, déménager peut se dire en occitan fa semikel ou he semikeu, ce qui veut dire faire Saint-Michel. Alors, pourquoi? Eh bien parce que jadis, le 29 septembre, donc aujourd'hui, marquait la fin de l'année agricole. Les ouvriers devaient changer de ferme, mais aussi, ça c'est important, de patron. C'est pour cette raison qu'ils déménageaient le jour de la Saint-Michel. Qu'est-ce que vous autres, et vous, envisagez de changer de patron ou pas?
0: Le 29 septembre. Très bien le nôtre.
3: Non, alors bon, non, il pour l'instant, on est bien là.
0: On est obligé de faire un peu gaffe. Il écoute, tout ce qu'on dit, il écoute.
3: On l'aime beaucoup.
0: On l'adore.
4: On l'aime.
0: Comme ça.
4: Mais oh, le boulot garda.
5: Je dirais hors antenne.
4: Oui,
5: d'accord.
4: D'accord.
5: Et puis on se retrouvera demain.
4: À demain.
0: Oui, demain, Jérôme Elbès. Et à tout moment du jour et de la nuit. Merci patron.
4: Merci patron. Merci patron. Merci patron.
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0: Mardi 29 septembre, 9h moins le quart, certains s'expriment dans la rue, d'autres choisissent notre radio à 9h.
11: Libre antenne chaque jour au 05 34 43 31 31. Et en ce jour de manif, qu'est-ce qui vous met en colère? Le budget de la France en ligne de mire, par exemple dans la fonction publique, c'est le gel du point d'indice qui ne passe pas. Ça vous inspire quoi? Alors pour Julie à Toulouse, c'est un sentiment d'injustice.
12: On demande à tout le monde de faire des efforts, les appels vont être supprimés, les écoles ont de moins en moins de moyens, les hôpitaux ont de moins en moins de moyens, l'essence est très chère, on nous demande à nous de faire des efforts et on voit que les lois pour taxer les gros héritages ne passent pas, que des impôts sur les grandes fortunes ne passeront pas non plus. Et là, j'ai l'impression que la colère est en train de prendre le pas sur la fatigue.
11: Alors, on voit aussi que les retraités sont mécontents. Les lycéens appellent à bloquer leurs établissements, notamment à Toulouse, aux Arènes et Marcelin Berthelot. Justement, quand on parle d'éducation, ça hérisse le poil de Hélène dans le Tarn-et-Garonne.
13: C'est-à-dire qu'il faudrait commencer par le respect dû aux enseignants et au personnel des écoles. Apprendre la politesse, surtout que souvent, cette éducation fait défaut à la maison. Les incivilités ne sont pas suffisamment punies de crainte des remontrances. L'école de la République n'est pas là pour se plier aux exigences des parents ou des grands frères. Elle est là pour éduquer et pour amener les enfants à devenir des adultes dans le respect et la liberté de chacun.
11: Voilà qui est dit. Appelez-moi dès maintenant au 05 34 43 31 31. Qu'est-ce qui vous agace? Qu'est-ce qui vous met en colère ici? Prenez la parole sur votre radio locale.
0: On va accueillir Jean-Claude Catala. Pourquoi? Parce qu'il est président d'une association extraordinaire qui s'appelle les Ailes Anciennes. À Toulouse, on restaure des avions aux Ailes Anciennes et on va surtout faire un énorme événement. Ce week-end, on ouvre les Ailes Anciennes, on ouvrira quelques cockpits, 400 ans de la marine. On en parle avec notre invité dans à peine 3 minutes.

0: Le problème.
1: Alex Warren, Ordinary. Heure moins 10, chaque matin, ça se passe ici, ça se passe tout près de chez vous, vous sortez et parfois vous cherchez des idées de sortie, j'ai ce qu'il faut pour vous. C'est ce week-end, s'approche, hein, samedi et dimanche, week-end des ailes anciennes de Blagnac, on en parle avec le président des ailes anciennes. Bonjour Jean-Claude Catalin.
2: Bonjour.
1: Et bienvenue.
2: Merci de votre
1: pour accueil. Celles et ceux qui seraient restés dans une grotte pendant une cinquantaine d'années, c'est quoi les ailes anciennes de Toulouse?
2: Alors, c'est une association qui existe depuis 1980, donc 46 ans,
1: ouais.
2: Et qui avait pour but de protéger et de restaurer le patrimoine aéronautique pour qu'un jour il puisse y avoir un musée à Toulouse, ce qui est le cas, puisque Aéroscopia s'est construit autour de la collection des ailes anciennes. Donc, le but est atteint et on a prévu que pour les 46 ans à venir, ça continue.
1: Mmh. On s'occupe des bâtiments en France, on s'occupe de notre gastronomie, mais c'est vrai que on a l'impression parfois que l'aéronautique a un peu mise de côté. Alors heureusement qu'il y a des associations comme les ailes anciennes.
2: Oui, bien sûr, mais bon, non, on peut pas dire que ce soit mis de côté. Nous, en tant que passionnés, on trouvera toujours qu'il en manque un peu.
1: Oui.
2: Mais il y a beaucoup d'associations, il faut leur rendre hommage parce que chacune a sa spécificité.
1: Mmh.
2: Mais nous, à Toulouse, nous avons la chance d'avoir un vivier et que ce soit dans l'ADN de la région, donc ça nous aide encore un peu plus, ce qui fait qu'on a beaucoup de bénévoles.
1: Et on l'a cité, Aéroscopia, juste à côté d'Aéroscopia, là, il y a la fusée de Tintin, vous vous garez au parking Aéroscopia et vous irez aux ailes anciennes découvrir la collection ce week-end. On va en découvrir un petit peu plus, on va découvrir surtout ces gens qui ont un bonnet avec un pompon.
2: Ah oui, bien sûr. Oui, on profite cette année, et c'est l'année des 400 ans de la Marine nationale, et donc on a décidé de partager avec le public, en particulier déjà nos avions qui sont de l'aéronaval, donc étendard, super étendard, alizé, etc. Et puis aussi parce que nous avons d'anciens marins parmi nous, et que, il y a des... je ne sais pas si les gens le savent, mais Clément Ader, grand... maître de l'aéronautique à la fin du siècle, pas celui-ci mais celui d'avant, et celui d'avant, là, fin 19e, c'est lui qui a inventé le concept du porte-avions.
1: Ouais.
2: Et donc, on est dans une région où il n'y a pas la mer,
1: mais
2: on parle beaucoup de mer, et le CIRFA de la Marine est un de ceux qui recrute le plus en France, à Toulouse. Donc vous voyez que on est très liés.
1: Exactement. On rend hommage à cette marine, les 400 ans de la marine, les marins qui font énormément. Et qu'est-ce qu'on va découvrir samedi et dimanche aux ailes anciennes à Blagnac pour ces deux jours?
2: Alors on va découvrir nos avions, nos membres qui vont les faire visiter.
1: Certains cockpits ouverts ou pas?
2: Certains, bien sûr. Et voilà, les gens pourront s'installer aux commandes d'un Mirage 2000.
1: Oh, j'aime bien dans le Mirage 2000.
2: Une caravelle, plein d'avions. Ça dépend de la météo aussi.
1: Incertain là. On sait qu'à partir de jeudi, ça va être un petit peu compliqué.
2: On verra, on va croiser les doigts.
1: On aura peut-être un temps de marin.
2: Ouais, mais moi j'ai pas envie de faire les visites en ciré, vous voyez ce que je veux dire.
1: Oui, voilà.
2: Ça va pas trop le faire. Mais enfin, bon, on verra ce qu'il faut faire. Ensuite, il y aura des expositions très intéressantes, beaucoup de maquettes, de bateaux, d'avions, et puis des animations, et en particulier une le dimanche après-midi, qui est le bagad. Le bagad de Bro Tolosa.
1: Ah oui.
2: Ouais. Qui est un bagad qui est composé d'une 25 artistes. Musiciens, et qui jouent des airs de la Bretagne, puisque c'est vrai que la Bretagne est quand même un endroit plutôt marin.
1: Bretagne, c'est vrai.
2: Ça va être sympa. C'est une association qui existe depuis 2000. C'est Bright Sanok. Ils viendront nous faire partager un moment de musique.
1: Bien l'ambiance. Une bonne ambiance. On l'a dit, la météo, même si c'est un peu incertain. Allez, on met une capuche, on met nos bottes, et puis on y va aux ailes anciennes. Et puis, l'esprit de la marine, c'est ça qu'on va surtout découvrir.
2: Exactement, on a pas mal d'anciens marins, ils feront passer le message et ils montreront combien la mer est un élément tellement extraordinaire comme l'air.
1: Exactement.
2: Donc on se rejoint avec l'aéronaval, parfait.
1: Quand la mer rencontre l'air, ça donne ce week-end aux ailes anciennes à Blagnac, les 400 ans de la marine. On fête ça comme il se doit, vous l'avez entendu, il y aura du bagad, il y aura peut-être même des galets de saucisses, on ne sait pas. On va mettre le truc en place. Non, il n'y aura pas de restauration. Il y a de la restauration.
2: Si, il y a de la restauration.
1: Pas de crêpes, pas de galettes.
2: Il y a un food truck.
1: C'est bien déjà. très bien.
2: Qui est très bien.
1: On viendra avec nos galettes.
2: Bien sûr.
1: Jean-Claude Catala est le tout jeune président des Ailes Anciennes. Ça fait quoi, 2 ans maintenant, 3 ans?
2: Ouais, ça fait bientôt 2 ans.
1: Ouais, 2 ans.
2: Ça fait 27 ans que je suis aux Ailes, mais ça fait 2 ans que je sévis à la présidence.
1: Et notre, et notre invité ce matin. Merci Jean-Claude. À ce week-end.
2: Merci à vous. À ce week-end, j'espère.
1: Et dimanche, bien sûr.
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1: Les marins du cœur, et tiens justement, aujourd'hui, journée mondiale du cœur, un symptôme, docteur Kierzek, à ne pas négliger, c'est l'essoufflement.
4: Bonjour à toutes et à tous, je vous l'avais promis hier, on parle du cœur, notre petit cœur, enfin petit, il fait 300 grammes quand même, qui bat environ 100 000 fois par jour, sans une pause, sans un jour de congé, sans jamais réclamer d'augmentation. Le moins qu'on puisse faire, c'est de lui dire merci et surtout de l'écouter. Et cette année, la Fédération mondiale du cœur a choisi un slogan d'ailleurs, ne ratez pas un seul battement. L'idée, c'est beaucoup de signes de maladies cardiovasculaires passent inaperçus jusqu'à ce qu'il soit trop tard. Et les maladies cardiovasculaires, ça reste la première cause de mortalité dans le monde. Alors, quel est ce signe qu'on ne remarque pas ou qu'on remarque trop bien, mais qu'on explique par autre chose? Eh bien, c'est l'essoufflement. Je suis essoufflé dans l'escalier, allez, c'est l'âge, c'est le manque de sport, c'est la rentrée, c'est le tabac, c'est l'escalier, il est trop haut. On trouve toujours une excuse. Or, un essoufflement nouveau ou qui s'aggrave peut être le signe d'une insuffisance cardiaque, une maladie qui touche environ 2 millions de Français. Et les cardiologues ont même trouvé un moyen mnémotechnique, hein, et comme on est en radio, on aime bien les sigles, c'est EPOF. Le E comme essoufflement, le P comme prise de poids, on prend 2-3 kilos en quelques jours. Le O, c'est comme œdème, c'est-à-dire les chevilles qui gonflent ou les jambes qui gonflent. Et le F, c'est fatigue, fatigue importante. Et chez la personne âgée, ça peut être plus trompeur. Hein. Ça peut être une confusion, des chutes, une perte d'appétit. Tout ça, il faut penser au cœur.
1: Bon, docteur Kierzek, vous le savez, on aime bien parler concret dans ce rendez-vous médical. Concrètement, on s'inquiète quand et qu'est-ce qu'on fait pour prendre soin de notre cœur, nous?
4: On consulte son médecin traitant sans attendre si l'essoufflement est nouveau, s'il s'aggrave, si on doit dormir avec plusieurs oreillers, par exemple, pour respirer, ou si on se réveille la nuit avec la sensation un peu de manquer d'air, ou si on prend du poids, ou avec des jambes qui gonflent. Le médecin va faire l'examen, un électrocardiogramme, éventuellement une prise de sang, et si besoin, vous enverra chez le cardiologue pour une échographie du cœur. C'est simple, rapide et indolore. Et évidemment, on appelle le 15 en cas d'essoufflement brutal, de douleur dans la poitrine ou de malaise. Et là, on n'attend pas, évidemment. Et côté prévention, le cœur, il aime les choses simples. Contrôler son hypertension artérielle si on a de l'hypertension, c'est le premier facteur de risque. On surveille son cholestérol et son taux de sucre. On ne fume pas et on bouge au moins 30 minutes par jour d'un pas soutenu. On rajoute l'alimentation méditerranéenne, la gestion du stress. Et comme on le disait hier, si vous avez plus de 65 ans, pensez aussi à faire votre vaccin. Pour le Zona, vous pouvez aussi profiter du dispositif Mon Bilan Prévention, c'est l'assurance maladie qui vous permet de faire un petit check-up. Allez, d'ici là, portez-vous bien.
1: Hein, vous avez parlé de ketchup? Check-up, ok, d'accord. Les conseils du doc sont chaque matin et aussi sur votre appli ici. On vous embrasse. Cordialement, bisous.
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1: On n'est pas content. On n'est pas content.
11: Qu'on soit lycéen ou retraité, notamment, on sent que la cocotte minute boue de plus en plus. Oui. Jour de manif. Bonjour, France.
12: Bonjour.
11: La fonction publique en grève aujourd'hui. Qu'est-ce qui vous met en colère en ce moment? Vous êtes en colère, vous, de nature colère?
12: Pas trop, là. Non, ça va.
11: Ça va.
12: Ouais. L'essence, si, le prix de l'essence.
11: Ah, le prix.
12: Mais j'ai l'appli ici, sur l'appli. Je regarde où elle est moins chère.
11: La carte interactive pour trouver les carburants, effectivement, les moins chers. Alors, venez nous le dire aussi, l'aspect économique. Qu'est-ce que ça représente pour vous en ce moment? Venez l'exprimer avec vos mots, sans être jugé, dans le respect de chacun. On peut parler de la colère tout en étant posé, vous voyez. Regardez, France Massin va nous rappeler le numéro de téléphone.
12: 05 34 43 31 31
11: ah ouais,
12: Je suis en colère.
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11: Et bon courage si vous allez travailler ce mardi. Il est 9h. L'actu d'ici, Sébastien Cabrita dos Santos, bonjour.
8: Bonjour, une poubelle en feu, une trentaine de jeunes et une dizaine de policiers en ce moment même autour du lycée Déodat de Séverac. Les lycéens mobilisés pour dénoncer leurs conditions d'études qualifiées de déplorables. Ils regrettent également les réponses qu'ils estiment disproportionnées de la part de la police après des manifestations qui, selon le ministre de l'Intérieur, Laurent Nunez, s'apparentent à des violences urbaines dans d'autres établissements français. Les agents de la fonction publique en grève aujourd'hui, soignants, enseignants, pompiers dans les cortèges pour dénoncer le nouveau gel du point d'indice sur les salaires annoncé par le Premier ministre Sébastien Lecornu. La manifestation part à 14h de Saint-Cyprien-Toulouse. Et Marc Perret, tout juste élu sénateur de la Haute-Garonne, promet d'en être.
13: Quand est là la période du Covid, on dit bravo aux services publics, c'est super ce qu'ils font. Et puis quand on regarde les chiffres depuis l'an 2000, le point d'indice a perdu 26%. De pouvoir d'achat. Moi, la fonction publique et territoriale, je travaille avec depuis que je suis maire, et je suis effectivement, quand je regarde les salaires qui sont proposés, ce n'est pas du tout à la hauteur, ouais, donc je serai là pour les soutenir. Quand, au deuxième trimestre 2026, la France est championne d'Europe du versement de dividendes pour les actionnaires de ces entreprises, ça dit qu'en 2025, le budget français a encaissé, à travers les recettes fiscales, 470 milliards d'euros. Je dis bien qu'en 2025, jamais la France n'a encaissé autant de recettes. Ce sont des choix politiques qui sont derrière. Donc, il y a des choix qui sont faits de distribution des richesses, et ceux qui en souffrent, ce sont notamment les services publics.
8: Marc Perret, le maire de l'Union, élu ce week-end sénateur de la Haute-Garonne. Il était ce matin l'invité ici Occitanie. C'est en réécoute sur ici.fr. Et au-delà de la mobilisation toulousaine, d'autres rassemblements sont prévus aujourd'hui, ce matin à Saint-Gaudens et à Auch. Et cet après-midi à Albi et à Rodez. Le préfet du Gers annonce de nouvelles mesures de soutien pour les agriculteurs touchés par la sécheresse et par la chaleur inédite de cet été. Le prix de la taxe foncière doit être revu à la baisse pour les exploitations agricoles qui ont subi les plus lourdes pertes. Il n'y aura a priori aucune démarche à faire.
11: Une découverte macabre dans une poubelle du CHU de Toulouse.
8: Les corps de deux nouveau-nés, deux fœtus ont été découverts dans un conteneur dédié à la destruction des restes organiques. Un membre du personnel du CHU a été suspendu. Il est soupçonné d'être l'auteur des faits. Le parquet de Toulouse ouvre une enquête pour atteinte à l'intégrité d'un cadavre. Un homme d'une soixantaine d'années placé en garde à vue, suspecté d'avoir joué un rôle dans la mort d'un homme à Verlus, dans le Gers, un Britannique de 84 ans retrouvé avec une importante plaie à la tête. Le suspect a été interpellé en début de week-end dernier après une course-poursuite avec la police à Mont-de-Marsan au volant de la voiture de la victime. Une enquête pour homicide volontaire, là aussi, est ouverte.
11: Le meilleur joueur du top 14 est toulousain.
8: Jack Willis, à nouveau récompensé pour la deuxième année d'affilée hier soir lors de la nuit du rugby.
14: Trophée du meilleur joueur de top 14 est attribué à... Jack Willis,
8: c'est un peu que l'équivalent du Ballon d'Or pour un footballeur. Le capitaine des Rouges et Noirs se succède à lui-même et c'est même pas une surprise, Rémi Doutre.
15: C'est vrai qu'on voit mal comment ce prix aurait pu lui échapper. Hier à l'Olympia, le rugby français a tout simplement voté pour le capitaine de la meilleure équipe de France, celle qui a remporté la dernière finale du championnat. Willis, c'est un indispensable au Stade toulousain. Il y a un Toulouse avec et un Toulouse sans. 28 matchs joués l'an dernier, 24 fois titulaire. Il a pris une nouvelle dimension en remplaçant Antoine Dupont en tant que capitaine. Il a pris du galon, il a guidé le stade vers un nouveau titre, une importance sur le terrain et dans le vestiaire qu'on doit paradoxalement à nos amis anglais. Puisque la fédération anglaise refuse de sélectionner ses joueurs qui évoluent à l'étranger, Willis dispute donc toute la saison en France, y compris les doublons. C'est loin d'être anodin, ça renforce son importance. Mais quand même, vu de notre côté de la Manche, ça devient de moins en moins facile de comprendre comment le 15 de la Rose arrive à se passer du meilleur joueur, du meilleur championnat d'Europe, sinon du monde.
8: Rémi Doutre et Jack Willis, the King of France, sacré meilleur joueur du top 14 hier dans cette grande soirée à Canal+, le diffuseur du top 14. Et puis on le connaît notamment pour son polar Meurtre à Pékin ou sa tétralogie Lewis. Peter May est mort, il est romancier, scénariste, il avait 74 ans. Il est d'origine écossaise mais il était désormais français, il vivait chez nous dans le Lot. 9h05. La météo pour aujourd'hui.
11: Avec un épisode Sebnol qui se met en place, hein, vigilance orange demain en bord de Méditerranée. Chez nous, c'est le vent d'automne qui s'annonce pour ce changement de temps aujourd'hui. Ça souffle à 75 km/h hein, ce mardi sur Castelnaudary, 60 km/h sur la montagne noire et 50 km/h ailleurs. D'ailleurs, on a un peu une pluie surprise hein, ce matin, parce qu'on commence cette journée sous les nuages, c'est vrai, à Toulouse, mais on a déjà de fortes pluies actuellement sur l'Aude. Vous voyez qu'on a des averses aussi sur l'Ariège, le Lauragais, le sud de Auch ce matin. Trois gouttes sur le Tarn, sur le nord de l'Aveyron, puis on a le soleil qui revient peu à peu sur votre terrasse dans la journée. Température maxi aujourd'hui à Rodez, 22 degrés, à Carcassonne, 25, à Figeac, 26 degrés, à Albi, 27, à Muret, Foix et Place Arnaud-Bernard à Toulouse, 28, à Pompignan, 30, à Auch et sur le pont canal d'Agen, 31. La pluie donc qui viendra aussi copieusement jeudi sur Toulouse. Sur la route, priorité trafic au sud de Toulouse, un accident de poids lourd à l'instant sur la rocade intérieure, un poids lourd et une voiture impliquée, donc à la sortie 24 d'Empalo, on est dans le sens Rangueil-Purpan. Attention, dans le Tarn et Garonne, deux accidents importants à vous signaler. D'abord au sud de Montauban, un camion et deux voitures accidentées sur l'A20, un peu après Bressol, voie de gauche neutralisée, déjà 6 km de bouchon en direction de Montauban, on perdait 30 minutes. Et puis autre accident de poids lourd sur l'A62 dans le sens Bordeaux-Toulouse, au niveau de Montèche, là aussi un camion et deux voitures concernées au point routier 182, c'est la voie de droite qui est neutralisée. Chez Tisséo, je vous rappelle que les bus sont déviés du centre-ville toulousain à partir de 13h30, après-midi de manif à Toulouse. Et puis à la SNCF, les trains Lio sont légèrement perturbés sur les axes Toulouse-Rodez, Toulouse-Mazamet, Toulouse-Clermont-Ferrand et Toulouse-la-Tour-de-Carol.
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11: La grève, jour de manifestation aujourd'hui dans la région. Qu'est-ce qui vous met en colère? Je vous pose la question sans filtre hein, au 05 34 43 31 31. On évoquera notamment la colère des pompiers, Sébastien.
18: Oui, ça fait déjà 3 semaines qu'ils sont en grève et ils promettent de rester mobilisés pendant encore 3 semaines de plus. Au moins, le préavis de grève est renouvelable. Ils réclament notamment de meilleures conditions de travail. Ils seront en tête des cortèges hein, aujourd'hui, notamment à Toulouse, 14h à Saint-Cyprien, devant les enseignants, devant les AESH, devant les soignants, tous mobilisés, tous en colère après la décision du Premier ministre de geler une nouvelle fois le point d'indice sur les salaires, les agents publics qui n'ont vu leur pouvoir d'achat revalorisé que de 5% ces 9 dernières années.
11: Donc quelle profession voit rouge hein, ce matin parmi vous? Agriculteur, routier, profession médicale, 05 34 43 31 31. 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
11: Système D. Bah oui, on s'arrange pour faire garder les enfants qui n'ont pas d'école pour certains. On est à vos côtés hein, ce mardi noir. Voici des Toulousains. Hein. Tiens, pour vous accompagner en musique, c'est le groupe Gold. Laissez-nous chanter. 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

0: Laissez-nous chanter devant la Bourse du Travail à Toulouse. 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
0: Et des fortes perturbations à prévoir dans les écoles, fermeture possible aujourd'hui, appel à mobilisation dans les lycées, notamment à Toulouse, lycée des Arènes, Déodat-Sévrac, Marcelin Berthelot. D'ailleurs à Foix, on a le lycée Gabriel Fauré qui est bloqué par environ 200 lycéens depuis 8h moins le quart ce matin, selon le procureur de la République chez nos confrères de France Info. Les raisons d'exprimer son mécontentement auprès du gouvernement, ces raisons sont nombreuses. Qu'est-ce qui vous met en colère? Premier aspect, l'économie. Et au 05 34 43 31 30, on écoute d'abord ce message de Bélita.
3: Bonjour, petit témoignage d'une immigrante portugaise arrivée en France en 2004. Quand on change de pays, c'est toujours, on pense toujours qu'on va faire quelque chose de mieux, avoir sa propre maison et tout. Donc j'ai deux enfants, dont une dans l'enseignement supérieur qui a quitté le pays pour ses études. Et là, franchement, c'est très difficile de payer ses factures et rester la tête droite. On travaille pour vivre et pour payer toutes les factures. Voilà. Donc, on réfléchit sérieusement et pourtant, on est deux à travailler. Rester ici juste pour vivre et ne pas pouvoir faire des vacances, ne pas pouvoir avoir des petits plaisirs personnels, quoi. Comme disait la dame tout à l'heure, aller au resto, petit week-end. Donc, c'est très compliqué en ce moment en France. Je vous souhaite une belle journée en espérant que tout cela va changer.
0: Autre message au sujet du pouvoir d'achat en Berne. Bonjour.
4: Bonjour Alban, c'est Delphine de Castanet. Alors moi, je suis aide à domicile et j'ai l'impression de payer pour pouvoir aller travailler. Voilà, là, j'ai encore mis de l'essence dimanche. J'ai vraiment attendu le dernier moment parce que ça fait mal au bide, quoi. Et encore, je suis un chèque un peu service, donc je peux choisir les gens chez qui je vais et c'est pas loin de chez moi, quoi. Mais il y en a marre de payer pour devoir aller travailler. Bonne journée, bon courage à tout le monde.
0: Merci Delphine qui précise dans un autre message aussi que avec les manifestants, ok, mais restez tranquille, sans casser, sans être cagoulé. Il y a aussi ce message d'une auditrice de Saint-Jean.
5: Il y a énormément de problèmes par rapport au point d'indice. Je suis fonctionnaire et je suis augmentée de 30 euros tous les 3 ans. Alors je pourrais pas aller manifester parce que financièrement, ben c'est pas possible. Ça représente environ 80 balles sur ma fiche de salaire. Et ça fait beaucoup pour moi. Bonne journée tout le monde. Au revoir.
0: Et il faut me soigner cette jolie voix en tout cas. Qu'est-ce qui vous met en colère en ce moment? Appelez-moi en direct au 05 34 43 31 31. Tous les avis s'expriment dans la bienveillance ici. Voici une nouveauté, ici Occitanie, Vanessa Paradis, rendez-vous. Un hommage au cinéma et aux comédies musicales. Écoutez,

0: 7 ans après son dernier album, Vanessa Paradis va publier le 10 octobre prochain Le Retour des Beaux Jours, 8e album concocté avec Étienne Daho. Vous écoutez ici Occitanie, votre radio locale dans le midi toulousain. L'intersyndicale appelle à une manifestation dans Toulouse au départ du quartier Saint-Cyprien tout à l'heure à 14h pour rejoindre les allées Jean Jaurès. Rassemblement aussi des AESH au rectorat de Toulouse à 11h et puis le personnel hospitalier ira devant l'Hôtel Dieu à 13h30. Serez-vous dans les cortèges? 05 34 43 31 31.
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0: Il est 9h20 et des manifestations sont prévues aujourd'hui un peu partout dans la région pour faire écho à cette grève dans la fonction publique. Donc à 10h à Montauban, ça part du centre hospitalier, même heure à Saint-Gaudens, place du Pégot. À 10h30 à Foix, c'est sur les allées du Lot. À 11h à Auch, côté Pas-de-Doie. À 14h, indépendamment de Toulouse, on a un cortège à Cahors, place François Mitterrand. 14h30 à Rodez, c'est place d'Armes. Et Albi aussi, ce sera place du Vigan. Ce matin, nous avons décidé de donner la parole aux pompiers de Toulouse. Alexandre Vaux a tendu le micro ici Occitanie à l'un d'entre eux, dans la caserne L'Union, un représentant syndical sud.
15: On est de moins en moins, la population augmente, le nombre d'interventions augmente, le personnel n'augmente pas. Donc c'est des secours au rabais, on fait de plus en plus avec de moins en moins. Et ça dure depuis des années. Mais on tire la sonnette d'alarme, il n'y a jamais d'argent, mais il n'y a pas d'argent pour ce qu'on veut. Donc à un moment on ne peut plus tout couvrir et les limites sont là. On le voit, hein, de plus en plus de pompiers quittent la profession, mais comme partout, l'hôpital, le manque d'effectifs fait qu'il y a un moment, on en a marre. On fait le travail de moins en moins bien parce qu'on n'a pas les moyens et on peut plus continuer comme ça.
0: Les pompiers sont en grève depuis le 8 septembre et le resteront vraisemblablement jusqu'au 20 octobre. Écoutez ce pompier toulousain, 32 ans de métier, qui s'agace d'être appelé pour des broutilles.
16: Quand on nous fait partir parce qu'un monsieur ne trouve pas pour une fuite d'eau, son compteur d'eau. Moi, je ne suis pas plombier. Quand on nous fait partir pour un petit lézard, un petit gecko, je ne suis pas spécialiste des animaux, vous voyez. Pour on nous fait partir parce qu'il y a un pigeon qui est mort. Bon, à un moment donné, quand on est sur ce jardin...
17: Ça va vraiment jusque-là,
16: ah oui, je vous cite des choses qui sont réelles et récentes. Donc, entre un pigeon qui est mort... Et j'adore les animaux, vraiment. Et je pense qu'il faut prendre en compte la souffrance animale. Vraiment, c'est un truc qui me tient à cœur. Mais quand on part pour un pigeon mort, imaginez que vous avez un engin incendie qui ne peut pas partir. Donc chacun mettra en balance ses priorités.
0: Les pompiers donc en colère. À vous de réagir au 05 34 43 31 31. En ce jour de manif, Julie exprime sa colère. Bonjour.
18: Bonjour. Alors ce qui me met en colère, c'est ce sentiment qu'on se moque de nous, en fait. On demande à tout le monde de faire des efforts, les appels vont être supprimés, les écoles ont de moins en moins de moyens, les hôpitaux ont de moins en moins de moyens, L'essence est très chère, on nous demande à nous de faire des efforts et on voit que les lois pour taxer les gros héritages ne passent pas, que des impôts pour sur les grandes fortunes ne passeront pas non plus. Donc en fait, on nous demande à nous de faire des efforts et ça fatigue en fait, ça fatigue et ça met en colère. Et là, j'ai l'impression que la colère est en train de prendre le pas sur la fatigue.
0: Ici, c'est vous jusqu'à 10h avec vos appels au 05 34 43 31 31. Et puis la musique à fond à la maison, voici Mike and the Mechanics, Over My Shoulder. Merci d'écouter, ici Occitanie.

0: Mike and the Mechanics à l'instant. 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
0: Oui, depuis quelque temps, on entend dire qu'une colère gronde dans la population. Bah, sur les réseaux sociaux, c'est Margot Laglaise qui parle bien de la colère.
3: Est-ce qu'on peut, s'il vous plaît, arrêter de confondre agressivité avec énervement ou colère ? Merci. Parce qu'en fait, il est tout à fait possible d'exprimer un énervement sans être agressif. Du moment que ça part pas en pétage de câble, ça devrait être admis, en fait. Et surtout, j'adore, parce que les gens qui te disent que t'es agressif, c'est souvent les gens les plus passifs-agressifs de la Terre. Tu sais quoi ? Rends service à tout le monde. Énerve-toi un bon coup. Mais je te jure que le jour où toi, tu vas finir d'en faire entrer l'accusé, eh ben, personne sera surpris.
0: La colère.
3: Allez, bisous.
0: Merci. La colère s'exprime au 05 34 43 31 31. Un mot d'éducation. Bonjour, Hélène.
4: Bonjour, Alban. Si je devais dire quelque chose au futur président, je lui dirais de remettre au programme le respect des valeurs qui ont fait la fierté de notre éducation d'antan. C'est-à-dire qu'il faudrait commencer par le respect dû aux enseignants et au personnel des écoles, obéir aux règlements des établissements, apprendre la politesse, surtout que souvent cette éducation fait défaut à la maison. L'école est là pour instruire. L'enfant doit apprendre à vivre en société dans le respect de son prochain. Les incivilités ne sont pas suffisamment punies de crainte des remontrances. L'école de la République n'est pas là pour se plier aux exigences des parents ou des grands frères. Elle est là pour éduquer et pour amener les enfants à devenir des adultes dans le respect et la liberté de chacun. C'est ce qu'il faudrait appliquer et que je dirais au président d'agir dans ce sens-là.
0: Du respect. Merci beaucoup Hélène en tout cas. En ce jour de manif, moi j'en ai profité pour regarder de quand date la première manifestation à Toulouse. Alors les premières grèves menées par des femmes, c'était dans les années 1870-1875. Les cigarières, les ouvrières de la manufacture de tabac qui défendaient leurs droits à l'époque. Il se dit que le 18 juin 1934 marque vraiment le premier grand rassemblement unitaire de rue à Toulouse pour protester contre une réunion locale d'extrême droite. Et puis en 1936, c'est à Toulouse, notamment dans les usines d'aviation Latéco Air, qu'ont éclaté les premières grèves massives du Front populaire. L'infotrafic, les accidents de poids lourds se terminent, mais ça coince encore au sud de Toulouse, sur la rocade intérieure entre le Palais et Empalo, en direction de Purpan, c'est 20 minutes de perdu. Fini aussi dans le Tarn-et-Garonne, sur la 20 et la 62, près de Montauban. Là, on nous signale une pluie violente sur la 61 dans l'Aude. Donc prudence, on réduit sa vitesse, on garde bien ses distances de sécurité. Puis vous dire que la navette aéroport à Toulouse sera déviée du centre-ville dès 13h30 pour la manif de cet après-midi. Pareil hein, pour les lignes L1, L9, L14, 13, 15, 23, 29, 39, 63, 66, 45 et 70. Et les stations Compense, Caffarelli, Jeanne d'Arc et Jean Jaurès sont susceptibles d'être momentanément fermées lors du passage du cortège.
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0: Il est 9h30. Sport, alimentation, sommeil, soins, vêtements. Quelles sont vos astuces pour rester en forme et vous sentir jeune? C'est le sujet de notre deuxième partie d'émission avec ce chiffre, même deux, 80 et 86. En France, l'espérance de vie à la naissance est de 85,9 ans pour les femmes et de 80,3 ans pour les hommes, selon les données de l'INSEE. Alors, dans la rue, on vous a demandé ce que représente le coup de vieux. Écoutez Stéphane.
5: Pour moi, le coup de vieux, c'est plutôt dans la tête, c'est plutôt mental, puisque physiquement, automatiquement, on l'a avec l'âge. On peut pas échapper au coup de vieux. Maintenant, c'est de mettre en œuvre tout pour l'accepter et de mieux vivre les joies qu'on puisse avoir jusqu'à la fin. On essaye de retarder ce qu'on ne peut pas faire autrement. Alors, c'est un sujet qui a toujours été porteur, mais c'est un sujet qu'on essaye de retarder quand même. Les gens, avec tout ce que l'on voit sociétalement aujourd'hui, avec tous les produits cosmétiques, hommes, femmes, enfants, même les enfants. Donc autant vieillir avec le sourire et puis le choix de bien vieillir que de subir la vieillesse. Faut pas la subir, faut la vivre normalement comme une vie.
0: Et parfois le coup de vieux, il est concret sur notre corps. Une ostéopathe de Toulouse vient vous donner quelques conseils en direct dans moins de 4 minutes.
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0: C'est la toute première fois que vous nous écoutez ? Ah bah génial, on est ravis de vous accueillir. Ici, on se parle de tout, hein. L'émission s'appelle tout simplement « Ici ».

0: C'est elle qui avait reçu la toute première victoire de la musique d'une chanteuse française, Jeanne Mas, à l'instant, avec toute première fois. Vous écoutez ici Occitanie. Et avant 10h, on va écouter les Bee Gees, Patrick Swayze ou encore Christophe Maé.
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0: Une résidence de 16 logements pour les seniors, incluant de l'habitat partagé, est en construction avenue de la Fontasse, c'est à Villefranche-de-Lauragais. Est-ce que rester jeune, c'est d'abord une question de physique et surtout une question d'état d'esprit? Qu'en pensez-vous? En tout cas, c'est notre sujet du jour. Bonjour Chloé Blanchon.
3: Bonjour.
0: Vous êtes ostéopathe toulousaine et le coup de vieux, il passe souvent par quelles articulations?
3: Alors, en consultation, c'est vrai que en général, on a vite mal aux genoux et je vois souvent des gens me dire « Oh là là, j'ai mal aux genoux, ça y est, je suis vieux. » Non. Donc on peut avoir mal jeune et être en super forme vieux. Je pense que c'est vraiment déjà, comme vous l'avez dit, un état d'esprit. Ouais. Et puis le fait de bouger et puis de préparer aussi
0: c'est pas une
3: ces
0: question
3: vieux
0: de
3: jours.
0: C'est pas une question de pleine de lune ou de changement de temps. Moi j'ai mal aux genoux.
3: Non,
0: mais parce qu'il va pleuvoir dans deux jours. Alors on dit souvent qu'il faut améliorer sa posture, c'est-à-dire qu'on fait quoi?
3: Alors, améliorer sa posture, c'est vrai, hein, ça passe par les gestes du quotidien, être bien installé à son bureau, quand on jardine ou quoi, quand on a la retraite et qu'on fait son jardin ou son ménage, etc. Le concept est toujours le même, on plie les genoux, quand on porte quelque chose de lourd, une charge, c'est mieux de la porter près du corps que loin de nous, mais ça, c'est vraiment des choses qui sont à faire quotidiennement et pas du tout juste

0: parce qu'on est âgé. Mais c'est vrai que de faire attention à son dos, à ses articulations tout au long de sa vie, ça permet de bien vieillir et du coup d'avoir moins de douleurs. On s'en rend moins compte jeune, donc on fait un peu plus, on fait un peu moins attention quand on est jeune. Mais sinon, on peut faire attention toute sa vie, c'est même mieux.
1: Et justement, vous dites avec l'âge, parfois on en a plein le dos. Comment préserver concrètement son dos ?
0: Alors, préserver son dos, ça voilà, donc c'est tout ce qui va être port de charge, etc. Alors après, on est tous un peu inégaux face à ça, de par notre vie professionnelle, etc. Mais, et du sport qu'on pratique, il faut quand même voilà, faire attention dans nos postures du quotidien, essayer de rester musclé, essayer de faire du sport ou à minima de marcher. Et de faire bien fonctionner ses muscles, parce que des abdominaux forts, des dorsaux forts, ça permet de garder une bonne posture et de protéger ses articulations et les articulations de son dos.
1: Chloé Blanchon, parfois c'est la circulation sanguine qui se fait moins bien avec l'âge. Une astuce ?
0: Alors ça, il y a deux choses. Donc la circulation sanguine, oui, avec l'âge, on peut avoir les jambes qui gonflent un petit peu, etc. Un retour veineux qui se fait moins bien. Par contre, si vraiment on a des symptômes d'une jambe vraiment gonflée par rapport à l'autre, ou vraiment de chevilles qui vont s'effacer parce qu'elles gonflent, là, on va déjà consulter son médecin, et notamment des angiologues. On peut mettre des petits bas de contention l'été, etc., quand on sent qu'avec l'âge, l'été et l'hiver, hein, mais on supporte moins ces gonflements, etc. Mais dans tous les cas, le mouvement, c'est toujours ce qui est recommandé, ça aide le retour veineux. Et ensuite, même quand on est assis à son bureau, des petits tours de cheville dans un sens puis dans l'autre, etc., et des petites flexions, etc., ça stimule un petit peu ce retour veineux, même en ne marchant pas.
1: Oui, mais le mouvement, c'est ça, du yoga, de la natation, on y va. Qu'est-ce qu'il faut éviter pour autant, en un mot, quelles sont les activités que vous ne recommandez pas aux seniors ?
0: Bon, alors, il n'y a rien qui est vraiment contre-indiqué, sauf vraiment pathologie particulière. C'est vrai que si on a une grosse ostéoporose, je suis pas sûre que ce soit judicieux de sauter en parachute.
1: Oui.
0: Néanmoins, si c'est des sports qu'on a déjà pratiqués, etc., on adapte, mais c'est comme tout au long de sa vie.
1: Ouais.
0: On peut le faire quand on est jeune, on peut le faire quand on a une grossesse, on peut le faire en retour de chirurgie, etc. Le but, c'est d'adapter, de pas commencer en se disant « Ah ben, c'est bon, je me mets à courir, je pars sur 10 km en canicule. » Non, pas bonne idée. Ceci dit, on peut tout faire à tout âge, il faut juste l'adapter à sa condition physique.
1: Merci.
0: Et voilà.
1: Merci beaucoup Chloé Blanchon, donc ostéopathe toulousaine.
0: Merci
1: en direct de votre cabinet, on est du côté des Ponts Jumeaux. Cheveux blancs, lunettes, qu'est-ce que vous assumez, qu'est-ce que vous assumez moins avec le temps qui passe ? 05 34 43 31 31. On écoute un titre culte des années 80 avec Patrick Swayze. Et juste après, ici Occitanie vous donne le sourire avec Gad Elmaleh, Kev Adams et Gad Marlon aussi. Le coup de vieux, mieux vaut en rire, vous verrez. Soyez les bienvenus, il est 10h20.

0: C'est dans quel film, ça, vous souvenez? C'était pas la plus connue, mais top aussi, c'était dans la BO de Dirty Dancing. Acteur-chanteur, c'est Patrick Swayze qui chante, là. Prof de danse, type salsa, on vous salue aussi ce matin. Quel a été votre vrai premier coup de vieux? Une remarque d'un jeune, une douleur, une difficulté physique, un anniversaire ou simplement un miroir? Marianne nous répond dans une seconde au micro d'ici.
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0: Les Toulousains, Big Flo et Oli, ont chanté ce coup de vieux avec Julien Doré. Bon, est-ce que vous tentez de gommer votre âge? Les 2/3 des femmes interrogées dans un sondage l'an dernier déclarent que le miroir constitue le premier signe du vieillissement qu'elles remarquent, c'est-à-dire les rides, les cheveux blancs, le changement de poids, etc. Dès 35 ans, hein, certaines femmes déclarent déjà ressentir une crainte face aux transformations physiques liées à l'âge. Mais bon, à en croire Gad Elmaleh face à Kev Adams, les garçons aussi ressentent venir le coup de vieux, notamment avec leur téléphone.
20: Dis-moi justement, quand tu fais ça, Kev, tu sais, quand tu fais ta tac et tu nettoies ton téléphone, tu vires les trucs.
21: Ouais.
20: Ma question, c'est ça va où? Shazam, j'adore. Parce que pour un mec de mon âge, Shazam, c'est une révolution. À mon époque, fallait qu'on aille à la Fnac, chez le vendeur, et qu'on lui dise, excusez-moi, est-ce que vous avez Skinner and Skinner
21: Mike? C'est de Beatles.
22: Est-ce que c'est le même album que Sakembola?
20: Non, c'est l'autre. Il est capté
21: to you. Il est capté to me.
20: Vous l'avez?
21: Non.
20: Bon, bah, dommage.
21: Bonne journée.
0: Selon les derniers chiffres de l'INSEE, plus d'un Français sur 4 a actuellement 60 ans ou plus. C'est 19 millions de personnes. Ça inspire l'humoriste Gad Marlon.
23: Bah, j'entends très souvent des gens d'un certain âge dire bah, j'aimerais pas être jeune aujourd'hui. Alors, je tiens à les rassurer, ça risque pas de leur arriver. Et d'un autre côté, je connais pas non plus beaucoup de jeunes qui aimeraient être vus aujourd'hui. Hein. C'est vrai que vieillir, c'est pas un objectif dans la vie.
0: Il y a deux âges d'ailleurs importants, 44 et 60 ans, les deux âges où des accélérations importantes du vieillissement biologique sont observées au niveau moléculaire et métabolique selon une étude de l'université de Stanford. Marianne, dans la rue, au micro d'ici, ça vous évoque quoi tout ça?
24: Coup de vieux, ça m'évoque le fait de vieillir, de garder des souvenirs d'il y a longtemps et de se dire qu'aujourd'hui, les années passent vite, mais c'est comme si c'était hier aussi. Est-ce qu'on l'évite? On essaye? on essaie de rester jeune. Après, on reste jeune dans la tête, on reste jeune dans le rythme, dans les activités qu'on fait, dans les sorties, dans sa façon de penser aussi. Donc, si on est riche de souvenirs, c'est que on a bien vieilli. Après, vieillir, c'est beau aussi. Hein. Il y a pas de physiquement ou mentalement, ça reste beau. Donc, moi, je l'accepte un peu mieux. Après, je reste quand même nostalgique de certaines façons de faire d'avant. Qui me manque, on va dire, mais je vis quand même aussi avec mon temps. Donc.
0: Le chiffre d'affaires des crèmes anti-rides en pharmacie en France a dépassé les 185 millions d'euros sur un an. Et de manière générale, la silver economy, comme on dit, bah, ça représente 130 milliards d'euros cette année, avec 300 000 emplois tout de même, à tous les âges. En tout cas, merci d'écouter ici Occitanie. Vous vous souvenez de l'émission C'est mon choix sur France 3, puis Chérie 25? Eh bien, on abordait déjà le coup de vieux. Extrait après, Christophe Maé, La Lune.

0: d'étoiles.
1: C'était la pleine lune hein, ce week-end, c'est pour ça qu'on était tous énervés, qu'on n'a pas très bien dormi, tout ça. On l'appelle la lune des moissons. Demain, c'est Mars qui nous intéresse, nouvel an martien à célébrer à la Cité de l'Espace. D'ailleurs, accès gratuit en soirée dès 18h30, avec ici Occitanie, c'est un événement ici. Émission spéciale, demain, on sera sur place avec Franck et Sylvain. Bonne année 39 à tous, voilà, c'est l'année 39 sur Mars. Et vous allez frissonner devant Mars Attaque, le film en IMAX. Vous allez voir des rovers martiens croiser des cosplayers et vivre le décompte final jusqu'à 22h15 autour d'un cocktail martien.
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1: Ah, peut-on échapper au coup de vieux ? Et faut-il vraiment y échapper ? D'ailleurs, on s'interroge ensemble ce matin. Mais c'est vrai qu'en regardant un peu en arrière avec notre archive du jour, on se dit que le mieux, c'est quand même d'assumer plutôt que de mentir. En 1999, sur le plateau d'Evelyne Thomas, l'âge était un vrai tabou dans l'émission « C'est mon choix » sur France 3.
4: Nos invités passent en effet leur temps à ruser pour cacher leur véritable âge. Je vous demande tout de suite de les accueillir, Michel et Alain. Michel, Alain, bonjour.
5: Bonjour.
4: Michel, vous avez quel âge ?
6: 45 ans.
4: C'est votre véritable âge ?
6: Non.
4: Non ?
6: Non.
7: Où est l'intérêt véritable de mentir sur son âge ? Est-ce qu'il y a une raison particulière ? Ou est-ce que c'est par complexe ? Est-ce que c'est la peur de ne pas assumer son âge ? Est-ce que c'est la peur de ne plus séduire ?
4: Quel âge vous avez vraiment ?
6: 45 ans.
4: Vous êtes sûr ? Non, mais votre véritable âge, entre nous, c'est combien ?
6: Je vous le dirai pas.
4: Vous ne le dites jamais ?
6: Non.
4: En général, comment vous faites à vos anniversaires, les bougies, tout ça ?
6: Il n'y a pas de bougies.
4: Ah, il n'y a pas de bougies. Même pas 45 ?
6: Ah, non.
4: Surtout pas.
1: Alors aujourd'hui encore, figurez-vous que 6 Français sur 10 donnent un âge différent du leur. Véronique, elle est coiffeuse à Toulouse, au 05 34 43 31 31 pour favoriser le bienveillir. Figurez-vous qu'elle a un rêve, elle a une proposition à nous faire sur le WhatsApp de la radio.
8: Et si on changeait la façon de vieillir ? Oubliez les EHPAD impersonnels et hors de prix avec un projet innovant. J'imagine un village intergénérationnel, des petites maisons individuelles à loyer modéré pour nos aînés autonomes, associés à une crèche pour faire rire et vivre ensemble les générations, un centre médical de proximité pour rassurer tout le monde, sans oublier piscine, salle de sport, salon de coiffure et magasin de proximité. Ça, c'est l'avenir du bien vieillir.
1: Pas mal cette idée, merci beaucoup Véro. Je termine avec un âge pivot, 69 ans. C'est l'âge moyen auquel les Français situent le début de la vieillesse. Voilà, c'est une enquête Ipsos pour la plateforme Zénior en 2025. 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Dans moins de 4 minutes, le retour de l'actu locale à 10h avec des lycéens mobilisés à Toulouse et à Foix notamment. Et d'abord, écoutez, mettez-nous ça à fond. Sortez les boules à facettes. On fait le ménage en dansant sur les Bee Gees. Toi et le balai, toi et l'aspirateur. C'est parti.

0: La fièvre du mardi soir, hein, du coup. Night Fever avec les Bee Gees. Lui aussi, il a le tempo dans la peau, comme un bon tube disco.
1: Ah ben, vous voyez ça.
0: Bonjour Sébastien Emmanuel.
1: Bonjour Alain Bonforlo. Alors aujourd'hui, on va sortir un petit peu. 4 jours au bureau et puis une journée comme ça. En extérieur, ça fait du bien.
0: Mais payé par l'employeur ?
1: Oh, on va tout vous dire, restez avec nous.
0: Comment s'appelle cette émission, par exemple, si on la découvre aujourd'hui ?
1: Ici, ça marche.
0: C'est vrai ? Donc tous les jours, 10h, 11h.
1: Exactement. Et donc, ça marche.
0: Ah ben, ça marche, c'est parti.
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1: Très belle matinée, de Figeac à Limoux, il est 10h. Et l'info, c'est avec Mathieu Ferry. Bonjour Mathieu.
3: Bonjour. La grogne dans les lycées commence à gagner la région à Foix ce matin. Le lycée Gabriel Fauré bloqué par environ 200 lycéens. À Toulouse, poubelle en feu devant le lycée Déodat de Sévrac. À Croix-de-Pierre, une trentaine de jeunes, une dizaine de policiers. Appel au blocus aussi lancé par le collectif des lycées des Arènes et de Berthelot. Les lycéens qui veulent alerter sur les conditions d'études déplorables. Ils dénoncent le manque d'enseignants et la dégradation des locaux. La manif démarre en ce moment à Saint-Gaudens. C'est jour de grève aujourd'hui dans la fonction publique. L'intersyndicale appelle les agents à manifester, notamment contre le nouveau gel du point d'indice envisagé par le gouvernement. Plus globalement, les soignants, les enseignants et autres corps de métier demandent plus de moyens. Autre rassemblement aujourd'hui, 11h tout à l'heure à Auch, 14h pour Albi et Toulouse avec une manif qui part de Saint-Cyprien et puis 14h30 pour l'Aveyron, pour Rodez. Emmanuel Macron est attendu à Madrid aujourd'hui. Visite d'État de 2 jours en Espagne. C'est la première depuis Nicolas Sarkozy en 2009. Elle doit permettre de valider les grandes convergences entre les deux pays des deux côtés des Pyrénées. C'est un rendez-vous que les passionnés d'aviation attendent depuis des semaines. Premier vol ce matin à Blagnac de l'A350F. C'est la version cargo de l'A350 d'Airbus. Il doit décoller cet avion tout à l'heure vers 10h30. Vol d'essai d'environ 4 heures. L'A350F qui doit permettre d'aller très loin, plus de 8000 km d'autonomie pour une charge d'une centaine de tonnes. C'était un maître du polar. Peter May est mort hier à 74 ans, l'Écossais qui vivait depuis très longtemps dans le nord du Lot. Il avait obtenu la nationalité française. Une trentaine de romans, dont L'île des chasseurs d'oiseaux, Peter May, était publié par les éditions du Rouergue. Le rugby avec Jack Willis, encore élu meilleur joueur du top 14. C'était hier soir à Paris pour le 3e ligne du Stade Toulousain, la plus haute distinction lors de la nuit du rugby. Et puis le cyclisme avec 3 Occitans sélectionnés en équipe de France pour les championnats d'Europe la semaine prochaine en Slovénie. Le Bigourdan Bruno Armirail sera aligné sur le contre-la-montre. Le Comminges Pavel Sivakov et le Lotois Clément Brasafonso, eux, seront sur la course en ligne pour épauler notamment Paul Sexas. Un peu plus de nuages peut-être aujourd'hui, Sébastien, non ?
1: Oui, il y a des nuages. Alors, ils vont se dissiper normalement au cours de la journée, laissant place à quelques rayons de soleil. En tout cas, c'est ce que nous annonce Météo France. Toutefois, il y a de la pluie actuellement, notamment sur les départements de l'Aude et puis le vent d'autant qui, lui, se renforce par rapport à hier avec des rafales qui peuvent atteindre les 70 km/h. Les températures actuellement, 20 à 24 degrés cet après-midi au meilleur de la journée, 22 degrés à Rodez, 23 degrés à Gourdon, 25 degrés à Castelnaudary, 27 degrés cet après-midi à Albi, 28 degrés à Foix, d'Adorade à Toulouse également 28 degrés, 30 degrés, ce sera la maximale cet après-midi à Saint-Gaudens ou encore à Montauban. Sur la route, vous êtes au ralenti sur le périphérique intérieur à Toulouse à partir de Rangueil vers Sesquières. Ailleurs, le trafic est fluide. Notez que sur les réseaux Tisséo, on apprend que la ligne tram T1 est actuellement à l'arrêt entre les stations Palais de Justice et Arènes suite à une manifestation de lycéens dont on vous a parlé dans les infos. Vous pouvez alors emprunter la ligne de bus 66. Et sur le réseau ferroviaire, il y a toujours des retards prévus sur l'axe Toulouse-Narbonne, Narbonne-Toulouse. Tous les trains partent, mais avec des retards à chacune des arrivées, des retards de 15 à 20 minutes.
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1: Bonjour, bonjour tout le monde, j'espère que vous allez bien. Nous sommes mardi, ici avec toute l'équipe, on passe cette matinée ensemble et vous allez voir que ici, ça marche, puisque jusqu'à 11h, on met en lumière les belles initiatives de la région et pas que. Et aujourd'hui, nous ouvrirons les portes des ateliers ICAR qui vous permettent de changer d'environnement de travail dans votre semaine. On ira également au restaurant, trop cher me direz-vous. Bah, pas forcément, figurez-vous. On ira dans la région Grand Est, à Nancy, avec une très belle idée que nous fera découvrir Robin Bernot. Et puis, on arrêtera d'acheter du lait végétal grâce à Mams Cook. On va le faire maintenant à la maison. Bref, c'est un joli programme jusqu'à 11h.
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1: Et pour vous accompagner, on écoutera Stevie Wonder, Julien Doré et celui qui prépare la sortie de son album Héritage, le volume 1. Le 2 était déjà sorti il y a quelques mois, un album de duo. La semaine dernière, il finissait justement l'enregistrement d'un titre avec Véronique Sanson. C'est Pascal Obispo qu'on écoute en ce mardi matin sur ICI Occitanie. Très belle matinée avec nous.

0: Pascal Obispo sur Ici Occitanie.
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0: Alors vous êtes sûrement au travail ce matin, vous nous écoutez et parfois vous vous dites « j'aimerais bien sortir du bureau ». Eh bien ici, chez nous, on a la solution, les ateliers Icar. Et ce matin, nous sommes avec Frédéric Berthelot. Bonjour Frédéric.
3: Bonjour.
0: Vous êtes le cofondateur des ateliers Icar. C'est quoi les ateliers Icar ?
3: Donc c'est une association en fait qui se questionne sur le rapport au travail. Et étant pour une majorité initialement originaire du secteur aéronautique, puisqu'on est à Toulouse, on voulait essayer de trouver d'autres moyens qu'une approche assez binaire de je suis ingénieur dans un secteur, je peux être paysan, je peux être infirmière, je peux être, je sais pas, institutrice ou autre. Et pourquoi pas avoir plusieurs activités en fait. D'autant plus dans une période où on voit que les problématiques de sens au travail et de santé mentale associées sont assez problématiques. Et ou tout un tas de secteurs essentiels, vous en parliez dans les news, avec l'éducation, avec la santé, sont un peu en désuétude et attirent de moins en moins les talents. Pourquoi pas avoir ces activités plutôt qu'à temps complet, à temps partiel.
0: Alors vous défendez notamment cette idée étonnante, permettre à un salarié de garder son métier tout en consacrant une partie en tout cas de son temps à une activité agricole. Concrètement, comment ça marche ?
3: Donc en gros, ce qu'on propose aux organisations, entreprises et structures publiques, c'est de proposer un autre rapport au travail à leurs salariés et en même temps d'investir sur une robustesse du territoire un peu plus importante, parce qu'une entreprise ne marche que si l'écosystème marche à l'échelle de son territoire. Et donc, on leur propose sur un temps donné d'expérimentation, donc là on a commencé début 2025, ça se finit à la fin de l'année pour la partie expérimentation, de passer un jour par semaine pendant 4 à 6 mois dans une ferme juste à côté de chez eux pour retourner prendre l'air, apprendre autre chose, avoir une activité manuelle et vraiment trouver cet autre équilibre au travail que de plus en plus de salariés nous demandent de vivre en fait.
0: Donc ça veut dire qu'on est lundi, mardi, mercredi, jeudi par exemple au travail, puis ensuite on va chez un agriculteur, c'est ça ?
3: Tout à fait, alors donc c'est des agriculteurs plutôt dans des logiques agroécologiques, parce que notre intention c'est quand même de porter une dimension durable de l'agriculture. Donc on a un certain nombre de fermes, alors on est présent sur Toulouse, Paris, Lyon et Nantes aujourd'hui, et peut-être d'autres territoires à venir, et on a un certain nombre de fermes partenaires et d'autres potentiellement auxquelles on s'ouvre, à partir du moment où les pratiques restent cohérentes avec ce qu'on porte. Et l'objectif, c'est vraiment de venir les soutenir, parce qu'aujourd'hui, l'agriculture, on le vit quand même depuis 2-3 ans dans l'espace public, est en grande difficulté. Et on voit bien que sur certaines activités, on a besoin de main-d'œuvre. Cette main-d'œuvre, elle n'est pas présente. Ils ont du mal à la trouver. Et donc, nous, ce qu'on propose, justement, dans une approche un peu plus complexe, c'est et de répondre à une logique d'attractivité et de santé au travail pour les entreprises, et un bien-être au travail pour les salariés. Et à côté de ça, soutien des activités essentielles, et on commence par l'agriculture.
0: On parle des ateliers Icar, ici, à Toulouse. Une solution pour changer d'air au travail. On continue d'en parler, mais avant ça, on découvre une toute jeune artiste. Elle s'appelle Estelle. C'est te rencontrer sur Ici Occitanie. Oui, je sais.

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2: Estelle te rencontrera encore sur Ici Occitanie. Il est possible d'alterner entre son travail et sa passion. Ça coupe la semaine aussi. On découvre les ateliers Icar à Toulouse. On revient tout de suite.
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2: Et on parle aujourd'hui des ateliers Icar, une autre façon de voir le travail derrière le projet Frédéric Berthelot. Il y a finalement cette question que beaucoup de personnes se sont posées un lundi matin. À quoi je sers? Qu'est-ce que je fais là?
14: Tout à fait, ouais. Donc c'est un peu de là qu'on est parti en tant que salarié, puisque donc l'association c'est une association de salariés et de travailleurs au sens large. Et à un moment on s'est dit, mais pourquoi absolument choisir? Pourquoi, comme je disais tout à l'heure, avoir une seule activité et pourquoi pas les cumuler et organiser du coup le travail différemment. Donc c'est aujourd'hui ce qu'on propose en termes d'expérimentation aux employeurs. Donc typiquement à Toulouse, on l'a mis en œuvre avec les alchimistes, avec une filiale de Safran et avec l'INRAE Occitanie actuellement. Et l'objectif, c'est vraiment de tester et de mesurer, parce qu'on a deux laboratoires derrière, donc Toulouse School of Management, qui est un laboratoire CNRS, et l'INRAE aussi pour la partie agricole, pour avoir un peu ce retour spécifique des fermes, pour voir notre intuition initiale, ce qui a lancé l'innovation, ce qu'il en est, si ça confirme notre intuition, s'il y a d'autres éléments à faire évoluer aussi, à adapter, on est vraiment sur nos recherches-actions. Et donc, pour l'instant, les retours en off sont plutôt très positifs, et les gens aimeraient bien essayer de structurer peut-être pas toute l'année, mais au moins une partie de l'année, une organisation du travail de ce type-là, quoi.
2: Passer une journée derrière un ordinateur et passer à la terre, à travailler avec ses mains, qu'est-ce que ça change humainement ?
14: Il y a plusieurs choses. Il y a vraiment le fait de se retrouver dehors, en contact avec les éléments. Notre corps en a clairement besoin, hein, ne serait-ce que le fait de prendre le soleil pour la vitamine D, ce genre de choses. Et après, il y a des études scientifiques aujourd'hui qui montrent qu'avoir les mains dans la terre, c'est bénéfique pour la santé mentale et la santé physique. Pour nous, c'est aussi une dimension sociale. Notre organisation du travail est tellement découpée qu'on a du mal à se mettre en relation les uns les autres, à part dans notre sphère privée. Et là, l'objectif, c'est de dire, c'est pas parce que on est ingénieur, on est chercheur, on est commercial, ou tout un tas de d'activités de ce type-là qu'on peut pas se mettre en lien avec les activités de la Terre. Et du coup, se partager mutuellement ce qu'on vit, notre compréhension, notre connaissance du milieu, etc., etc. C'est vraiment refaire du lien aussi à l'échelle du territoire.
2: Et puis, quand on plante, quand on récolte, quand on produit, quand on nourrit, il y a peut-être une forme d'utilité directe.
14: On voit en effet les choses d'une semaine sur l'autre évoluer au rythme des saisons aussi. Et donc ça permet de sentir et de vivre cette utilité productive entre guillemets dans la matière, là où en effet souvent sur des dimensions projets potentiellement un peu plus longues, ça met un temps un peu plus important, des mois, des années à prendre forme.
2: Je suis intéressé, comment ça se passe, parce qu'il faut aussi trouver un accord avec son propre employeur pour qu'il nous laisse partir une journée. Comment vous travaillez ça?
14: Donc souvent c'est soit nous qui prenons contact avec les employeurs, soit des salariés qui prennent contact avec nous parce qu'ils ont entendu parler de l'association. Et donc le but, c'est de co-construire après ensemble. Notre intention, c'est vraiment que les entreprises soient partie prenante en tant qu'acteur économique du territoire, mais qu'elles deviennent vraiment un acteur aussi social et sociétal encore plus important. On parle aujourd'hui de RSE et de RTE pour la responsabilité sociale et territoriale des entreprises. Et nous, on est assez convaincus, en fait, que les entreprises ne sont pas juste des acteurs économiques pour fournir du PIB et de l'emploi, mais aussi pour aider à structurer, à maintenir et à robustifier un petit peu les territoires, dans la période de polycrise dans laquelle on est rentré, permettre que les territoires tremblent un peu moins au contact des différents éléments qu'on rencontre au quotidien.
2: C'est chouette parce qu'on nous a appris que voilà, il fallait choisir un métier, qu'on allait faire carrière toute sa vie dans ce secteur-là. Mais non, on peut faire deux métiers aujourd'hui, complètement différents d'ailleurs.
14: Tout à fait. Et après, notre intention aussi, c'est aussi de dire, parce qu'on entend beaucoup que les agriculteurs, d'ici, on va dire, 2030, il n'y en aura peut-être que la moitié qui seront présents par rapport à quelques années en arrière. Donc demain, en fait, c'est qui pour reprendre, c'est qui pour recréer une activité agricole, et est-ce qu'on a besoin de la créer, de la vivre de la même manière? Point d'interrogation. Le but, c'est pas d'ouvrir le débat, mais nous, on est assez convaincus que plus on va intéresser de personnes aussi à cette activité, puisqu'on commence par l'agriculture, mais comme je disais, ça pourrait être dans d'autres secteurs après, plus on aura des potentialités de reprise de ferme, peut-être à temps partiel, peut-être en collectif. Vraiment, le but, c'est vraiment d'imaginer et de structurer les choses différemment de la manière dont on les a vécues jusqu'à aujourd'hui.
2: Frédéric Berthelot, vous êtes le cofondateur des ateliers ICAR ici à Toulouse. Une autre façon de voir le travail. 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
2: Et la matinée continue en musique avec Laurent Voulzy dans un instant et Stevie Wonder maintenant sur votre radio locale. Belle matinée.

0: Stevie Wonder sur Ici Occitanie.
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0: Et on découvre ce matin les ateliers ICAR à Toulouse. Nous sommes avec Frédéric Berthelot. Je me pose une question. Est-ce que durant notre journée chez un exploitant agricole, est-ce qu'on est payé?
3: Tout à fait. Alors donc là, ce qu'on a proposé comme manière de structurer cette nouvelle organisation du travail, c'est tout simplement d'avoir deux contrats. Un passage à temps partiel dans votre structure actuelle, donc ça c'est très simple, toutes les entreprises et les structures publiques même savent faire, et un nouveau contrat avec donc via la MSA agricole qui est mis en œuvre. Et dans l'innovation, ce qui est assez particulier aussi, c'est qu'on demande aux entreprises d'investir en partie dans ce contrat. D'un point de vue financier, puisque donc qui est rémunéré malheureusement au SMIC, parce que on part de là aujourd'hui dans le monde agricole, et notre intention c'est vraiment aussi d'essayer de voir comment on peut faire évoluer potentiellement les choses petit à petit. Mais aujourd'hui l'agriculture et particulièrement l'agriculture paysanne, donc on a commencé avec le maraîchage et l'arboriculture. Le but ça serait de le faire un peu dans l'élevage aussi. Sur la grande culture c'est trop mécanisé et trop spécifique. Après avoir discuté avec différents spécialistes et agriculteurs, on voit que c'est pas la bonne pratique aujourd'hui. En tout cas, tant que c'est ultra mécanisé. Mais l'agriculteur, elle n'embauche pas parce qu'elle veut pas. Elle n'embauche pas parce qu'elle peut pas et parce que des fois, elle trouve pas. Et quand elle peut pas, c'est souvent à cause de dimensions financières. Donc le but, c'est vraiment dans une logique gagnant-gagnant-gagnant entre l'entreprise, les salariés et les fermes, de trouver aussi ce modèle économique pour faire en sorte que tout le monde trouve un équilibre, même si forcément, ça demande un peu un investissement pour les entreprises. Il y a une légère perte de salaire pour les salariés, mais qui se retrouve avec d'autres forme de valeur, le bien-être, le fait d'être dehors, d'apprendre des nouvelles choses, etc. Et un soutien de l'agriculture en agroécologie territoriale.
0: Alors dites-moi rapidement, si on est intéressé, comment on vous contacte?
3: Via le mail de l'association directement ou sur le site internet que vous trouverez toutes les coordonnées, donc les ateliers ICAR. Et après, on sera un plaisir de revenir vers vous pour voir ensemble ce qu'on peut mettre en œuvre.
0: Les ateliers ICAR ici à Toulouse. Merci beaucoup Frédéric Berthelot d'être venu ici dans le studio d'ici Occitanie. Et nous, on va continuer à partir à la rencontre des artistes de la région dans un instant. Et Lio, maintenant, sur Ici Occitanie.

0: Très belle matinée sur votre radio locale et Lio.
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0: Des rencontres et de l'art dans votre agenda. Ce week-end, ce seront les Journées Nationales des Artistes, l'occasion d'aller à la rencontre des artistes locaux et de découvrir leur travail. Pour cela, de nombreux rendez-vous vous sont proposés juste à côté de chez vous, à la Barthe-Rivière, près de Saint-Gaudens par exemple, sous la Halle, en Ariège, aussi à Saint-Félix de Tournejat, où l'artiste Frédéric Montagne ouvre son atelier, ou encore dans le Lot, au sud de Cahors, à Saint-Paul-Flognac, où ici seront réunis 25 artistes et vous proposeront des ateliers. Il y aura également plein d'animations, plus d'informations. Journée nationale des artistes.fr. La Chouette Festival revient à Rieux-Minervois dans le département de l'Aude du 1er au 4 octobre. Nouvelle édition de ce chouette rendez-vous. Une édition placée sous le signe du court-métrage. Le festival qui propose une sélection de courts-métrages français et internationaux, de fiction, d'animation, de documentaires. Rencontre avec des équipes, soirée tapis rouge, remise de prix et aussi une programmation dédiée aux enfants de 4 à 10 ans. La Chouette Festival dès le 1er octobre à Rieux-Minervois.
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0: On va se rendre au restaurant dans un instant. C'est pas forcément accessible à tous. Alors, à Nancy, on a trouvé une solution. On se mettra à table avec Romain Bernot. Et puis, on fera un petit tour en cuisine également avec Mams Cook. On va faire du lait végétal 100% maison.
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0: Il aime bien cuisiner, il a même son propre potager dans les Cévennes, on le voit souvent sur les stories qu'il pose sur les réseaux sociaux. C'est Julien Doré qu'on écoute maintenant sur Ici Occitanie.

0: On s'en rappelle des deux baleines qui nous passaient au-dessus de nos têtes là, lors des concerts de Julien Doré sur ce titre, nous sur Ici Occitanie.
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0: Vous souvenez-vous de la dernière fois où vous vous êtes rendu au restaurant et surtout du prix que ça vous a coûté? Avec un budget de plus en plus serré, les petits plaisirs se font parfois rares, encore plus pour les personnes en situation de précarité. Face à ce constat, une idée très inspirante a vu le jour dans le Grand Est. Robin Barnot avec Gabin Grulé.
3: À Nancy, vous pouvez trouver un menu au restaurant pour 5 euros.
4: Je trouve que c'est une très bonne initiative.
3: L'association L'Escabelle a ouvert fin août un restaurant solidaire près de la place Stanislas. Un restaurant ouvert au public, mais avec des repas moins chers pour les personnes en situation de grande précarité. Le tout avec des salariés en insertion. Notre journaliste Gabin Grulé s'est rendu sur place et a rencontré Jean-Marie Morel, le président de l'association à l'initiative du restaurant.
5: Déjà pouvoir faire en sorte que des personnes en difficulté croisent, rencontrent, soient de fait au même niveau que ceux qui n'ont pas de difficulté, ceux qui vivent normalement, classiquement, ça c'est un progrès. L'homme a besoin de pain, mais il a aussi besoin de roses. Les roses, c'est dans le contact, dans la relation à l'autre qu'on les trouve. Il faut l'aider.
3: Ici à Nancy, ça marche. Et vous, qu'en pensez-vous? Je suis allé en discuter avec Lison, séduite par l'idée, surtout que le restaurant, ce n'est plus forcément la priorité en ce moment avec le coût de la vie.
4: Aujourd'hui, on est obligé de regarder le ticket de course et de compter chaque centime. Qui plus est, moi je suis étudiante, donc si j'avais ce type d'initiative dans ma ville, j'y serais bien plus souvent parce que monsieur ne peut plus m'inviter au restaurant. Là.
3: Le restaurant s'appelle Convive, il est ouvert au grand public à Nancy du lundi au vendredi de midi à 14h. Le menu, entrée, plat, dessert, coûte 20 euros et une partie de l'addition permet donc de financer ces repas à 5 euros. Et vous, tiens, seriez-vous prêt à mettre 20 euros pour financer d'autres repas? On en a discuté avec Lison.
4: Oui, je pense. Et en plus, ça dépend ce qui est proposé. Mais si on reste sur des produits frais et bons pour la santé, bien cuisinés, pour moins de 5 euros, je fais des choses très bonnes à la maison. Donc pourquoi pas au resto, ouais.
3: Durant le reportage, notre journaliste est par exemple allé rencontrer dans la salle du restaurant Edith et Olivier. Deux retraités, ils étaient en train de planter leur fourchette dans un tzatziki aux crevettes. Et ce qui plaît sur place, c'est la mixité qui est créée dans ce restaurant. Je vous le conseille vivement si vous êtes de passage à Nantes. Je vous redonne le nom de l'établissement, ça s'appelle les Convives, Convives au pluriel, et franchement, je trouve que c'est une super initiative.
0: Ouais, très belle idée, merci beaucoup. On vous retrouvera bien sûr demain, Robin, quelque part en France, à suivre les conditions. On va parler d'un airbag anti-inondation imaginé par une entreprise toulousaine. Il fallait quand même oser, Laurent Voulzy, totalement fou, amoureux de Kim Wilde, il a demandé à Kim Wilde tout simplement de participer à ce titre. Elle a accepté, et depuis, c'est une jolie complicité. Laurent Voulzy sur Ici Occitanie.

0: Ça, c'est Kim Wade. Laurent Voulzy sur Ici Occitanie.
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0: Comme tous les jours à cette heure-ci, votre rendez-vous économique de la région. Et dans une semaine, Mathieu Ferry, aura lieu le Forum économique de Toulouse. Et c'est l'actu de l'Écho d'ici.
3: Oui, forum organisé par la Chambre de commerce et d'industrie le 6 octobre au Centre des congrès à Compense. Parmi les participants, il y aura Caroline Lapellerie. Bonjour.
4: Bonjour.
3: Merci d'être avec nous ce matin. Vous êtes la directrice générale de Foodframe. C'est une société toulousaine. Vous interviendrez lors d'une table ronde sur le changement climatique parce que votre spécialité, ce sont les airbags anti-inondation. C'est quoi ?
4: Alors tout à fait, c'est un airbag, on l'appelle ainsi, donc c'est une protection autour d'une membrane et d'un flotteur qui se déploie autour de tout type de bâtiment et qui vient en packager d'une certaine manière un bâtiment pour le protéger face aux inondations.
3: Alors, quels sont vos clients ? C'est les particuliers ? C'est les grands groupes ? C'est qui ?
4: Alors, au départ, nous avons eu plutôt spontanément des particuliers, puisqu'on a eu, on a un centre de test à côté de Toulouse qui nous a permis d'avoir beaucoup de visibilité nationale, avec beaucoup de télé, qui veut être mon associé. Et dans un deuxième temps, nous avons plutôt axé notre solution sur les entreprises, les sites critiques, c'est-à-dire ça peut être des sites télécoms ou électriques, qui nécessitent une continuité de service, ou des sites patrimoniaux, hein, patrimoine historique, ou des sites publics, parce que notre solution permet d'adresser les sites, les projets les plus complexes, et pas seulement de protéger une porte, mais l'ensemble du bâtiment.
3: Concrètement, ça marche comment ? C'est quoi ? C'est quand l'eau monte, ça déclenche une barrière, en fait, c'est ça ? Visuellement, ça ressemble à quoi ?
4: Exactement. Donc, vous avez autour de chez vous un petit caniveau qui apparaît quasiment pas toute l'année, et simplement quand l'eau arrive, par ruissellement, elle remplit le caniveau, et à ce moment-là, expulse le flotteur et la membrane qui se déploie le long des murs du bâtiment.
3: Ça coûte combien tout ça, une telle solution ?
4: Alors ça fonctionne au mètre linéaire, donc ce sont des projets sur mesure, au cas par cas, avec des études préalables, ce sont des projets qui sont par définition, c'est un petit peu de génie civil, un peu de terrassement, donc c'est véritablement du sur mesure. Compliqué de vous donner un prix, mais en tout cas c'est une solution qui
3: le
4: fait
3: le mètre carré à peu près, enfin le...
4: C'est entre 500 et 1000 euros le mètre linéaire.
3: Et vous dites que ça vaut le coup parce que l'inaction, ça a un prix. Si on ne fait rien, on
4: exactement
3: le paie plus cher plus tard, c'est ça ?
4: Exactement. On travaille beaucoup avec les compagnies d'assurance, toutes. Et il existe la Caisse centrale de réassurance des compagnies d'assurance qui fait des évaluations et des chiffrages des sinistres et des coûts des sinistres chaque année. Et qui a considéré, estimé que l'inaction, en fait, se paye, en effet, aujourd'hui. Dans cet ordre de grandeur, c'est-à-dire qu'un euro investi aujourd'hui peut permettre d'éviter entre 7 et 10 euros de coûts de sinistre. Donc vous mettez ça à l'échelle de milliards et vous voyez les volumes et les échelles.
3: Est-ce que ça marche ? Vous en êtes où des ventes ?
4: Alors, on est une entreprise jeune encore, innovante. Donc on est
3: c'est
4: sur...
3: Quand
4: on est né fin 2021 avec de la R&D, un centre de test qu'on a créé à côté de Toulouse. Donc ça fait 2 années d'exercice commercial que nous effectuons avec de beaux résultats. Mais aujourd'hui, en plus, nous avons une deuxième innovation à venir, c'est-à-dire que notre protection autour d'une membrane va permettre aussi de protéger contre la sécheresse, ce fameux phénomène qui est encore plus phénoménal et plus abyssal en termes de sinistre. C'est le RGA, retrait gonflement des argiles, qui fait fissurer les murs et fait écrouler les maisons.
3: Et une invention toulousaine donc au micro d'ici Occitanie ce matin. Merci beaucoup Caroline Lapellerie, donc directrice générale de Foodframe, qui donc a créé cette airbag anti-inondation. Bonne journée à vous.
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0: Belle matinée sur ici Occitanie avec Sia totalement vegan depuis quelques années. Elle va être très attentive dans un instant puisque Mams Cook va nous rejoindre et on va faire du lait végétal maison. À tout de suite.
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0: On est dans la cuisine Ici Occitanie aujourd'hui, Mams Cook. On fait du lait végétal maison.
18: Il existe deux grandes familles de lait. Les laits d'origine animale et les laits d'origine végétale. Bon, tous les mammifères produisent du lait, ça on le sait. Et nous, on consomme celui des animaux domestiqués. Les vaches, les brebis, les ânes, les chèvres, les chamelles, les bufflones même. On en fait du fromage. Depuis quelques années, se sont développés un substitut ou un complément aux produits laitiers sous forme de laits végétaux. Qui sont pas vraiment des laits en réalité. Hein. Ce sont plutôt des jus. Et ce qu'il faut bien voir, c'est que en vérité, c'est pas nouveau du tout, parce que au Moyen-Âge, on utilisait déjà les laits végétaux, comme le lait d'amande, par exemple, pendant toute la période où la consommation des produits d'origine animale était interdite par l'Église, c'est-à-dire pendant le carême. Ben, on avait pris l'habitude de faire des laits végétaux, donc vous voyez.
0: Mais alors, d'où viennent ces laits végétaux?
18: Alors, les laits végétaux sont extraits des céréales, l'avoine, le riz par exemple, mais aussi des légumineuses comme le soja, et d'oléagineux aussi comme les amandes, les châtaignes. C'est vraiment les laits les plus digestes qui soient, ce sont les laits d'oléagineux. Ils sont tous sans gluten, parfaitement adaptés à notre métabolisme, donc ça c'est important. Alors l'intérêt des laits végétaux, c'est qu'ils sont tous exempts de cholestérol, de lactose, de caséine, ils contiennent pas de germes microbiens, ils sont pas contaminés par des toxiques habituels de l'élevage intensif, industriel, ils sont digestes, moins allergènes que le lait animal, ils contiennent de bons acides gras, donc ça c'est quand même hyper important, ils sont riches en vitamines, en minéraux, vous vous rendez compte, surtout si vous les réalisez vous-même, et sans gluten pour les laits de riz, de quinoa et de tous les oléagineux, donc c'est quand même hyper intéressant.
0: Tiens, dites-moi, comment on fait un lait d'amande ?
18: à un lait d'amande maison. Alors ça, c'est vraiment un excellent lait pour ses qualités nutritives et gustatives. Il est riche en calcium, en fer, en magnésium, en vitamine E, en fibres. Si avec ça, vous n'avez pas envie d'en faire un. Il est sans lactose, onctueux, plein de protéines, avec un vrai petit goût d'amande hyper bon. C'est super dans le café, dans les céréales, enfin bon. 250 g d'amande, 1 litre d'eau, un torchon propre. Vous allez faire tremper les amandes dans l'eau toute la nuit. Vous allez les égoutter, puis vous allez les rincer, vous allez les placer dans le bol du blender. Et vous allez mixer avec 1 litre d'eau. Prenez de l'eau minérale, ce sera mieux. Vous mixez à haute vitesse. Vous allez filtrer le liquide à travers un petit sac, un petit tissu pour vraiment bien retenir tout. Vous allez bien presser pour extraire le maximum de lait. Vous mettez au réfrigérateur, ça va se conserver 4 à 5 jours. Vous prenez bien soin d'agiter avant de boire votre lait. Et surtout, vous ne jetez pas la petite poudre d'amande que vous avez récupérée. Vous allez la faire dessécher au four. Elle sera parfaite pour faire vos gâteaux.
0: Bah bien sûr, on retrouve toutes vos recettes et vos astuces sur mumscook.com. Voilà, comme ça, vous serez aussi en forme que Céline Dion en ce moment à Paris pour sa série de concerts et maintenant sur votre radio locale.

0: Céline Dion et cette magnifique chanson de Jean-Jacques Goldman. Céline Dion qui sera de retour demain sur la scène de la Plénitude à Paris, la Plénitude Arena. Vous êtes nombreux d'ailleurs en région Occitanie à être déjà montés à Paris pour aller voir Céline Dion une fois, peut-être même deux fois, trois fois. Elle va continuer sa série de concerts et puis elle reviendra d'ailleurs en France au printemps prochain pour une deuxième salve de tournée. En tout cas, tournée non, de concerts ici à Paris.
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0: À la place du Capitole, au granit du Cidobre, il est 11h. Et les infos, c'est avec Marion Chantreau. Bonjour Marion.
2: Bonjour Sébastien, bonjour à tous. Journée de grève et de manifestation dans la fonction publique. Les agents publics, les pompiers manifestent ce mardi à l'appel d'une large intersyndicale pour protester contre le recul du pouvoir d'achat à deux jours de la présentation du projet de budget 2027. À Toulouse, la manifestation partira à 14h du quartier Saint-Cyprien. Les AESH qui accompagnent les élèves en situation de handicap se mobilisent en ce moment à 11h devant le rectorat toulousain. Les blocages de lycées gagnent la région suite au mouvement des lycéens engagés depuis une semaine en Île-de-France pour protester contre la surcharge de classes, l'absence de professeurs ou encore des emplois du temps qui ne leur conviennent pas. À Toulouse, ça a chauffé devant le lycée Déodat de Sévrac dans le quartier des Arènes. Le feu a été mis à des poubelles et selon notre reporter, les forces de l'ordre sont intervenues un peu avant 11h avec usage de gaz lacrymogène. Des jeunes ont été arrêtés. La circulation du tramway a été interrompue dans le secteur. Des jeunes du lycée Berthelot à Toulouse ont aussi appelé au blocus. À Foix, en Ariège, le lycée Gabriel Fauré a aussi un temps été bloqué ce matin avant 8h par des lycéens. C'est un jour historique pour l'avionneur toulousain Airbus, le vol inaugural du nouvel avion cargo, l'A350F. Il a décollé ce matin de Blagnac pour un vol d'essai de 4 heures. Cet avion sera dédié aux fret long courrier. L'A350F doit permettre d'aller très loin. Il possède une autonomie de plus de 8000 km. Quelles sont vos idées pour permettre d'améliorer les déplacements dans le Gers à quelques mois de l'ouverture du nouvel axe Toulouse-Auch, la mise à deux fois deux voies de la RD 1124. Le département lance une enquête auprès des habitants qui prend fin demain sur le site internet du conseil départemental. Faut-il ajouter des lignes de transport en commun, favoriser la pratique du covoiturage en proposant davantage d'aires de stationnement? Voici quelques questions qui vous sont posées. La ville d'Albi dans le Tarn organisait une collecte de photos anciennes, des photos de famille réalisées dans la ville au 19e et 20e siècle. La collecte a lieu jusqu'au 10 octobre dans les maisons de quartier, les centres sociaux et certaines photos seront sélectionnées et intégrées à une exposition l'an prochain. Enfin, le troisième ligne du Stade toulousain, encore élu meilleur joueur du top 14, Jack Willis, l'international anglais, a reçu hier soir la plus haute distinction comme l'an dernier lors de la nuit du rugby qui se tenait à l'Olympia à Paris. Après Antoine Dupont en 2023 et 2024, Willis est le deuxième joueur à remporter coup sur coup ce titre. Et la météo, Sébastien, pour cette journée de mardi?
0: Eh bien, on a encore quelques nuages dans le ciel, de la pluie également sur le département de l'Aude. Et puis cet après-midi, selon Météo en France, on devrait avoir du soleil sur Toulouse et sur l'ensemble de la région. On note quand même que le vent d'autant, lui, est toujours présent. Il souffle même un peu plus fort qu'hier avec des rafales allant jusqu'à 70 km/h. Les températures à cette heure-ci, 21-24 degrés. Il fera au meilleur de la journée, 24 degrés à Saint-Cyr-la-Popie, 25 degrés à Castres et Carcassonne, 27 degrés cet après-midi à Carmaux et Pamiers, 28 degrés à Toulouse et Cossade et 31 degrés, la maximale à Auch. Regardons ce qui se passe sur le réseau Tisséo. La ligne du tram T1 est actuellement à l'arrêt entre les stations Palais de Justice et Arènes suite à cette manifestation de lycéens dont on vous a parlé dans les infos. Des arrêts n'omettent aucune difficulté. Alors pour contourner cet arrêt de tram, eh bien, vous pouvez emprunter la ligne de bus 66. Sur le réseau ferroviaire, il y a toujours des retards qui sont prévus sur l'axe Toulouse-Narbonne. Tous les trains partent, mais avec un retard à l'arrivée. Des retards compris entre 15 et 20 minutes.
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0: C'est votre nouveau rendez-vous depuis cette rentrée. Ici, on joue. Alors, vous savez que maintenant, c'est nous qui venons chez vous. On vient carrément vous voir pour jouer avec vous. Sébastien Bretonneau se déplace toujours avec le casou à la bouche. Les célèbres buzzers ici Occitanie. Des questions loufoques et surtout un super moment passé ensemble. Cette semaine, on est à Martre-Tolosane avec deux nouveaux candidats qu'on va découvrir dans une poignée de minutes.
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0: Où que vous soyez, merci d'être avec nous. Tiens, à Martres-Tolosane, aujourd'hui, il y a le marché sur le boulevard Madeleine. À Florence, également à Lessac, en Aveyron, le petit marché de Catus, aussi dans le Lot, avec les fromages de chèvre. Ça, c'est bon. On est tous ensemble à Amy Stewart pour la musique sur Ici Occitanie.

0: C'était l'un des tubes 1979, numéro 1 au classement IMC Awards sur ICI Occitanie, et toujours numéro 1 dans nos villes, bien sûr. C'est Sébastien Bretonou qu'on retrouve à Martre-Tolosane aujourd'hui, ici on joue.
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2: On est à Martre-Tolosane cette semaine, au camping Le Moulin, avec des candidats tous les jours, vous le savez, c'est un duel pour tenter de gagner les 150 euros de cartes cadeaux. Notre duel du jour, c'est un homme et une femme. Un homme et une femme, ça pourrait être le film de Claude Lelouch, mais ce n'est pas complètement ça. Il y a d'abord vous, Clément, bonjour à vous.
3: Bonjour.
2: Vous habitez où, vous?
3: Alors, j'habite à Villeneuve-de-Rivière.
2: C'est où ça? Ah oui, c'est pas loin d'ici, ça.
3: Ouais, ouais.
2: Voilà, c'est ça, c'est dans la Haute-Garonne. Et donc, vous, votre petit surnom, c'est Amour.
3: C'est ça, c'est le surnom que m'a donné ma femme, mais elle a le même.
2: Amour, vous, comment ça fait le matin? Mais Amour, c'est... t'es où, Amour?
3: Ouais, ou bonjour, Amour, t'as bien dormi, voilà.
2: Ouais, ouais. Qu'est-ce qui est marqué à côté? Taillot,
3: ouais.
2: Taillot, c'est quoi ça, Taillot?
3: C'est plus mes potes qui me surnomment comme ça.
2: Et pourquoi Taillot?
3: Parce que je m'appelle Clément Taillot-Bresse, diminutif Taillot, mon nom de famille, en fait.
2: Ah oui, Taillot. Voilà. Vous êtes Taillot, vous.
3: Voilà, c'est ça.
2: Eh bien, c'est parfait. Alors, votre réaction typique quand vous ratez un truc facile, vous?
3: Ah, je râle.
2: Et vous râlez toujours?
3: Ouais, en fait, je râle, après je suis mauvais perdant aussi, donc voilà, c'est pas...
2: Ah ouais. Donc c'est-à-dire que là, si vous perdez, je vais partir en courant, je vais vous laisser avec la sécurité du camping.
3: J'ai travaillé sur ça.
2: Bon, tout va bien. Alors, si vous étiez un plat, vous seriez lequel et pourquoi?
3: Les lasagnes de ma mère.
2: Les lasagnes de votre maman.
3: Et voilà.
2: Alors j'imagine que quand votre épouse fait les lasagnes, elle doit avoir une pression de fou.
3: Ouais, c'est souvent moi qui les fais à la maison, les lasagnes.
2: Ah ouais. Mais qu'est-ce qu'elle fait finalement, votre épouse?
3: Ouais, elle fait plein de choses.
2: Mais pas les lasagnes.
3: Non, pas les lasagnes.
2: Les lasagnes, c'est la recette de votre maman, alors.
3: C'est ça.
2: Bon, ben c'est super. Alors à côté de vous, une candidate solaire, c'est Asiba. Bonjour Asiba.
4: Bonjour.
2: Ah ben vous vous applaudissez, vous, carrément. Vous avez
4: quand
2: raison. Votre petit surnom, c'est chinoise.
4: Chinoise.
2: Oui. Et oui, pourquoi chinoise, rappelez-nous?
4: Mais parce que quand j'étais plus petite, j'avais les yeux très bridés, par
2: voilà. Donc vous appelez la chinoise.
4: Oui.
2: Eh bien, c'est parfait. Alors, votre manie secrète la plus bizarre, quand vous êtes seule, vous m'avez noté, c'est intime.
4: Ouais.
2: Mais alors, ça, je veux savoir. Enfin, vous savez que moi, je suis quand même très curieux.
4: Il y a des enfants.
2: Ah, mais oui, bien sûr.
4: Il y a des enfants.
2: Enfin, quand, mais vous pouvez peut-être le. Vous savez, c'est de la radio. Donc, ça ne se verra pas. Vous pouvez mimer. Non, je rigole. Asiba, je plaisante, bien sûr, c'est intime. Et cela ne nous regarde pas. Mais je peux vous dire que c'est pas tombé dans l'oreille de sourd. Alors, si vous étiez une star, vous seriez un homme.
4: Ouais.
2: Qui?
4: Morgan Freeman.
2: Pourquoi?
4: Je l'adore, cet acteur.
2: Ouais.
4: Ouais.
2: Ouais, ouais. C'est vrai qu'il est top, hein.
4: Ouais, il est top.
2: Bon. Eh ben, on va voir qui des lasagnes ou de Morgan Freeman gagne, effectivement, ces duels aujourd'hui pour gagner 150 euros. On revient. On est à Martre-Tolosane, la première manche dans un instant. Donc, on est au camping Le Moulin. À tout de suite!

0: Le soleil qui sera moins présent cette semaine, ça fait du bien aussi. Jennifer sur ici Occitanie. En tout cas, il fait beau à Martre-Tolosane aujourd'hui. Quelques nuages dans le ciel et ça tombe bien parce qu'on joue aujourd'hui à Martre-Tolosane. À tout de suite.
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0: Après avoir vu Indochine dans les salles pour leur grande tournée, c'est au cinéma qu'on les verra, projection de leur dernier concert très bientôt. Et une nouvelle chanson qu'on découvre sur votre radio locale, Indochine Victoria sur Ici Occitanie.

0: Indochine Victoria, et qui va crier victoire à Siba ou Clément qui ira en finale vendredi à Martre-Tolosane? 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
2: On est au camping Le Moulin de Martre-Tolosane et on est en pleine forme avec ce nouveau duel aujourd'hui pour gagner 150€ de cartes cadeaux. Je vous rappelle, il y a des questions de culture générale et il y a aussi des petits défis. On se régale avec ces petits défis, hein. Et nos deux candidats du jour, bah, tout simplement, c'est Clément et c'est Asiba. Alors, on va voir lequel marque le plus de points puisque à chaque étape, vous pouvez en marquer. Alors, pour un point, question locale. Je vous rappelle qu'il y a un petit chrono de 25 secondes et que vous devez d'abord activer le petit animal que vous avez dans vos mains afin de répondre. Vous, c'est la vache, Asiba, et vous, c'est le petit cochon Clément. Alors pour un point question locale, dites-moi de quelle couleur est la pierre des jolies façades du château de Saint-Martory? Top chrono. Oui?
3: Rose?
2: Non, c'est pas rose. Non. Eh ouais, ce serait trop facile sinon. Le château de Saint-Martory, il a des grosses pierres. C'est facile, si elles sont pas roses, elles sont de quelle couleur? Le petit cochon, faut l'activer si vous devez essayer. Dites-moi.
4: Grise.
2: Grise. Ouais. Allez, je vais l'accepter. Je vais l'accepter parce que c'est blanche, c'est de la pierre calcaire. Donc je l'accepte, gris blanc, j'accepte. Le château bâti entre 1515 et 1525. Alors pour deux points, question géographie, dites-moi quelle est la plus grande île française du littoral atlantique? Oui, dites-moi Clément.
4: L'île de Ré?
2: Aïe, non, c'est pas l'île de Ré. C'est pas l'île de Ré, mais j'ai l'impression que vous auriez. C'est l'île. Allez, on peut dire c'est l'île d'O.
5: D'Oléron?
2: Ah, ben il faut activer. Ah, allez, je l'accepte, mais.
5: Ouais, j'ai oublié. Ah, mais avant, j'ai fait trop vite, là, maintenant. Voilà.
2: Ah, ben, vous n'y arrivez pas avec cette.
5: Si.
2: J'ai l'impression. Mais j'accepte, effectivement, ces deux points pour vous. Asiba, c'est vrai que j'ai pas redonné les scores, et je vais les redonner tout de suite avant d'entamer la troisième question. Asiba, vous avez deux points, vous, Clément, vous êtes à un point. Alors, pour trois points, question culture. Quel acteur jouait le rôle principal dans la série Navarro? 25 secondes pour me donner vos bonnes réponses. Et c'est là où on peut déceler quel âge vous avez. c'est pas d'hier la série Navarro. Je vous écoute, Asiba.
5: Roger Hanin,
2: c'est gagné. Hey. 3 points pour vous. Et vous connaissez Navarro ou pas, vous, Clément?
4: Ouais, je connaissais Navarro, mais voilà, j'avais pas le Roger Hanin, je l'avais pas.
2: Vous le regardiez quand vous étiez dans le ventre de votre mère?
4: Ouais, fait quand j'étais petit, des fois, mais.
2: Roger Hanin, bon ben voilà, c'est ça, Navarro, la série policière culte de la télévision française portée par l'excellent Roger Hanin. Alors pour 5 points, tout peut peut-être basculer, ou pas d'ailleurs, si, tout peut basculer, les scores sont notés. Hein. Donc voilà, tout peut basculer, la voix mystère. Écoutez cette voix mystère et faites-moi des propositions juste après.
6: Vous dire pour autant que j'en ai souffert quand ma mère disait ça, pas du tout. C'est rétrospectivement que je sais que c'était pas bien qu'elle dise ça, mais je peux pas dire que j'ai souffert de ça. Enfin, tu te rends pas compte, ta mère, il y a qu'une personne qu'elle aimait, c'est son mari. Quand Marcella a mis le doigt là-dessus, je dois dire que j'ai été obligé de dire oui, tu as raison, c'est vrai, c'était une femme qui aimait son mari plus que ses enfants.
2: Ouais, alors top chrono, faites-moi vos propositions en activant les petits buzzers.
4: Laurent Ruquier.
2: Mais c'est Laurent Ruquier.
5: Ouais, bien.
2: Mais
5: bravo.
2: Oui, excellent. Ouais, là il a été très fort. Vous n'aviez aucune idée, Asiba. Aucune idée. Ben écoutez, bravo, vous marquez 5 points supplémentaires. Ce qui fait que là, à ce stade, sur ce premier duel de l'heure, vous avez Asiba 5 points et vous, Clément, vous avez 6 points. Vous êtes en tête, mais c'est vraiment d'un cheveu. Hein. Donc c'est vraiment serré. Alors on va voir si ça reste serré dans quelques minutes parce qu'on va revenir pour un deuxième duel avec vous. Hein. Mmh. Vous ne bougez pas, les amis. Je rappelle qu'il y a 150€ de cartes cadeaux à gagner. Oh, il y a combien? Il y a 150€ de cartes cadeaux à gagner. À tout de suite, ici au camping Le Moulin de Martre-Tolosane.

0: Suzanne Vega qui se chante elle-même enfant maltraité, même si Lucas a réellement existé un petit garçon qu'elle avait croisé dans un ascenseur. Et d'ailleurs, en 2014, elle sort un nouveau titre qui parle justement de Lucas à l'âge adulte. Tiens, vos idées sorties.
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2: Et si on remontait le temps ?
3: Alban Forlo.
2: Ce week-end, place au médiéval de Foix, de 10h à 17h30, avec une thématique, le feu et l'artisanat autour de l'an 1447. Démonstration de forges traditionnelles, battage d'armure, machines de siège et artillerie, fabrication de bières médiévales, alchimie, teinture, conte historique, vraiment. Les animations sont nombreuses, il y a aussi des concerts de musiques anciennes, déambulations de troupes et de troubadours. À partir de demain, c'est aussi le mois de lutte contre le cancer du sein. Et à l'occasion d'Octobre Rose, les Rubies, Rugby, Union, Bien-être, Santé, multiplient les rendez-vous de sensibilisation, de découverte et de pratique du rugby santé à Toulouse et dans plusieurs villes de la région. Parmi les rendez-vous à vous donner, l'association organise le 14 octobre prochain une soirée caritative à l'Appart, c'est rue de Metz à Toulouse, dont l'ensemble des bénéfices ira au projet Australie. En fait, c'est une aventure humaine et sportive qui va emmener l'équipe ambassadrice des Rubies en Australie pour la Coupe du Monde.
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0: Oui, Clément.
1: Monsieur,
0: il a trop mangé à midi, mais non, en fait, c'est pas ça du tout.
1: C'est bon.
0: Il a trop déjeuné ce matin. Voilà, c'est ça. Caser, vous dites 31. Eh ben oui, vous avez un point. Bravo à vous, Caser, souvent appelé Caser sur Garonne, commune d'environ presque 5000 habitants située dans ce beau département. Alors, pour deux points à présent, question géographie, dites-moi quel pays d'Asie du Sud-Est a pour capitale, ça c'est trop facile, mais attendez le chrono, la capitale c'est Bangkok. Ouais.
2: La Thaïlande,
0: Asiba. Mais quel candidat remarquable. On peut l'applaudir. Voilà, donc deux points supplémentaires. Ah, c'est ça, c'est quand la vache applaudit, elle fait un bruit fou. Alors là, il y a égalité. Hein. C'est 7-7, hein. 7 de chaque côté. Bon, on va voir pour cette question culture pour 3 points. Dites-moi, qui a écrit et composé la célèbre chanson La Javanaise? Ouais.
2: Gainsbourg,
0: Asiba. Mais quelle remontée incroyable. Ça fait comment, Asiba, la javanaise?
2: Je sais plus, en fait.
0: Déplaise en dents. Mais ne me laissez pas seul, par contre. Javanaise, nous aimions. Bon, très bien. Alors, le blind test au casou. Je sais que vous le redoutez, ce moment-là. Je vais saisir mon petit casou. Voilà. Et donc, je vais vous jouer une célèbre chanson. Et vous allez devoir trouver ce que c'est. Alors, attention, je vais renverser mes fiches parce que j'adore cette chanson en plus. Ah, ça me rappelle mon adolescence. Vous allez peut-être pouvoir trouver, mais je ne sais pas. Parce que je joue pas toujours très bien. Alors, attention, pour 5 points, dites-moi ce que je joue, mais attendez que j'ai terminé, bien évidemment.

0: Alors, j'ai d'abord entendu la petite vache qui m'a cassé les oreilles. Je vous écoute, Asiba.
1: Axel Red.
0: Et Axel Red, avec quelle chanson? On s'en fiche, c'est pas grave, vous avez gagné, c'est Sensualité.
1: Ouais.
0: Et on l'écoute?
1: Ouais.
0: Allez.
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0: 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Ah, mais vous dansez, venez danser là sur la scène, Asiba. Oh, faites-vous plaisir, écoutez, franchement. Vous avez 5 points supplémentaires, ma petite Asiba. Je rappelle les scores. Alors là, Clément. Ouais, mais il y a une troisième battle qui arrive.
3: Je sais.
0: Et parce que là, je rappelle les scores quand même. Asiba, vous avez 15 points. Vous êtes... Oh là là, la vachette, elle est à fond. Et vous, Clément, vous avez 7 points, mais c'est encore possible de se rattraper, mais il va falloir peut-être faire un sans faute dans la battle qui arrive dans quelques minutes. Je vous rappelle quand même ce très très beau cadeau à gagner. 150 euros de carte cadeau, dites-le avec moi.
1: 150 euros
0: de carte cadeau ici. On est au camping Le Moulin de Martre-Tolosa, on revient tout de suite.
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0: Le régional de l'étape Gaëtan Roussel qui continue sa tournée et un passage au Zénith de Toulouse le 19 novembre prochain. Il y a des dates aussi qui se rajoutent pour 2027. On guette toutefois hein, s'il s'arrête à Montauban ou à Castres ou même chez lui à la maison à Rodez. On vous tient au courant bien sûr.
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0: Bien, nous aussi, on s'arrête chez vous. On est à Martre-Tolosane cette semaine et le prochain enregistrement de Ici on joue aura lieu avec vous, nombreux, le samedi 10 octobre prochain à la salle polyvalente L'Escalis à Saint-Lys, cette jolie commune de près de 10 000 habitants, à quoi 25 km de Toulouse. 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Et puis, pour repartir avec cette carte cadeau de 150 € qu'on vous offre. 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Enregistrement le 10 octobre prochain, dès 14h30. Belle fin de matinée avec nous à suivre. Véronique Sanson et voici P-Lion sur Ici Occitanie.

0: Lyon sur votre radio locale à Martre-Tolosane cette semaine jusqu'à midi, où d'ailleurs le musée de la faïence fête cette année ses 20 ans avec des expositions, des animations. La plus belle faïence du monde ici chez nous à Martre-Tolosane, c'est jusqu'au 18 décembre prochain. On y retourne à Martre-Tolosane dans une poignée de secondes.
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0: On est au camping Le Moulin de Martre-Tolosane avec un nouveau duel aujourd'hui qui oppose Clément à Siba pour gagner 150 € de cartes cadeaux. Je rappelle les scores. Vous, Clément, vous avez 7 points et vous, Siba, vous avez déjà 15 points. Attention, Clément, la pression est à son comble. Il faudrait faire un sans faute, en fait, pour aller bien. Donc, je compte sur vous. C'est aussi un jeu de rapidité, hein, puisque pour nous donner vos réponses, il faut absolument que ça soit dans le chrono des 25 secondes, évidemment. Et puis, il faut buzzer sur vous, le petit cochon. Faites-nous le bruit. Ah! Et vous, la petite vachette que vous avez laissé tomber, la pauvre. Alors, pour un point, question locale. Dites-moi, quel est le nom de l'historique club de rugby à 13 de la ville, plusieurs fois champion de France de la ville de Saint-Gaudens? Ah. Chrono. Oui?
14: Les Ours.
0: Mais oui, c'est ça, le Saint-Gaudens. En anglais, c'est le Saint-Gaudens. Beers,
14: c'est ça.
0: Ouais, c'est ça, exactement. Ou l'RC Saint-Gaudens, mais c'est plus sympa de les appeler les ours quand même.
14: C'est ça.
0: Je sais pas, ce que vous vous intéressez au rugby?
14: Je suis un peu, ouais. Après, je suis du Gouen.
0: Ça se voit, montrez-moi vos épaules.
14: Non.
0: Ouh là là. Et je sais pas ce que vous en pensez, il est gaulé de la moitié.
15: Il y a sa femme, s'il vous plaît.
0: Ah oui, pardon, il y a sa femme. C'est vrai, son épouse est pas loin. Et qu'est-ce que je vois qu'elle a dans les mains? Un rouleau à pâtisserie. Alors, si j'étais vous, je me mettrais sous le pupitre, Siba. Alors, pour 2 points, mais malgré tout, Clément, ça fait quand même un point supplémentaire. Hein. Vous êtes remonté à 8. Mmh. Pour 2 points, question géographie à présent. Dites-moi, quel sommet des Alpes domine Chamonix ou Chamonix? Ah, le petit cochon s'est déclenché en premier, dites-moi.
14: Le Mont Blanc.
0: Et c'est le Mont Blanc, bien sûr.
15: Oh, bravo.
0: Et on sent qu'il a envie de gagner. Hein.
15: Oui.
0: Je rappelle que vous êtes en tête à Siba, mais...
15: Il faut que je remonte.
0: Ouais, dans 5 points, s'il marque 5 points de plus, il est à égalité avec vous. Wow. S'il marque un peu plus, il gagne, hein, vous le savez. Eh ben oui, c'est le Mont Blanc, qui est le point culminant de la chaîne des Alpes. Pardon?
15: On peut aller vers l'Alsace aussi un petit peu pour les questions.
0: Mais tiens, ça tombe bien, il y a une question Alsace juste
15: c'est
0: après.
15: Pas vrai.
0: C'est génial. Ah, ben ça. Et non, c'est pas vrai.
14: Ah, ouais, non, c'est bon. Occident.
0: Allez, question culture tout de suite. Dites-moi, on va voir si vous êtes fort au cinéma, si vous êtes aussi un petit peu romantique finalement. Dites-moi, quel acteur joue le rôle de Jack Dawson dans Titanic? Ouais.
14: Leonardo DiCaprio.
0: Leonardo DiCaprio, mais on ne peut plus rien faire contre Clément. Il est trop fort, il a 3 points supplémentaires. Vous êtes à 13, Clément. Et vous, à Siba, vous êtes à 15. Autrement dit, Autrement dit, celui qui va répondre correctement à la dernière étape, donc, c'est-à-dire à la chanson trafiquée, celui qui trouvera la réponse marquera 5 points et donc gagnera effectivement ce duel. D'accord ? Okay. Est-ce que vous êtes prêts, oui. Les amis ?
2: Prêt.
0: Alors, la chanson trafiquée, écoutez bien, c'est celle-ci.

0: sec.
1: Alors, attendez, Asiba, chrono. Chrono, Asiba, je crois que vous avez une proposition.
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1: Mais oui, ouais, 5 points supplémentaires. C'est vous qui êtes notre deuxième finaliste de la semaine, ma petite Asiba. Je rappelle les scores, 20 pour vous, Asiba. Et vous, Clément, vous avez 13 points. Vous avez été un super candidat.
3: Franchement. Merci,
1: et
3: merci.
1: Vous êtes très sympathique. Oh, vous pouvez vous faire une petite bise, non?
2: Mon ami va me faire des problèmes.
1: Ah ben, oui, parce que votre épouse, elle regarde. Allez, merci à tous les deux. On est au camping Le Moulin cette semaine de Martre-Tolosane. Et on vous dit à demain. À demain pour gagner les 150 euros de carte cadeau.

0: Philippe Laville, Jocelyne Berroir, Collet Serré sur ici Occitanie. Elle est là déjà en studio avant l'arrivée à midi de sa belle équipe. On parle de quoi aujourd'hui, Nora Malagré, bonjour.
1: Bonjour à toutes et à tous, bienvenue dans On vous doit bien ça, votre nouveau rendez-vous quotidien sur ici. Figurez-vous qu'on peut déjà réserver ses trains, ses vacances pour Noël. C'est une bonne ou une mauvaise idée? On vous dit tout ça, tout de suite.
0: À tout de suite, et Nora, avant ça, votre journal ici Occitanie, Véronique Sanson sur votre radio locale.
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0: Très belle journée sur ICI Occitanie. Il est midi. Et le journal, c'est avec vous, Marion Chantreau, bonjour.
2: Bonjour Sébastien, bonjour à tous. Les agents publics, parmi lesquels les pompiers, manifestent aujourd'hui pour la défense du pouvoir d'achat. Tous les syndicats représentatifs de la fonction publique appellent à la grève ce mardi. À Toulouse, le défilé partira de Saint-Cyprien à 14h. Ce matin, les AESH qui accompagnent les élèves dans les classes se sont rassemblés devant le rectorat. Au sud de la Haute-Garonne, 400 personnes ont manifesté dans le centre-ville de Saint-Gaudens. Le cortège est parti à 10h, direction la sous-préfecture. Et une particularité, Sébastien Berriot, vous qui avez suivi cette manifestation pour ICI Occitanie, vous avez croisé une trentaine de salariés du privé de l'usine de pâte à papier Fibre Excellence.
3: Oui, c'est ça, une trentaine de salariés de l'usine bien visible dans le cortège avec ce message adressé par les syndicats privés et publics. C'est un tout et c'est vrai en particulier ici à Saint-Gaudens. Les services publics seraient directement touchés avec des exemples très concrets. La possible fermeture du commissariat de police nationale, moins de lits aussi à l'hôpital. Même chose dans les écoles, la fermeture de Fibre Excellence provoquerait le départ de certaines familles du Comminges et donc des écoles pourraient être supprimées. Les syndicats ce matin disent que l'État ne tarderait pas à s'engouffrer dans la brèche en diminuant les services publics en cas de fermeture de la cellulose. Les salariés de Fibre Excellence, eux, disent que leur présence ce matin était aussi une manière de rendre l'appareil aux agents du public qui se sont largement mobilisés pour la défense de l'usine de pâte à papier.
2: Sébastien Berriot en direct donc de Saint-Gaudens pour ICI Occitanie. Et à Albi, cette manifestation des agents publics partira à 14h de la place du Vigan.
0: Des blocages de lycées s'étendent dans la région.
2: Un mouvement parti d'Île-de-France la semaine dernière pour protester contre la surcharge de classes, des emplois du temps ou bien l'absence de professeurs. Ce matin, plusieurs établissements toulousains ont été bloqués temporairement par des élèves. Les lycées Gallieni, Berthelot ou encore Déodat de Sévrac, dans le quartier des Arènes où des poubelles ont été incendiées. Au moins 2 jeunes ont été interpellés par les forces de l'ordre, selon notre reporter. Sébastien Julet est le proviseur de ce lycée qui compte 2000 élèves. Les cours sont perturbés aujourd'hui.
4: Ce matin, on a une quinzaine de jeunes à 7h45 qui a essayé de bloquer l'établissement avec des poubelles. Ils ont reçu quelques renforts, globalement plutôt des jeunes de l'établissement, quelques extérieurs de ce que j'ai pu voir, et ils ont lancé quelques lacrymogènes pour se dissimuler derrière, essayer d'avancer avec les poubelles. Et en fait, au moment où ils ont lancé des lacrymogènes, les forces de l'ordre sont intervenues pour s'interposer, donc le blocage, la tentative de blocage en tout cas s'est arrêtée là.
2: Pas de dégradation de l'établissement, précise ce proviseur. La circulation du tram a été interrompue dans le quartier des Arènes. À Foix, en Ariège, le lycée Gabriel Fauré a été bloqué aussi temporairement ce matin par 200 lycéens. Un jour historique pour l'avionneur toulousain Airbus, le vol inaugural du nouvel avion cargo A350F. Il a décollé ce matin vers 10h30 de Blagnac pour un vol d'essai de 4 heures. Cet avion sera dédié au fret long courrier. Il possède une autonomie de plus de 8000 km. C'est le dernier jour pour participer à une enquête menée par le département du Gers concernant vos déplacements. À quelques mois de l'ouverture du nouvel axe Toulouse-Auch, la mise à 2x2 voies de la RD 1124, parmi les questions auxquelles vous pouvez répondre sur le site internet du conseil départemental, faut-il ajouter des lignes de transport en commun ou faut-il créer des aires de covoiturage pour favoriser cette pratique?
0: Le troisième ligne du stade Toulouse a encore élu meilleur joueur du top 14.
2: Jack Willis, l'international anglais, a reçu hier soir la plus haute distinction de ses pairs, comme l'an dernier lors de la nuit du rugby à l'Olympia, une reconnaissance qui l'honore.
5: Je fais partie d'une équipe incroyable et j'essaie de faire mon boulot. C'est souvent de mettre la tête dans les rocks, mais c'est les autres qui font les trucs incroyables, c'est pas moi, mais je suis très content. Je suis très fier de recevoir ça, mais aussi c'est parce c'est ma famille, le soutien qu'ils me donnent tout le temps et l'équipe et le staff que j'ai autour de moi.
2: Et après Antoine Dupont en 2023 et 2024, Willy, c'est le deuxième joueur à remporter ce titre coup sur coup. La ville d'Albi dans le Tarn organise une collecte de photos anciennes, des photos de famille réalisées dans la ville au 19e et 20e siècle. Ça se passe dans les maisons de quartier, les centres sociaux. Certains clichés seront exposés l'an prochain avant de rejoindre les archives municipales. Et la météo, Sébastien, pour cet après-midi?
0: Avec quelques éclaircies, c'est vrai qu'il y a encore des nuages dans le ciel de la région, mais le soleil sera présent également cet après-midi. Le vent d'automne également, à 70 km/h, ça souffle en rafale. Les températures au meilleur de la journée, 22 à 30 degrés, 31 degrés même à Auch cet après-midi.
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2: Bonjour à tous, j'espère que vous allez bien. Bienvenue sur Ici, c'est votre nouveau rendez-vous. Ici, on parle bon plan, vie quotidienne, arnaque à éviter, santé. Nous sommes là pour vous rendre service parce qu'on vous doit bien ça. Et c'est le titre de ce nouveau rendez-vous quotidien depuis la rentrée. Et nous sommes ensemble jusqu'à 13h. Moi, je m'appelle Enora Malagré et voici la bande qui m'accompagne, ma Aude Razo, madame anti-arnaque. Coucou ma chère Aude.
7: Coucou, coucou tout le
2: Comment
7: monde.
2: Comment allez-vous, chère Aude?
7: Ça va très bien.
2: Valère Coréard et ses bons plans conso. Bonjour Valère.
8: Salut Enora, bonjour à toutes et tous.
2: La forme?
8: Très bien, vous aussi?
2: Oh là, pleine balle, comme disent les jeunes. Et mon amie, ma journaliste préférée, Elsa Wolinski. Bonjour Elsa.
9: Bonjour à tous.
2: Alors aujourd'hui, très gros dossier. Vous allez déjà pouvoir, dès demain, je crois, prendre vos billets de train pour Noël. Alors est-ce que c'est une bonne idée ou pas? Nous sommes là pour répondre à cette éminente question. Et puis laissez-nous des messages vocaux, appelez-nous, c'est gratuit, c'est sur notre WhatsApp 0810 055 056. Nous sommes là pour vous. Vous pouvez aussi nous laisser des messages vocaux comme l'a fait Bruno aujourd'hui.
10: Bonjour la team, ici j'entends parler autour de moi de cashback. Ça m'a l'air un peu compliqué, vous pouvez m'aider?
2: Oui, alors ça, on va vous aider, puis moi aussi, parce que je ne sais même pas ce que c'est.
8: Oui,
2: ça,
8: c'est pas
2: pour
8: mal.
2: Vous, Valère
8: Correa. Oui, non, mais le cashback, c'est pas mal, mais il y a quand même quelques précautions à prendre. Je vais vous expliquer.
2: On y répond dans une trentaine de minutes. 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Et il est midi 6 et je l'ai dit en préambule, demain ouvre la billetterie SNCF pour Noël. Déjà, on est encore fin septembre. Alors, bonne idée ou mauvaise idée de prendre ses billets de train?
8: Ah bah oui, c'est une bonne idée, mais c'est pas forcément le seul moment pour faire de bonnes affaires. Ouais. L'année dernière, pour vous donner une idée, parce que les Françaises et les Français sont des gens intelligents, attention, et bien informés, 1,6 million de billets ont été vendus à l'ouverture des billets de Noël.
2: Ah oui, quand même.
8: Et au top des ventes, on était à 10 TGV remplis par minute.
2: Oh, c'est pour vous dire c'est énorme.
8: Ouais, c'est énorme.
2: Il n'y avait pas Elsa et moi, parce qu'on n'est jamais au courant des bons plans.
9: Non, c'est ça.
8: Donc là, vous mettez dans vos agendas pour demain matin, ou vous mettez un réveil. Si vraiment c'est important pour vous de prendre le train, c'est-à-dire c'est une contrainte pour aller passer vos vacances ou Noël en famille, pour avoir les meilleurs tarifs, il faut se lever tôt, c'est à partir de 6h demain matin.
2: Mais il n'y aura pas, septembre. Vous savez, comme ces fameuses, on fait des files d'attente pour les concerts, pour les avoir en avance, il n'y aura pas une affluence qui fait que ça va
8: bugger? Je ne sais pas, je pense qu'ils sont bien organisés, mais même si c'est le cas, et ben vous vous mettez dans la file d'attente, ça vaut quand même le coup.
2: D'accord.
8: Je vais vous expliquer pourquoi.
2: Bon, Elsa, 6h du mat, on se fait un petit rappel toutes les deux.
9: De toute façon, c'est mon horaire de réveil.
8: Il y a une règle en matière d'achat de billets de train, c'est qu'au plus une rame, et je suis vraiment vieux, une rame est vide, au plus les prix sont bas.
2: D'accord.
8: Et donc, au plus elle se remplit, au plus la demande est importante sur une rame, un train, un horaire, une date, au plus les prix montent. C'est une tarification dynamique. Donc, quand vous arrivez très tôt, les trains sont vides. Et là, vous avez notamment les Ouigo, qui sont l'offre discount de la SNCF.
2: Ouais.
8: Mais vous avez aussi, quand vous êtes équipé d'une carte de réduction, accès aux tarifs réduits, que ce soit la carte Avantage ou d'autres cartes.
7: Oui, gros point de vigilance parce que.
11: J'adore quand elle dit ça.
7: Valère Correa.
11: Pardonnez-moi, mais
8: elle va faire redescendre le truc.
11: Exactement. Et elle va nous parler des petits malins dans un instant, vous allez voir.
7: Oui, alors les petits malins, justement, parlons-en. Parce que les petits malins, effectivement, qui dit ouverture de la billetterie SNCF pour Noël, dit aussi vague d'arnaque. Je vous le dis parce qu'en fait, ça loupe pas tous les ans. Okay. Exactement. À cette date, à partir de cette date, on a toute une vague de mails frauduleux qui se font passer pour la SNCF. Et Valère parlait de la carte avantage. Eh bien, je rebondis là-dessus parce que l'arnaque numéro un, c'est le faux mail SNCF qui vous fait miroiter une carte de réduc à prix cassé. Et là, vous dites, c'est génial. Ouais. Je vais prendre la carte de réduc et ensuite, je vais réserver mes billets pour Noël. Ça va être génial. Je vais payer rien du tout. Donc, ça donne quoi le mail? Donc, il est super bien fait. Hein. C'est vraiment, on a vraiment l'impression que c'est un
11: avec
7: mail
11: l'entête SNCF.
7: Voilà. Ça ressemble vraiment au mail officiel. Donc ça vous dit quoi? Carte avantage, 2,49€ au lieu de 45€ la carte. Offre valable pendant 48 heures. Et puis donc avec cette carte avantage, après toute l'année, vous pouvez voyager à prix cassé. Quand je dis faux mail SNCF, attention, certains me disent des fois, oui, bah, ça va, moi c'est bon, j'ai l'habitude de faire connaître un vrai mail SNCF d'un faux mail SNCF. Attention, pas du tout, je vous le dis tout de suite, parce qu'en fait... Il est tellement bien fait que moi, j'ai énormément de gens autour de moi. Je peux vous citer des dizaines de gens qui sont proches de moi qui se sont fait avoir.
11: Voilà, ah non,
7: qui
11: mais ont vous cliqué nous faites flipper.
7: Et qui
11: moi,
7: ont pris, voilà.
11: Flipper,
7: donc, maman. C'est pour ça qu'il faut vraiment faire très attention. Donc, qu'est-ce qui doit vous alerter? L'adresse mail. Toujours regarder l'adresse mail qui vous écrit. Est-ce que c'est bien la SNCF? Si l'adresse, elle est bizarre, si c'est du Gmail ou un truc un peu, un Yahoo, un Wanadoo, je sais pas quoi, c'est poubelle.
11: D'accord.
7: C'est pas du tout la SNCF. Qu'est-ce qui doit vous alerter encore? C'est l'offre qui est trop alléchante. -95% sur la carte avantage, honnêtement.
11: Non, c'est pas crédible.
7: C'est pas crédible du tout. Et deuxième alerte aussi, c'est l'offre qui expire très vite. Vite, attention, vite, il faut absolument... Ça, ce que je vous dis, ça vaut pour plein de choses. Hein. Ça
11: bien
7: vaut
11: sûr.
7: Aussi pour les soldes, ça vaut aussi pour plein de trucs, ce genre d'arnaque.
11: Et ça, je serais tombée dans le panneau, mais comme d'habitude, comme à chaque fois. C'est et les soldes, hein, rassurez-vous, il y aura de larges émissions consacrées aux soldes.
7: Et donc, dernier tips, pour voir si effectivement il y a des promo sur les cartes avantages ou autres, vous allez sur le site de la SNCF pour vérifier s'il y a bien des promos en cours. Au moins, comme ça, vous êtes sûr de savoir si c'est bon ou si c'est pas bon.
11: Valère.
8: Oui, d'autres astuces pour payer moins cher le train, en fait, hein, et notamment là pour les vacances de fin d'année. Il y a les alertes petit prix. Ça, c'est une fonctionnalité qui est hyper bien. C'est sur le site de la SNCF, donc c'est sncf-connect.com. Vous allez dessus et vous renseignez. Alors, il faut créer un compte, mais enfin, ça prend 3 minutes et c'est gratuit. Vous renseignez un trajet qui vous intéresse, un tarif que vous visez, et quand il y a dans cette tarification dynamique un tarif bas, vous recevez un mail de la SNCF qui vous dit, tiens là, l'aller-retour
11: là,
8: à 39€, il est c'est là sur cette date.
11: Un vrai mail, hein, là.
8: mail, une alerte. Et ça, c'est hyper intéressant parce que ça vous permet de savoir sur un trajet qui vous intéresse, si vous êtes un peu flexible sur les dates, qu'il y a un prix très bas qui est proposé. Et autre chose, notamment pour demain matin, ce sont les options. Posez gratuitement une option et vous avez une semaine pour réfléchir.
11: Ah, ça c'est bien.
7: Par contre, moi, j'oublie après que j'ai posé une option.
8: Alors, vous recevez un rappel et vous mettez de la SNCF.
11: Et sur son petit téléphone,
8: sur
11: on peut
8: mail, voilà, et puis vous mettez un rappel dans votre agenda.
11: Voilà.
8: Et ça, c'est top parce que vous avez une bonne opportunité, mais vous ne savez pas si quelqu'un de votre entourage peut y aller. Vous mettez une option et vous avez une semaine pour réfléchir.
11: Vous l'avez compris, hein, des bons plans, des arnaques à éviter, c'est votre émission. On vous doit bien ça sur ici. Réagissez. Est-ce que vous allez faire partie de cette vague de malins, justement, qui allait prendre vos billets dès demain matin à 6h? Appelez-nous 0810 055 056. Plus tard, Elsa Wolinski nous parlera aussi de Noël avant l'heure. Oh, allez, un petit goût de paillettes et de Père Noël dans l'émission. Mais pour l'heure, on va écouter Edwyn Collins, A Girl Like You. On est ensemble jusqu'à 13h dans votre nouveau rendez-vous quotidien. On vous doit bien ça.

0: Q sur votre radio ici, on est ensemble jusqu'à 13h.
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0: 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Et oui, c'est votre nouveau rendez-vous quotidien depuis la rentrée. On est très très heureux d'être tous les midis avec vous, chères auditrices, chers auditeurs. Je voudrais faire un immense coucou aussi aux 44 locales du réseau ICI qui font un travail formidable. Je vais venir vous faire des coucous d'ailleurs, chers camarades, tout au long de l'année. Voilà, j'avais envie de le dire. Nous étions au cœur d'un dossier quand même qui nous intéressait énormément, surtout avec lesquels nous avons l'inscrit, parce qu'on a envie de payer beaucoup moins cher
2: les billets
0: de train pour partir en vacances à Noël.
3: Bah, c'est bien parti là déjà.
0: C'est pas mal. Donc demain, je vais m'inscrire. Enfin, je me réveille à 6h du matin, comme tous les matins avec Elsa, on se réveille.
3: Mais on ne vit
0: pas ensemble, mais quasiment. Et on va se choper des petits trains pas chers. Si vous aussi, vous avez envie de faire ça, écrivez-nous, appelez-nous, 0810-055-056. Valère, petite question, puis-je ?
3: Bien sûr.
0: Est-ce que c'est la même chose pour les avions ? Est-ce que c'est aussi intéressant quand on veut prendre l'avion ? Est-ce que ça se passe aussi demain, la grande braderie ?
3: Alors, non, c'est pas demain, la grande braderie, parce que ça s'ouvre beaucoup plus à l'avance, en fait, pour les avions. On n'est pas dans la même logique. Okay. Par contre, on est dans la même logique de tarification dynamique.
0: Okay.
3: Un point pour les avions. Si vous n'avez pas peur, alors moi j'ai peur de l'avion, donc je prends que une compagnie dans ma vie, sinon je crois que tout va tomber, mais c'est personnel. On s'en fiche. C'est un autre sujet.
0: Mais voilà. On en parlera avec le docteur Jerzek.
3: Voilà. Mais si vous êtes ouvert sur les compagnies d'avions, non, je vous recommande une chose avant de réserver vraiment. Utilisez des comparateurs et au moins deux différents. C'est très important. Je l'ai testé cet été. Ça allait du simple au double.
0: Ah oui, d'accord. Vraiment.
3: Okay. Mais autre chose aussi, attention aux options payantes. Parfois, le prix du billet est très bas. Et puis dès qu'on rajoute un bagage, ça coûte une fortune.
0: Ouais,
3: dès qu'on veut un siège, un truc, on n'est pas à côté. Enfin voilà.
0: Puis bon, de toute façon, chers amis, vaut mieux prendre le train, l'avion. Ça pollue. Changeons nos habitudes pour préserver notre belle planète. Aude Razo, bonsoir, ça va ?
4: Oui, ça va très bien. Non mais en fait, je me posais la question. Ouais. C'est une fois qu'on a réservé le trajet, une fois qu'on est là-bas, est-ce qu'il y a des bons plans ? C'est parce que je me tourne toujours vers Valère. J'ai envie d'avoir un bon plan pour me loger. En fait.
0: Le bon plan en bord du jour.
3: J'ai un bon plan ultime.
0: Oh là là.
3: Ultime pour la partie logement, ça s'appelle l'échange de maisons. C'est en train de se démocratiser en France.
2: C'est comme dans le film là qu'on adore.
3: Je sais pas, c'est extraordinaire. Pourquoi ? Parce que ça marche aussi pour les locataires, je le précise tout de suite, avec autorisation du proprio, donc ça on le met de côté, et bien sûr en tant que propriétaire. En gros, vous vous mettez sur une plateforme, et je pense que vous allez nous expliquer pourquoi dans un instant, il vaut mieux passer par une plateforme. Oui. Donc vous avez par exemple Home Exchange, Switch Home, par exemple, pour en citer deux. Vous faites comme si vous allez louer votre maison, mais en fait, vous allez gagner une monnaie virtuelle en louant votre maison, d'accord ? Donc, mettons des guest points, comme pour Home Exchange. Et avec ça, vous irez gratuitement loger dans une maison de vacances d'une personne qui pratique aussi l'échange de maison. Ce qui veut dire que ça peut être en même temps ou en décalé.
0: La personne peut venir aussi chez vous à la place ?
3: Oui, mais pas forcément en même temps.
0: Forcément.
3: Ça peut être en décalé.
0: D'accord.
3: Moi, je l'ai fait, par exemple. J'ai donc prêté ma maison deux semaines.
0: Et on ne vous rend pas votre maison Craspec, tout ça ? Et ça me ferait peur, moi.
3: Beaucoup moins. Pourquoi ? Parce que c'est un peu familial, c'est-à-dire que tout le monde se respecte. On est dans ce deal de l'échange. Donc on se fait des petits cadeaux, on a des attentions, on s'occupe des chats, on s'occupe du poisson rouge, on fait le jardin.
0: C'est pas mal, ça.
3: On est dans quelque chose de beaucoup plus. Il y a pas de monnaie en fait.
0: D'accord.
3: Donc il y a pas cette logique de service payant. C'est beaucoup plus convivial. Et d'ailleurs, il y a peut-être des auditeurs qui l'ont fait.
0: Alors,
3: j'aimerais
0: bien savoir. L'avez fait, s'il vous plaît, partagez votre expérience avec nous, chers amis. 0810 055 056.
2: Et on j'adorerais peut l'amour aussi, sachez-le.
0: Non, mais c'est comme dans le film The Holiday. Regardez Valère The Holiday. Cameron Diaz, Kate Winslet, Jude Law.
2: Oui.
0: Et la personne susnommée dont j'ai oublié le nom, il me pardonnera, de toute façon, il est américain. C'est vachement bien. J'étais très amoureuse de Jude Law. Voilà, ça n'a rien à voir.
4: Ah, pardon, Aude Razo. Je suis très terre à terre, excusez-moi.
0: faites bien.
4: Je reviens sur ce que disait effectivement Valère sur les échanges de maisons. Effectivement, il faut passer bien par des plateformes.
0: Plateformes
4: sérieuses. Certifiées.
0: Vous évitez de faire ça particulier à particulier.
4: Exactement.
0: C'est ça.
4: Donc, on a parlé de Home Exchange, People Like Us, Intervax, Switch Home, etc. En fait, pourquoi je dis ça ? Parce que quand vous passez par une plateforme d'échange d'habitation, ça sécurise votre expérience en cas justement de problème. Pour devenir un membre vérifié, chaque utilisateur doit fournir justificatif d'identité, justificatif de domicile, et c'est seulement comme ça qu'on peut entrer en contact avec d'autres personnes. Faites-le parce que, et ça vaut aussi échange de maison, ça vaut pour Booking, ça vaut pour Abritel, ça vaut pour Airbnb, restez toujours sur les plateformes certifiées, c'est très important parce que s'il y a un problème, s'il y a un problème de paiement, si l'annonce est frauduleuse, vous pouvez vous retourner ensuite.
0: Voilà
4: vous êtes bien resté. Messagerie sécurisée toujours de la plateforme et règlement par la plateforme,
0: sinon
4: même si
0: vous l'aurez dans le baba. Pardonnez cette expression un peu familière. Alors, des bons plans, décidément, ce matin, c'est
5: C'est la foire, c'est merveilleux. On prend son petit billet de train demain matin à partir de 6h. Ça coûtera moins cher, on échange les maisons. Valère vous donnera encore d'autres bons plans. On va accueillir Amandine qui nous écoute via Ici La Rochelle, que j'embrasse, qui a une conciergerie sur l'île de Ré. Pas mal ça. Bonjour Amandine.
6: Bonjour, bonjour Honora, bonjour toute l'équipe. Bonjour.
5: Comment allez-vous, chère Amandine ?
6: Ça va très bien.
5: Alors, vous avez une conciergerie sur l'île de Ré, c'est pas mal ça, dites-nous tout.
6: Oui, oh oui, j'ai une petite conciergerie sur l'île de Ré, et ça fait maintenant pas mal de temps, c'est vrai qu'on loue, moi-même j'ai des biens en location, donc ouais. Je loue. Donc voilà, je voulais vous transmettre un petit peu le petit bon plan
5: Alors.
6: De l'expérience depuis plus de 20 ans,
5: ouais.
6: Et ça vient un petit peu croiser ce que vous dites. Alors, le petit bon plan, c'est qu'effectivement, comme j'entendais Aude, qui est toujours très vigilante, merci à elle pour nous donner tous ces petits bons plans.
4: Ça me fait plaisir, merci. Oui.
6: Ah bah oui. Donc, c'est vrai que c'est très important de rester vigilant sur l'existence toujours de la location que l'on prend. Mais c'est vrai que les plateformes, le problème que l'on a avec les plateformes, c'est que elles prennent une commission qui est très, très importante. Et du coup, d'un point de vue budget, c'est 15 à 20%
5: de
6: commission. Donc, effectivement, ça grève clairement le budget.
5: Alors, du coup, c'est quoi votre bon plan ?
6: Moi, le bon plan, c'est de rester entre particuliers. Vous avez des sites qui sont spécialisés pour ça, qui sont reconnus. Et vous avez aussi les offices du tourisme, qui sont de très, très bons relais. Effectivement, il faut savoir que les propriétaires doivent être enregistrés, ils doivent aussi avoir un numéro de SIRET, etc. Ils doivent être enregistrés sur certains. Alors, chez nous, c'est effectivement le cas. On doit avoir un numéro d'enregistrement sur l'île de Ré. Et donc, vous pouvez toujours comparer, aller chercher sur Internet aussi pour
5: bien vérifier. Bien sûr, Amandine.
6: Bien.
5: Valère va vous répondre.
3: Oui, Amandine, merci beaucoup pour ce témoignage. Très intéressant. Alors, une vigilance quand même, c'est la question des assurances et du contrat. Quand on passe en direct, pourquoi pas? Mais attention à avoir une assurance qui est bien pensée, qui est bien adaptée à cette situation. Parce que quand vous passez par une plateforme, vous avez des assurances et des services qui sont quand même là. Et puis le contrat, ne le faites pas avec ChatGPT vite fait, faites un contrat vraiment sérieux. Voilà.
5: Merci,
3: attention à la caution,
5: préciser,
3: à tous ces aspects-là, parce que sinon ça peut être un peu le revers de la médaille.
5: Merci Amandine pour ce très bon plan aussi. On vous souhaite une très belle après-midi. Merci beaucoup Valère. On va continuer de dérouler les bons plans, hein, chers amis, jusqu'à 13h. Elsa Wolinski tout à l'heure nous parlera un petit peu de Noël avant l'heure. Parce que, apparemment ça commence déjà. J'adore, ça me fait toujours rire. Et puis, pour l'heure, on va s'écouter un peu de Boulevard Désert. Ça va faire du bien. Ça, c'est pas si facile sur votre radio ici.

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1: C'est pas si facile, boulevard désert, sur votre radio, ici, dans On vous doit bien ça.
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1: Et il est midi 26, on est en direct dans votre nouveau rendez-vous quotidien, on est ensemble jusqu'à 13h, avec Valère Coréard, Audrazo et Elsa Wolinski. On vous distille des bons plans pour payer moins cher les trains pour vos vacances de Noël si vous avez la chance d'en avoir, des bons plans logement aussi, on a parlé échange de maison. Vous êtes très nombreuses et très nombreux à réagir au 0810 055 056, vous avez aussi beaucoup de questions, c'est le cas de Daniel, bienvenue Daniel, qui nous appelle via Ici au Occitanie. Coucou les amis. Bonjour Daniel.
4: Bonjour Nora et toute l'équipe. J'adore votre émission.
1: Oh, merci.
4: J'attends midi tous les jours pour l'écouter et j'adore tous ces conseils.
1: Oh là là, moi je vous adore Daniel, en plus avec votre accent chantant. Oh là là, quelle merveille. Oui. C'est un bonheur. Alors, ma chère Danielle, c'est votre émission. Vous aviez une petite question, me semble-t-il.
4: Oui. Alors, mon fils, il prend le train deux fois par semaine. Est-ce que ça vaut le coup de prendre la carte avantage ?
5: Oui, ça vaut le coup parce que il le prend régulièrement. Après, vérifiez quand même qu'il y a suffisamment de trains éligibles à la carte avantage sur les trajets et les jours. Parce que le problème de la carte avantage, c'est que ça s'applique pas sur tout le temps. Donc, c'est ce point qu'il faut vérifier. Je crois qu'après, il y a aussi une carte, il faudrait que je vérifie, mais sur les voyageurs très réguliers. Je me demande si elle s'appelle pas fréquence ou un truc comme ça.
1: Ah,
5: donc,
1: oui.
5: À vérifier quand même. Vous avez sur le site de la SNCF toutes les cartes. Mais à mon avis, la carte avantage, quand on le prend aussi si souvent, oui, c'est un bon plan.
1: Voilà, ma Danielle, ça vous va ?
4: Très bien.
1: On vous fait un gros bisou, Danielle. C'est un peu familier, mais j'ai envie de vous embrasser.
4: Et Noa, je peux vous poser une question ?
1: Bien sûr.
4: Alors, je n'arrive pas à m'inscrire sur le site, ça ne me prend pas.
1: Ah bon, sur ici.fr ?
6: Pour le jeu ?
4: Oui.
1: Pour le jeu. Alors, vous allez parler avec notre chère et tendre Sadika au standard. Elle va vous décrire exactement la marche à suivre. Parce que normalement, il y a une page dédiée qui est au fond du site, là, tout en bas. Mais elle va vous réexpliquer. Voilà. On vous fait un gros bisou, Daniel. On va lire aussi une petite question très rapidement, Audrazo.
6: Oui, c'est Claude qui avait commandé pour ses deux enfants deux billets Metz-Paris en Ouigo.
1: Ouais.
6: Il nous a laissé un message, il m'a dit « Le Ouigo a été annulé, j'ai dû repayer deux nouveaux billets, 144 euros. Est-ce que la SNCF, Valère, était en droit de m'imposer de racheter un nouveau billet ?»
5: Il y a sans doute un décalage entre le remboursement du premier billet et l'achat du deuxième. La vraie question, c'est si le deuxième a coûté plus cher que le premier, il faut faire une réclamation.
1: Ok, merci beaucoup Valère. Évidemment, on peut vous répondre avec beaucoup plus de temps. Hein. On va vous reprendre au standard. Mais pour l'heure, c'est l'actualité dans toutes vos régions grâce au 44 local de votre radio. Ici, à tout de suite.
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13: Des rencontres et de l'art dans votre agenda.
14: Sébastien Emmanuel.
13: Ce week-end, ce seront les Journées nationales des artistes. L'occasion d'aller à la rencontre des artistes locaux et de découvrir leur travail. Pour cela, de nombreux rendez-vous vous sont proposés juste à côté de chez vous, à la Barthe Rivière, près de Saint-Gaudens par exemple, sous la Halle, en Ariège aussi, à Saint-Félix de Tournejat, où l'artiste Frédéric Montagne ouvre son atelier, ou encore dans le Lot, au sud de Cahors, à Saint-Paul-Flognac, où ici seront réunis 25 artistes et vous proposeront des ateliers. Il y a plein d'animations également. Plus d'infos, journée-nationale-des-artistes.fr. La chouette festival revient à Rieux-Minervois dans le département de l'Aude du 1er au 4 octobre. Nouvelle édition de ce chouette rendez-vous, une édition placée sous le signe du court-métrage. Le festival qui propose une sélection de courts-métrages français et internationaux, de fiction, d'animation et de documentaires. Rencontre avec les équipes, la chouette festival, dès le 1er octobre à Rieux-Minervois. Si.
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1: Midi 32 sur votre radio. Ici, bienvenue dans votre nouveau rendez-vous quotidien. On vous doit bien ça, c'est son titre. Je m'appelle Enora Malagré, je suis avec Aude Razo, Valère Coréard et Elsa Wolinski. On vous a parlé bon plan vacances. Hein, si vous avez des questions à nous poser, 0810 055 056, c'est votre antenne. Hein. Vous êtes ici chez vous, on est ensemble jusqu'à 13h, un peu plus tard, dans un court instant d'ailleurs même. Aude et Valère nous parleront rappel de voiture, mais pour l'heure, c'est Bruno qui nous a laissé un message sur notre boîte vocale.
15: Bonjour la team, ici je suis Bruno de Talence à côté de Bordeaux et j'entends parler autour de moi de cashback permettant de récupérer de l'argent sur les achats. Ça m'a l'air un peu compliqué, vous pouvez m'aider ? Merci.
1: Cashback, pardon, je ne sais pas du tout ce que c'est.
16: Moi non plus, je ne sais pas ce que c'est.
5: Le cashback, c'est des programmes de fidélisation ou d'achat qui vous permettent de récupérer un petit peu d'argent, une petite somme à chaque fois que vous achetez. D'accord. Chez

0: sûr, c'est qu'on vous sollicite beaucoup sur des promotions, sur du cashback supplémentaire. Donc je trouve que ça pousse un peu à la surconsommation.
1: À la conso, ouais.
0: Voilà. Et le problème, c'est que pour cumuler 20 euros, il faut quand même faire pas mal d'achats ou être hyper vigilant. Et puis à la fin, on vous propose tellement que vous risquez de tomber dans le piège d'acheter quelque chose dont vous n'aviez pas vraiment
1: besoin.
0: Donc si vous le faites, vous le mettez en sourdine, vous le laissez filer. Et quand c'est prêt, eh ben vous récupérez vos 20 euros. J'en profite d'ailleurs sur ce type de système. Vous avez aussi l'arrondi épargne. Ça, je trouve ça pas mal. Chaque fois que vous achetez, mettons que c'est pas un chiffre rond, en dessous, mettons de 2 euros, 3 euros, eh ben le petit surplus, vous le placez sur un compte en banque. Vous faites vous-même vos petits arrondis.
1: J'aurais dû épouser Valère Correa.
2: J'allais dire non en fait.
0: Et vous faites vos économies.
2: On
0: voilà.
2: Vivre avec
0: et puis je rajoute encore une couche. Vous pouvez même le placer.
1: Il est inarrêtable.
0: Sur des placements. Alors certes risqués, mais qui peuvent aussi être intéressants. Bon, voilà, on en reparlera.
1: C'est incroyable. Et en parlant d'argent, tout au long de l'année, je booste votre pouvoir d'achat. C'est 200 euros à dépenser dans une grande enseigne. Et c'est Nathalie qui s'est inscrite sur le site ici.fr. Bonjour Nathalie.
3: Bonjour Enora.
1: Oh là là, cette petite...
3: Oh là là, j'en reviens pas.
1: À vous.
3: Mais carrément pas.
1: Ouais, je vous écoute.
3: Ouais.
1: Vous habitez Aisanville, donc vous écoutez via ici Paris Île-de-France. Vous êtes fonctionnaire, vous avez deux grands garçons et un petit enfant.
3: Oui.
1: Et c'est gagné, Nathalie.
3: Bravo. Mais c'est dingue.
1: Bah ouais.
3: Ah non, mais je réalise pas. Hein, c'est incroyable.
1: Le méritez, Nathalie. C'est votre émission, c'est votre rendez-vous. Voilà, ça va vous aider un tout petit peu. On est là pour ça et on vous doit bien ça. Merci, Nathalie. On vous embrasse très, très fort. On va s'écouter un petit Nino Ferrer, La maison près de la fontaine. On est ensemble jusqu'à 13h, midi 36.
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0: Nino Ferrer, la maison près de la fontaine, sur votre radio ici. On est ensemble jusqu'à 13h. 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
0: Oui, c'est vrai, on vous doit bien ça. C'est votre émission, votre rendez-vous. Vous avez des questions, on a les réponses. 0810 055 056, c'est votre numéro. C'est gratuit, évidemment, c'est un WhatsApp.

0: WhatsApp. Il est midi 39 et on va parler avec Valère Coréard et Aude Razo du rappel de voiture. Alors, je ne suis pas motorisée, je ne sais pas ce que c'est.
1: Alors, Aude Razo. Déjà, pourquoi j'en parle? Parce que Volkswagen vient d'annoncer qu'elle rappelait plus de 2 millions de voitures dans le monde et que Audi, filiale de Volkswagen, rappelle près de 700 000 voitures. Pourquoi? Pour un risque de corrosion du système de direction. Donc, on rappelle la voiture. Bah, en fait, il faut l'emmener au garage, il faut l'emmener chez le concessionnaire pour faire une réparation, pour checker. Voilà. Donc, évidemment, ça concerne des modèles bien précis. Donc là, si on parle de Volkswagen Audi, c'est les Golf, les Tiguan, les Touran, les Caddy, les Q3 pour Audi, par exemple. Attention, c'est pas toutes. Ça dépend aussi de la date à laquelle elles ont été fabriquées. On parle, en fait, d'un souci dans la fabrication.
0: Si vous êtes concerné, hein, 0810 055 056, appelez-nous.
1: Alors, évidemment, vous dites, j'ai pas de Volkswagen, j'en ai rien à faire. Non, attention. En fait, je vous donne un petit chiffre. Sur le site Rappel Conso, depuis janvier, déjà, il y a eu plus de 200 campagnes de rappel de véhicules recensées. Mmh. C'est énorme. En fait, il y a celles qui font beaucoup de bruit, comme celle de Volkswagen la semaine dernière. Ouais. Puis il y en a d'autres qui se font un peu à bas bruit. Alors, ça peut être pour plein de choses. Ça peut être une batterie qui surchauffe. Ça peut être une fuite de carburant dans le moteur. Ça peut être une défaillance logicielle. Ça peut être un module qui est défectueux. Que sais-je? Bon. Il y a eu quand même beaucoup de grosses campagnes de rappel ces dernières années. Vous vous souvenez des airbags Takata, extrêmement dangereux, ces airbags défectueux. Ça, oui. Il y a eu aussi les moteurs PureTech, les marques les plus rappelées. On a Stellantis, on a Volkswagen. C'est pas mal de vérifier, en fait, si on est concerné ou pas. Et ça, c'est vraiment très important, se dire, on peut de temps en temps aller faire un petit tour, voir s'il n'y a pas un petit souci sur ma voiture.
2: Oui, d'ailleurs, à ce propos, il y a une procédure très simple pour vérifier si vous êtes concerné par un rappel, parce que parfois, ça peut avoir des conséquences dramatiques. Il faut vraiment écouter ces rappels. C'est, en fait, vous allez sur le site du constructeur de votre voiture, donc, je ne sais pas, c'est Audi ou Volkswagen, qu'on vient de citer, ou n'importe qui. Et là, vous avez normalement une rubrique rappel sur leur site.
0: D'accord.
2: Vous y entrez ce qu'on appelle le VIN de votre voiture pour savoir si vous êtes concerné par ce rappel. En fait, le VIN, c'est le numéro d'identification unique du véhicule. C'est 17 caractères et il est généralement gravé sur le véhicule et surtout, il est indiqué à la case E de la carte grise.
0: D'accord.
2: Donc, vous prenez votre carte grise, case E, c'est le VIN. Vous allez sur le site de la marque de votre voiture et vous vérifiez si ça fait l'objet d'un rappel. Parce que Aude l'a pas encore dit, mais dans certains cas, il y a des conséquences dramatiques de ne pas suivre un rappel.
1: Je précise qu'on est prévenu, évidemment, si la voiture fait l'objet d'un rappel, mais on est prévenu à condition quand même que l'adresse sur la carte grise soit à jour.
2: Exactement.
1: Est-ce que vous avez bien mis à jour, lors du dernier déménagement, vous avez bien prévenu que vous aviez déménagé? Parce que du coup, on va essayer de vous contacter via l'adresse qui est écrite sur votre carte grise. Donc ça, très important aussi, avoir bien son adresse mise à jour sur la carte grise. Sur, effectivement, les différentes sortes de rappels, la plupart du temps, c'est le plus classique, c'est un rappel de sécurité. Vous prenez rendez-vous avec le concessionnaire, le garage, pour faire la réparation. Et puis, vous avez le stop drive. Le stop drive, ça, c'est un mot qu'on a beaucoup entendu quand il y a eu notamment l'affaire des airbags Takata, extrêmement dangereux. En fait, ça veut dire qu'on vous demande de ne plus conduire.
0: D'arrêter
1: immédiatement. Vous contactez le constructeur pour organiser la prise en charge. C'est vraiment pas du tout à prendre à la légère. Il y a un automobiliste qui est mort à Annemasse en début d'année. Il avait une C3. Sa voiture faisait l'objet d'un stop drive à cause de son airbag de marque Takata. Mmh. Il avait reçu une lettre recommandée pour le prévenir. Il avait été prévenu aussi lors du contrôle technique. Il faut pas prendre à la légère tous ces avertissements. Et donc, j'en profite parce qu'il y a ce rappel Volkswagen, mais évidemment, ça peut être à n'importe quel moment. Donc, bien être attentif si vous êtes concerné ou pas.
0: Et si vous avez des questions sur le rappel de votre voiture, ça se passe au 0810 055 056. Pour l'heure, on va écouter un Amerloc, Weezer, Iceland. Oh là là, Island in the Sun. Je suis désolée, je suis bretonne, j'ai pas l'accent anglais. Que voulez-vous, chers amis? Tout de suite.

0: Desert Island in the Sun sur votre radio ici, on est ensemble jusqu'à 13h.
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0: On vous doit bien ça. Midi 46 en plein cœur de votre nouveau rendez-vous quotidien, enfin en plein cœur, il nous reste malheureusement un petit quart d'heure, ça passe à une vitesse folle cette histoire, tellement on est bien ensemble, vous avez énormément réagi au 0810 055 056, notamment sur les bons plans vacances. Nous avons tout de suite Anne-Marie que nous allons prendre à l'antenne. Bonjour chère Anne-Marie.
2: Bonjour l'équipe d'ici.
0: Bonjour. D'où vous nous appelez Anne-Marie?
2: Du Mans, dans la Sarthe.
0: Du Mans, eh bien, on embrasse tous les habitants de la Sarthe. Alors, vous aviez une question à nous poser, on vous écoute.
2: Oui, j'aurais voulu savoir si, lorsqu'on prend des billets pour la SNCF, oui, il était préférable de prendre deux allées ou de prendre systématiquement un aller et un retour.
0: Oh, quelle bonne question, chère Anne-Marie, merci beaucoup de l'avoir posée.
3: Bon, quand on regarde, en vérité, il faut comparer les deux. En général, l'aller-retour est optimisé. Je vous conseille aussi de vérifier les conditions.
0: Un beau pays, et je vous recommande d'ailleurs le guide du routard spécial hors sentier battu. Il y a toute une liste de nos territoires français, comme l'a dit Elsa, qui sont invités, qui sont absolument magnifiques. Audrazo. Nous avons un auditeur, place aux auditeurs, Jean-François, hein, qui nous appelle d'ici Pays d'Auvergne, d'ailleurs. Oh là là, l'Auvergne, qu'est-ce que c'est beau aussi. Ouais, qu'est-ce qu'on y mange bien, mon Dieu, j'ai faim. Jean-François, bonjour.
4: Oui, bonjour.
0: Comment allez-vous?
4: Très bien.
0: Eh ben, c'est parfait, on vous écoute, cher Jean-François, c'est votre antenne.
4: Eh ben, c'est pour faire part d'une expérience.
0: Oui.
4: J'ai écouté tout à l'heure qu'il fallait absolument réserver par les plateformes. Et il nous arrivait une petite mésaventure, oui, aux États-Unis en 2017.
0: Mm-hmm.
4: C'est-à-dire que nous avions prévu d'aller voir l'éclipse totale de soleil aux États-Unis.
0: Mm-hmm. Ouais.
4: Et nous sommes arrivés le soir à l'hôtel. Et nous avions réservé je peux le citer.
0: Oui, bien sûr, allez-y.
4: Booking. Et disons, l'établissement n'avait pas notre réservation.
0: Ah.
4: C'est-à-dire qu'on avait réservé pour $125 à l'époque deux chambres. Et bizarrement, il leur restait deux chambres, mais par contre à $450 la chambre.
5: Oh là là.
6: Et vous avez pu vous retourner, Jean-François? Comment vous avez fait? Est-ce que Booking vous a remboursé?
4: Eh ben, c'est justement ce que je veux dire, c'est que Booking nous a dit, prenez-les. De toute façon, il y avait rien de réservable à 100 km à la ronde. Donc, ils nous ont dit, réservez-les et on vous rembourse.

0: Ah, et oui. Alors.
1: Donc voilà, d'où l'importance, effectivement, dont parlait Jean-François, de passer par les plateformes de location, parce que ça sécurise en cas de problème. Là, Jean-François, merci, parce que du coup, on a un très bon exemple. J'en profite, puisqu'on parle à nouveau d'arnaque et de Booking. Vous avez peut-être entendu parler, cet été, il y a eu une vague énorme d'arnaques liées à Booking. Attention, précise, c'est pas Booking.
0: Spécialement.
1: En fait, vous réserviez, alors il n'y a pas de raison qu'il ait passé à Noël, elle a tout ça, il y a eu cet été, il n'y a pas de raison qu'il ait passé à Noël. Vous réservez sur Booking un hôtel, et dans la foulée, vous recevez un WhatsApp avec votre nom, la date de réservation, le nom de votre hôtel, etc. Mm-hmm. On vous demande de régler le plus rapidement possible. Là-dessus, énorme vigilance. Il y a une auditrice, Morgane, qui m'avait envoyé tout le détail des messages WhatsApp qu'elle avait reçus. C'était hyper bien fait. En fait, globalement, c'est l'hôtel qui s'est fait pirater. Il a récupéré les noms des clients, les dates de réservation, et après, leur téléphone, et il leur écrit directement pour leur dire, allez, payez maintenant. Sauf qu'en fait, vous ne payez pas l'hôtel, vous payez l'escroc, tout simplement. Donc, attention à ces messages WhatsApp qui arrivent dans la foulée d'une réservation.
0: Merci, cher Audrazo. Merci aussi à notre auditeur Jean-François. 0810 055 056, c'est votre antenne. Vous avez des questions, ça tombe bien, on a les réponses. À tout de suite sur votre radio ici.
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0: Midi 52 sur votre radio ICI. Pardonnez-moi, je ricane parce qu'Elsa Wolanski vous a préparé une chronique.
10: Il
0: faudrait mettre la photo sur le site ICI.fr. Elle vit tellement ses chroniques, elle a un accessoire, elle a un déguisement. Parce que vous allez nous parler de Noël.
10: Imaginez à Noël que ça va vraiment
0: Dieu, elle va venir déguisée en reine dans le studio, ça va être divin.
1: Elle a un petit paquet cadeau sur la tête.
0: Voilà, exactement. En serre-tête, c'est sublime.
10: Alors si je vous fais écouter ça... C'est à quoi ?
0: Noël !
10: Évidemment, le sapin, les guirlandes, les cadeaux, Maria Carey décongelée, et les téléfilms où une femme surmenée quitte New York, retourne dans son village natal, dans une maison qu'elle a sûrement échangée d'ailleurs, et tombe amoureuse d'un menuisier qui fabrique des jouets en bois. Mon rêve, je vous assure. Il y a quelques années encore, les téléfilms de Noël commençaient au début du mois de décembre. Aujourd'hui, ils débarquent dès la mi-octobre. Noël, sauf qu'il y a quand même un petit problème. On est en septembre, on n'est même pas encore en octobre. On est bien d'accord, parce que visiblement, il y a comme une amnésie temporelle. Je ne parle pas du climat, je parle de l'amnésie temporelle. Alors, je parle de Noël. Effectivement, Noël est déjà là. Chez Action, Emma, partout, les décorations ont débarqué dès le début du mois de septembre. À Lille, une boutique entièrement consacrée à Noël a ouvert les portes le 11 septembre. Chez Ikea, les collections de Noël sont arrivées le 25, soit à plus de 100 jours du réveillon. Plus de 100 jours quand même. On n'a même pas fait Halloween qu'on est déjà en train de fêter Noël, les amis. On n'a pas encore creusé une citrouille qu'on nous vend déjà des boules pour le sapin. D'ailleurs, dans certains magasins, les deux cohabitent. Les citrouilles, les fantômes, les squelettes et juste à côté, les reines, les lupins et le Père Noël. On est dans une espèce de grand embouteillage de fête. Alors attention, attention. Moi, J'adore Noël, vraiment.
0: Ça se voit.
10: Je fais partie de la team qui installe son sapin très tôt et qui le garde jusqu'au mois de mai, voire plus. À ce stade-là, d'ailleurs, ce n'est plus un sapin de Noël, c'est comme un membre de la famille, je vous assure. Donc, je ne vais certainement pas me plaindre qu'on me propose des guirlandes. Mais septembre, quand même. Alors, à ce rythme-là, l'année prochaine, on achètera nos boules de Noël avec notre crème solaire, évidemment. Alors, pourquoi Noël arrive-t-il toujours un peu plus tôt ? Maintenant, chaque année. D'abord, parce que les enseignes se livrent une véritable course de vitesse. Il faut être la première à installer Noël pour être la première à nous donner envie de l'acheter. Ensuite, parce que toutes ces décorations sont déjà là. Elles ont été commandées parfois un an à l'avance, fabriquées malheureusement notamment en Chine, transportées par bateau et livrées dans les entrepôts à la fin de l'été. Et stocker, ça coûte cher. Donc plutôt que garder des milliers de cartons de guirlandes, ils n'ont pas vos bons plans, Valère, et de rennes pendant deux mois, autant les mettre tout de suite en rayon.
0: D'accord.
10: Et puis, il y a le Black Friday, évidemment. Je ne l'ai pas très bien dit, le
0: On est de la même histoire. Friday.
10: À l'origine, c'est un vendredi de promotion à la fin du mois de novembre. Aujourd'hui, il s'étale pratiquement sur tout le mois et c'est devenu l'un des grands moments où on achète ses cadeaux de Noël. Résultat, les achats commencent plus tôt aussi parce qu'on a peur que les produits les moins chers soient dévalisés. Et puis, évidemment, quand le budget est serré, acheter les cadeaux en septembre, octobre, novembre permet d'étaler effectivement les dépenses au lieu de tout payer en décembre. Et puis, il y a une dernière explication. Cécile Desonnet, qui est directrice d'études chez Futurible, un centre de réflexion sur les évolutions de nos sociétés, et aussi autrice de La Société des Besoins, parue chez Gallimard en 2025, explique qu'on vit dans une époque, et on le sait, très anxiogène, où effectivement les bonnes nouvelles et les occasions de se faire plaisir semblent parfois de plus en plus rares. Alors, on peut se dire quand même que commencer Noël plus tôt, et surtout le faire durer plus longtemps, ce serait aussi une manière de se rassurer. Et là, je comprends beaucoup mieux. Parce qu'au fond, quand on achète Noël en septembre, peut-être qu'on n'achète pas seulement des boules et des guirlandes, on achète aussi un peu d'enfance, un peu de douceur, un peu de lumière, la promesse qu'il va se passer quelque chose de joyeux. Et peut-être que c'est aussi pour ça que les téléfilms de Noël fonctionnent si bien. On connaît l'histoire, on connaît même la fin. Au bout de 4 minutes, on sait déjà qui va tomber amoureux de qui. Alors oui, Noël en septembre, c'est beaucoup trop tôt, octobre aussi, mais finalement, si on a tellement envie d'allumer les guirlandes avant l'heure, c'est peut-être simplement parce qu'on trouve qu'il fait un peu trop sombre dehors.
0: Oh là là, voilà. Merci Elsa Wolinski, merci infiniment.
1: J'ai une confession, j'adore les téléfilms de Noël.
0: Oh là là.
1: On connaît tout dès la première seconde, on a tout compris, mais je trouve ça très réconfortant.
0: Je vois Valère Coréard qui pique du nez.
11: Non, parce qu'elle a donné des bons plans. Elle a donné des bons plans budget en disant qu'il fallait étaler tout ça. Je vois qu'elle vient sur mon périmètre.
10: Je viens, un petit peu, je vous grignote petit à petit.
0: Merci infiniment Elsa Wolinski, on parle de Noël avant l'heure. C'est un petit peu le cas sur l'antenne d'ici. 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Profitez-en, parce que la semaine prochaine, ça sera qu'une seule fois dans l'émission. Nous allons accueillir notre gagnante, je crois qu'elle s'appelle Anne. Bonjour Anne.
12: Bonjour.
0: Oh, quelle voix enchanteresse et pleine de pêche. Vous nous appelez d'où, Anne?
12: Des Landes.
0: D'accord, très bien. Eh bien, on embrasse tous les Landais et les Landaises. Quelle belle région. Et sachez-le, chère Anne, c'est gagné.
10: Bravo.
0: Bah oui.
12: Je suis trop contente. Je suis contente de vous avoir au téléphone aussi.
0: Mais moi aussi, je suis contente.
12: Je vous regarde dans le magazine de la santé et tout. Et c'est trop bien.
0: Merci.
12: Je suis trop contente, en fait.
0: C'est
12: vous
0: très gentil.
12: Vous m'avez appelé tout à l'heure. J'étais à l'espace-jeu avec les petites. Et là, elles sont en couche. Elles attendent d'aller se coucher.
0: Eh bien, écoutez, on booste votre pouvoir d'achat. C'est ça qui est merveilleux dans cette émission. Vous embrasse très très fort, Anne. Prenez soin de vous. J'embrasse du coup mes chers collègues du magazine de la santé. J'ai ramené mon Valère Coréard d'ailleurs dans l'aventure. C'est tous les jours entre 15h et 16h, voilà, sur France 2. Parce qu'on aime beaucoup France Télévisions, vous le savez. Demain, figurez-vous, on va parler des maisons fissurées, chers amis. Émission très importante. Si vous avez malheureusement votre maison qui a été fissurée, notamment à cause de la sécheresse, appelez-nous 0810 055 056. Gros dossier, on reçoit même une spécialiste, chère Aude Razo, pour parler précisément de ce sujet. Merci ma Céline pour la réalisation de cette merveilleuse émission, merci Julien à la technique, Sadika au standard, Gwenel à la préparation, merci à ma merveilleuse équipe Elsa, Valère, Aude Razo, pardon. Quant à moi, je vous dis à demain.

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1: Et merci d'écouter la radio ici, il est 13h. Et les informations avec Marine Le Génie.
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2: Bonjour à toutes et à tous, bienvenue dans le 13h de nos régions. On consacre une large partie de l'émission à la mobilisation de la fonction publique. Plus de 170 manifestations à travers le pays aujourd'hui pour réclamer une revalorisation des salaires. Nous serons à Marseille et en direct de Saint-Gaudens, près de Toulouse, où le dernier producteur français de pâte à papier est menacé de fermeture. Dans le même temps, les blocages de lycées se poursuivent. Nous entendrons des lycéens du Mans.
3: Dans les classes, on atteint plus de 35 élèves. C'est ingérable la vie, même pour les enseignants. Il ne faut pas penser qu'à nous.
2: Au programme également, la défense du RN après les révélations de Mediapart sur des propos antisémites attribués à Jordan Bardella. L'alerte de la filière viande qui envoie de plus en plus de bêtes à l'abattoir. L'inquiétude également des élus du Finistère sur l'approvisionnement en eau. Enfin, la lune de miel qui continue entre Zizou et les Bleus. C'est le 13h de nos régions. Vous êtes à la bonne place. On est ensemble jusqu'à 13h30. Dans deux jours, c'est la présentation du projet de budget 2027. Et pour peser dans les arbitrages, les agents publics manifestent aujourd'hui, les enseignants, les conducteurs, les personnels soignants, les pompiers aussi, derrière une même revendication, plus de pouvoir d'achat. Tous se disent fragilisés par un nouveau gel du point d'indice annoncé début septembre par le Premier ministre. 170 manifestations, je vous le disais, organisées en France à l'appel de l'intersyndicale à Marseille. Ça a commencé à 10h ce matin. C'est Célia est fonctionnaire dans les quartiers nord et pour elle, les fins de mois sont de plus en plus compliquées.
4: Ça devient une catastrophe généralisée là. Alors avant, on ne finissait pas le mois, maintenant on ne finit pas la moitié du mois. À la moitié du mois, on commence à se dire, bon, on va les amener à l'école à pied. Du coup, on se dit, il faut faire un choix sur les vacances, il faut faire un choix sur l'activité de l'école, l'activité périscolaire, extrascolaire, on ne peut pas payer le sport, on est dans le rouge. Et on se retrouve à la moitié du mois à se dire comment on fait quoi.
5: Et vous êtes fonctionnaire?
4: Et on est fonctionnaire, ouais. Et là, on commence à se dire, bon, qu'est-ce qu'on fait? Est-ce qu'on va rester? Est-ce qu'on va pas rester? Est-ce que ça devient la fin du service public? Et c'est ce qu'on veut pas, puisque si on est rentré dans la fonction, c'est pas pour rien. Et on commence à se dire, maintenant, c'est compliqué et en étant fonctionnaire. Et moi qui dis à mes enfants, c'est pas la meilleure des solutions. Va falloir trouver autre chose pour plus tard.
2: Célia au micro d'ici Provence à Arras. Le cortège s'est aussi lancé ce matin. Celui de Paris va partir dans moins d'une heure à 14h. La défense des services publics, c'est aussi un combat de la population au sens plus large, comme ici à Saint-Gaudens, près de Toulouse. La ville abrite la dernière usine française de pâte à papier placée en redressement judiciaire depuis fin avril. Si elle disparaît, c'est une crise sociale majeure qui se profile. Bonjour Sébastien Berriot.
6: Oui, bonjour.
2: Vous êtes envoyé spécial d'ici à Saint-Gaudens. 400 personnes sont rassemblées aujourd'hui. Mobilisation donc avec une tonalité particulière sur fond de fermeture probable de fibres excellentes, Sébastien.
6: Oui, avec une trentaine de salariés de l'usine de pâte à papier bien visible dans le cortège, avec ce message adressé par les syndicats privés et publics forment un tout, et c'est vrai en particulier ici à Saint-Gaudens. Si la cellulose venait à fermer avec ses 270 employés, les services publics seraient directement touchés. Par exemple, dans l'éducation, explique cette manifestante directrice d'école.
7: Sur un bassin comme Saint-Gaudens, Fibre Excellence est super important parce qu'on sait très bien que les 270 employés, si l'entreprise est amenée à fermer, il y aura un impact forcément. Ça veut dire des familles qui ne peut-être déménageront, qui n'habiteront plus sur place, donc des enfants qui ne seront plus scolarisés. Voilà comment ça peut impacter le public.
6: Et donc avec de possibles fermetures de classes ou d'écoles. Autre exemple très concret, la possible disparition du commissariat de police nationale de Saint-Gaudens. Moins de lits aussi à l'hôpital local. Les syndicats ce matin disent que l'État ne tarderait pas à s'engouffrer dans la brèche en diminuant fortement les services publics en cas de fermeture de la cellulose. Les salariés de Fibre Excellence, eux, expliquent leur présence en disant que c'est une manière de rendre l'appareil aux agents du public qui se sont fortement mobilisés ces derniers mois pour la défense de l'usine de pâte à papier.
2: Merci beaucoup Sébastien Berriot, envoyé spécial à Saint-Gaudens près de Toulouse pour ici. Et pour poursuivre cette discussion autour de la mobilisation, j'accueille Nathalie Bazir. Bonjour.
5: Bonjour.
2: Vous êtes secrétaire confédérale de la CGT, on vient de l'entendre, des mobilisations partout dans le pays, notamment à Marseille, à Saint-Gaudens. Quelle est la première tendance à la mi-journée? Vous aviez promis une journée noire. Est-ce que ça se profile, Nathalie Bazire?
5: Bah écoutez, une colère légitime qui s'exprime puisque vous annonciez le nombre de rassemblements. On est plutôt à près de 200 rassemblements, des dizaines et des dizaines de milliers de manifestants avec des chiffres ce matin qui sont encourageants surtout pour le monde du travail, les services publics et la défense des salaires, que ce soit dans le privé comme dans le public. Dans le public, on a des premiers chiffres, 38% de grévistes dans les collèges et lycées, 40% dans le primaire.
2: Alors c'est la bataille des chiffres, Nathalie Bazire, parce que le ministère de l'Éducation donne 14% de taux de grévistes parmi les professeurs du primaire. Vous en donnez plutôt 38.
5: Écoutez, nous, on a des chiffres qui remontent de la base. Et après, au-delà des chiffres, ce qui est important, c'est, je redis, près de 200 rassemblements, des dizaines et dizaines de milliers de manifestants, des nombreux appels à la grève qui s'élargissent au secteur dans le privé, dans l'énergie, la métallurgie, la chimie, vous l'avez dit, sur les questions industrielles. Les retraités, les lycéens. Donc, effectivement, on a une journée qui est un signe et qui devrait alerter le gouvernement.
2: Il s'agit de lancer, Nathalie Bazire, un message aux candidats à la présidentielle aujourd'hui, à 2 jours de la présentation du projet de budget.
5: Alors, c'est surtout, je veux dire, un signe qui devrait alerter le gouvernement et pourtant qui confirme le gel du point d'indice des retraites et aussi un signe en direction du patronat qui n'entend pas que les salaires n'ont pas retrouvé leur niveau depuis 2020, qui fait 61 milliards de dividendes et surtout ce qui est important à l'approche des grands enjeux des élections et au-delà de ce qui pourra se passer. Nous, on appelle surtout à ce qu'il y ait des réponses dès maintenant aux exigences sociales des salariés, des retraités, que ce soit une priorité et qu'on continue aussi à se mobiliser dès demain dans les entreprises, dans les services publics pour notamment ouvrir des négociations sur les salaires. Ça doit être la priorité et la réponse au monde du travail et encore une fois aux retraités, à la jeunesse.
2: Sans réponse, Nathalie Bazire, vous allez continuer?
5: Nous, on appelle effectivement à construire la poursuite de la mobilisation. On est en discussion dans notre organisation pour voir comment on peut le faire de manière unitaire, évidemment. Mais je redis, voilà, c'est dès demain que les salariés, que ce soit dans le public comme dans le privé, mettent leurs employeurs devant leurs responsabilités, et en particulier dans les grands groupes où ils se dégagent des milliards et des milliards de dividendes avec une France championne d'Europe et deuxième au monde. Donc, il y a de l'argent pour en redistribuer aux salariés et il est temps que ce soit fait.
2: Merci beaucoup, Nathalie Bazire. Je rappelle que vous êtes secrétaire confédérale de la CGT. Merci d'avoir été avec nous dans le 13h de nos régions. Après les incendies historiques de cet été, les pompiers sont aussi mobilisés. Je vous le disais, ils sont entre 5000 et 10 000, selon les sources, à défiler dans la capitale, dans un premier temps dans leur propre cortège, entre la place d'Italie et la Bastille, avant de rejoindre le reste des manifestants. Ce sera tout à l'heure à 14h, de la place de la République jusqu'à la place de la Nation. Avec le cortège des pompiers, c'est l'un des principaux points d'attention des autorités aujourd'hui. Nathalie Bazire l'évoquait à l'instant, les blocages de lycées, un mouvement parti la semaine dernière d'établissements de banlieue parisienne pour protester contre des classes et des emplois du temps surchargés ou encore contre l'absence de professeurs. Des rassemblements qui ont parfois dégénéré et qui s'étendent. Vos radios ici recensent des actions dans plusieurs lycées de Lille, mais aussi à Calais, à Arras, Strasbourg, Grenoble, Chambéry ou encore au Mans, au lycée Bellevue, où des élèves ont fait barrage avec des poubelles.
8: L'éducation nationale, elle tombe. Les services publics, ils tombent. Là, il y a tout qui tombe. Donc, on est là parce que la jeunesse, c'est à elle aussi de la relever.
9: Il y a plein de gens qui sont en mode ah, mais oui, pourquoi vous faites une manifestation, vous n'êtes pas concernés, alors qu'on est les plus concernés en fait par l'école. Le fait qu'ils aient dépensé 75 000 euros pour mettre en place des pochettes contre l'interdiction des téléphones, alors que ça fait des années qu'il y a plein d'autres problèmes dans l'éducation nationale, comme le harcèlement, comme le problème au niveau des bâtiments qui sont souvent vieux.
3: Dans les classes, on atteint plus de 35 élèves. C'est ingérable la vie, même pour les enseignants, faut pas penser que à nous.
10: En seconde, j'ai pas eu de prof de français qui a été remplacé seulement 2 mois par des profs qui sont surchargés. J'ai mon bac de première, donc je ne savais pas faire un commentaire, une dissertation. Ça fait que tous les élèves ne sont pas égaux pour les mêmes épreuves.
11: Pour Parcoursup, parce que c'est une sorte de pression qu'on a sur le dos, alors qu'il y en a qui ne savent pas forcément ce qu'ils veulent faire plus tard, donc c'est très compliqué de choisir.
12: On trouvait ça important de manifester contre ça.
2: porte-parole de lycéens au micro d'ici mai. Une mobilisation également dans 9 établissements de Franche-Comté, à Tours ou encore dans 2 lycées de Nîmes et un foie en Ariège. Au total, il y a près de 340 établissements touchés par des actions. 10 blessés signalés, 40 interpellations. Ce sont les tout derniers chiffres du ministère de l'Éducation nationale. Situation à suivre en direct sur ici.fr.
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2: Contre-attaque après la vaste enquête de Mediapart concernant Jordan Bardella et des propos antisémites qui lui sont attribués. Datant de ses débuts au Front National en 2013. Ils reprennent ses propos, tous les clichés antisémites sur la religion juive. Les banques sont toutes détenues par des juifs, par exemple. Jordan Bardella, lui, nie tout en bloc. Bonjour Coralie Moreau.
12: Bonjour.
2: Vous êtes journaliste police-justice pour ICI. Selon le président du Rassemblement National, on veut tuer sa carrière politique.
12: Oui, tuer sa carrière politique. Car le RN dérange, selon Jordan Bardella, qui rappelle que Marine Le Pen est donnée gagnante aujourd'hui à la présidentielle, au premier et au second tour, ce qui obsède, selon lui, ses adversaires.
13: Nous sentons les prémices d'une guerre totale, de tentatives de déstabilisation de la campagne présidentielle.
12: Opération de déstabilisation pilotée par Mediapart et ses accusations fallacieuses, martèle Jordan Bardella, qui affirme n'avoir jamais tenu de propos ou de position antisémite, jamais, et qui va même plus loin ce midi en affirmant que le RN est aujourd'hui le seul parti à lutter contre l'antisémitisme et qu'il n'a aucune leçon de morale à recevoir.
13: Que Mediapart se soucie de nos compatriotes de confession juive, franchement, il y a de quoi s'étouffer. Ce média est un journal d'extrême gauche, composé de fanatiques qui useront de tous les moyens, y compris les plus déloyaux, pour nous empêcher de gagner l'élection présidentielle. Ils sont dans une guerre qui est une guerre totale.
12: Guerre totale, donc menée par le média, aveuglée par la haine du RN, ajoute Jordan Bardella, qui accuse la gauche et l'extrême gauche de se joindre au loup, dénonçant les jeux de mots antisémites de Jean-Luc Mélenchon. Le patron du RN se dit prêt à une bataille judiciaire de longue haleine et promet de nouvelles plaintes pour faux et usage de faux si des écrits qui lui seraient attribués sont publiés. De son côté, Mediapart dit tout aussi prêt à avancer des preuves formelles. C'est ce que disait ce matin sur RMC l'un des auteurs de l'enquête, Antoine Rouget, qui réaffirme que les textes révélés ont bien été écrits par Jordan Bardella. Le journaliste met en avant un travail de plusieurs mois et une authentification technique qui ne laisse, selon lui, aucun doute.
2: Merci beaucoup Coralie Moreau, journaliste police-justice pour ICI. On veut m'assassiner politiquement. Le président du RN se défend donc au lendemain de ces révélations. Il annonce lancer une bataille judiciaire contre le site d'investigation qui lui attribue ses propos. Mais pour Jonathan Arfi, le président du CRIF, le RN continue d'être le parti refuge des identitaires.
14: Oui, j'ai été stupéfait par la virulence de l'antisémitisme des propos attribués à Jordan Bardella, parce qu'ils ont recours à des préjugés antisémites les plus éculés, qui ont toujours fait floresse au sein d'une certaine extrême droite française. Dans cette affaire, il y a deux délits d'une certaine manière. Il y a les propos tenus par Jordan Bardella lorsqu'il avait effectivement 18 ans, qui sont graves compte tenu notamment du fait qu'il avait déjà des responsabilités au sein du parti. Et puis, il y a ensuite les années de dissimulation. S'il avait fait un retour sur ces années-là, s'il avait été capable de travailler sur ce sujet, sans doute les choses auraient pu être différentes. En l'état, il ne l'a jamais fait et il y a une forme, j'allais dire, d'hypocrisie à avoir eu ces propos-là par le passé et à aujourd'hui vouloir positionner le Rassemblement National en prétendument en pointe dans le combat contre l'antisémitisme. C'est aussi ça, cette hypocrisie-là, qu'il est important de dénoncer.
2: Jonathan Arfi, président du CRIF. Parmi les autres réactions à droite, le maire LR de Meaux, Jean-François Copé, estime que les masques devaient tomber au RN, tandis que plusieurs responsables à gauche ont appelé à la démission du président du Rassemblement National. Autre politique dans la tourmente, femme politique cette fois, Rachida Dati sera fixée sur son sort dans 4 mois. Le jugement a été mis en délibéré hier soir dans son procès pour corruption et trafic d'influence au Parlement européen au profit de Renault-Nissan. Le parquet national financier a requis 2 ans de prison ferme contre l'ancienne ministre et 5 ans d'inéligibilité, réquisition dénoncée par Rachida Dati qui s'est exprimée une dernière fois à la barre. Yannick Falt.
15: 21h40, hier soir, Rachida Dati rejoint ses avocats après cette ultime prise de parole au terme d'une audience commencée près de 13 heures plus tôt. Pas un mot à la presse à la sortie. C'est au tribunal que l'ancienne ministre a réservé son ultime déclaration au parquet national financier surtout. Émotion dans la voix, elle se tourne pour la première fois vers des procureurs ostensiblement ignorés jusque-là. Quelle condescendance, quel dénigrement lance-t-elle au ministère public? Vous voulez me mettre à terre? J'ai bien compris que ma réintégration dans la magistrature vous posait problème. Car au-delà des 2 ans de prison demandés, au-delà de l'inéligibilité qui pourra lui faire perdre son mandat de maire du 7e arrondissement de Paris, l'enjeu pour Rachida Dati est aussi son futur métier, elle qui a demandé à retrouver un poste de magistrate, le parquet ayant également requis l'exécution provisoire sur l'interdiction d'exercer toute fonction publique pendant 5 ans, même si le Conseil supérieur de la magistrature donne un feu vert à une affectation, c'est potentiellement un siège éjectable qui sera proposé à l'ancienne ministre de la Justice en attendant son jugement le 21 janvier.
2: Précision signée Yannick Falt pour ici. Un grave accident à Cavalaire-sur-Mer, c'est dans le Var. Un bateau semi-rigide transportant 12 personnes a percuté la digue à l'entrée du port de Plaisance hier soir. 11 personnes sont blessées, dont une gravement. Photo sur ici.fr.
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1: Marine Le Génie.
2: À suivre, on revient sur le succès du dispositif IST chez les plus jeunes. On vous explique pourquoi le nombre de vaches envoyées à l'abattoir augmente. Et nous irons également en Bretagne, dans le pays de l'Andivisio, où les communes s'inquiètent d'un risque de rupture d'approvisionnement en eau. Connaissez-vous donc mon test IST? C'est un dispositif de dépistage des infections sexuellement transmissibles sans ordonnance et gratuit pour les moins de 26 ans. Et c'est un dispositif qui cartonne avec environ 2 millions de dépistages l'an dernier dans des laboratoires de biologie selon les chiffres de l'assurance maladie. Il a permis à de jeunes gens qui n'auraient en temps normal pas fait de dépistage de découvrir leur contamination, Solène Nehen.
16: Alice a découvert récemment le dispositif Mon Test IST, qui permet de dépister 5 infections sexuellement transmissibles, VIH, hépatite B, syphilis, gonorrhée et chlamydia.
17: Vu qu'il y a un laboratoire juste en bas de chez moi, je suis directement rentrée, j'ai parlé à la secrétaire à l'entrée. Ben, ce sera gratuit pour vous, pas besoin d'ordonnance, installez-vous. Donc vraiment, je dirais au bout de 15-20 minutes, c'était plié, réglé, prélevé.
16: Mon Test IST permet depuis 2 ans à tous les moins de 26 ans de se faire dépister gratuitement, sans ordonnance et sans rendez-vous, une façon de faciliter les démarches.
17: C'est plus accessible quand on veut se soulager de quelque chose ou juste on a toujours cet obstacle de « ouais, j'ai pas le temps ».
16: Pour Alice, les résultats sont négatifs. Tant mieux, elle avait fait ce test pour avoir le droit de donner son sang. 2 millions de tests de dépistage ont ainsi été réalisés l'an dernier gratuitement et sans ordonnance. Le groupe Serballiance a compté dans ses laboratoires, il représente un quart des infections sexuellement transmissibles détectées. Des jeunes gens qui n'auraient pas forcément fait le test en temps normal découvrent ici leur infection, puis la soignent ou se protègent, permettant ainsi de casser les chaînes de transmission.
2: Et pour les plus de 26 ans, on le rappelle, seul le test du VIH est pris en charge à 100%. Les 4 autres tests sont remboursés à 60% par la Sécurité sociale, le reste étant à la charge du patient ou de sa mutuelle. Depuis des semaines, les agriculteurs puisent dans les réserves de fourrage à cause de la sécheresse et le nombre de vaches envoyées à l'abattoir est en nette augmentation, conséquence donc de cette crise traversée par les 150 000 éleveurs de bovins en France qui ont des difficultés pour nourrir leurs animaux après un été caniculaire. Le prix du steak pourrait baisser, ce qui peut être positif et négatif, Édouard Marguier.
18: Le ministère de l'Agriculture observe une hausse de 12% sur un an du nombre de vaches laitières envoyées à l'abattoir. C'est le cas dans toutes les régions de France. Yves Frantou est le président de Culture Viande.
19: On a des animaux donc qui commencent à arriver parce qu'effectivement c'est compliqué pour les éleveurs aujourd'hui de les élever. Je pense qu'on va arriver à une situation compliquée.
18: Car pour lui, le marché n'est pas prêt. La consommation de bœuf est en effet en baisse. Moins 8% depuis janvier.
19: Pour absorber donc des volumes plus importants, il faudra qu'on ait de la consommation plus importante.
18: Si la tendance se confirme, le prix de la viande bovine risque de baisser, ce qui peut être une bonne nouvelle pour le consommateur. Mais pas pour le secteur. Cette crise risque d'accélérer la diminution du cheptel national. la France a perdu 1 million de vaches depuis 10 ans.
19: Ce qu'on souhaite, nous, c'est tenir les prix de toute façon au maximum, et on souhaite que les éleveurs gardent les bovins, et notamment les femelles. Voilà, mais après, est-ce que le consommateur acceptera d'en manger plus au même prix, quoi, si vous voulez.
18: En sachant que la consommation globale de viande a augmenté de 1,3% l'an dernier, porté par la volaille et le porc, plus accessible.
2: Édouard Marguier, le sujet sera au cœur du congrès de culture viande aujourd'hui à Paris. La sécheresse qui n'épargne aucune région de France. On part dans le Finistère où la tension sur la ressource en eau se fait ressentir. L'agglomération de Lorient alerte par exemple ce week-end sur le niveau du SCORF très bas. Tout le département est concerné. Les communes appellent à maintenir les efforts, respecter les interdictions de lavage, récupérer l'eau lorsque cela est possible et se montrer le plus économe possible. Certains territoires vont encore plus loin, comme par exemple Maxime Hernandez dans le pays de l'Andivisio, dans le centre-Bretagne.
20: Depuis des semaines, voire des mois maintenant, Yves-Marie Gillet s'inquiète de la situation de la ressource en eau. Le vice-président de la communauté de communes du pays de l'Andivisio est en charge de l'eau et de l'assainissement.
21: Ça nous inquiète beaucoup parce qu'effectivement, il y a un risque de rupture d'approvisionnement en eau sur le Nord Finistère. Déjà, on est en train d'imaginer de pouvoir mettre en place des créneaux horaires où on n'aura plus d'eau au robinet. Sur notre territoire, en tout cas, c'est jamais arrivé.
20: Et celle qui suit de près le dossier, c'est Eugénie Delestrée, la responsable eau et assainissement pour la communauté de communes.
22: Alors, sur les eaux superficielles, aujourd'hui, on a le barrage du Drennec qui soutient la rivière Elorne, qui nous permet d'assurer le service de fourniture d'eau aux abonnés au moins jusqu'à début novembre.
20: C'est justement l'assèchement de la réserve en eau de ce barrage qui inquiète. Mais ce n'est pas tout, parce que certaines communes du pays de l'Andivisio pompent aussi via des captages dans la nappe phréatique.
22: Alors, des captages sous tension, aujourd'hui on en a 2 sur la commune de Cizun et on en a 4 sur la commune de Comana. On voit que les niveaux ont décliné assez rapidement ces dernières semaines, plus vite que ce qu'on avait anticipé. Et du coup, ça nécessite d'avoir des solutions de secours mises en œuvre rapidement.
20: Parmi ces mesures, il y a l'arrêt de l'usine Roxane Nord qui produit les bouteilles cristallines. Une nécessité pour Yves-Marie Gillet.
21: C'est vrai que c'est une décision qu'on a dû prendre parce que effectivement, la priorité est donc de fournir de l'eau robinet. On essaye actuellement avec les travaux qu'on fait de pouvoir l'offrir l'opportunité de réouvrir le plus rapidement possible.
20: Trouver des solutions, c'est devenu pour lui son quotidien.
21: Techniquement, on étudie toutes les possibilités de réouverture de captage qui étaient déjà fermées. On essaie de faire des travaux pour pouvoir approvisionner tout notre secteur en eau et on fait tout ce qui est en notre possible pour pouvoir aujourd'hui offrir de l'eau à tous nos habitants au robinet.
20: Pour soulager les communes de Comana et Cizun, un chantier est notamment en cours pour faire venir de l'eau supplémentaire en augmentant la pression dans une conduite.
2: Maxime Hernandez, ici Brézizel, et la pluie arrive par le sud. Attention, l'Hérault, le Gard et la Lozère seront en vigilance orange, pluie, inondation et orage demain. On attend de fortes intensités pluvieuses sur les Cévennes.
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2: Et c'est l'heure du détour par nos isoloirs ici, comme tous les jours de la semaine, dans le trésor de nos régions. 50 isoloirs répartis sur des places de village, des centres-villes, des foires, dans des EHPAD, dans des universités. Et votre parole, vos témoignages, vos craintes et vos espoirs aussi en vue de l'élection présidentielle qui se tiendra dans un peu plus de 6 mois maintenant. En ce jour de mobilisation et de grève dans la fonction publique, et alors que les syndicats interpellent le gouvernement à l'approche de la présentation du budget 2020. Vous êtes nombreuses et nombreux à ne pas vous sentir écoutés. Bonjour Mathilde Lansker.
23: Bonjour.
2: À ressentir donc une vraie déconnexion entre le peuple et les politiques.
23: Oui, c'est quelque chose qui revient souvent dans nos isoloirs. Cette idée que ceux qui nous dirigent ne vivent pas forcément dans le même monde que nous. C'est notamment ce que nous dit Alain. Alain, il est retraité, il habite à Nîmes. Et voici ce qu'il espère du prochain président ou de la prochaine présidente.
24: Qu'il soit un peu moins déconnecté de la réalité vis-à-vis de son peuple. Qu'il se mette au niveau des gens qui ont bossé toute leur vie et qui ne récoltent pas de dividendes de leur travail.
2: Voilà pour le constat. Mathilde, est-ce que certains ont des propositions justement pour se mettre au niveau des gens, comme dit Alain ?
23: Oui, c'est notamment le cas de Corinne. Elle vient de Tarbes.
25: Venez un peu de temps en temps vivre vraiment la vie des Français avant de prendre vos décisions. Alors de temps en temps, vous venez vous voir pour des petites visites éclairs. Mais ce serait bien de vous mettre dans la peau d'un simple citoyen français qui va au travail tous les jours, qui fait son boulot et qui, à la fin du mois, a un petit salaire et a du mal à joindre les deux bouts. Faites ça pendant quelques temps et je pense que peut-être vous reverrez la vision que vous avez aujourd'hui de la France et des attentes des Français.
23: Des visites éclairs pour Corinne. Jean-Philippe, lui, a une autre idée de format pour ses rencontres. Il habite à Waslon, en Alsace.
4: Madame, Monsieur le Président de la République, venez mettre les mains dans le cambouis et les pieds dans le peuple. Venez boire l'apéro à Vasselon. On vous accueille avec plaisir.
23: Un apéro, donc, pour mieux comprendre les besoins des gens. Alors, pourquoi pas, mais c'est peut-être un peu court, tout dépend de la durée de l'apéro. Virginie, qui habite, elle, à Dole, pense qu'il faudrait plutôt une année entière pour se mettre vraiment à la place des Français.
5: Et ça rappelle les repas que Valérie Giscard d'Estaing allait prendre chez les Français, c'était en 1975. Merci beaucoup, Mathilde Ansker. Tous ces témoignages sont à retrouver sur ici.fr, notre site, où vous retrouvez également la carte des isoloirs les plus près de chez vous.
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5: Tiens, c'est un autre sujet de préoccupation dans les isoloirs d'ici, les retraites et leur financement. Édouard Philippe, candidat Horizon à l'élection présidentielle, publie ce midi une vidéo sur les réseaux sociaux et dévoile sa très attendue réforme. Il propose un système mixte et un âge de départ à 65 ans. Elle a aussi détails sur ici.fr. À l'heure de débarrasser la table, on parle gaspillage alimentaire dans le 13h de nos régions. Vous l'ignorez peut-être, mais c'est aujourd'hui la journée nationale de lutte contre le gaspillage. Chaque année en France, 10 millions de tonnes d'aliments finissent à la poubelle, dont un tiers sont encore consommables. Et le secteur de la grande distribution se mobilise. On vous dresse un premier bilan des initiatives et des efforts réalisés dans les supermarchés. Les résultats sont positifs, mais encore insuffisants, Gamin Bocquet.
7: Dans les grandes surfaces, grâce aux prix réduits sur les dates courtes, aux paniers anti-gaspille et aux dons aux associations, les efforts ont porté leurs fruits. Avec moins de 1% de produits qui sont jetés, se félicite Émilie Tafournel, directrice qualité de la Fédération du commerce et de la distribution.
8: Le chiffre assez emblématique, c'est ce qu'on appelle le taux de casse net. Et donc le chiffre de 0,71% à l'échelle de la grande distribution, aujourd'hui c'est un chiffre qui nous montre qu'il y a eu des vrais efforts réalisés à l'échelle de l'ensemble des magasins.
7: Des efforts salués par l'application Too Good To Go qui permet d'acheter des produits invendus en fin de journée, mais il faudrait aller encore plus loin, estime sa porte-parole Clémentine Lindon.
9: Vous avez aussi un enjeu de digitalisation des points de vente qui doit être accéléré pour qu'on puisse identifier plus tôt les produits à date courte. Pour ça, vous avez les nouvelles technologies, vous avez beaucoup aussi d'analyses de données qui doivent être implantées plus massivement en magasin pour pouvoir permettre cette réduction du gaspillage alimentaire encore un cran plus loin.
7: Car les chiffres sont édifiants. Chaque seconde en France, 122 kilos de nourriture encore consommables sont jetés par les particuliers et les professionnels.
9: Parce qu'on va produire des aliments qui ne sont pas consommés à la fin. Et ça représente 28% des terres agricoles cultivées, en fait, qu'on cultive en vain.
7: Une aberration écologique et économique en ces temps de pouvoir d'achat contraint.
5: Gabin Bocquet, pas de gaspillage dans le jeu des Bleus. Zinedine Zidane enchaîne, deuxième match, deuxième victoire pour la légende du foot français, désormais à la tête de l'équipe de France. Après la Turquie, l'équipe de France est donc imposée hier soir à Bruxelles sur le même score, 1-0 face à la Belgique en Ligue des Nations. Et pour son deuxième match en 4 jours, Zinedine Zidane avait pourtant pris des risques en renouvelant presque toute l'équipe et en lançant des jeunes. Pour l'instant, Nicolas Perronnet, tout lui réussit.
26: Il a encore réussi son coup et cette fois en changeant quasiment tout. 9 joueurs, dont 4 nouveaux titulaires en bleu, comme le défenseur Andy Diouf.
27: C'est vrai qu'il y avait beaucoup de changements, mais très content de débuter comme ça.
26: Mais si le sans-faute continue, c'est surtout grâce à un habitué, un but de Michael Olise, à peine entré sur le terrain en toute fin de match, vécu par un Zidane déchaîné devant son banc jusqu'à frapper rageusement dans un ballon.
28: Il a fait une action exceptionnelle, donc voilà, j'avais envie de l'accompagner, puis après j'ai vu le ballon. Là, j'ai dit, bon, je suis obligé de shooter devant. Voilà, être un peu ridicule, mais c'est pas grave.
26: Aux premières loges, en tribune, Valentin, lui, n'a rien vu de ridicule.
29: On a vu toute la passion d'un gamin qui est presque sur le terrain, en fait.
26: Depuis, l'image fait le tour des réseaux. Et Zizou, l'unanimité, toujours plus auprès des supporters comme Cyril.
30: C'est dur d'être objectif parce que, honnêtement, moi, l'équipe de France pourrait perdre 8-0. Du moment que c'est Zidane le coach, je m'en fiche. Il a un crédit.
26: La légende du foot français a même été applaudie par une partie du public belge. Un tout petit aperçu de ce qu'il attend vendredi au Stade de France pour le grand retour à la maison.
5: Nicolas Perronnet, c'est l'Italie qui sera le premier adversaire dans 3 jours du sélectionneur Zidane en France, toujours dans le cadre de la Ligue des Nations de foot. La France qui est désormais seule en tête de son groupe. Elles sont 30 et une et rêve toutes de succéder à Inopoco Devez, Miss France 2026. Les Miss régionales en lice pour le prochain concours de Miss France sont toutes connues et vont désormais préparer l'élection qui aura lieu comme chaque année en décembre. Pour découvrir leur visage, rendez-vous sur ici.fr. C'est la fin du 13h de nos régions. Merci de nous avoir écoutés. L'après-midi se poursuit en musique sur ici.
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2: Des promenades comptées, la bonne année, c'est le programme de vos sorties avec Ici Occitanie.
1: Laurie Leclerc.
2: On commence en vous souhaitant tous nos vœux pour cette année 39 sur Mars, puisque c'est le nouvel an martien qui a lieu demain, mercredi 30 septembre, dès 18h à la Cité de l'Espace de Toulouse. Vous pourrez découvrir les rovers martiens, même fabriquer le vôtre, passer votre code de la route sur Mars et frissonner devant le film Mars Attaque. Et pas besoin d'attendre minuit pour passer la nouvelle année, puisque ce sera à partir de 22h15 autour d'un cocktail martien. Rendez-vous gratuit sur inscription, programme complet sur citéespace.com. Si vous préférez les promenades les pieds sur terre, la 27e édition du festival Conte en balade se tient jusqu'au 11 octobre prochain. De très nombreux spectacles gratuits à découvrir dans tout le département du Tarn. Mon coup de cœur, la balade Contée au château-musée du Caïla, à 20 minutes au nord de Gaillac. Ce dimanche, tous les rendez-vous sont à retrouver sur mediatech.tarn.fr.
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À Bailar Calypso, Elie Medeiros célèbre la naissance de sa fille, l'actrice et chanteuse Calypso Valois. Vous aimez la musique? Alors vous faites bien d'écouter Ici Occitanie. L'après-midi, on vous fait profiter de vos chansons préférées. Johnny Hallyday, Tina Turner, vous allez vous régaler. Mais Ici Occitanie, c'est aussi la radio utile qui vous donne plein d'astuces pour vous aider au quotidien et pour éviter les arnaques dans quelques minutes. Mais d'abord, l'homme aux 1000 tatouages, Telly Swims, chante sa nouveauté « Mr. Know It All ».

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1: Vous êtes concentré sur votre travail, vous avez bien spécifié qu'il ne fallait absolument pas vous déranger, quand soudain, le téléphone sonne. Alors c'est forcément une urgence, donc vous décrochez. Et c'est un robot qui veut vous vendre des panneaux solaires ou une isolation à 1 euro. Vous raccrochez furieux, vous reprenez le boulot, et une heure plus tard, bip bip, un SMS vous informe qu'un colis vous attend. Alors on connaît désormais tous ces situations quasi quotidiennes. C'est très pénible et je ne suis pas le dernier à vous expliquer quelle application installer sur votre smartphone pour limiter tant que faire se peut les appels et les SMS parasites du genre. Mais avant de faire appel au bazooka, il y a peut-être moyen de vous prémunir de ces horreurs sans rien installer du tout, en exploitant les sécurités intégrées à vos smartphones. C'est le sujet du jour. Oui, parce que les constructeurs n'aiment pas tellement que vous boudiez votre smartphone chéri sous prétexte qu'il est trop souvent synonyme de harcèlement. Et que vous ayez un iPhone ou un smartphone Android, vos engins possèdent déjà un bouclier anti-spam intégré, gratuit et prêt à l'emploi. On va commencer par les Android. Alors les Android, c'est les Samsung, les Xiaomi, les Google Pixel, bref, tous les smartphones qui ne sont pas de chez Apple, donc tous les smartphones, sauf les iPhones. Vous ouvrez votre application téléphone, vous cliquez sur les trois petits points en haut à droite, vous cliquez sur réglages et là se cache une option, identification de l'appelant et anti-spam. Ne reste plus qu'à la activé et désormais, quand vous recevez un appel, le numéro passera par la base de données de Google et si le numéro est suspect, votre écran s'affichera en rouge avec la mention « suspect de spam » ou « démarchage ». Plus simple encore, si vous cochez la case « filtrer les appels de spam », alors les appels ne seront pas simplement signalés, mais carrément rejetés. Fini les appels des casse-pieds. Et pour les SMS, c'est pareil. Dans l'application Google Messages, la protection anti-spam isole directement les SMS frauduleux dans un dossier caché. Pour les iPhones d'Apple, c'est tout aussi simple. Allez dans les réglages de votre téléphone, puis à la rubrique téléphone, vous trouverez la fonction silencieux pour les numéros inconnus, qui renverra automatiquement les appels qui ne sont pas dans vos contacts vers votre messagerie. Et pour les SMS, ça se passe dans réglages, messages, vous activez filtrer les expéditeurs inconnus, et c'est fini. Alors, pas d'inquiétude, si vous n'avez pas eu le temps de noter ces réglages, vous retrouverez toutes les manipulations sur notre site ici.fr à la rubrique Ici pas d'arnaque. À vous de jouer et d'avance bonne chance.
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0: Crinière volcanique, voix puissante, Tina Turner, la reine, Let's Stay Together. La musique continue avec Ici Occitanie avant le retour de l'actu à 14h. Une histoire du petit pêcheur chantée par Manon Lisa et Genesis, Jesus He Knows Me.
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1: Très bonne journée, ici Occitanie, 14h, c'est l'heure de l'info.
2: Un appel à la grève déposé par la CFDT, la CGT, FO, Sud et l'UNSA, qui s'associe aux revendications de la mobilisation nationale intersyndicale sur les salaires et la défense des services publics. Ce programme est assuré par des personnels non grévistes.
3: Les premiers chiffres de la mobilisation à la mi-journée, près de 14% d'enseignants sont grévistes dans le primaire et le secondaire selon le ministère, près de 40% selon les syndicats. C'est une journée de mobilisation donc de la fonction publique, 170 manifestations partout en France. Le cortège parisien part en ce moment, enseignants, pompiers, personnels soignants, fonctionnaires défilent ensemble pour une revalorisation des salaires. En parallèle, les blocages de lycées se poursuivent, 320 sont touchés, situation à suivre en direct sur ici.fr. Jordan Bardella dénonce les prémices d'une guerre totale contre le RN. Voilà la défense du patron du parti d'extrême droite au lendemain de la publication de l'article de Mediapart qui l'accuse d'avoir tenu des propos antisémites. Une affaire qui vient percuter la campagne de la favorite des sondages, Marine Le Pen. C'est un gros coup de frein pour Shein, le géant de la fast fashion, coté depuis à peine un mois, a vu son titre dévissé ce matin à la bourse de Hong Kong. Ses résultats financiers ont chuté de 50% au premier semestre de cette année. Le mastodonte chinois du prêt-à-porter paye aujourd'hui le durcissement des règles européennes et des nouvelles taxes douanières. Attention, l'Hérault, le Gard et la Lozère sont en vigilance orange, pluie, inondations et orages. Demain, carte sur ici.fr.
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5: Le soleil est pas mal contrarié par les nuages depuis ce matin, vous l'avez remarqué, du Lot à l'Ariège et du Gers à l'Aveyron. On garde quand même un temps sec avec un vent d'autant fort, très fort, rafale à 75 km/h du Lauragais au Muretin. Actuellement 28 degrés à Toulouse au jardin japonais quartier Compense-Caffarelli et au plus chaud de ce mardi 29 septembre 2026 selon Météo France, 23 à Rodez, 26 à Castres, 27 à Pamiers, à Albi, 28 à Cahors et Muret, 29 à Saint-Gaudens, 30 à Auch.
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0: où j'ai fait tomber la chemise. Aucun rapport avec la musique, hein, c'est juste que j'ai chaud. Bien, ici Occitanie, c'est la radio qui vous donne des idées sorties près de chez vous. On vous parle de la fête de la science et des activités gratuites qui sont proposées dans le Midi Toulousain à l'occasion. Mais d'abord, ici Occitanie, c'est aussi la musique que vous avez envie d'écouter. Ah ben oui, Tina Arena, Christophe Maé, Image. Voilà, vous avez envie de les écouter. Salut à tous.
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1: Au programme, la science à l'honneur et des épreuves sportives en pleine ville rose.
0: Laurie Leclerc.
1: On commence avec le super tri de Toulouse. Tri pour triathlon, natation, vélo et course à pied. Première édition ce dimanche avec plusieurs longueurs de parcours selon votre niveau. Vous pouvez encore vous inscrire. Et puis, si faire du sport, c'est moins votre truc, le spectacle à lui seul vaut le coup d'œil. Des centaines de nageurs qui défieront la Garonne en passant sous l'emblématique Pont Neuf. Départ de la course dimanche à 8h. Inscription et parcours sur supertri.com. La fête de la science commence vendredi jusqu'au 12 octobre pour une 35e édition qui éveille les papilles et les neurones. Édition 2026 placée sous la thématique Saveurs savantes avec plus de 600 animations gratuites dans toute la région Occitanie. Par exemple, un atelier plantes sauvages comestibles à Ramonville ou bien dégustation cosmique sonore à Montgaillard en Ariège. Rendez-vous sur fetedelascience.fr.
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0: Paradise Mi Amor du groupe Lune de Miel. L'actu est de retour à 15h avec Ici Occitanie. Ça nous laisse le temps de profiter encore de la musique. Elle a occupé la première place du top 50 pendant plusieurs mois en 1987. Il s'est d'abord fait appeler Barnabé quand il a commencé sa carrière de chanteur en duo. Julie Pietri puis Benabar arrivent cet après-midi.
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1: Excellent après-midi, ici Occitanie, 15h, c'est l'heure de l'info.
2: Appel à la grève déposé par la CFDT, la CGT, FO, Sud et l'UNSA, qui s'associe aux revendications de la mobilisation nationale intersyndicale sur les salaires et la défense des services publics. Ce programme est assuré par des personnels non grévistes.
3: La contre-attaque du RN après les révélations de Mediapart sur des propos antisémites attribués à Jordan Bardella, le président du Rassemblement National, dénonce, je cite, les prémices d'une guerre totale. Il annonce porter plusieurs plaintes contre le journal d'investigation. 38% de grévistes en collège et lycée selon les syndicats, plus de 170 cortèges en France, hôpitaux, pompiers, transports. Les agents de la fonction publique manifestent aujourd'hui à l'appel de l'intersyndicale pour protester contre le recul de leur pouvoir d'achat. Au total, près de 10% d'agents de la fonction publique d'État étaient en grève à la mi-journée, selon le ministère de l'Action et des Comptes Publics. Retrouvez la carte des mobilisations près de chez vous sur ici.fr. La colère monte aussi dans les lycées. Plusieurs centaines sont bloquées. Les lycéens protestent entre autres contre la surcharge des classes et des emplois du temps ou encore l'absence de professeurs. L'enseigne de Chaussures André est en liquidation judiciaire. L'entreprise, aujourd'hui en cessation de paiement et qui n'emploie plus que 30 salariés, ne peut pas être redressée après 130 temps d'existence. Un grave accident à Cavalaire-sur-Mer, c'est dans le Var. Un bateau semi-rigide transportant 12 personnes a percuté la digue à l'entrée du port de Plaisance. Hier soir, 11 personnes sont blessées, dont une gravement. Photo sur ici.fr.
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5: Le soleil est pas mal contrarié par les nuages depuis ce matin, vous l'avez remarqué, du Lot à l'Ariège et du Gers à l'Aveyron. On garde quand même un temps sec avec un vent d'autant fort, très fort, rafale à 75 km/h du Lauragais au Muretin. Actuellement 28 degrés à Toulouse au jardin japonais quartier Compense Caffarelli et au plus chaud de ce mardi 29 septembre 2026 selon Météo France, 23 à Rodez, 26 à Castres, 27 à Pamiers, à Albi, 28 à Cahors et Muret, 29 à Saint-Gaudens, 30 à Hoche.
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0: voix de Sting, Englishman in New York. Merci de choisir ici Occitanie pour gérer votre playlist cet après-midi. Votre radio locale qui sera en direct de la Cité de l'Espace demain de 17 à 19h pour le nouvel an martien. On vous en dit plus, mais d'abord, on vous emmène à la Plénitude Arena à Paris. Enfin presque, c'est Céline Dion qui vient à vous avec « S'il suffisait d'aimer ». C'est juste après Maxime Le Forestier, Pascal Obispo et Francis Cabrel.
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1: Des promenades comptées et la bonne année, c'est le programme de vos sorties avec Ici Occitanie.
0: Laurie Leclerc.
1: On commence en vous souhaitant tous nos vœux pour cette année 39 sur Mars, puisque c'est le Nouvel An martien qui a lieu demain, mercredi 30 septembre, dès 18h à la Cité de l'Espace de Toulouse. Vous pourrez découvrir les rovers martiens, même fabriquer le vôtre, passer votre code de la route sur Mars et frissonner devant le film Mars Attaque. Et pas besoin d'attendre minuit pour passer la nouvelle année, puisque ce sera à partir de 22h15 autour d'un cocktail martien. Rendez-vous gratuit sur inscription, programme complet sur citéespace.com. Si vous préférez les promenades les pieds sur terre, la 27e édition du festival Conte en Balade se tient jusqu'au 11 octobre prochain. De très nombreux spectacles gratuits à découvrir dans tout le département du Tarn. Mon coup de cœur, la balade contée au château-musée du Caïla, à 20 minutes au nord de Gaillac. C'est dimanche, tous les rendez-vous sont à retrouver sur mediatech.tarn.fr.
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0: le gros flamant rose, et c'est sur la pochette de cet album, Another Page, qu'il figure. L'album qui contient le titre All Right de Christopher Cross. Il n'en reste pas beaucoup. Des places pour les concerts de Vanessa Paradis les 15 et 16 octobre à Pau et à Montpellier. Alors vite, réservez vos places. Ou alors restez tranquillement chez vous et écoutez sa nouveauté Rendez-vous sur votre radio ici Occitanie. Ce sera juste avant le retour de l'actu locale à 16h et juste après Baker Street.
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1: Très bonne journée, ici Occitanie, 16h, c'est l'heure de l'info.
2: Plusieurs lycées bloqués aujourd'hui à Toulouse par des élèves dans la foulée du mouvement né en Île-de-France la semaine dernière autour de questions de moyens et de manque d'enseignants. Des manifestations devant les lycées Stéphane Hessel, Gallieni, Berthelot ou encore Déodat de Sévrac dans le quartier des Arènes à Toulouse où les policiers sont intervenus dans la matinée avec des gaz lacrymogènes. Au moins 2 jeunes ont été interpellés après avoir mis le feu à des poubelles. Le rectorat de Toulouse dénonce des personnels qui ont été pris pour cible également par des lycéens. Les universités de Toulouse 2 et 3 ont aussi été bloquées ce matin. La fonction publique en grève aujourd'hui à l'appel d'une intersyndicale pour la défense du pouvoir d'achat et contre le gel du point d'indice. En tête des cortèges dans plusieurs villes d'Occitanie, les pompiers en grève également. La manifestation à Toulouse est partie de Saint-Cyprien à 14h. Ce matin, 400 personnes ont défilé dans le centre-ville de Saint-Gaudens, au sud de la Haute-Garonne. Reportage sur notre site ici.fr. Un homme de 34 ans voit sa garde à vue prolongée à Toulouse, soupçonné du meurtre précédé du viol d'une femme de 93 ans. Les faits ont eu lieu dimanche au domicile de la victime, quartier des Minimes. L'autopsie réalisée hier a mis en évidence des liaisons évocatrices de violences sexuelles et des traces d'asphyxie. L'homme était alcoolisé lors de son interpellation. Son placement en détention provisoire est requis par le parquet. Emmanuel Macron est arrivé à Madrid ce mardi pour une visite d'État de 2 jours en Espagne, accueilli en début d'après-midi par le roi, en présence également du Premier ministre socialiste. Le chef de l'État français va échanger cet après-midi avec des étudiants de l'université au sujet de la protection de la jeunesse à l'heure des réseaux sociaux. L'une des dernières batailles du chef de l'État qui espère, avant de quitter le pouvoir en mai, interdire les réseaux sociaux aux moins de 15 ans. Le nouvel avion cargo d'Airbus, la 350F, a effectué son vol inaugural ce matin. Ça a duré 4h10. Cet avion est destiné au marché du fret aérien long courrier avec une autonomie inégalée de plus de 8000 km. La météo, Franz Massard, du vent d'Autun cet après-midi.
3: Le soleil est pas mal contrarié par les nuages depuis ce matin, vous l'avez remarqué, du Lot à l'Ariège et du Gers à l'Aveyron. On garde quand même un temps sec avec un vent d'autant fort, très fort, rafale à 75 km/h du Lauragais au Muretin. Actuellement 28 degrés à Toulouse au jardin japonais quartier Compense Caffarelli et au plus chaud de ce mardi 29 septembre 2026 selon Météo France, 23 à Rodez, 26 à Castres, 27 à Pamiers, à Albi, 28 à Cahors et Muret, 29 à Saint-Gaudens, 30 à Auch.
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0: Qu'est-ce qu'elle fait rêver, cette nouveauté d'Adèle Castillon, Été avec toi, qui évoque les souvenirs d'un été passé avec ses meilleurs amis. Adèle Castillon qui sera en concert d'ailleurs à Ramonville, au Bikini, le 30 janvier. La billetterie est ouverte, alors on fonce. Demain, c'est le nouvel an martien. La Cité de l'Espace vous propose une soirée gratuite avec plein d'animations, plein de surprises. Et ici, Occitanie sera en direct de la Cité de l'Espace de 17 à 19h. Bah donc c'est l'occasion de s'intéresser à cette planète rouge dans votre rendez-vous Toulouse Capitale du Ciel avec Olivier Sanguy de la Cité de l'Espace. Mars est-elle une planète habitable? C'est une question que beaucoup de monde se pose.
1: Alors nous avons vu à l'occasion des tout premiers épisodes de ces chroniques martiennes, clin d'œil à un célèbre roman, que la planète rouge a longtemps été une destination de premier choix en termes de vie en dehors de la Terre. Avant l'exploration spatiale, des astronomes, dont l'américain Percival Lowell, ont même affirmé qu'il existait sur la planète rouge d'immenses réseaux de canaux, signe indubitable d'une civilisation avancée.
2: Indubitable, sauf que les progrès fulgurants ont douché cet enthousiasme, Olivier. On sait désormais qu'il y a en réalité rien du tout.
1: Et oui, vous avez raison, avec la montée en performance des télescopes, on a compris que les canaux martiens étaient une illusion. Des observations réalisées au passage au pic du Midi au tout début du XXe siècle. Voilà, ces gigantesques structures étaient des illusions. Les premières sondes qui ont survolé Mars dans les années 1960 ont confirmé le verdict. Pour autant, la quête du vivant sur Mars n'a pas été abandonnée. Alors certes, plus question de trouver les fameux petits hommes verts, mais ne serait-ce qu'une trace de bactéries montrerait que la Terre n'a pas le monopole du vivant. Alors en 1976, voici 50 ans, la NASA réussissait un doublé impressionnant posant sur Mars deux sondes Viking, Viking 1 et 2. Bon, c'est pas original. Elles étaient équipées d'expériences scientifiques conçues pour détecter la vie. Bon, en gros, une activité de type microbienne. Ok, résultat négatif. Et il a fallu du coup attendre plus de 15 ans pour que la NASA tente de revenir vers Mars. Alors le but, c'était plus la vie parce que... Et c'est les politiciens qui votent, on leur avait dit on va chercher le vivant, on l'a pas trouvé, c'était compliqué, donc ils se sont dit on va faire de la géologie. Bon, c'est facile, Mars est une planète, forcément on va trouver de la géologie, des cailloux, des terrains, des reliefs, etc. Et la question est devenue l'habitabilité progressivement. On est prudent à la NASA, donc Curiosity se pose en 2012, il a des instruments, dont des instruments franco-américains, avec la caméra laser ChemCam, où Toulouse est partie prenante avec l'Institut de Recherche en Astrophysique et Planétologie, l'IRAP, et SAM, Sample Analysis at Mars, un laboratoire d'analyse d'échantillons. Et le verdict, eh bien oui, Mars a été habitable il y a plus de 4 milliards d'années. C'est pas juste une mesure, c'est un tas de mesures qui le montrent. À l'époque, il y avait de l'eau et une atmosphère digne de ce nom. La question suivante, c'est Mars a-t-elle été habitée?
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0: La chanteuse canadienne Alana Miles rend hommage à Elvis Presley avec Black Velvet. La science est à l'honneur dans le Midi Toulousain. Et c'est gratuit. On vous donne nos bons plans après trois chansons françaises à la suite. Et parmi elles, le retour de notre groupe local Boulevard Désert avec sa nouveauté C'est pas si facile. Et en même temps, c'est pas compliqué. Hein. Vos artistes et chansons préférées sont sur Ici Occitanie.
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1: Au programme, la science à l'honneur et des épreuves sportives en pleine ville rose.
0: Laurie Leclerc.
1: On commence avec le super tri de Toulouse. Tri pour triathlon, natation, vélo et course à pied. Première édition ce dimanche. Avec plusieurs longueurs de parcours selon votre niveau, vous pouvez encore vous inscrire. Et puis, si faire du sport, c'est moins votre truc, le spectacle à lui seul vaut le coup d'œil. Des centaines de nageurs qui défieront la Garonne en passant sous l'emblématique Pont Neuf. Départ de la course dimanche à 8h. Inscription et parcours sur supertri.com. La fête de la science commence vendredi jusqu'au 12 octobre pour une 35e édition qui éveille les papilles et les neurones. Édition 2026 placée sous la thématique Saveur Savante, avec plus de 600 animations gratuites dans toute la région Occitanie. Par exemple, un atelier plantes sauvages comestibles à Ramonville ou bien dégustation cosmique sonore à Montgaillard en Ariège. Rendez-vous sur fetedelascience.fr.
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0: 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Eh bien, Fred Ballard se penche aussi sur la question dans l'humour en tube. Eh ben, c'est vrai que la technologie, parfois, c'est très mauvais hein, pour les coups de vieux.
1: Dis-moi, justement, quand tu fais ça, Kev, tu sais, quand tu fais tac-tac et tu nettoies ton téléphone, tu vires les trucs.
2: Ouais.
1: Ma question, c'est, ça va où?
3: Excellente question de Gad Elmaleh. Hein. C'est vrai qu'on nous a appris à balayer l'écran du smartphone pour virer les applis ouvertes et épargner la batterie. Mais que deviennent-elles quand elles s'envolent? L'individu d'âge mûr est souvent bluffé par les progrès de la science. C'est même à ça qu'on le reconnaît.
1: Shazam, j'adore. Parce que pour un mec de mon âge, Shazam, c'est une révolution. À mon époque, fallait qu'on aille à la Fnac chez le vendeur et qu'on lui dise, excusez-moi, est-ce que vous avez
2: Est-ce que c'est le même album que Sakemoula?
1: Non, c'est l'autre. Il est scat to you. Il est scat to me. Vous l'avez?
2: Non.
1: Bon, bah, dommage.
2: Bonne journée.
3: On en a brisé des tympans de vendeurs à la Fnac hein, pour retrouver la face B d'un 45 tours d'AC/DC. Et puis Shazam est arrivé et les vieux ont pris un coup de vieux. Du coup, ils ont trouvé une technique hein, pour se sentir bien dans leur ride. Gad Marlon l'a repéré.
4: Moi, j'entends très souvent des gens d'un certain âge dire bah, « j'aimerais pas être jeune aujourd'hui ». Alors je tiens à les rassurer, ça risque pas de leur arriver. Et d'un autre côté, je connais pas non plus beaucoup de jeunes qui aimeraient être vus aujourd'hui. Hein. C'est vrai que vieillir, c'est pas un objectif dans la vie.
3: Disons que c'est pas à ça qu'on pense en premier, hein, c'est vrai. Mais bon, quand on vieillit, c'est qu'on est en vie. Et mieux vaut mourir de rire que mourir de peur. Donc pour finir au panthéon de la rigolade, ouvrons les vannes, salissent les rides.
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0: fur et à mesure, balade chantée par Liane Folly, composée par André Manoukian, qui sera à mon micro jeudi sur Ici Occitanie dans le 17-19 pour son concert à Interférence le 14 octobre prochain à Balma. L'actu locale est de retour à 17h et juste après une rencontre à Haute-Rive avec une femme qui raconte sa passion. Mais tout de suite, Bruno Mars et Michel Berger, c'est la fin de l'après-midi, je crois qu'on va danser. Hein.
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0: La groupie du pianiste, mais la groupie de l'animateur, il n'y en a pas. Hein. Ah, pardon. Hein. Ah là là.
1: Si je suis là, Sylvain.
0: Merci beaucoup. C'était Michel Berger dans votre radio.
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0: Bel après-midi à l'écoute de votre radio locale, il est 17h. Occitanie, 17h, c'est l'heure des infos et elle est là. Marion Chantreau, bonjour.
1: Bonjour Sylvain, bonjour à tous. Des mobilisations devant une quinzaine d'établissements de l'Académie de Toulouse ce mardi, dans la foulée d'un mouvement qui a débuté la semaine dernière en Île-de-France, dans les lycées, pour protester contre les classes surchargées, l'absence de profs ou la vétusté des établissements. Il y a eu des blocages filtrants ce matin devant des lycées, mais aussi par endroits des feux de poubelle allumés par des élèves comme à Déodat de Sévrac, quartier des Arènes à Toulouse. Les forces de l'ordre sont intervenues avec gaz lacrymogène. Le tramway a été un temps interrompu ce matin dans le secteur. Au lycée Stéphane Hessel de Toulouse, le rectorat déplore que plusieurs personnels aient été pris pour cible et victimes de violences. Selon le parquet de Toulouse, les forces de l'ordre ont procédé à 14 interpellations. 12 personnes ont été placées en garde à vue. Au niveau national, ce mardi, 338 lycées ont été touchés également par des actions. La fonction publique dans la rue ce mardi pour défendre les salaires, le pouvoir d'achat, au premier rang dans les cortèges, les pompiers en grève. Plus de 300 000 manifestants ont été comptabilisés en France par la CGT. 11 000 personnes ont défilé selon le syndicat à Toulouse cet après-midi, de Saint-Cyprien jusqu'à Jean Jaurès. Il y avait 400 manifestants ce matin à Saint-Gaudens. Après l'autopsie de la victime réalisée hier, on en sait davantage sur les circonstances de la mort d'une femme de 93 ans, dimanche à Toulouse, à son domicile du quartier des Minimes. Un homme en état d'ébriété avait été interpellé. Ce sont les voisins de la victime qui avaient donné l'alerte entendant des cris dans le jardin. La vieille dame aurait été violée puis étranglée. Le suspect de 34 ans doit être déféré devant un juge cet après-midi.
0: Baptême réussi pour l'A350F.
1: Un nouvel avion cargo de l'avionneur européen et toulousain Airbus. Il effectuait son premier vol d'essai ce matin, qui a duré 4h10 depuis Blagnac. La campagne de test en vol va durer 9 mois. Cet avion est destiné au fret aérien. Il peut parcourir 8700 km, une autonomie encore jamais égalée. Après 130 ans d'existence, l'enseigne de chaussures André, placée en liquidation judiciaire, l'entreprise en cessation de paiement et qui n'emploie plus que 30 salariés, avait été placée plusieurs fois en redressement judiciaire. La région Occitanie communique sur un sondage qui concerne la popularité de la future ligne à grande vitesse Bordeaux-Toulouse. 85% des habitants du Sud-Ouest se disent favorables au projet, selon un récent sondage de l'Institut Toulna, effectué auprès de 2000 habitants des anciennes régions Aquitaine et Midi-Pyrénées. Pour Carole Delga, cette popularité ne cesse de grimper. La présidente de la région estime le projet indispensable. Il faut désormais, dit-elle, passer à la mise en œuvre concrète avec le lancement de la procédure d'attribution des contrats avant la fin de l'année. Et Sylvain, la météo pour cet après-midi, le vent d'automne souffle fort. Hein.
0: 85 km/h en rafale à Revel cet après-midi. Ce vent d'automne qui va se mettre un petit peu en pause cette nuit et qui reviendra demain pour son dernier souffle. Le soleil, lui, éclaire notre après-midi actuellement. Et puis après une nuit calme, eh bien, nous aurons demain un voile nuageux devant le soleil qui devrait rester toute la journée. En soirée, il y a même des nuages qui nous apporteront des averses avant des orages nocturnes plutôt fin de nuit. Les températures restent toujours chaudes demain matin avec 17 degrés à Limoux, à Foix. Si vous êtes à la mort à Lavore, à Pamiers, il fera 18, à Autry-Véruvel 19. Ça grimpe à 20 degrés pour Muret, Auch, Montauban, Albi et puis à Toulouse, 21 degrés, des températures à 8 heures hein, demain matin. Quant aux températures maximales, 30 degrés attendus demain après-midi dans le secteur de Lavore. Parlons circulation. À cette heure-ci, ça va, c'est pas très compliqué, mais ça commence à se charger, notamment sur l'axe entre Blagnac et Toulouse, dans les deux sens de circulation, sur l'A621. Peu de monde actuellement, hein, d'ailleurs, pour partir en direction de Colomiers. Alors, est-ce que c'est aussi l'effet des grèves et que vous êtes soit resté à la maison, soit que vous avez pris des transports en commun? Effectivement, pour l'heure, on peut dire que le trafic, la circulation autour de Toulouse est plutôt calme et fluide. Voilà pour la situation actuelle. Côté circulation des trains, on a quelques difficultés à vous signaler. notamment des retards. Alors des retards parce qu'il y a encore des travaux, figurez-vous, sur suite à l'accident de voiture au passage à niveau entre Toulouse et Carcassonne. Donc du coup, il y a encore des retards induits d'une vingtaine de minutes. Et puis on a donc le train de 16h34 qui devait partir pour Andaï, il a 30 minutes de retard, donc il devrait partir maintenant. Le 16h40 pour Montrégeau qui a 25 minutes de retard. Le 16h46 en direction de Nîmes est retardé de 20 minutes. 20 minutes aussi pour Montauban en ville de Bourbon de 16h52. Et le train pour Muret qui devait partir à 17h a 10 minutes de retard.
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0: Vous imaginez aller chez le coiffeur un jour de vent d'autant comme ça où ça souffle fort et votre mise en pli, ben ouais, c'est une tragédie, complètement. Tragédie, c'est le titre des Bee Gees qu'on écoute à présent dans votre radio locale.

0: tragédie, les Bee Gees. Vous en vouliez une autre de tragédie? Eh ben, ce serait de passer une après-midi sans la petite vadrouille de Sébastien Retenoux.
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0: Mais en réalité, ça ne sera pas une tragédie cet après-midi, parce que dans quelques minutes, eh bien, nous allons vous donner envie de manger du poisson grâce à notre petite vadrouille du jour. Nous irons à la rencontre de Caroline, en compagnie de Sébastien Bretenoux, donc dans votre radio ici Occitanie. Et pour le moment, il nous est revenu après avoir construit sa cabane, et il a eu envie de guitare électrique. Pourquoi pas, Vianney, avec D'or et D'étain. Nouveau répertoire d'ailleurs, hein, pour l'artiste. Et c'est une nouveauté dans votre radio ici Occitanie.

0: Viennet dans votre radio ici Occitanie. Direction Haute-Rive à présent dans la petite vadrouille avec Sébastien Bretenoux. Sébastien qui est allé rencontrer Caroline. Elle est à la tête de plusieurs poissonneries. Et comme vous allez l'entendre, Caroline a démarré sa carrière professionnelle dans un univers qui n'a rien à voir avec l'univers des poissons. C'est l'histoire d'un enthousiasme, d'une passion et de valeurs humaines.
1: Je laisse Nico parce que j'ai du monde. À plus tard. Merci.
2: Oh, alors Caroline, vous étiez en ligne avec un de vos employés ?
1: Exactement.
2: Ouais.
1: À Castanet.
2: À Castanet. Parce que vous avez plusieurs poissonneries.
1: Tout à fait.
2: Et pourquoi poissonnière ?
1: Eh bien, parce qu'il n'y en a plus.
2: Ça, c'est une bonne raison.
1: Eh oui. Et puis en plus, les gens mangent de moins en moins de viande et se tournent vers le poisson. Ça ouais. fait quand même des années que maintenant les gens nous le disent. Nous, on avait un restaurant avant et ils nous disaient toujours nous, on n'a plus envie de manger de viande, mais malheureusement, il n'y a plus de poissonnerie. Ouais. On n'en trouve plus. Ouais. Donc on s'est dit, on va ouvrir des poissonneries.
2: Bon, ben ça marche. Alors, je vous regarde, vous êtes quand même très tendance, très mode.
1: Eh oui.
2: Et alors, ça vient pas de nulle part, ça.
1: Ah non, la marinière. Je suis bretonne à la base, donc ouais. forcément...
2: Et vous étiez dans la mode aussi.
1: Ah oui, exactement. J'ai commencé dans la mode. Dans
2: vous faisiez quoi ?
1: J'étais responsable en prêt-à-porter.
2: Voilà. Deux mondes à part avec la poissonnerie.
1: Complètement, mais c'est le commerce malgré tout.
2: Ouais, ouais,
1: qu'on
2: ouais.
1: vende une robe ou qu'on vende une dorade, on vend.
2: Voilà. Qu'est-ce qui vous plaît dans ce métier ?
1: Le contact avec la clientèle, ça c'est incroyable. Avec des pêcheurs, nous, tous les jours, on est livré, donc on propose des produits frais tout le temps.
2: Vous travaillez aussi avec certains de vos enfants. Vous me parlez un petit peu de cette relation que vous avez avec eux et de quelle façon vous travaillez ?
1: Oui, alors j'ai deux filles, Jade et Lise. Donc toutes les deux ont commencé à travailler avec nous. Commencer à travailler, c'est un bien grand mot. Elles ont commencé à venir avec nous dans les poissonneries depuis toute petite. Et puis au fur et à mesure du temps, pour leurs études, elles ont fait les alternances chez nous. Donc il y en a une qui est restée, une qui a voulu voir ailleurs un petit peu. Mm-hmm. On va revenir, je pense.
2: Ah bon ? Oui. Pourquoi vous dites ça ?
1: Ben, je sais pas, je le sens.
2: Vous aimeriez quoi ?
1: Oh oui !
2: Ah oui ! J'adore.
1: Oui, oui, vraiment. Ouais. Oui, oui.
2: Alors c'est vrai que vos filles, elles ont fréquenté la poissonnerie très tôt.
1: Ah oui, à Noël, quand elles étaient petites, c'est un bien grand mot. Elles avaient 11-12 ans. On leur disait de trier les huîtres, de mettre par numéro. Donc toutes les deux, elles se chamaillent forcément. C'est moi qui fais les deux, moi je fais les trois. Enfin bon, c'est ouais. des petits trucs comme ça, c'est très rigolo. Même elles allaient voir les clients, ouais. elles les servaient, les gens ça les faisait rire. Ouais. Parce qu'ils voyaient ces deux petites là qui servaient, qui comptaient les huîtres. Ouais. Donc tout ça, c'est, voilà, c'est des souvenirs. Et c'est bien de travailler en famille, justement, ce que je vous disais.
2: Ça vous apporte quoi, vous, de travailler en famille ?
1: Ah ben ça apporte de la fierté. Parce qu'on ouais. a, on va dire, transmis quelque chose. Pas forcément le métier de la poissonnerie, mais on va dire les valeurs humaines, les valeurs de famille. Et voilà, moi je trouve qu'il n'y a rien de plus beau.
2: Caroline, vous êtes une femme heureuse. Vous êtes pétillante et je sens que vous êtes une femme heureuse.
1: Ah mais oui, grave. Oui, oui, oui, ça va, je suis en forme, tout va bien. Voilà.
0: La marinière, c'est donc la poissonnerie de Caroline que vous allez découvrir ou que vous connaissez peut-être, notamment à Haute-Rive. Et le pays du poisson, c'est... Alors, mais si, c'est la Bretagne. Oui, ok, ok, c'est aussi le pays du cochon. Non, mais c'est vrai, Bretagne, il y a beaucoup de cochons. Mais c'était pour annoncer la chanson d'Alain Souchon qui arrive, le Bagad de Landbiway. Vous les avez déjà vus jouer ? Oh, c'est trop génial. Alain Souchon, Charlotte Cardin, ça c'est la musique. Vos chansons préférées dans votre radio préférée.

0: avec Charlotte Cardin dans votre radio locale. Autre chanteuse, Axelle Red, sortira demain une toute nouvelle chanson et ça faisait bien longtemps qu'elle n'avait pas donné de nouvelles. C'est donc un événement que nous allons vous présenter dans notre rendez-vous d'actu musical Décibel dans un instant.
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0: Déjeuner en paix, nous étions avec Stéphane Eicher dans votre radio locale, ici Occitanie. 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On parle de circulation aussi, pas sur Mars, mais autour de Toulouse. Vous avez plus ou moins été prévoyant et vous avez, pour beaucoup, choisi le télétravail aujourd'hui. Je le dis comme ça parce qu'à 17h30, avoir si peu de monde autour de Toulouse sur la rocade, c'est rare. Donc, on a du monde déjà à vous signaler sur la Nationale 124 en direction du Gers, donc en sortant vers Pibrac, bouchon et ralentissement. La même chose maintenant entre Blagnac et Toulouse dans les deux sens de circulation sur la 621 et un petit peu de monde. Oui, je dis un petit peu de monde entre la bifurcation de Purpan et la bifurcation de Bordelongue dans les deux sens de circulation. C'est à la SNCF où ça allait mal et où ça commence à s'améliorer. On a juste 10 minutes de retard signalé pour le train en direction de Bordeaux-Saint-Jean à 17h26, donc 17h36 pour son arrivée et son départ. Et puis 5 minutes de retard pour Montauban, donc à 17h34. À noter, un train supprimé, c'est celui de 18h11, le train qui devait partir à Aurillac.
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0: Ça, c'est un des grands succès, un des grands tubes de Marvin Gaye qu'on vous offre à présent. Voici Sexual Healing.

0: Sexual Healing. Ça, c'était la version Marvin Gaye, parce qu'il y a eu une autre version un petit peu plus tard, une version signée Ben Harper, qu'il jouait en live, une version sur un album que vous allez encore retrouver, que vous pouvez trouver d'ailleurs sur les sites de diffusion, de streaming. L'album, c'est le Live from Mars. La version est juste extraordinaire, et franchement, ça met une patate de dingue.
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0: Et c'est le moment d'ouvrir grand vos oreilles, mes amis, si vous souhaitez refaire un petit peu une mise à jour de toutes vos infos musicales du moment. Eh ben, il est temps d'accueillir Émilie Mazoyer.
3: Salut tout le monde. Émilie, au rapport pour votre dose quotidienne d'actualité musicale. L'homme qui a rendu le piano aussi rock'n'roll que la guitare était né un 29 septembre en 1935. You broke my will, but what a thrill. Jerry Lee Lewis, légende du rock et du piano, mais surtout type abominable, qui à l'âge de 22 ans avait épousé sa cousine, la malheureuse, elle en avait 13, et qui fut aussi un mari violent et fortement soupçonné des meurtres de sa quatrième et de sa cinquième épouse. Jerry Lee Lewis est mort en 2022 et depuis c'est beaucoup plus facile de séparer l'homme de l'artiste. Ça y est, le Pierre de Mar nouveau est arrivé avec...

parlementaire déclare « Nous voulons déterminer si nos piètres résultats à l'Eurovision sont dus à un mauvais choix de chanson, à une prestation médiocre ou à autre chose. » Bon, c'est un peu risible hein, quand il n'y aura plus que le classement Eurovision comme problème. Le monde ira drôlement bien, on est d'accord. Mais notons que les petits Anglais s'affolent alors qu'ils ont gagné l'Eurovision la dernière fois, il y a 30 ans. Nous, ça va faire 50 ans et on ne bouge pas une oreille. Cocorico. Double dose de Belgique aujourd'hui, après Pierre Demar. Parlons d'Axel Red, qui nous régale de sa voix merveilleusement soul depuis ses premiers tubes des années 90. Axel Red sortira demain un tout nouveau titre, Chanté pour elle, dédié aux femmes afghanes, et prélude à un album qui sortira en 2027. En attendant, on revoit nos fondamentaux.

Et c'est assez exceptionnel la sortie du titre demain, mercredi, parce qu'en fait, en général, les titres sortent le vendredi. Le mercredi, c'est le cinéma, et le vendredi, c'est la musique. Donc du coup, c'est demain qu'on vous pourrez d'ailleurs écouter cette chanson, enfin du moins cette nouvelle chanson, sur votre antenne, sur votre radio ici, Occitanie. L'invité, vous le savez, donc de ce décibel ce soir, c'est Pierre Demar qui sera là avec son album Ave Demar. 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

0: C'était Sandra à l'instant dans votre radio locale en 1985. C'est vrai qu'ils avaient fait des progrès sur les synthétiseurs à l'époque déjà.
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0: Non mais qu'est-ce que c'est que ce bazar là dans votre radio? Non. Ah non, rien, c'est Mathia, oui, avec Solo Tout dans votre radio locale ici Occitanie.

0: Solo tout. C'était Mathieu Hazard dans votre radio locale en 1977, cette jolie petite balade. Moi, je dirais en Italie. Voilà. Vos infos locales reviennent, comme chaque soir, évidemment, à 18h. Et juste avant, nous avons rendez-vous avec Jennifer et la reprise, superbe reprise d'une chanson de Dalida, Mourir sur scène.
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0: Alors, le plus tard possible, c'est bien. Et puis, comme disait Coluche, j'aimerais bien mourir de mon vivant. Vous voyez, comme ça, au moins, on est tranquille.
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0: Là, ça va être l'heure de l'apéro, dis donc. Eh, il est 18h, bienvenue. C'est Occitanie, 18h, les infos. Marion Chantreau, bonsoir.
2: Bonsoir Sylvain, bonsoir à tous. La colère monte dans les lycées. Des élèves se sont mobilisés aujourd'hui devant une quinzaine d'établissements de l'Académie de Toulouse. Il y a eu des blocages filtrants, mais aussi par endroits des feux de poubelle allumés, comme à Déodat de Sévrac, quartier des Arènes à Toulouse. Ce matin, les forces de l'ordre sont intervenues avec des gaz lacrymogènes. Un mouvement de contestation né la semaine dernière en Île-de-France pour dénoncer des conditions d'apprentissage indécentes. Ces élèves de terminale au lycée Déodat de Sévrac à Toulouse décrivent ce qui ne va pas dans leur établissement.
3: Il n'y a pas de clim, il n'y a pas de chauffage, il n'y a rien, ça ne marche pas. Les horaires, elles sont surchargées.
4: On est 36 dans des classes de 20 mètres carrés, on est 36.
5: Il y a zéro PC qui marche. Franchement, c'est une honte.
3: En filière technologique, on n'a pas le droit à notre téléphone. Donc, pour travailler, on peut juste pas. Donc il y a des cours où même les profs nous disent, vous vous débrouillez. Il y a jamais de remplaçant. Et puis nous, on subit quoi. Enfin les profs, ils tiennent pas leur rôle quoi.
6: Ça manque de personnel. Il y a plus d'argent. Là tout hein.
3: Il y a rien qui va au lycée de toute façon. Et puis même on arrive. Franchement, la manifestation c'est un droit lycéen à la base. Nous on arrive, on est là. Franchement, on n'a pas foutu tant le bordel que ça. Excusez-moi pour ma vulgarité. Et les poussiers ils arrivent, ils nous gazent, ils tirent au flashball et tout. C'est juste scandaleux.
2: Au total, à Toulouse, il y a eu 14 interpellations aux abords de lycées aujourd'hui. 12 gardes à vue étaient toujours en cours à 16h. Au lycée Stéphane Hessel de Toulouse, le rectorat déplore des actes de violence envers des personnels.
0: Les agents de la fonction publique dans la rue aujourd'hui pour demander de meilleurs salaires.
2: Grève et manifestations dans plusieurs villes de France à l'appel d'une intersyndicale. Au niveau national, la CGT a comptabilisé 300 000 manifestants. Selon le ministère de l'Éducation nationale, 14% des enseignants ont fait grève. Ce matin, 400 personnes ont défilé dans les rues de Saint-Gaudens, ville d'un peu plus de 10 000 habitants au sud de la Haute-Garonne. Des manifestants rejoints par quelques salariés de l'usine de pâte à papier Fibre Excellence menacés de fermeture. Cela représenterait une menace directe pour la présence de services publics dans la commune. Sébastien Berriot a suivi cette manifestation pour ici Occitanie.
7: On veut des beaux services publics pour tous les Français.
8: C'est le message que les syndicats voulaient envoyer ce matin à Saint-Gaudens. Privé et public forment un tout. Et c'est vrai en particulier ici dans le Comminges, où l'usine de pâte à papier Fibre Excellence pourrait disparaître avec ses 270 employés. Mathieu, l'un des salariés de la cellulose, était dans la manifestation au milieu des agents publics.
9: Sur toutes les manifestations qu'on a faites, le service public est venu nous soutenir. Donc aujourd'hui, on est là aussi pour les soutenir. Et on sait très bien que malheureusement, si demain l'usine ferme, le service public va trinquer aussi. Et on ne veut pas ça pour le commun, je crois.
8: Si l'usine ferme, tous les services publics seraient touchés. Dans l'éducation, par exemple, explique cette manifestante directrice d'école.
10: Sur un bassin comme Saint-Gaudens, Fibre Excellence est super important parce qu'on sait très bien que les 270 employés, si l'entreprise est amenée à fermer, il y aura un impact forcément. Ça veut dire des familles qui peut-être déménageront, qui n'habiteront plus sur place, donc des enfants qui ne seront plus scolarisés. Voilà comment ça peut impacter le public.
8: Avec la possible fermeture de l'usine de pâte à papier, les syndicats redoutent également la disparition du commissariat de police nationale de Saint-Gaudens, déjà menacé il y a quelques années.
2: À Toulouse, la CGT a décompté 11 000 manifestants dans le cortège parti cet après-midi de Saint-Cyprien, direction Jean Jaurès. La garde à vue d'un homme de 34 ans arrêté avant-hier à Toulouse, quartier des Minimes, a été prolongée. Il est soupçonné du viol suivi du meurtre d'une femme de 93 ans à son domicile dimanche. Ce sont des voisins de la vieille dame qui ont donné l'alerte entendant des cris en provenance du jardin. L'homme a été interpellé en état d'ébriété. Il sera présenté à un juge d'ici la fin de journée en vue de sa mise en examen. L'autopsie de la victime a révélé hier des traces de strangulation. Le parquet a requis son placement en détention provisoire. La pétition d'habitants du Grand Mirail contre les fusillades à répétition dans les quartiers de Bellefontaine, La Rennerie ou encore Bagatelle dépasse les 15 000 signatures en une semaine. Pétition lancée par un militant associatif, elle réclame une présence policière renforcée, un travail de médiation et une meilleure coordination entre les citoyens, les associations et les institutions.
0: Le président du conseil départemental du Tarn en colère pour les futurs usagers de l'A69 qui devront payer un péage plus cher que prévu.
2: Le conseil d'État a émis un avis défavorable au sujet de l'avenant qui devait permettre une baisse de 33% du prix du péage sur une partie de cette autoroute entre Toulouse et Castres. Cet avis empêche donc les collectivités et l'État de mobiliser 41 millions d'euros d'argent public pour réduire la facture des automobilistes. Selon Christophe Ramon, l'État est le seul responsable, c'est ce qu'il clame dans un communiqué, et il demande au gouvernement de trouver une solution juridique pour contenir le prix du futur péage. Le nouvel avion cargo d'Airbus, l'A350F, a effectué avec succès son vol inaugural. Parti de Blagnac, ce matin, ça a duré 4h10. Cet avion est destiné au marché du fret aérien long courrier, avec une autonomie inégalée de plus de 8000 km. Et puis le vignoble du Sud-Ouest, distingué comme vignoble européen 2027, reconnaissance obtenue par le Parlement européen à Bruxelles la semaine dernière. L'objectif est de mettre en valeur les vignobles de plus de 40 communes de l'Aveyron au Frontonnet pour mieux faire connaître ces territoires viticoles à l'échelle européenne. Et Sylvain, la météo, on le disait, hein, du vent d'autan qui souffle fort ce soir.
0: Oui, cet après-midi, le vent d'autan s'est installé sur la région, donc des rafales qui peuvent aller entre 50 et 75, voire même 85 km/h. Ça, c'est pour Revel cet après-midi. Vent qui va faire une petite pause, voyez, dans la nuit, comme d'habitude. Hein, généralement, le vent cale un poil. Et demain devrait donner son dernier souffle, en fait, puisqu'il devrait ensuite se calmer pour quelques jours. Le soleil demain va éclairer notre après-midi, va éclairer Le soleil qui éclaire notre après-midi va avoir du mal à venir demain parce que après une nuit plutôt calme, un voile de nuages va s'installer et donc c'est un soleil voilé que nous aurons toute la journée de demain mercredi. Les nuages devraient arriver dans la soirée. Ils apporteront des averses aux alentours de 20h, 22h et ensuite des orages nocturnes aux alentours de 2 à 5 heures du mat, nous dit Météo France. Des températures qui vont quand même rester chaudes demain matin avec 17 degrés déjà attendus au petit jour à 8h à Limoux et à Foix, et puis ça grimpe à Lavaur et Pamiers 18, Autrive, Revel 19, 20 à Muret, 20 aussi à Auch, à Montauban et à Albi, à Toulouse 21. Il fera à l'après-midi 30 degrés à Lavaur pour les maximales. Sur la circulation autour de Toulouse, c'est quand même bien contenu, hein, comme d'habitude, entre Blagnac et Toulouse, dans les deux sens de circulation, à 621, ça coince avec des bouchons. C'est difficile pour sortir de Toulouse en direction du Gers, et un petit peu pour ceux qui arrivent donc depuis Colomiers en direction de la bifurcation de Purpan, avec quelques bouchons pour rejoindre la Rocade Ouest. Une Rocade Ouest pas si encombrée que ça finalement, parce que avec les mouvements de la grève, évidemment, il y a ceux qui sont pas allés bosser et puis il y a ceux qui sont en télétravail qui ont prévu le coup pour éviter les problèmes et les perturbations de transport en commun.
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0: Ça va vous mettre de bonne humeur. Vous vous souvenez en 1987, cette chanson qui est apparue dans les radios, toutes les radios, et qu'on chantait ensemble en chœur, Il changeait la vie. Ah ben, montez le son et chantez.

0: 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Jean-Jacques Goldman, avec votre radio locale, ici Occitanie.
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0: Dans les prochaines minutes, on vous propose une journée nature, finalement, à la ferme de 50. C'est à Ramonville-Saint-Agne, une fête qui est organisée chaque année et qui, cette année, célèbre ses 30 ans. La nature, en fait, c'est ce dimanche 4 octobre et on va vous en parler dans quelques minutes. Et pour l'instant, c'est Estelle qui vient nous chanter « Te rencontrer encore ».

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1: 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C'est marrant, hein, c'est bien fait cette chanson à la fin. C'était Estelle dans votre radio locale. Oui, parce que j'aimerais, mais on a tendance à dire te rencontrer encore. C'est très très très bien fait, bien sûr.
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1: Ça se passe ici dans votre radio locale et ça se passe dimanche à Ramonville-Sainte-Agne précisément. Vous connaissez Ramonville bien sûr parce que quand vous longez le canal du Midi, on passe, bon, je parle du bikini, mais bien sûr parce que ça, je connais bien. Mais sans quoi, il y a le port et puis il y a aussi un grand espace naturel. Et ben là, ça c'est la ferme de 50, voyez. Et à la ferme de 50, eh bien, il y a Léa. Bonjour Léa.
4: Bonjour.
1: Léa Dalmasso, nous sommes ensemble pour parler, puisque vous êtes coordinatrice événementielle et animatrice nature pour l'association de la ferme de 50, puisque c'est une association, et vous y recevez toute l'année des écoles, des enfants finalement.
4: C'est ça, on reçoit toute l'année des enfants qui viennent pour pouvoir passer une journée à la ferme. Ils peuvent participer à des ateliers pour pouvoir se sensibiliser et apprendre plus sur les enjeux environnementaux actuels.
1: Ah, c'est bien, il faut les habituer des petits. Dimanche, on a rendez-vous pour la journée Nature en Fête. C'est de 10h à 18h. C'est un rendez-vous, j'ai envie de dire, traditionnel de la ferme de 50 finalement depuis 30 ans maintenant ?
4: C'est ça, exactement. Cette année, ce sera la 30e édition de Nature en Fête.
1: Alors, qu'est-ce qu'il s'y passe concrètement ? Qu'est-ce que vous nous proposez ? Qu'est-ce que vous allez nous donner à faire ou à voir ? Et où d'ailleurs à voir ?
4: Alors, pendant toute la journée, cet événement, c'est vraiment l'idée de pouvoir donner une grande place à la nature, aux animaux, mais aussi aux familles et au plaisir de se retrouver, de pouvoir échanger, de pouvoir participer à des ateliers de sensibilisation à l'environnement, mais aussi de pouvoir voir des spectacles. Donc, notamment, il y aura deux spectacles avec des chiens de troupeau qui seront présents à 11h et à 15h pour pouvoir vous montrer un peu leur talent de chien de troupeau.
1: Comment on dirige ? Alors je crois qu'en plus je suis venu, hein, c'est pour vous dire, je fais mon marrant là, mais il dirigeait des oies à une époque.
4: C'est ça, exactement, il y aura des oies et des canards.
1: Ah, vous voyez, comme quoi. La ferme de 50 qui organise cette journée, cette 30e édition, ce que peut-être certains ne savent pas, c'est que vous avez aussi un parc animalier avec essentiellement des animaux de la ferme.
4: C'est ça, exactement. Il y a principalement des moutons, des chèvres, des lamas, des cochons, pas mal de volailles et aussi des équidés. Et donc, pendant Nature en Fête, ce sera l'occasion de pouvoir venir visiter le parc animalier avec un tarif unique et réduit de 4 euros par personne.
1: Okay.
4: Et en plus, lors de cette visite, vous allez pouvoir voir des races locales d'Occitanie que nous n'avons pas le reste de l'année. Notamment des poules de Caussade, mais également des ânes des Pyrénées, donc là au travers de parcours d'agility, mais aussi avec des chevaux castillonnés, des mérins, qui seront présents pendant toute la journée.
1: Des parcours d'agility avec des ânes, c'est-à-dire que, parce que moi je connais les parcours d'agility des chiens, vous voyez, on leur fait faire des trucs, fait la roulade et tout, on va pas faire des roulades aux ânes.
4: Non, on va pas faire des roulades aux ânes, mais par contre, ça sera assez insolite de pouvoir, en tant que vraiment le public pourra venir et pourra venir guider les ânes au travers d'un parcours d'agility.
1: On va les faire grimper sur des trucs.
4: C'est ça, exactement. Oh, on va pouvoir les faire grimper un peu partout.
1: D'accord. Qui dit journée nature dit association. Vous êtes une association, vous organisez, mais vous accueillez aussi d'autres associations qui parlent de nature, qui parlent de d'écologie peut-être, ou de bien-être, de nourriture aussi.
4: C'est ça. En tout, il y aura plus d'une quinzaine d'associations d'éducation à l'environnement, principalement des associations locales.
1: D'accord.
4: Qui vont pouvoir proposer des animations autour de diverses thématiques environnementales, mais surtout en lien avec les enjeux environnementaux et sociaux actuels. Et donc l'idée, c'est de pouvoir se sensibiliser, en apprendre plus sur ce qui se passe au niveau local.
1: Et ce serait dommage de repartir sans avoir peut-être un pot de miel ou quelques légumes, quelques fruits. Je crois qu'il y a des producteurs aussi qui seront présents.
4: C'est ça, ce sera possible. Il y a un marché des producteurs. Il y aura une dizaine de producteurs qui seront présents. Donc ce sera l'occasion de pouvoir repartir avec quelques biscuits, mais aussi de pouvoir déguster un sorbet d'Ariège pendant la journée.
1: Peut-être qu'il va faire chaud, on ne sait pas, donc du coup il faut en profiter. J'ai une question, puisque vous nous parliez aussi de ces 30 ans, ça veut dire que vous avez choisi de faire revenir un spectacle qui s'est déjà produit, je crois d'ailleurs, et qui a tellement eu de succès que vous les avez réinvités.
4: C'est ça. Donc, c'est au niveau des chiens de troupeau.
1: Okay. Vraiment,
4: l'idée, c'était que ça avait beaucoup plu au public dans les années précédentes.
1: Ouais.
4: Et donc, l'idée, c'était de pouvoir les faire revenir parce que c'est vraiment un spectacle participatif aussi pour avec les enfants.
1: Mmh, voilà ce qui est intéressant. Bon, il y a aussi des possibilités de balade sur des calèches, tout ça. Ça, c'est des activités qui sont payantes. D'ailleurs, puisque j'ai dit qu'il y avait des activités payantes, je crois que l'entrée est gratuite.
4: L'entrée est gratuite et libre. Vous pouvez venir toute la journée, revenir quand vous souhaitez, pendant toute la journée, entre 10h et 18h.
1: 10h, 18h, vous cherchez, ça se trouve hein, facilement sur votre GPS, ferme de 50 à Montville-Saint-Agne, c'est le chemin Mange-Pomme, voilà. Si vous prolongez le chemin Mange-Pomme, vous arriverez forcément à la ferme de 50 pour découvrir. Alors, ce que je vous conseille, c'est de vous garer avant le canal du Midi, parce qu'après, c'est petit. Donc, voilà, puis venez à vélo, c'est quand même vachement bien, ou sinon, avec les transports ICO, il y a un petit peu de marche, ça peut se faire. Pour profiter de cette journée, donc, Nature en Fête, c'est le dimanche 4 octobre, c'est de 10h à 18h à la ferme de 50 à Ramonville-Saint-Anne. Vous allez voir, vous allez passer un bon moment. Puis en plus, les enfants, ils peuvent voir des moutons de prix, il y a des chevaux en bas, et puis il y a tout un tas d'animaux à aller découvrir, et on peut même des fois les caresser. Merci beaucoup Léa.
4: Merci à vous.
1: Très bon dimanche, donc du coup, amusez-vous bien, parce que je pense que là, vous êtes en pleine préparation en plus.
4: Oui.
1: Bon courage.
4: Merci.
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1: Ben oui, bienvenue avec des filles qui fêtent les 40 ans de cette chanson.

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1: Spice Girls, c'est Wannabe à l'instant dans votre radio locale. 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Et ici, qu'est-ce qu'on fait? On écoute de la musique. Ah oui, Rock You Baby, voici John McRae dans votre radio locale.

0: Rock, Baby, John McRae dans votre radio locale. Restez avec nous. À suivre, on va parler télévision avec le rendez-vous Terre Inconnue de Tony Parker qui dit merci Laurie, il faut bien se le dire. C'est dans une dizaine de minutes dans nos coulisses télé du jour. À venir, il y aura The Connells et Mylène Farmer.
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0: Ouais, je suis là, ouais. Ouais, c'est ça. C'était Soprano avec DJ à l'instant dans votre radio locale. Ça reste compliqué un petit peu si vous êtes sur l'ouest toulousain, notamment à 621 entre Toulouse et l'aéroport. Hein, dans les deux sens de circulation, on a des bouchons, des ralentissements. Et puis dans les deux sens de circulation également sur la Nationale 124, des bouchons et ralentissements pour sortir vers le Gers ou pour revenir vers la rocade ouest. Rocade qui est quand même assez fluide ce soir. La cause, c'est peut-être les manifestations, l'appel à la grève entre ceux qui font grève et ceux qui ont préféré faire du télétravail. Eh bien, la circulation est quand même un poil plus fluide. Côté SNCF, on a un quart d'heure de retard déjà signalé sur le train en direction de Marseille-Saint-Charles qui devait passer à 18h44, donc vous considérez pour 19h. Et puis on a le 18h48 en direction de la Tour de Carole avec un terminus annoncé à Autrive, nous signale la SNCF.
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0: C'est à qui le tour, c'est à venir dans votre radio locale ici Occitanie. Pour l'heure, c'est The Connells, 74-75. Et Mylène qui arrive juste après, oui.

0: Mylène Farmer, c'est à qui le tour? Ah ben c'est pas à moi, non, c'est à toi Patrice. Oui, c'est à toi Patrice.
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0: Allez, allez Patrice, les coulisses télé, c'est maintenant. Oui, Patrice, aujourd'hui vous recevez un invité exceptionnel qui s'appelle T.P. Tony Parker, bien sûr, parce que ce soir, eh bien, il part en rendez-vous en terre inconnue.
3: Vous le savez, maintenant, c'est Laurie Tillman qui emmène des personnalités en terre inconnue. Et elle commence toujours en accueillant cette personnalité à l'aéroport. Et bien justement, voilà le voyageur de ce soir, Tony Parker.
4: Comment tu te sens?
5: Trop bien.
4: Ça
5: j'ai hâte de partir.
4: C'est vrai?
5: C'est la première fois de ma vie que je fais un truc comme ça. Et je pense que c'est le bon timing. Parce que d'habitude, j'aime bien tout décider. Et là,
4: c'est toi. Tu te laisses porter?
5: Exactement. Je me suis dit que ce serait une bonne expérience. C'est qu'une fois dans une vie. Et que tu vois, tu vas voir la vie différemment. Quoi.
4: Est-ce que tu te rends compte que là, au moment où on se parle, il y a une communauté tout entière qui t'attend quelque part sur la planète?
3: Et voilà Tony Parker qui s'apprête à décoller les yeux bandés direction le sud-ouest de l'Angola sur le continent africain aux portes du plus vieux désert du monde. Lui et Laurie Tillman vont rencontrer les Ovaku Valley, un peuple d'éleveurs semi-nomades. La présence de Tony Parker tient beaucoup à celle de Laurie Tillman. Les deux se connaissent depuis de longues années. Il ne tarit pas d'éloges sur elle, Tony Parker.
5: J'aurais jamais fait ce voyage si c'était pas Laurie Tillman, ça c'est sûr. Quand elle m'a parlé du voyage, j'étais chaud pour le faire. Mais j'avais un calendrier très très chargé. Et donc j'ai dit à Laurie, franchement, je suis trop partant, j'aimerais trop le faire avec toi, mais est-ce que vous pouvez vous adapter sur les dates? Et donc j'aimerais remercier, voilà, j'en profite, hein, toutes les équipes, France Télé, enfin tout le monde qui a organisé ce voyage. Et je me sens trop trop chanceux et trop trop reconnaissant d'avoir pu faire un voyage comme ça, surtout au moment de ma vie où je venais de perdre mon père. Je me suis dit que c'était le voyage parfait pour reconnecter avec plein de choses, prendre du recul et avoir une certaine perspective par rapport au reste de ma vie et par rapport où j'en suis. Et j'ai pu vivre des moments très très forts avec Laurie. C'est vrai que c'est la première fois que j'ai pris autant de temps pour réfléchir sur moi-même et je suis vraiment vraiment content d'avoir pu partager ce voyage avec quelqu'un comme Laurie, qui est quelqu'un d'extraordinaire, qui a un grand grand cœur. Elle est rayonnante, elle a une super énergie.
3: Tony Parker qui dresse des louanges à Laurie Tillman et vous comprendrez pourquoi en regardant ce soir sur France 2, rendez-vous en terre inconnue.
0: Ben d'accord, il paraîtrait que certains aiment bien l'automne et même chez les Pitchouns que l'on accueille après UB40 dans votre radio locale.

0: Attention les enfants, pas avant 18 ans le Red Red Wine, ok? C'était UB40 dans votre radio locale, oui, parce que c'est l'heure de la récré des pitchouns. Et aujourd'hui, nous allons parler de la saison des champignons.
1: Moi, j'aime bien l'automne.
2: Après la saison d'été et ses canicules successives, voici l'automne et ses feuilles mortes que nos pitchouns attendaient pour beaucoup avec grande impatience.
3: Moi, c'est ma saison préférée parce qu'il fait ni trop chaud ni trop froid, du coup c'est trop bien.
4: L'automne, c'est une saison où il pleut beaucoup, donc ça me plaît pas trop. Et c'est bien aussi.
5: Moi, je pense à certains fruits.
6: Litchi. La fondue.
5: Moi, quand on me dit automne, je pense aux feuilles mortes.
7: Pour moi, il y a une activité qui peut être dangereuse dans l'automne. Il y a beaucoup de feuilles qui sont mortes qui tombent dans le sol. Si on fait, par exemple, des sports qu'on court, on peut glisser sur les feuilles et tomber. C'est-à-dire que c'est très dangereux. Par exemple, le foot, à part pour le gardien, il n'y a rien pour lui. Mais sinon, tous les autres, il peut tomber, il se fait un mal dans la tête.
2: C'est plus dangereux que ce qu'on croit. Si les feuilles mortes glissent quand elles sont au sol, c'est parce qu'elles ont une cire naturelle qui peut retenir une fine couche d'eau, notamment sur les trottoirs, et ça même quand elles ont l'air bien sèches. Alors effectivement, vigilance de mise si vous jouez au foot à la récré ou au chat perché. Mais est-ce que vous savez, les pitchouns, pourquoi les arbres perdent leurs feuilles? Eh bien, c'est une question de survie. C'est pour se protéger tout simplement contre le froid qui arrive. Sans la chute des feuilles, les arbres manqueraient d'eau en hiver, car le sol gelé empêche les racines de s'hydrater correctement. Les arbres savent aussi que s'ils gardent leurs feuilles, ils risquent de se casser les branches en cas de grosse chute de neige.
8: C'est assez fascinant finalement tout ça, Sébastien. Les arbres, ils comprennent tout seuls qu'il faut passer un peu en mode hiver.
2: Ouais, avec les journées qui raccourcissent et les températures qui baissent, ils manquent peu à peu d'énergie, ils n'arrivent plus à produire notamment la chlorophylle, d'où ce changement de couleur des feuilles vertes qui deviennent vite jaunes ou oranges et qui nous offrent ces paysages si bucolique, devenue source d'inspiration à travers les âges pour une ribambelle d'artistes.
9: C'est une chanson.
2: Nat King Cole et la chanson Les Feuilles Mortes, énorme standard du répertoire jazz, le peintre Vincent Van Gogh aussi, avec son Allée des Peupliers en automne, et tous les plus grands poètes français qui ont raconté à leur façon cette saison si particulière. Paul Verlaine, Guillaume Apollinaire, Charles Baudelaire, il n'y a que le changement d'heure qui vient peut-être gâcher un peu la fête. Ce sera dans un peu moins d'un mois maintenant. D'un seul coup, la nuit tombe avant 18h. Et ça fait bizarre, mais allez, on se console. On dort une heure de plus.
0: Ouais, enfin, voilà. Bon, ok, merci les gars. Pour l'instant, c'est La Fille qui m'accompagne. Chanson de Francis Cabrel dans votre radio locale. Ah, c'est l'automne, hein. Et puis Teddy Swims qui viendra nous chanter Mr. Know-It-All. Ça, c'est sa nouvelle chanson. Il a, paraît-il, 1000 tatouages. Teddy Swims. Ah oui, mais je ne suis pas allé compter parce que 1000, ça fait beaucoup quand même. Il faut avoir de la place, quoi.

0: Swims avec Storm Meek, Storm Know It All dans votre radio locale. Les infos arrivent à 19h comme tous les soirs et ensuite votre émission Décibel. C'est Pierre Demar, l'invité d'Émilie Mazoyer ce soir. Il viendra nous parler de son nouvel album.
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0: là là là, qu'est-ce qu'on a pu chanter là là, hein, avec Catherine Ringer. C'est comme ça. Et c'était l'Erita Mitsuko à l'instant dans votre radio locale ici, Occitanie.
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0: Très belle soirée avec votre radio ici, il est déjà 19h. 19h. Ici Occitanie, c'est l'heure des infos qui nous sont présentées ce soir par Marine Legénie. Bonsoir Marine.
2: 300 000 manifestants partout en France selon la CGT, 200 000 selon le ministère de l'Intérieur. C'est la fin d'une journée de grève au sein de la fonction publique. Enseignants, personnels soignants ou encore pompiers demandent plus de moyens. Une revalorisation du point d'indice pour augmenter les salaires. À Paris, la manifestation s'est lancée à 14h de la place de la République. Thomas Vinclair, vous étiez au milieu des 70 000 manifestants.
3: Ras-le-bol général, c'est ce qu'il y a écrit sur le t-shirt de Vincent.
4: On n'arrive plus à boucler les fins de mois parce que tout augmente sauf nos salaires.
3: Ce jardinier travaille à la mairie de Poitiers et il en veut au gouvernement car pour 2027, Sébastien Lecornu a annoncé un nouveau jet du point d'indice, ce qui sert de base au calcul de la rémunération des agents publics.
4: On nous traite toujours de privilégiés et moi clairement le 15 du mois j'ai plus de quoi bouffer quoi. Donc j'ai deux enfants à élever et on en a vraiment ras-le-bol.
3: Et en plus d'une revalorisation des salaires, les fonctionnaires demandent aussi plus de moyens. François est aussi aide-soignant à Rennes. Il est venu avec une pancarte dessus où il y a une couverture de survie.
5: Ça remet en exergue le manque de moyens qu'on a eu où on n'avait pas de climatisation dans un certain nombre d'établissements hospitaliers ou d'EHPAD où on recourait à des solutions de bricolage pour la santé des Français aujourd'hui.
3: Dans le cortège, on retrouve aussi Julien. Sur sa pancarte, on peut lire « Taxer les milliardaires ». Pour cet enseignant, il faut que le gouvernement arrête de prendre constamment dans la poche des agents publics. Il aimerait voir les plus riches contribuer davantage.
6: Le fait que les patrons s'enrichissent, et encore une fois, j'ai personnellement rien contre les patrons. Par contre, à un moment, le patron tout seul, il est rien. À un moment, il faut qu'on arrive à changer tout ça.
3: Côté syndicat, on annonce déjà la couleur pour les prochaines semaines. Si d'ici jeudi, le gouvernement ne revoit pas sa copie sur ses 54 milliards d'euros d'économies, d'autres appels à la grève seront lancés, cette fois pour l'ensemble des salariés français.
2: Reportage dans le cortège parisien pour ici, signé Thomas Vinclair. Si l'on englobe le primaire et le secondaire, le ministère de l'Éducation comptabilise 14% d'enseignants grévistes, 40% côté syndicat. La Lozère, le Gard, l'Hérault et l'Ardèche basculent ce soir à minuit en vigilance orange. Pluie, inondation, Météo France prévoit un épisode méditerranéen très marqué. On y revient à la fin de ce journal. Dans la météo, du changement à la direction de la SET, c'est la société d'exploitation de la Tour Eiffel. Dans un communiqué, le directeur général annonce son départ après une polémique déclenchée au début du mois par la visite d'un groupe religieux hindou au cours de laquelle le personnel féminin avait été écarté. Coralie Moreau.
7: Visite VIP qui avait eu lieu début septembre à l'occasion de l'inauguration du temple de ce mouvement religieux à Bussy-Saint-Georges. Les femmes salariées de la Tour Eiffel avaient été invitées à rester dans un local pour ne pas croiser le regard des moines, demande formulée par les organisateurs et acceptée par la SET. Cette décision avait provoqué la colère du personnel et une grève spontanée. Depuis, la société d'exploitation a mené une enquête interne qui conclut aujourd'hui à une série de dysfonctionnements et de défaillances dans l'organisation des visites protocolaires. Prenant acte, le directeur général de la société annonce son départ dans un communiqué. Patrick Brancourt-Ruivaux quitte donc l'entreprise à la fin de l'année après 8 ans à son poste. Le président du conseil d'administration de la SET et maire de Paris Centre, Ariel Veil, souligne la qualité de son travail pendant le Covid et les JO de Paris notamment. Il annonce une série de mesures en faveur de l'égalité femmes-hommes et la mise en place rapide d'un nouveau service du protocole.
2: Contacté par ici, les représentants du personnel de la SET n'ont pas souhaité réagir. Clap de fin pour une marque emblématique, le chausseur André est placé en liquidation judiciaire. La marque a connu plusieurs rachats, plusieurs vagues de licenciements depuis 2020. Il ne restait plus que le site internet, 7 magasins et une trentaine de salariés. Cette fois, c'est vraiment la fin, Anivia Tolinki, d'une marque fondée il y a 130 ans.
8: André, c'est d'abord une histoire alsacienne. 1896, Albert Lévy, le créateur, a 23 ans. Il veut vendre des chaussures robustes avec du choix et des paires abordables surtout. La recette plaît, très vite les boutiques se multiplient comme des petits pains.
9: Une chaussure élégante et de qualité s'achète toujours chez André, dans 60 magasins. André, le chausseur, sachant chausser.
8: Le succès dure, dans les années 80, André inaugure sa 500e boutique et change de slogan pour l'occasion. André, tout va bien. Et tout est allé bien pendant 30 ans encore, raconte une salariée de la marque. et puis patatras. On a eu le Covid, on a eu moins d'argent, moins de stock. Le style a disparu. Elle dit, ce n'était plus le André qu'on avait connu. La marque est placée en redressement judiciaire 3 fois en 5 ans et donc désormais en liquidation. Les 7 magasins restants ont dû baisser leurs rideaux et les 30 derniers salariés vont être licenciés.
2: Anne Lévia Tolinki, si vous connaissez déjà votre programme pour les fêtes de fin d'année, la SNCF ouvre demain la billetterie pour les trains TGV Inouï, Ouigo et Intercité. La compagnie va aussi renforcer son offre vers les stations de ski des Alpes en cette fin d'année et également pour se rendre au marché de Noël de Strasbourg et Colmar.
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0: 85 km/h en rafale à Revel pour le vent d'autant cet après-midi. Vent qui se met en pause cette nuit avant de donner son dernier souffle demain. Le soleil éclaire notre après-midi et après une nuit calme, nous aurons demain un voile nuageux devant le soleil toute la journée. En soirée, les nuages apporteront des averses avant des orages nocturnes. Les températures restent toujours chaudes le matin à Limoux à Foix demain, 17 degrés, Lavaur-Panier 18, Autrive-Revel 19, à Muret-Hoche-Montauban-Albi 20 degrés, à Toulouse 21 et pour les maximales de l'après-midi à Lavaur, il fera 30 degrés.
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2: Salut à toutes, salut à tous et bienvenue dans Décibel. On est ensemble en direct jusqu'à 20h. Merci de nous avoir choisis les amis. Bravo pour votre bon goût. Au rayon anniversaire, il y aura Jerry Lee Lewis. Le Blind Test sera consacré à des chansons belges qui parlent de Belgique. Et c'est bien normal puisque ce soir, notre invité est un Belge illustre que vous aviez découvert en 2022 avec cette chanson délicieuse.
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2: Son premier album était celui des rêves. Le deuxième qui vient de sortir, Ave de Mar, c'est la réalité. C'est qu'est-ce qui se passe dans la vie de ce jeune artiste qui décolle, qui compose et qui découvre sa vie et aussi lui-même. Pierre de Mar est de retour, un retour gagnant. Ave de Mar, on en parle ce soir avec lui et on vous l'offre tout à l'heure au Blind Test. Alors n'hésitez pas à nous appeler dès maintenant au standard, le numéro 055 056. Ça doit être écrit sur un post-it, mais j'ai perdu le post-it. Bref, appelez le standard pour jouer avec nous. Non, j'ai pas de post-it, je suis désolée. Alors, il faut me retrouver mon post-it, s'il vous plaît. Au moins pour avoir le numéro du standard. On va démarrer avec l'actu du jour. C'est Étienne Dao qui s'apprête à célébrer un double anniversaire. Les 40 ans de Pop Satori, son troisième album, et les 30 ans d'Eden, son sixième album. Alors, pour faire ça comme il faut, parce qu'on sait qu'Étienne Dao ne fait jamais deux fois la même chose, il a décidé de réinterpréter ses deux albums lors de 5 grands concerts anniversaires. Ça va se passer en janvier prochain à Lyon, Antibes, Bruxelles, Liège et Paris. C'est un peu la guerre pour avoir des places. On espère que le succès immédiat de la mise en vente de ces concerts va motiver Étienne Dao pour peut-être nous proposer une petite tournée. On aimerait bien. En attendant, on écoute un des grands moments de Pop Satori. C'est Duel au soleil. C'est tombé.

0: Tombé pour la France, c'était le premier single issu de Pop Satori, ce troisième album d'Étienne Dao, qui sera donc célébré par Étienne. Une belle série de concerts. Il a mis toutes les infos, comme d'habitude, parce qu'il aime communiquer directement avec son public sur ses réseaux sociaux.
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0: Le grand public a découvert Chloé Mons au moment où elle s'est mariée avec Alain Bashung. Elle avait joué aussi dans un de ses clips. Donc on avait découvert cette fille au physique absolument incroyable, renversant, hollywoodien. Et puis Bashung, qui était tellement amoureux d'elle, ils faisaient de la musique aussi ensemble. Ils avaient sorti notamment un album magnifique qui s'appelait Le Cantique des Cantiques. Alors, Alain Bashung est mort. Chloé Mons est la gardienne du temple. Hein. C'est elle qui a les droits de toutes les chansons d'Alain Bashung, qui accepte ou pas des reprises, des participations, etc. Et elle s'occupe aussi de sa carrière musicale perso. Et là, elle va sortir le 16 octobre prochain un album que je trouve super réussi, qui s'appelle A Drink with Burt. Donc, boire un verre avec Burt. Le Burt en question, c'est Burt Bacharach. Elle est toujours accompagnée par Yann Péchin, qui était le guitariste fétiche de Bashung. Donc, sur ce disque. Et il y a un premier extrait que j'avais envie de partager avec vous. Vous allez me dire ce que vous en pensez, mais je trouve que c'est très, très réussi. C'est la chanson Raindrops Keep Falling on My Head, qui avait été adapté en français par Sacha Distel en 70, Toute la pluie tombe sur moi. La version de Chloé Mons reste en anglais et elle est super réussie. Chloé Mons, Drink with Burt, ça sortira le 16 octobre et c'est notre coup de cœur.

0: C'est ça qui est génial avec les chansons de Burt Bacharach. Il n'y a pas besoin d'en faire des tonnes, hein. Juste une belle voix, une belle guitare. Et la belle voix, c'était celle de Chloé Mons. Cette première version est déjà disponible et l'album, lui, arrive mi-octobre.
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0: Pierre Demar arrive dans Décibel. Son deuxième album, AV Demar, est disponible. Et on va le décortiquer ensemble.
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3: Ave de Mar.
4: Ave Émilie, comment ça va?
3: Qu'est-ce que je suis contente. Pierre de Mar est de retour. L'album, il est incroyable.
4: Merci.
3: Franchement, il est aussi incroyable que son titre. Ceci dit, avec un titre comme ça, t'avais intérêt quand même à faire un très bon album.
4: Bien.
3: Bah oui, Ave César, c'est quand même comme ça qu'on saluait l'empereur de Rome et de la moitié de la planète. Donc oui, effectivement, derrière, tu peux pas faire petit machin.
4: Mais rassure-toi, Émilie, je n'incarne pas un empereur. J'incarne un ado sur le tard, tout à fait maladroit, qui part à la conquête, mais pas du tout de nouveaux territoires. Il part à la conquête de lui-même surtout,
3: oui.
4: De nouvelles sensations, et j'incarne cet ado, mais cet ado c'est moi, hein. C'est-à-dire que je m'incarne moi-même, enfin, c'est ma vie qui a commencé un peu tardivement, je dirais que ma vie a recommencé à 18 ans, et donc c'est à ce moment-là que je vis les premières amours, les premières ivresses, enfin, tout ça, et c'est ce que je compte du premier au dernier titre de l'album.
3: De cet album, ouais. Alors c'est vrai que le premier album, Regarde-moi, immense succès, hein, disque de platine, et puis victoire de la musique de la révélation masculine de l'année en 2023, et puis plein de concerts. Enfin voilà, il a eu une belle histoire ce premier album, mais tu y racontais beaucoup tes rêves. D'ailleurs, un jour je marierai un ange, etc. Voilà,
4: un jour
3: beaucoup
4: je serai
3: dans le fantasme.
4: Superstar. C'était que de l'ordre de la projection. C'est comme si j'avais fait une, je sais pas, une wishlist pour l'avenir, tu
3: c'est
4: vois.
3: C'est ça, les trucs à faire avant 30 ans.
4: Exactement. Et ils sont plus ou moins faits. Enfin, non, j'ai pas épousé un ange, mais enfin, ceci dit.
3: T'en as croisé quelques-uns.
4: J'en ai croisé, j'ai des super histoires et tout ça. Et puis, je sais pas à quel point je suis devenu célèbre, mais je fais ce que je veux de ma vie, enfin, je fais ce que j'aime surtout de ma vie. Et donc, ici il s'agit d'histoire vraie,
3: réalité.
4: Plus de projection, mais d'histoire vraie. Je vous raconte sans trop de pudeur du tout. Il n'y a pas de filtre, tu vois, quelquefois. Ouais. Je sais pas, j'incarne une espèce de souillon en amour qui fait tous les mauvais choix, mais c'est pas très grave, faut pas s'inquiéter, parce que ça finit bien, le disque finit bien.
3: Il y a un happy
4: sur une note tout à fait pleine d'espoir, et puis sur une histoire d'amour heureuse et réciproque.
3: Alors, je me suis souvenu que tu m'avais dit que ta chanson préférée du premier album, c'était celle-là. Enfant 2, et en fait, pour le coup, celle-là, c'était la plus proche de la réalité. Donc en fait, même dans premier album,
4: déjà les prémices
3: t'as raison. J'avais déjà envie.
4: Je dressais un portrait de famille tout à fait caricatural, mais pas du non tout à fait, non, c'était proche de bon, mon père n'est pas un énorme sauvage, tu vois, il n'est pas toréador, et ma mère n'est pas aussi sainte que la divine
3: n'empêche.
4: Sainte Marie, mais carrément, t'as raison. Et Enfant 2, je trouve qu'on retrouve un peu d'Enfant 2 dans ce disque, ouais. Même dans la musicalité, dans la contagion, il y a un truc, tu sais, je pense à vous, c'est quand même une hymne joyeuse, quoi. Il y a une espèce d'ode à la joie, je trouve, et qui est très contagieuse, et c'est pas facile de faire un morceau pop joyeux qui tombe pas dans les facilités qu'on connaît. Et donc j'en suis fier, et c'est drôle parce que peut-être que dans 5 ans je te dirai, je pense à vous, c'était mon morceau préféré, j'en sais rien.
3: Ah bah alors on garde ça pour les archives.

0: la chanson du retour, la chanson où tu t'adresses au public.
1: Absolument.
0: Hyper bien reçue. Maintenant, l'album est sorti.
1: Ouais.
0: Tu peux me dire à quel point ça a été difficile ou pas de l'aborder, ce deuxième album? Surtout quand le premier a cartonné, mais parfois on se dit « Merde, j'ai eu de la chance !» Comment je vais faire pour le deuxième?
1: En fait, quand j'ai rendu mon premier disque, j'étais tellement persuadé le jour où je l'ai rendu au label, que je pouvais faire 100 fois mieux. C'est bizarre de dire ça, et je le renie pas du tout. Moi, je l'aime beaucoup, le premier disque, mais c'est un disque qui a été fait en 6 mois parce qu'il fallait rebondir sur un succès. Donc, Un jour, je marie un ange. Il fallait, fallait rapidement sortir un truc, quoi, derrière. Ouais. Et donc, j'ai eu 6 mois. Ça veut dire que j'ai fait 15 maquettes. J'en ai gardé 12. Très peu de marge pour l'erreur. Et donc, en le rendant, je savais déjà que j'étais capable de mieux si il m'était donné plus de temps. Et donc j'ai pas abordé le deuxième avec beaucoup de crainte, tu vois. Même s'il y avait un succès autour du premier disque, c'est plutôt en le faisant, j'y ai pas pensé une seule seconde. J'ai juste pris mon temps. Là, j'ai eu 3 ans, ça n'a rien à voir. J'ai eu beaucoup de nuits de sommeil et de recul.
0: Ça, c'est un cadeau du succès du premier, c'est d'avoir
1: luxe.
0: Le temps.
1: Non, mais carrément, c'est un luxe, c'est de se dire que je vis suffisamment bien que pour prendre 3 ans pour faire un deuxième disque, et d'avoir la chance aussi d'avoir une équipe qui comprend ça, qui sait que j'ai la nécessité d'avoir du temps. J'ai ce besoin d'avoir du temps, et je l'ai eu. Et donc ça fait un disque que j'aime beaucoup beaucoup plus. Et là, en le sortant, je me dis pas que je saurais faire beaucoup. J'en sais rien, tu vois. Moi, je pense que je ferais mieux si je reste curieux. Et si j'écoute plein de choses encore, parce que c'est en découvrant des références et en étant inspiré qu'on fait des choses encore meilleures, tu vois. Entre les deux albums, là, j'ai redécouvert tellement de choses, tellement de musique. Il y a des influences. Je te parlais dans Je pense à vous, dans un peu de Christine, mais il y a aussi du R. Je sais pas, il y a plein de choses que j'aime. Sébastien Tellier sur la dernière, je m'en souviendrai.
0: Ouais.
1: Et tout ça, je connaissais pas il y a 2 ans, en fait. Et donc, plus tu découvres de choses, et plus ta musique a des chances d'être bonne.
0: Et là, elle est très bonne. Ave de Mar, deuxième album de Pierre de Mar. On va écouter J'aurais fini par te plaire, justement, si vous avez envie de savoir comment se sont passées les premières amours de Pierre.
1: Tout à fait.
0: Eh bien, parfois, elles ne se sont pas passées, mais c'est pas grave.
1: C'est comme ça chez beaucoup de monde. C'est rassurant de le savoir, non?
0: C'est vrai.

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1: J'aurais fini par te plaire, Pierre Demar, plaire aux autres, plaire aux hommes, plaire au public, plaire à la presse. C'est quelque chose qui t'envahit parfois.
2: Ah ouais, ouais, ça peut être tout à fait.
1: Tu fais pas le métier nocif, le plus planqué, hein.
2: Bah non, mais ça. C'est un métier de gens qui veulent plaire. De toute façon, c'est un métier de gens qui ont besoin d'impressionner pour séduire, qui ont besoin d'impressionner pour se faire des copains.
1: Ouais, mais parfois ça dévore. C'était quoi.
2: Ouais, mais ça peut dévorer. Enfin, je sais que par exemple, c'est horrible, mais je suis très mauvaise humeur si je sors un disque et qu'il marche pas. Enfin, tu vois. Et donc pour
1: personne
2: l'instant,
1: t'en
2: tout
1: voudra.
2: Va bien. Je suis très heureux. Mais,
1: non, mais là, c'est un exemple. Mais imagine, je sais pas, tu te fais très beau, tu t'attends à des compliments, on te fait pas de compliments. Là, ça va, ça
2: je m'en fous.
1: Tu t'en fous.
2: Le physique et tout ça, alors je m'en fous complètement, mais c'est
1: sur
2: plus
1: les chansons,
2: des trucs de bah les chansons et encore je remarque, c'est drôle parce que je remarque que je reçois plein de très très gentils mots, alors quand c'est des gens vraiment qui prennent le temps, qui font des, ça me fait énormément plaisir, mais autour de moi, les copains, les amis, ça me fait plaisir, mais ça me fait peut-être moins d'effet que sur le premier. Soit c'est l'habitude, ou soit c'est plutôt la bonne nouvelle que j'ai fait ce disque pour moi, tu vois.
1: Oui. Et
2: je
1: pas
2: me
1: pour
2: dis
1: plaire,
2: en fait un peu moins pour plaire, donc ouais. C'est plutôt une bonne nouvelle, mais j'ai très envie qu'il marche quand même, tu vois, c'est un peu paradoxal.
1: Parfois pour plaire on doit se métamorphoser, et c'est pas toujours une bonne idée. C'est ce que tu chantes avec Lara Luciani dans la chanson.
2: Exactement.
1: Quasiment parfait.

0: Tu avais chanté au concert de Clara Luciani à Bercy. On sent que vous êtes copains. On a même vu des photos de bord de piscine cet été. C'est ton ami, c'était important qu'elle vienne sur ton disque.
1: Oui, après, j'invite pas tous mes amis sur le disque parce que sinon il serait très mauvais. Mais c'était important, oui, parce que. Alors, déjà, comment est-ce que je connais Clara? Avec Clara, on partage notre meilleure amie. On a une chose en commun, c'est notre meilleure amie qui s'appelle Eddie Blanchard, qui a réalisé pour moi plusieurs clips, notamment Je pense à vous.
0: Mais c'est la fille de Philippe Catherine.
1: Absolument.
0: Mais oui, elle est très talentueuse.
1: Hyper talentueuse. Elle a écrit un livre, elle sort des clips, enfin, elle réalise des clips, elle chante aussi très bien. Elle était venue chanter à Mont Zénith. Et donc, bref, c'est Eddie qui m'a présenté Clara.
0: Okay.
1: Et Clara est une femme hilarante. Hein,
0: oui,
1: faut le savoir.
0: Elle est très drôle.
1: Et donc, on s'est très bien entendu assez vite et on est devenus copains comme ça. Et j'ai composé un jour quasiment parfait et très vite, je pense au bout de quelques heures, que j'étais en studio et je me suis dit, mais c'est pour Clara, quoi. Ça sonne vraiment pour Clara. Oui. Le refrain, le tout est beau, tout est quasiment parfait, ça sonnait tellement Clara. Et donc, je l'ai envoyé à Clara un peu plus tard. C'était un jour où tous les deux, on avait tout perdu aux Victoires de la musique.
0: Ah, 2023.
1: Soirée de la Loose.
0: Je m'en souviens très bien. 2023, c'était pas pour elle, c'était pas pour toi.
1: Je pense que c'est un an plus tard parce que 23, j'ai gagné ma première victoire.
0: 24.
1: Je pense que c'est celle d'après.
0: C'est 24. Où t'étais nommée, elle était nommée.
1: Exactement, exactement. Et puis, c'est drôle. Enfin, bref, on rigolait beaucoup. Et je lui dis, tu sais quoi, j'ai un lot de consolation. Il y a ce morceau qui existe. Est-ce que tu aimerais poser ta voix dessus? Et plus que ça, elle a écrit ses paroles. Et j'adore ce qu'il raconte, le morceau. C'est un dialogue. En gros, moi, je le dis, comme tu disais tout à l'heure, j'ai tout changé chez moi pour te plaire. J'ai repeint mon visage, j'ai dessiné mon abdomen à l'encre indélébile. Voilà, je suis digne de vous, de vos drôles de goûts. Et puis, elle me dit, mais c'est pas du tout comme ça que je vais t'aimer, en fait. Genre, c'est quand tu transpires que je te trouve digne d'être aimé. Et j'aime bien quand elle me dit ça.
0: La sagesse de Pierre Demar et Clara Luciani. La chanson est superbe, quasiment parfaite. Ça fait partie des grands moments de Ave Demar, nouvel album de Pierre, dont on parle ce soir dans Décibel, qu'on vous recommande et qu'on vous fait gagner tout à l'heure au Blind Test. Vous pouvez appeler Alexandra au standard. Ça y est, j'ai retrouvé mon post-it. J'ai le numéro 0810 055 056. À tout de suite.
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3: Et si on remontait le temps?
4: Alban Forlo.
3: Ce week-end, place au médiéval de Foix de 10h à 17h30 avec une thématique, le feu et l'artisanat autour de l'an 1447. Démonstration de forges traditionnelles, battage d'armures, machines de siège et artillerie, fabrication de bières médiévales, alchimie, teinture, conte historique, vraiment. Les animations sont nombreuses, il y a aussi des concerts de musiques anciennes, déambulations de troupes et de troubadours. À partir de demain, c'est aussi le mois de lutte contre le cancer du sein. Et à l'occasion d'Octobre Rose, les Rubies, Rugby, Union, Bien-être, Santé, multiplient les rendez-vous de sensibilisation, de découverte et de pratique du rugby santé à Toulouse et dans plusieurs villes de la région. Parmi les rendez-vous à vous donner, l'association organise le 14 octobre prochain une soirée caritative à l'Appart, c'est rue de Metz à Toulouse, dont l'ensemble des bénéfices ira au projet Australie. En fait, c'est une aventure humaine et sportive qui va emmener l'équipe ambassadrice des Rubies en Australie pour la Coupe du Monde.
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0: Décibel en direct jusqu'à 20h. Notre invité de ce soir, Pierre Demar, était fait pour la grande vie.

0: voix de Eva qu'on entend avec toi en duo sur cette chanson La Grande Vie, deuxième invité de l'album.
1: Je suis trop content de l'avoir.
0: C'est vrai?
1: Ouais, je suis hyper content parce que je trouve qu'elle sublime le morceau. Enfin, on l'entend chanter là, c'est quand même assez angélique.
0: Et puis c'est un morceau très étonnant pour celles et ceux qui nous connaissaient, et on était tous dans ce cas-là, que ton premier album.
1: Ouais, c'est vrai, t'as raison.
0: Là, c'est l'aventure sonore et sonique.
1: Oui, c'est vrai. Et pourtant, c'est une prod que j'ai fait tout seul, quoi. Pour le coup, il n'y a que moi sur cette production. Et je l'aime beaucoup. Enfin, je trouve qu'elle est langoureuse, elle est sensuelle. Il y a un truc très qui rebondit bien. Et
0: non, t'avais jamais entendu là-dessus.
1: Non, t'as raison. Non, il y a un truc presque R&B. Moi, je fais des trucs genre.
0: Tu fais des vibes comme Amel.
1: Je vibe un peu, presque autant qu'Amel. Et ouais, la prod traînait sur un disque dur depuis longtemps. Je l'adorais, mais je savais pas quoi en faire. J'avais ce début de texte, mais qui disait pas grand-chose, si ce n'est que je suis venu pour la grande vie, le soleil et la maille. Mais c'est un peu vain.
2: On aime bien.
1: Et on aime bien, mais c'est léger. Et puis je sais pas. On écoutait avec ma petite sœur Eva. Il y a pas si longtemps. Il y a 6 mois, quoi. Et on se dit, mais attends, mais c'est trop bien. Il faut que ça soit Eva sur le disque, sur La Grande Vie. Et donc, je lui ai écrit. Elle m'a répondu tout de suite. On s'est vu, je pense, dans la semaine. Et elle a écrit son texte qui, je trouve, donne beaucoup de profondeur au texte et qui dit, mais en fait, La Grande Vie, c'est pas si génial. Peut-être qu'on peut en avoir peur aussi. Et elle le chante hyper bien avec cette voix tellement cristalline, quoi. Enfin, je suis très heureux de l'avoir, vraiment.
0: Il y a de ça. Et puis, du coup, aussi, voilà, les deux personnages féminins, que ce soit Clara Luciani, qu'on a entendu tout à l'heure, ou Eva, qui, en fait, viennent mettre un peu de raison, parfois, dans tes délires en chanson.
1: Ouais, complètement. La sagesse féminine, hein, c'est souvent comme ça. Les femmes sont plus matures à cet âge-là.
0: C'est mieux que des chansons sur l'hystérie des féminazis. Ah, ça fait plaisir. Voilà. Merci Pierre. Merci beaucoup.
1: Ouais, quand même.
0: Allez, c'est l'heure du questionnaire des choix cornéliens.
1: Ah, j'adore, dis-moi.
0: Mais oui. Paris ou Bruxelles?
1: Ah, c'est le pire que tu peux me
0: faire. Je sais, c'est dégueulasse.
1: C'est le pire. J'habite Paris parce que tout s'y passe, et essentiellement quand on travaille dans la culture. Mais ma famille est à Bruxelles, mon chat est à Bruxelles, le studio est à Bruxelles. Oh. Donc je pense que mon cœur est à Bruxelles, mais la vie est à Paris.
0: Fashion Week ou festival?
1: Festival à 100%. Il y a 3 ans, j'aurais pas dit ça.
0: Ouais.
1: Mais là maintenant, festival à 100% parce que j'ai appris à aimer me produire sur scène, et j'ai appris à un peu désaimer les défilés. Donc voilà.
0: Je comprends. Reconversion professionnelle, Pierre Demar, tu deviens DJ ou animateur radio?
1: Animateur radio, 100 fois. Quoique DJ, tu fais plus de thunes. Mais animateur radio, c'est un peu davantage. Je chante mieux que je mixe. Je parle mieux que je mixe, pardon.
0: Les paparazzi te piègent, Pierre. Tu préfères que sorte une photo de toi très mal habillée ou tout nu?
1: Très mal habillée. J'ai un peu de pudeur quand même.
0: Plutôt famille nombreuse ou adult only?
1: Ah, c'est dur. En fait, famille nombreuse, mais qui commencerait à 40 ans, ce qui est un peu tard, parce qu'à 40 ans, c'est dur. Pour moi, je sais pas si j'aurais la forme. Non, mais parce que c'est marrant.
0: T'as pas prévu de mourir?
1: J'ai plusieurs amis qui ont eu des enfants à 39, 40 ans, et qui me disent juste, ah putain, c'est exténuant quand même, tu vois. Et donc, je capte. Moi, j'ai aucune pression. Enfin, je veux dire, je peux le faire à n'importe quel âge, mais il y a ce truc de, c'est fatigant, quoi. Donc, je sais pas. Aujourd'hui, je me projette pas du tout d'avoir des enfants. Peut-être que dans 10 ans, je saurais. Mais si j'en ai, par contre, c'est pas un ou deux, c'est une tribu, tu vois. Ah, j'en veux 10.
0: Oh.
1: Ah ouais.
0: Oh wow.
1: Faire un truc énorme, genre un hôtel,
0: on s'éclate. Foot.
1: Ah ouais, ouais, équipe de foot.
0: J'adore. Rencontre amoureuse.
1: Mm-hmm.
0: En soirée, au travail, sur une appli.
1: En soirée, ce serait l'idéal. Moi, j'en peux plus des applis. Enfin, j'en peux plus de rencontrer des gens qui sont pas dans la vraie vie, quoi. C'est quand même trop. Toutes mes histoires d'amour sont nées sur Inge. Mais c'est drôle. Donc, j'ai vécu des belles histoires d'amour depuis. Enfin, grâce à Inge. Mais j'aimerais tellement te dire que j'ai rencontré telle ou telle personne. Je sais pas, moi, en club
0: ou en soirée.
1: Exactement. Ouais, dans un parc. Le rêve, quoi.
0: À la maison de la radio.
1: J'adorerais. Et travail, pourquoi pas. Mais travailler en couple, je l'ai fait. C'est pas facile non plus. Enfin, tu vois, c'est un challenge quand même.
0: Tu préfères te teindre les cheveux en blond ou faire une crise d'acné?
1: Teindre les cheveux en blond 100 fois. J'ai fait les deux en même temps quand j'avais 15 ans. Et j'étais plutôt fier de mes cheveux que de mes boutons.
0: Vivre sans amour ou vivre sans wifi?
1: Ah bah sans wifi, on s'en branle l'internet. On n'en peut plus.
0: On coupe. Et enfin, tu préfères un amoureux pas joli mais gentil ou très beau mais très cruel?
1: Je pense que plutôt gentil. Après, moi, ce que je veux par-dessus tout, c'est d'être drôle. Si t'es cruel mais hilarant, ça me va. Si t'es hilarant et très moche, ça me va aussi. Mais alors, pas drôle, et il peut être aussi charmant, gentil, beau, qui veut, ça m'intéresse pas trop.
0: Ok. Et s'il a un petit couteau pour te percer le cœur, comme dans Opinel?
1: Bah, alors ça ne pas refaire chez vous. Dans Opinel, non. C'est la chanson qui sort le matin, qui est le single actuel que j'adore. Je dis, voici mon cœur et un Opinel, ne me le rends pas sans l'abîmer, ou bien ne me le rends pas du tout. Et en gros, ça veut dire, si tu romps avec moi, tu t'en vas. Sois un salaud plutôt qu'un saint, parce que si t'es trop gentil, j'aurais beaucoup de mal à t'oublier et à sortir de ma période d'amour, quoi.
0: Voilà. L'amour selon Pierre de Mars, ça se passe avec

0: Mais oui, il est parfaitement bilingue. Pierre Demar.
1: Presque bilingue.
0: Et l'invité de Décibel, son deuxième album, Ave Demar, est disponible. Et il est vrai que les amours contrariés, compliqués, difficiles, ça fait des meilleures chansons que quand tout va bien.
1: Ça fait des très bonnes chansons. C'est la chanson qui respire, je pense, une vérité, qui transpire un truc, une nécessité d'être écrite. Ouais. Mais ceci dit, tu vois, je m'en souviendrai qu'elle est la dernière.
0: Oui.
1: Je trouve que c'est presque l'une des plus belles du disque. Enfin, pour moi, c'est peut-être ma préférée. Je te disais, je pense à vous tout à l'heure, mais c'est parce qu'il vient de sortir, j'aime
0: ouais.
1: toutes. Mais,
0: non, je m'en souviendrai, elle est très belle.
1: Elle est assez belle, elle a été écrite dans un moment de plénitude. Vraiment très, très...
0: Je m'en souviendrai. Je l'ai, je sais que je l'ai. Voilà.
1: Yes, merci.

0: le générique de fin.
1: Ouais, de ouf, l'album. C'est vraiment ça. Si, si, t'as raison, puis on dirait un peu un chant de moine aussi, mais.
0: Alors, j'ai pas senti le.
1: Pas de moine, mais un truc religieux. Je très.
0: Ah, non, oui, un truc un peu habité.
1: Hyper aérien, quoi. Hyper aérien, un peu cosmique, je sais pas, je vois de ça, moi, un peu décoriste, un peu de tellier, un peu de farmer, je sais pas, toutes plein de choses que j'aime. Et justement, à ce moment-là, bah, c'était voilà, c'est une histoire d'amour qui a été très heureuse tout du long. Et la chanson me plaît. Donc, je me suis aussi rassuré en me disant, tiens, Pierre, tu peux être heureux et écrire une chanson qui reste et qui te plaît.
0: Mais oui, elle s'appelle
1: Faut le savoir.
0: Elle est très belle. Après, quand tu fais des conneries, ça fait des bonnes chansons aussi. Je pense à Mon amour fuck, par exemple.

0: incroyable.
1: Merci Mimi.
0: C'est une chanson de chanteuse, je trouve.
1: Ah, tu trouves,
0: je
1: l'ai.
0: Oui.
1: C'est-à-dire oui. que moi je trouve qu'elle est très agréable à chanter, il y a un truc ou plutôt elle donne envie de chanter.
0: Alors, il y a de ça, mais ce que je veux dire c'est que elle montre aussi une vulnérabilité qu'on ouais. entend rarement chez un homme.
1: Ah oui, ah d'accord, OK, intéressant.
0: C'est pour ça que je te dis une chanson
1: ah,
0: de chanteuse
1: okay, d'accord,
0: et à
1: okay.
0: la fois une chanson de chanteuse qui serait assez courageuse pour raconter ça.
1: Ouais, ouais, ouais,
0: parce
1: tout
0: qu'on
1: à
0: aurait
1: fait.
0: Tendance à la juger et...
1: C'est vrai, c'est vrai. Bah là oui, je raconte vraiment le fait d'être un peu trop l'esclave de mon désir quelquefois ouais. et de faire des mauvais choix à cause de ça. Ça m'est arrivé hein d'entretenir des relations juste parce que sex was good, tu vois, et après tu te fais marcher dessus, alors c'est idiot, parce que l'intimité est belle, mais en fait l'intimité ça veut rien dire, enfin c'est très important, mais ça veut aussi rien dire. Et mais oui, mais je te dis, moi dans ce disque, il y a pas vraiment de pudeur parce que moi je suis pas un homme très pudique, enfin physiquement oui, mais dans mes émotions, déjà sur le premier je disais je suis un exhibitionniste, les sentiments, et à ce truc qui est vrai, où quand il m'arrive quelque chose un peu moche, un peu traumatisant, moi la première chose que je fais c'est de le raconter partout autour
0: mais
1: de
0: c'est
1: moi.
0: C'est génial, ça, c'est comme ça t'évite
1: que je
0: d'avoir.
1: Digère. Ouais, j'ai aucune honte de rien. Et c'est
0: super. Parce que la honte, c'est un poison. Donc
1: la
0: c'est
1: honte, ça vous mange de l'intérieur, donc il ne faut surtout pas avoir honte.
0: Et puis, alors, est-ce qu'on peut remettre, s'il vous plaît, cet extrait de Mon amour fuck? Parce que maintenant qu'on a bien fait le sens, le fond, la forme est très intéressante. Et ce petit piano sautillant
1: oui.
0: Qui a dû rendre plein de gens jaloux. Ça me fait penser, tu sais, à certains titres, même d'Elton John.
1: Oui, t'as raison. C'est KO, mon amour, je oui, c'est vrai, un peu de Mika, d'Elton. Je
0: suis piégé pour... Alors... Il faut quand même qu'on parle de ça, les musiques de ce disque. T'es allé beaucoup plus loin
1: ouais,
0: que
1: ouais.
0: sur le premier album.
1: Déjà, on a enregistré les musiciens, première chose. Ouais, je suis allé plus loin, Émilie. Bah, moi, j'adore produire.

0: ce que je préfère faire sur un disque, j'aime bien écrire les textes, mais vraiment la partie musicale, c'est moi qui programme toutes les batteries, les musiciens, on les a en studio, je suis hyper impliqué tout du long. Et là, il était, c'est marrant, j'ai appris un truc déjà, c'est que le moins, le mieux en production, souvent, tu vois, d'avoir une production lisible, oui. C'est en écoutant en réécoutant le premier disque de Christine and the Queens, ou bien R, l'album Talkie Walkie qui est génial, avec Cherry Blossom Girl, tout ça, c'est les belles
1: c'est
0: guitares,
1: beau.
0: C'est hyper beau.
1: Ah, oui.
0: Et en fait, il y a pas grand-chose, il y a une guitare, il y a une très très belle voix du chanteur, et puis il y a des petites boîtes à rythme. Et en fait, c'est lisible. Vous écoutez la chanson, puis vous savez ce qui se passe, vous comprenez ce qui se passe, et c'est assez agréable. Kanye West, c'est souvent la même chose. Et donc, ça m'a vachement inspiré pour le disque. Et je me suis aussi permis des moments des respirations musicales où je ne chante pas. Le premier morceau, tu vois, il termine 45 secondes de guitare, batterie, congas, mais je ne chante pas. Et je pense que c'est une belle évolution de ma part parce qu'avant ça, j'avais peur d'ennuyer les gens. Et là, c'est vrai que l'album est chiant, tout du contraire.
1: Non.
0: C'est que je me permets de ne pas chanter partout, de laisser la musique respirer.
1: Oui.
0: Et puis ça rend le tout plus digeste. Je pense que l'album est beaucoup plus digeste que le premier, j'ai l'impression.
1: En tout cas, ça. Il respire, on peut le dire. Ave Demar, qui va commencer sa vie sur scène tout bientôt, au mois de novembre. Des concerts donc pour le mois de novembre à Reims, Strasbourg, Grenoble, Lyon, Arc-en-Senan, Metz, Nîmes, Bordeaux et Angoulême. Puis en décembre à Bruxelles, Lille, Liège et Paris, l'Olympia les 8 et 9 décembre. Et puis ensuite en 27, c'est reparti pour un tour à Dijon, Genève, Brest, Rennes, Rouen, La Roche-sur-Yon, Toulouse et Nantes. Et puis on t'espère en festival. Hein.
0: Bien sûr, on sera là. Festival, c'est promis, dès mai prochain, on fera, je pense, une trentaine de festivals. J'ai envie d'en faire beaucoup. Ma seule crainte, ce sont les canicules, mais pour le reste, ça va être très cool.
1: Eh bien, après avoir écouté mais ce Ave Demar, je te dis bravo demain.
0: Merci, Émilie, merci beaucoup.
1: Et à la prochaine.
0: Merci infiniment, merci. À la prochaine, c'était une joie. À très vite.
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Autrice, compositrice, interprète, Domi a 28 ans. Elle est originaire d'Aime-la-Plagne et partage sa vie entre Montréal et la Savoie. Elle vient de sortir son premier single, Tout oublié, une chanson pop très solaire, et prépare un album pour 2026.

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1: Et c'est l'heure du blind test. On reste en Belgique. Pierre Demar est parti, mais voici venir Paul et Eric. Bonsoir à tous les deux.
2: Bonsoir Émilie.
3: Bonsoir.
1: Bonsoir Paul. Pour gagner l'album de Pierre Demar et pour jouer avec des chansons belges qui parlent de Belgique. Comme ça, le clou est définitivement et parfaitement enfoncé. Paul, comment ça va? Comment s'est passée la journée?
3: Oh, mais très bien, comme retraité, vous voyez.
1: Oh, mais on aime beaucoup les petites journées de retraité. Est-ce que, à la retraite, l'envie de grasse mat revient?
3: Oh non, non, moi je me lève toujours...
1: Ah,
3: toujours vers les 8h, il n'y a pas de souci.
1: C'est fou ça. Mais non, mais je comprends, hein, parce que moi, même en vacances, quand je me souviens, quand j'étais ado, je dormais jusqu'à 11h30, midi. Et là,
3: Et là,
1: ça n'est plus possible. Même quand je peux pas faire de grasse mat. C'est fou.
3: Pour l'anecdote, Émilie.
1: Oui.
3: Vous savez que vous parlez un ancien belge.
1: Ah bon, Paul?
3: Oui, oui, tout à fait.
1: Dans quelle ville?
3: J'étais à Liège.
1: Ah, Liège, formidable. Je connais bien Liège, il y a un super, super festival là-bas qui s'appelle Les Ardentes.
3: Mon épouse m'a fait venir sur Tarbes.
1: Ah ben je comprends, par amour on peut quitter Liège, je comprends.
3: Voilà.
1: Eric est avec nous aussi, comment ça va Eric?
4: Ben ça va bien, merci.
1: Ça va.
4: Je ne suis pas vraiment à la retraite par contre.
1: Non, pas encore, donc pas de grasse mat non plus?
4: Non, la grasse mat non.
1: Non.
4: Le réveil avec ici Poitou le matin, mais voilà.
1: Ça,
4: pour démarrer une journée.
1: C'est la meilleure façon de démarrer la journée, c'est avec votre radio ici, on est bien d'accord. Eric et Paul, je vais vous passer trois chansons belges qui parlent de Belgique. Il faut retrouver le plus rapidement possible le nom de l'interprète de la chanson. Et à la fin, tout le monde gagne l'album de Pierre Demar, parce qu'il n'y a pas de raison. Vous êtes là, vous jouez, donc forcément, vous gagnez. D'accord?
4: D'accord.
3: Pas de souci.
1: Petit point de règlement, je vous demande s'il vous plaît, Paul et Eric, de bien donner votre prénom avant de proposer la réponse pour que je sache lequel de vous deux a été le plus rapide. On y va avec
3: une
1: première chanson, interprète belge, thème belge, qui chante ça?
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4: Eric.
1: Eric.
4: Angèle.
1: Oui, bravo.

0: Angèle, premier point pour Eric. On reste en Belgique et on cherche l'interprète de cette chanson.
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0: Paul,
2: Eric, hein.
3: Je suis pas sûr.
0: Mais c'est complètement lui, bravo!
3: Ah, bon,

0: Maillot chantait Stromae. Bravo, Paul a un point. Eric aussi. On écoute un troisième Belge. Mais quoi qu'il arrive, messieurs, vous avez gagné.
1: Avec
2: Eric.
0: Eric.
1: Du Nord.
2: Eh bien, Jacques Brel.
0: Eh bien, oui.
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3: Je l'avais aussi, bien sûr.
0: Ah, bah,
2: je n'en doute pas.
0: Jacques Brel.
1: Frida la Blonde.

0: Et le plat pays chanté par Jacques Brel, Paul l'avait, Eric a juste été un poil plus rapide. De toute façon, vous avez tous les deux gagné l'album de Pierre Demar. Je suis ravie de vous l'envoyer. Et merci d'avoir joué avec nous.
1: Ben merci à vous surtout, merci Émilie, merci Paul.
0: Merci.
1: Ici Poitou, ici Poitou, ici tout.
0: Ouais, vous revenez quand vous voulez pour jouer avec nous. Le blind test, c'est tous les soirs de la semaine, du lundi au vendredi. Et le numéro du standard, vous pouvez le mettre en appel rapide sur votre téléphone, hein, ça marche. 0810 055 056. Alors, il y a un chanteur belge que j'adorais, qui nous a quittés il y a quelques années. Il s'appelait Arnaud. Et il avait sorti un album en 2010 qui s'appelait Brussels, qui était la prononciation néerlandophone du nom de la ville de Bruxelles. Et il y a une chanson qui s'appelle Brussels, parce que là, c'est la prononciation anglaise du nom de la ville de Bruxelles. C'est une chanson dans plein de langues différentes, où il déclare son amour pour Bruxelles et ses habitants. Une vraie merveille, cette chanson. Rock, mais pas que, il y a un sacré synthé. Brussels, donc, chanté par Arnaud pour célébrer ce beau pays voisin et ami.

0: Des moules crues. Il était comme ça, Arnaud. Il nous a quittés en 2022, mais de temps en temps, faites-vous du bien, replongez-vous dans un de ses albums. Franchement, c'est du grand rock et c'est de la grande et belle belgitude.
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0: Alors, l'anniversaire du jour. Bon, c'est l'anniversaire de la naissance de Jerry Lee Lewis. Et là, où est-ce que je me trouve? J'adore la musique de Jerry Lee Lewis. Je n'aime pas trop lire les biographies de Jerry Lee Lewis, où je me rends compte que c'était un type absolument atroce, abominable. Il a tout fait. Quand il avait 22 ans, il a épousé sa cousine, la malheureuse, elle avait 13 ans. Mari violent, drogué, alcoolique, soupçonné des meurtres de sa quatrième et de sa cinquième épouse. On est vraiment sur une catastrophe. Mais d'un autre côté, je me dis, une fois qu'il est mort, c'est beaucoup plus facile de séparer l'homme de l'artiste. La nature s'en est chargée, voyez-vous. Donc, j'ai pas tellement de problèmes à partager avec vous une chanson de Jerry Lee Lewis qui était née donc un 29 septembre en 1935 parce que finalement on a beau lui faire de la pub, ça changera pas l'état dans lequel il est maintenant. Et cette chanson, elle est incroyable, elle s'appelle Great Balls of Fire et elle a vraiment changé beaucoup de choses parce qu'elle a rendu le piano aussi rock'n'roll que la guitare.

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0: Great Balls of Fire.
1: Une chanson qui aura 70 ans l'année prochaine. Elle est sortie en novembre 1957. C'est dingue, hein, parce qu'on n'a pas du tout l'impression d'écouter une vieillerie. Great Balls of Fire. C'était Jerry Lee Lewis. Et c'est terminé pour ce soir, Décibel. Merci à l'équipe de l'émission. Il y avait Julien Demoulet, Antoine Greffin à la technique, Alexandra Sackberg au standard, Iris Guitoni à la réalisation, Thierry Boffa et Thomas Demol à la délégation musique et à la programmation des invités et au web, Mélodie Chaïb. Ne ratez pas Décibel. Demain soir, on sera avec une Belge. Ouais, double dose cette semaine, Axel Red.
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4: Bonsoir à tous, très bon début de soirée, bienvenue sur ICI, sur votre radio. Il est 20h, c'est l'heure de notre petit rendez-vous depuis la rentrée avec cette promesse évidente, s'évader durant une heure partout en France pour découvrir la beauté de notre pays, puis s'intéresser à ceux qui font battre le cœur de l'Hexagone. Vos initiatives, vos bons plans, vos entreprises chaque soir sont mises à l'honneur grâce à la complicité du réseau ICI. On vous écoutera, on vous donnera la parole, on parlera de nature, d'environnement, parce que n'oubliez pas, on va s'évader, il n'y a pas que Paris dans la vie. Chaque soir, je reçois des personnalités différentes, médiatiques ou bien issues d'ailleurs de la société civile. C'est un parcours qui est lié intimement à nos villes, nos régions, et cet amour, on le découvre chaque soir. Ce soir, je reçois un homme qui a passé sa vie à écouter les autres. Il est documentariste, il est journaliste, il est animateur à la radio, à la télévision, il est auteur également. Le syndrome de l'imposteur est son dernier livre, on en parlera, il est sorti chez Fayard. Je n'oublie pas non plus qu'il est musicien. 4 albums avec son groupe de rock Black Maria et 2 disques solo. Ouvrez vos oreilles, ce soir j'ai en face de moi les yeux d'Olivier Delacroix. Bonsoir Olivier Delacroix.
5: Bonsoir.
4: Je suis ravi de vous accueillir sur ICI.
5: Merci beaucoup.
4: Comment ça va? Le soir à 20h, généralement, vous faites quoi? Vous préparez votre émission de 21h? Parce que vous faites de la radio en ce moment, tous les soirs.
5: Oui, exactement. J'ai le plaisir, depuis la rentrée, d'avoir retrouvé la radio sur RCF Notre-Dame. Et de 21h à 22h30, ouais, tous les soirs de la semaine, je filme libre antenne.
4: Alors, vous sillonnez la France depuis des années. Donc, vous êtes vraiment la personnalité presque idéale pour évoquer justement cette France qui est à l'honneur chaque soir sur ICI. Vous qui connaissez bien la France, qu'est-ce que vous retenez de nos régions, de nos villes? Qu'est-ce que vous avez appris des Français ces dernières années? La question est très vague, je vous l'accorde, mais...
5: Ce que j'ai appris des Français, c'est que, en fait, même si Paris est plein de provinciaux, ce que je retiens de la province, de nos régions, c'est bien évidemment, même si chaque région a une âme particulière, moi je me sens beaucoup mieux en province qu'à Paris. Je trouve qu'il y a beaucoup plus de naturel, il y a beaucoup plus de respect entre les gens, beaucoup moins de stress, et ce qui donne tout de même à chaque fois une ambiance beaucoup plus détendue. Et voilà ce qui me vient en premier lorsque je pense à nos régions.
4: Aujourd'hui, c'est votre France qui nous intéresse. En tous les cas, votre parcours comprend peut-être votre cheminement, votre réussite, vos repères, vos ancrages. Sur la carte de France, évidemment, je pointe Évreux, parce que Évreux, c'est le début de tout, c'est là où vous êtes né, hein, tout simplement.
5: Oui.
4: Évreux, si je vous demande, Olivier Delacroix, de m'envoyer une carte postale, vous savez, sur la carte postale, il y a 2-3 images. Quelles sont les 2-3 images comme ça qui vous viennent d'Évreux tout de suite?
5: La cathédrale d'Évreux, qui est très belle. Les promenades de Lilleton, qui est une petite rivière qui passe, où il y a encore les vestiges gallo-romains, donc ce qui en fait le charme. Et puis après, mon QG, qui est un petit bar qui est resté à l'ancienne, qui a...
4: Comment il s'appelle?
5: C'est chez Chris et GG.
4: C'est bien de les citer.
5: Et en fait, j'adore cet endroit parce qu'il baigne dans son jus. C'est un bar qui, depuis 60 ans n'a pas dû changer. Donc,
4: mais c'est le bar de votre adolescence, c'est le bar des pommes
5: de
4: café.
5: Non, c'est le bar d'un de mes amis, ouais. Chris déjà, et Gégé qui est devenu un ami aussi. Et c'était un endroit où je me sens tranquille parce que personne ne vient me parler de la télévision, de la musique et tout ça. Donc c'est un peu notre QG avec mes 3-4 amis d'Evreux fidèles.
4: Ça c'est intéressant parce que je sais que vos amis d'aujourd'hui, c'est les amis d'Evreux, c'est les amis de l'époque, hein, vous les avez conservés aujourd'hui.
5: Oui, complètement. Ben oui, parce que en fait, ce sont des gens qui savent me dire les choses. Et vous le savez, quand on parle dans un micro ou qu'on a notre tête à la télévision, on n'attire pas toujours les bonnes personnes. Et elles ne sont pas toujours là pour les bonnes raisons.
4: Et elles sont là pour vous dire les choses avec authenticité, parce qu'elles vous connaissent depuis longtemps. Je connais. Vos parents n'étaient pas normands. Vous avez un papa, il était corse. Hein.
5: Oui.
4: La Corse fait aussi partie d'ailleurs de votre enfance, des endroits où vous avez grandi. Puis vous avez une maman flamande. Elle était où? Elle était d'où d'ailleurs?
5: Oui, alors. Elle était de la campagne, je crois, près d'Anvers, mais son nom, c'est Van de Kamp de la R.
4: Oui, alors là, on est dans les Flandres.
5: Donc, on est voilà complètement. Et mon père, en fait, est né à Marseille. Mais voilà, sa maman s'appelait Françoise Raffaelli. Et voilà, ça.
4: Ils sont rencontrés où, vos parents?
5: Ils se sont rencontrés en Normandie. Vous dire pourquoi mes grands-parents respectifs sont arrivés en Normandie. Je pense que la guerre a joué un grand rôle pour du côté de ma mère et pour mon père. Je ne sais absolument pas pourquoi mon grand-père à un moment est venu de Marseille à Évreux. Parce que je pense qu'on y perd un peu au change.
4: Effectivement, c'est, comme on dit aujourd'hui, deux salles, deux ambiances. En tous les cas, voilà, il y a une maison familiale, il y a les grands-parents, vous l'avez évoqué. Alors, vous allez vivre une enfance qui est beaucoup à la campagne aussi. Je pense un lieu, c'est Guinchainville, c'est comme ça, Guinchainville. Voilà, Guinchainville, avec sa voie romaine, avec ses châteaux d'ailleurs. Ça, c'est un terrain de jeu de votre enfance.
5: Alors, c'est voilà, Guinchainville est la commune. Et moi, j'habite un petit village.
4: Encore aujourd'hui.
5: D'accord. Encore aujourd'hui, ouais. Qui s'appelle Fumeson. Et c'est l'endroit de mon enfance. J'ai eu la chance de grandir à la campagne. Mes grands-parents étaient agriculteurs. Ils avaient aussi une cidrerie.
4: Dans laquelle vous allez travailler.
5: Oui, exactement. Donc, en fait, j'ai une enfance baignée de vélos de crosse, de cabanes dans la forêt.
4: C'est les liens refuges, ça, quand on est gamin.
5: Oui.
4: La cabane.
5: Et puis, voilà, j'avais déjà un peu un ego plus surdimensionné que les autres. Donc, j'ai monté une équipe de foot à 10 ans, 11 ans, et on affrontait les petits camarades.
4: Ouais, alors c'était un peu la guerre des boutons, d'ailleurs,
5: exactement,
4: votre histoire.
5: Exactement.
4: Vous jouez au foot entre villages, quoi.
5: Exactement. Et je peux vous dire que c'était du sérieux.
4: Oui, mais pareil, c'est pas toujours vous qui gagnez. Hein. Vous avez des souvenirs où vous ne voyez pas tout le temps perdre.
5: On a beaucoup gagné.
4: Ouais. Ah, d'accord.
5: Oui. On a beaucoup. Dans mon souvenir, on était très bons.
4: Ouais.
5: Mais on a dû perdre une fois. Une fois contre Guinchainville, justement.
4: Ouais,
5: le gros bled.
4: Et vous le vivez mal. Parce que vous m'en parlez encore aujourd'hui. C'est un souvenir particulier.
5: C'est marrant parce que je suis tombé sur. Je faisais un journal. Et je suis retombé il y a quelques années sur le journal que j'avais fait avec les photos de l'équipe et tout. C'était marrant.
4: On va continuer de se balader avec vous, Olivier Delacroix. On ne fait que commencer ce voyage qui, pour l'instant, est en Normandie et dans l'Eure. On se balade aussi dans toute la France jusqu'à 21h. Il est temps d'ouvrir la revue des merveilles. Vous qui venez de parler un petit peu de nature et d'environnement. Benoît Prospero nous rejoint. Aujourd'hui, Benoît, vous nous présentez une herboriste.
6: Et est-ce que vous vous rendez compte de toutes les merveilles qui existent dans ce monde vivant dont nous faisons partie? Et pour le démontrer, on va simplement déguster ensemble une infusion. On vous présente avec ICI Occitanie Dorian Herrera qui vit à côté de Toulouse à Brex et qui est herboriste. Enfin, pas vraiment.
7: Alors, j'aurais pas vraiment le droit de dire herboriste. Je suis cueilleuse de plantes sauvages qualifiée herboriste par l'École des plantes de Paris.
6: Eh ben oui, parce que herboriste, en fait, ça n'existe plus. Mais ceci est une autre histoire. Et donc, Dorian, elle a une passion dans la vie.
7: Moi, ce qui m'intéresse le plus, c'est d'aller chercher les plantes dans la nature, donc telles que le frêne, le noisetier, l'ortie, la fleur de sureau, etc.
6: Ce qui est quand même une passion très sympa. D'autant que Dorian ne fait pas que cueillir les plantes.
7: Une fois que j'ai récolté ces plantes, quand elles sont sous leurs plus belles apparats, je les fais sécher dans mon séchoir suspendu, donc zéro énergie, qui se trouve dans mon atelier. Puis ensuite, je les assemble entre elles pour proposer toute une gamme de tisanes pour soigner les petits maux du quotidien.
6: Et vous savez quoi, j'ai envie d'aller chercher un plaid et un chat qui ronronne. Mais quand même, avant ça, quand même, de rappeler qu'il faut bien connaître les plantes. Pourquoi ?
7: La majorité des plantes sont des plantes médicinales. Médicinales peut vouloir dire aussi qu'il peut faire du mal. Je rappelle que tous les médicaments proviennent de nos plantes. On va se méfier de certaines familles, comme la famille des apiacées, qui est la grande famille que vous connaissez sans doute, qui comprend les carottes sauvages, le fenouil, le céleri, etc. Et parmi cette grande famille, on va trouver la ciguë, petite et grande ciguë, qui sont, comme on le connaît tous, des plantes mortelles. Donc oui, il faudra quand même s'en méfier, il faut s'y connaître.
6: Ceci étant, et si on dégustait enfin une petite infusion ?
7: Tout le monde a du romarin à proximité, dans son jardin, sur son balcon, peu importe. Le romarin, il est stimulant musculaire, il est stimulant intellectuel, et il va nous aider à passer le cap aussi de toutes ces agents pathogènes que l'on va croiser, parce qu'on refait la bise à plein de monde, on recroise du monde, et donc notre système immunitaire est soumis à de rudes épreuves.
6: Et à ce sujet, petit proverbe de précaution que Doriane a appris à l'école des plantes de Paris.
7: La première fois que tu rencontres une plante, tu dois la saluer. La deuxième fois, la reconnaître. Et seulement la troisième fois, la récolter.
6: Merci Doriane Herrera et ici Occitanie de nous rappeler que les plantes sauvages sont une merveille. Plus d'infos sur l'atelierherboriste.com.
4: Benoît Prospero, vous saluez les plantes, Olivier Delacroix ?
5: Alors, non. Mais c'est une très belle idée.
4: Vous avez la connaissance des plantes sauvages, justement ?
5: Non, pas du tout. C'est marrant parce que je pensais, en écoutant ce reportage, aux fougères. Parce que j'ai toujours dans ce souvenir dans la forêt de Fumeson, qui était une grande forêt. On avait cette chance parce que Guichainville est en plaine, alors que Fumeson est vraiment baigné dans la forêt. Et j'adorais... avec mes copains, j'adorais que nous nous perdions dans les fougères.
4: On s'arrêtera à l'école Victor Hugo dans un instant. On va parler un petit peu de votre scolarité et puis voilà, de votre enfance, votre adolescence jusqu'à ce parcours que l'on connaît. Olivier Delacroix est votre invité jusqu'à 21h dans Il n'y a pas que Paris dans la vie. On salue les Normands parce qu'en ce moment, on parle un peu de la Normandie avec Olivier. À tout de suite.
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4: Vous restez bien avec nous, hein. On retrouve Olivier Delacroix dans un instant, le temps d'écouter Blondie et Heart of Glass sur ICI.

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2: Et mon invité Olivier Delacroix a rejoint le réseau RCF à la rentrée pour animer La Voix d'Olivier le soir à la radio, tout à l'heure, à 21h. Il fait l'amitié d'être sur ici. Ce soir, il continue de faire vivre des témoignages à travers ses interviews sur sa propre chaîne YouTube. La saison 15, on en parlera dans les yeux d'Olivier, va arriver là en 2027 sur France 2. Et son roman, Le syndrome de l'imposteur, a été publié en janvier dernier. Il est avec vous ce soir jusqu'à 21h. Je vous ai laissé dans l'heure, là où vous êtes né, à Évreux, là où vous vivez finalement aujourd'hui encore, en Normandie, là où vous avez grandi. Vous avez évoqué cet environnement lié à la nature, vos grands-parents aussi, qui avaient cette maison là-bas, et vous avez même dit qu'ils étaient agriculteurs. C'est toujours une chance de connaître ses grands-parents. Il y a des gens qui n'ont pas cette chance-là, qui n'en connaissent que deux ou trois, vous voyez, sur les quatre. Qu'est-ce qu'ils vous ont transmis?
3: J'ai même connu mon arrière-grand-père et mon arrière-grand-mère.
2: Ça, c'est génial.
3: Lorsqu'on a des grands-parents et arrière-grands-parents agriculteurs, ils vous transmettent les valeurs de la terre et des animaux, voilà, et le fruit aussi de son travail. Là, c'est plus la cidrerie dont je parle, parce que voilà, on allait ramasser les pommes, puis ensuite, voilà, ces pommes étaient broyées, mélangées, et au bout du compte, il y avait du cidre bouché qui sortait de ces pommes, puisque c'était du cidre brut et non pas doux, parce que je sais que la mode est revenue beaucoup aujourd'hui au cidre, mais à l'époque, en fait, voilà, mes grands-parents étaient producteurs de cidre brut et voilà, moi j'étais embauché pour embouchonner, c'est ça, comme ça qu'on dit,
2: bouchonner. Alors fait, là, je voudrais pas m'avancer,
3: voilà, mais en tout cas pour mettre les bouchons, et mettre, vous savez, le fil de fer autour. Voilà, je garde les valeurs de travail.
2: Ça, c'est aussi, vous le devez aussi à votre papa. Il était peintre en bâtiment. J'imagine que vous l'avez observé. C'est quand même un travail manuel, difficile, qui demande d'un physique.
3: Alors, mon père était, je rectifie, il était à la tête d'une entreprise de peinture.
2: D'accord. Il a mis la main à la pâte, j'imagine.
3: Oui, au début, ça a été le plus jeune patron de France à l'époque, puisque il a perdu son père, il devait avoir 16 ans. Il s'est retrouvé soutien de famille et a repris l'entreprise à l'âge de 16 ans et demi, 17 ans.
2: Ah, c'est très jeune.
3: Très jeune. Il était à la tête de cette entreprise.
2: Très vite. Vous avez quand même l'exemple d'un papa pugnace qui
3: entreprend. D'une gentillesse extrême. Il m'a beaucoup inspiré. Je pense que je lui ressemble beaucoup.
2: C'est la plus belle chose que vous puissiez lui donner, de toute façon. L'école Victor Hugo, c'est une de vos écoles, c'est l'école primaire.
3: La toute petite école,
2: Quel souvenir vous gardez de l'école? Vous savez, des odeurs comme ça qui remontent parfois. Vous y repassez peut-être aussi? Elle existe toujours?
3: Je repasse souvent devant, parce que Évreux est une petite ville quand même. Et puis deux de mes très proches habitent tout près, donc je repasse devant. Le souvenir que j'en ai, c'est la découverte de l'école, des autres. Voilà, je trouve que c'est l'endroit où on réalise qu'on n'est pas tout seul sur cette terre. Et c'est là que je crois que j'ai en tout cas réalisé qu'on apprenait de l'autre et que c'était une des valeurs fondamentales de la vie. J'ai toujours été attiré, moi, par les autres. J'ai toujours été un peu une pipette. Donc, voilà, ce que je garde de l'école Victor Hugo, c'est aussi la cantine que je détestais.
2: Oui, on a tous des menus comme ça.
3: Voilà. Et là, vous savez, le truc là en entrée où il y a plein de mayonnaise et des petits pois.
2: La macédoine.
3: Je détestais ça. Ouais. Et on en avait très souvent.
2: Ouais. Vous savez qu'à 21h, on va dîner après cette émission. La macédoine est au menu. Putain, je plaisante évidemment, mais c'est vrai que ça va parler à plein de gens. On l'a évoqué tout à l'heure, voilà, cette île de beauté. Ce sont aussi vos origines. Vous alliez là-bas à la plage, vous baigniez dans les rivières, vous grappahutiez dans les montagnes. Ce sont aussi des cartes postales qui vous ont construit.
3: Oui, ma grand-mère, Françoise Raffaelli, était née à Zilea. Donc qui est un petit village au-dessus, dans les hauteurs, qui surplombe Calvi. D'ailleurs, il y a une eau depuis, j'ai vu ça l'autre jour, une eau commercialisée, qui s'appelle l'eau de Tilia, je crois. Et je garde un souvenir assez extraordinaire de ces moments passés dans ce petit village, parce que là, on est vraiment dans les années... où il n'y a pas Internet, où il y a trois chaînes à la télévision.
2: Elle est encore plus préservée qu'elle ne l'est aujourd'hui, quoi, Lille, à ce moment-là.
3: Oui, là, et puis mes cousins qui tiennent la petite brasserie tabac. Voilà, je garde un souvenir de la montagne, des rivières dans lesquelles on se baignait. Et je me souviens, surtout, c'est marrant, j'y pense souvent, à des petites grenouilles toutes vertes qui étaient dans la rivière. Non, je garde un très bon souvenir. Et puis, je crois que j'ai hérité de la Corse cette fierté d'appartenir à une région. Et puis de respecter la nature, un peu ce que je faisais en Normandie.
2: Alors vous avez un triangle quand même qui est l'Eure, qui est la Corse et qui est aussi le bassin d'Arcachon et le Cap Ferret.
3: Oui.
2: Je change de région.
3: Oui.
2: Ça aussi c'est des années intéressantes pour vous, on va dire 13 ans, 14 ans,
3: oui.
2: Découvrez le surf.
3: Oui.
2: Vous avez encore un peu le style d'ailleurs du surfeur là aujourd'hui. Vous faites un peu éternel adolescent, on se le disait avant l'émission.
3: Je surfe toujours surtout.
2: Ben oui, vous surfez, alors c'est toujours sur Osgore, sur la Cano.
3: Ça a changé un peu parce que le niveau s'est élevé. Il y a beaucoup de monde à l'eau entre Osgore, partout sur de la Cano à en bas à Saint-Sébastien, et le niveau s'est beaucoup trop élevé pour moi, et donc j'ai la chance de pouvoir aller surfer souvent en Indonésie ou au Costa Rica où il y a moins de monde et où il y a des vagues partout aussi.
2: Donc, mais ça c'est votre adolescence surtout, avant tout ces endroits-là.
3: Alors mon adolescence c'est l'océan,
2: oui.
3: Du Cap Ferret.
2: Bien sûr.
3: J'avais la chance d'avoir un oncle et une tante qui avaient une maison à l'herbe qui était à côté du canon, et donc à partir de 14 ans je sais qu'on va plutôt là-bas en vacances et je découvre le surf, et là c'est une vraie révélation. Et j'y ai passé toute mon adolescence. Alors au moment des vacances, j'y allais aussi à Pâques.
2: C'est les premiers amours.
3: Pardon ?
2: C'est les premiers amours.
3: J'ai toujours été un romantique, donc je me rappelle avoir vécu mon premier amour à l'école Victor Hugo, justement.
2: Ah, vous étiez plus jeune alors.
3: Et je me souviens même du nom et du prénom.
2: C'est la petite fille de CE2.
3: Exactement. Elle s'appelait Claire.
2: Vous
3: avez s'appelait Claire Bonamy. Et ça a été mon premier amour. J'étais très amoureux.
2: Et vous la voyez encore ou
3: non.
2: Aucune nouvelle.
3: Je sais qu'elle est toujours à Évreux, mais elle est amie avec des amis à moi. Mais non, je l'ai jamais trop revue. Mais j'ai eu beaucoup de coups de foudre dans ma vie, moi, vous savez.
2: En voici un autre, le parfum. Vous savez, le parfum, ça rappelle aussi souvent des souvenirs à une personne. Ouais, dès qu'on sent un parfum, ça nous rappelle quelqu'un,
3: ouais.
2: Une odeur. Si on met du parfum, que ce soit une grande marque ou pas, et si pour une fois on choisissait un parfum créé pour nous personnellement, ça existe dans le Gard. Catherine Quicandon, et je vous emmène dans le Gard avec elle, vous nous faites découvrir ce fameux métier de nez aujourd'hui.
4: À Lézan, à 15 km au sud d'Alès, une gardoise joue avec ses tubes à essai.
5: Mais mes chimistes me disent tous que c'est sans danger.
4: Je vous le confirme, car Laurine Herbeau est née parfumeuse. Elle a monté sa propre entreprise, L'Opal Production, pour créer des eaux de toilette femmes et hommes, mais aussi des produits cosmétiques à base de ses parfums. Ses formules sont éthiques et courtes, ses ingrédients minutieusement choisis.
6: Soit on utilise des matières premières grassoises principalement, ou alors des matières premières françaises ou locales. Et après on utilise un alcool qui est 100% d'origine naturelle et biologique.
4: Laurine utilise des poudres, des cires, des résines, ça peut être aussi liquide. Bref, tout ce dont elle a besoin pour créer une fragrance avec une formule saine et végane. D'ailleurs, combien de temps ça prend pour créer un parfum ?
6: Alors c'est très long, on est sur des années de travail. L'étape principale, c'est la création. En fait, on va créer une formule type et ensuite on va supprimer des matières premières, en ajouter d'autres, en diminuer certaines, en augmenter d'autres. Enfin voilà, c'est l'étape la plus longue, ça peut durer des années à un an.
4: Tout ce temps explique en partie le prix des parfums. Oui, parce que je ne sais pas si vous avez remarqué, mais ça aussi, c'est de plus en plus cher. Mais pas seulement.
6: Alors, dans la fabrication d'un parfum, on va avoir des matières premières qui sont assez onéreuses. Tout ce qui est le jasmin, la rose, c'est des absolus de plantes, de fleurs qui sont très chères. Mais le plus cher dans un parfum, c'est le packaging, c'est le flacon, la boîte.
4: Oui, on s'en doutait un peu. Son format principal est le 100 ml à 39 euros. Mais comment Laurine est devenue née ?
6: Alors moi, du coup, j'ai fait 6 ans d'études. pour devenir née parfumeuse. Donc j'ai d'abord commencé par des études de cosmétologie. Ensuite j'ai fait des études de chimie spécialisées dans la cosmétologie et la parfumerie. Et après c'est vraiment de l'entraînement au niveau de l'odorat.
4: Laurine s'est lancée dans l'entrepreneuriat pour avoir la liberté de laisser libre cours à sa créativité et avoir la possibilité de prendre des décisions. Les débuts n'ont pas été simples car elle devait tout gérer, mais maintenant ça tourne. Vous pouvez acheter ses parfums sur son site lopalproduction.fr et dans quelques boutiques revendeuses. Merci à Issigar Lozère pour cette idée parfumée. Ici, ça entreprend dans le Gard avec l'Opal Production et des parfums qui sentent bon.
2: Merci beaucoup Catherine Quicandon et Olivier Delacroix qui écoutent justement ce reportage. Je dis que vous avez eu un parfum qui venait de Toulouse, fut un temps.
3: Oui.
2: C'est-à-dire que vous l'aviez fait faire là-bas ou avec
3: non,
2: une marque?
3: Non, pas du tout. En fait, moi j'aime les parfums boisés, comme j'ai été beaucoup en Inde,
2: ouais.
3: Le patchouli, mais je dirais subtilement, parfumé. Et donc j'avais trouvé un parfum comme ça, parce qu'on avait, voilà, la maison qui faisait mon premier parfum avait arrêté. Et puis ils ont arrêté l'année dernière ce parfum.
2: Mais là, vous
3: dont
2: en avez
3: tout le monde me demandait,
2: ouais.
3: Et je disais jamais. Et le nouveau, ça y est, je l'ai trouvé. Et on me demande, mais c'est quoi ce parfum que tu as? Et il faut pas le dire.
2: Ne dites rien, je vais venir vous sentir si vous me permettez. Le temps d'une petite pause. On se retrouve sur ici avec notre invité Olivier Delacroix. Il n'y a pas que Paris dans la vie. Le voyage continue jusqu'à 21h.
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2: Il y a quelques jours, on recevait Lucie Bernardoni, répétitrice et coach à la Star Academy. Elle est aussi auteure, compositeur, interprète, auteur pour Charles Doré. Elle nous en avait parlé, ça tombe bien, le voici sur ICI. Ah.

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4: Des rencontres et de l'art dans votre agenda.
1: Sébastien Emmanuel.
4: Ce week-end, ce seront les Journées nationales des artistes. L'occasion d'aller à la rencontre des artistes locaux et de découvrir leur travail. Pour cela, de nombreux rendez-vous vous sont proposés juste à côté de chez vous, à la Barthe Rivière, près de Saint-Gaudens par exemple, sous la Halle, en Ariège aussi, à Saint-Félix de Tournejat, où l'artiste Frédéric Montagne ouvre son atelier, ou encore dans le Lot, au sud de Cahors, à Saint-Paul-Flognac, où ici seront réunis 25 artistes et vous proposeront des ateliers. Il y a plein d'animations également. Plus d'infos, journée-nationale-des-artistes.fr. La chouette festival revient à Rieux-Minervois dans le département de l'Aude du 1er au 4 octobre. Nouvelle édition de ce chouette rendez-vous, une édition placée sous le signe du court-métrage. Le festival qui propose une sélection de courts-métrages français et internationaux, de fiction, d'animation et de documentaires. Rencontre avec les équipes, la chouette festival dès le 1er octobre à Rieux-Minervois.
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5: Il est animateur, il est producteur, il est réalisateur. La nouvelle saison dans les yeux d'Olivier débute d'ici quelques semaines sur France 2. C'est Olivier Delacroix qui est notre invité, qui nous présente eh bien, aussi aujourd'hui son livre. Il est sorti au mois de janvier, on en parlera, le syndrome de l'imposteur. On pourra parler aussi de la version de Vie ma vie sur Novo 19. Ça fait aussi partie de son actualité, sans oublier la radio sur RCF tous les soirs à 21h. Je pense qu'on a retracé une partie de votre enfance, de votre adolescence, votre école, l'Eure, la Normandie, Osgore, le Cap Ferré, Arcachon. Bon, à 18 ans, vous montez à Paris.
6: Oui.
5: Bac en poche pour vos études. Connaissez des gens à Paris à ce moment-là? Non. Ou c'est vraiment l'inconnu total?
6: Non, je connais vraiment pas grand monde.
5: Ouais.
6: Au début, je me sens très seul à Paris et je fais l'aller-retour tous les jours.
5: Ah oui.
6: Gare Saint-Nazaire. Il y en a pour 55 minutes,
5: ça va.
6: Mais je préfère rentrer chez moi. Plus tard, je vais rencontrer celle qui deviendra ma fiancée, l'un des amours de ma vie. Et donc, je vais commencer à habiter à Paris et me sentir mieux, parce que je trouve un chez-moi. Première année, en fait, mon père va me chercher par la peau des fesses au Cap Ferret où je surfe, parce que je viens d'avoir mon bac et je suis parti comme une flèche sans trouver d'école pour la rentrée. Bon, je sais qu'il y a une école de commerce qui prend comme ça vite fait. J'y vais et j'y passerai un mois parce que le commerce, c'est pas du tout mon truc. Et puis voilà, je peux dire que là, cette année-là, j'ai pris une année sabbatique. Et ensuite, j'ai eu la chance de réussir le concours de l'Institut pratique de journalisme dont je suis ressorti diplômé à 23 ans.
5: Alors après, bah voilà, qu'est-ce qu'on fait d'un tel diplôme? On essaye de surfer comme on peut, de trouver des petits boulots. Ça va être votre cas, vous allez être régisseur pour Le Juste Prix,
6: oui.
5: Voilà, une émission il y a quelques années. Et puis il y a deux personnes qui jouent un rôle déterminant à ce moment-là, cette copine qui travaillait pour l'émission Ciel Montmardi.
6: Oui.
5: Donc déjà, elle a un rôle conséquent parce que elle vous raconte qu'on cherche quelqu'un pour aller dans des lieux border, vous allez nous en parler.
6: Oui.
5: Puis la deuxième personne, bah, c'est le présentateur de Ciel Montmardi, que vous allez rencontrer, puis qui va vous embaucher, c'est Christophe Dechavanne.
6: Oui. Bah là encore, ça parle d'une histoire d'amour, vous voyez, parce que...
5: cette jeune fille, c'était une histoire d'amour.
6: Oui, elle s'appelait Soso, Sophie, et elle était assistante de Christophe, et je vais faire 12 ans aux côtés de Christophe.
5: Non mais voilà. Au début, vous acceptez les lieux border, j'y reviens quand même.
6: Oui,
5: vous allez
6: oui.
5: dans des prisons, vous allez dans des milieux un peu underground.
6: Un peu interlope, oui.
5: Voilà, milieu de la nuit, milieu de la prostitution, pas évident.
6: Pas évident, mais je pense que lorsque Christophe a cherché ce profil, Sophie lui a dit, bah, écoute, moi je connais quelqu'un qui a le contact facile, qui n'a pas peur, qui est plutôt aventurier, voilà, et qui surtout a une facilité dans le contact avec les gens.
5: Et donc, vous voilà. qui avez été, pardon Olivier, protégé un petit peu dans un milieu, on l'a entendu, sympa, souriant, vous arrivez à Paris, vous m'avez dit c'était déjà un espèce de choc pour vous, même si vous y faites grâce à vos amours, entre autres.
6: Mm-hmm.
5: Mais là, vous découvrez des milieux, on est loin de votre enfance dans l'Eure.
6: Oui, mais il faut que vous sachiez une chose, c'est que j'ai grandi à Évreux, et Évreux est une ville extrêmement compliqué. J'y étais souvent confronté à... Comme j'étais un fils d'un patron d'une entreprise, j'étais un bourgeois. Et je me suis confronté dès l'âge de 13 ans jusqu'à mon départ pour Paris, hein, vers 19 ans, finalement à une espèce de ségrégation, alors que je faisais de la musique, que je me fondais, en tout cas que j'essayais de me fondre dans la jeunesse hébraïcienne. Il y a toujours eu une séparation, ouais. et j'en ai souffert d'ailleurs, mais ça m'a aussi blindé, et ça a fait de moi une personnalité plutôt solide.
7: Vous devenez proche de Christophe de Chavannes, vous avez beaucoup voyagé avec lui, proche. Notamment à Saint-Rémy-de-Provence. Voilà, en tous les cas, vous voyagez beaucoup dans le sud de la France, ce sont des souvenirs marquants, j'imagine aussi, de cette rencontre. Et puis, il y a une autre rencontre qui compte, c'est Bruno Gaston. À l'époque, alors, je l'ai connu à la radio, sur Europe 1, vous avez travaillé d'ailleurs, mais il était patron de France 4. Il est séduit par votre travail, notamment des docs que vous aviez fait sur des supermarchés de Manille. Encore une fois, on était sur des documents particuliers. Ouais. C'est aussi tout doucement comme ça que votre aventure commence et que le public va vous découvrir sur France 4 et sur France 2.
6: Mais il me découvre avant sur Canal+.
7: Oui, absolument.
6: Voilà, dans lundi Investigation, où je réalise les supermarchés de la Défense et où je réalise les Daniels de Manille. C'était en Belgique et en Hollande, les supermarchés de la Défense et les Daniels de Manille à Manille. Et en fait, il y a beaucoup de caméras cachées parce que ce sont des documentaires où c'est dangereux. Et donc, on me voit beaucoup à l'écran, puisque ce sont des caméras cachées. Là, Bruno. Mais Bruno, qui était fan des Black Maria, puisqu'il m'avait vu deux fois au Rex Club. Donc, du coup, il me connaissait aussi par la musique.
7: Alors, je vous arrête un instant, parce que j'avais l'intention d'en parler. D'ailleurs, je l'ai évoqué tout à l'heure. Effectivement, la musique fait partie de votre vie. Parler des Black Maria, je suis désolé.
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7: Je laisse un instant le parcours à télé. C'est les potes d'Evreux, ça, hein, Black Maria.
6: Ouais, c'est mon groupe à Evreux, qui a gagné d'abord les sélections pour aller à Bourges.
7: Et printemps
6: puis,
7: de Bourges.
6: Voilà, au printemps de Bourges. Et puis, à partir du printemps de Bourges, on a été signé par un premier label belge, grâce à Dominique Sonic, notre regretté Dominique Sonic. Et puis après, tout s'est emballé. On a été signé par Dansetaria en France.
7: Quatre albums. Hein.
6: Et puis ensuite, Sony.
7: 500 concerts. Ouais. Même pensé, il y a des dates comme ça, des lieux. Vous avez parlé de Bourges, qui vous reviennent, des endroits, des festoches un peu qui vous ont marqué.
6: Ah oui, bien évidemment. Il y a les Eurocaines de Belfort. Où on a joué devant 12 000 personnes.
7: De la place Corbis.
6: Oui, il y avait un festival tout près de Bordeaux aussi. J'ai tellement vécu en Bretagne, dans le nord de la France, des moments extraordinaires, en Savoie, un peu partout, avec des publics. J'ai eu cette chance de monter sur scène. Je crois qu'avec le surf, il n'y a pas de plaisir, je vais presque parler d'orgasme, en fait, parce que monter sur scène, c'est vraiment, et quand vous emmenez les gens, c'est quelque chose comme une vague qui vous pousse, en fait.
7: En quelques minutes, on va retourner un peu partout en France, non pas lié à la musique, mais comme on a évoqué votre rencontre avec Christophe de Chavannes, avec Bruno Gaston, Canal+, France 4 et France 2, on en arrivera à votre émission Dans les yeux d'Olivier, 15e saison, une émission qui vraiment va vous conduire partout en France. Coup de projecteur, on en parle avec vous, Olivier Delacroix, d'ici quelques minutes. Je vous emmène encore ailleurs, là. Zoom sur les sapeurs-pompiers aujourd'hui, vous en avez sans doute rencontré, c'est certain. Une nouvelle fois, sapeurs-pompiers en première ligne face aux incendies qui ont marqué le pays cet été, ne relâchent pas leurs efforts en cette rentrée, bien au contraire, pour être toujours plus performant et surtout répondre aux besoins des prochaines années. Des formations sont actuellement dispensées et celles que nous allons vous faire découvrir risquent de vous étonner. C'est un reportage de Robin Bernot et Théo Baucher dans le Grand Est.
9: En Moselle, les sapeurs-pompiers s'entraînent à

0: 100% des interventions. On dit que des fois les pompiers roulent vite. Le but n'est pas de rouler vite, le but est d'anticiper de façon à arriver dans le meilleur état pour nos équipes sur les lieux d'intervention pour la meilleure prise en charge de la victime.
1: Ces formations sont utiles aux sapeurs-pompiers mosellans, notamment lorsqu'ils sont envoyés en renfort sur des interventions dans toute la France, comme cet été par exemple, lorsqu'ils sont partis en renfort dans le Var ou en Gironde. Être formé à la conduite tout terrain pour pouvoir intervenir sur un feu de forêt ou dans des milieux périlleux. Ici, en Moselle, ça marche, mais vous, qu'en pensez-vous? On va en discuter avec Karina.
2: Je pense que les pompiers, un peu comme toute la fonction publique, manquent de moyens, certainement. Donc les formations, c'est super, mais il faudrait aussi peut-être rajouter des effectifs et embaucher peut-être plus de monde et plus de pompiers. Parce qu'il y a des pompiers volontaires, c'est très bien, mais peut-être aussi plus de pompiers professionnels.
1: Puis je me suis aussi demandé si cet été, avec la multiplication des incendies, il n'y avait pas eu une prise de conscience collective sur l'importance d'avoir suffisamment de pompiers et surtout des pompiers suffisamment formés.
2: Non, mais je pense que déjà les gens, je pense qu'ils savent qu'on a besoin des pompiers. Enfin voilà, on sait tous qu'on a besoin des pompiers. Tout n'est pas perdu, on voit que la solidarité est là, donc je pense que oui, en effet, je pense que les gens ils veulent s'investir quoi, pour la collectivité, pour le collectif.
1: Chaque année en Moselle, une trentaine de sapeurs-pompiers sont formés à la conduite en milieu périlleux pour être prêts à intervenir dans les situations les plus difficiles.
3: Pour vivre cette formation en immersion à l'intérieur des camions de pompiers, rendez-vous sur les réseaux sociaux d'ici, où nous avons partagé d'ailleurs le reportage vidéo de Théo Baucher. Ça vous inspire les sapeurs-pompiers, vous en avez forcément rencontrer Olivier Delacroix.
4: Oui. Et j'ai tourné un Dans les yeux d'Olivier qui sera diffusé d'ailleurs dans la saison 15, où j'ai rencontré un colonel. C'est un Dans les yeux d'Olivier sur la reconstruction des visages. Et il a été brûlé partout. Et en fait, j'y ai appris que ce ne sont pas que les flammes qui sont dangereuses. Les plantes, justement, dont on parlait tout à l'heure, produisent un gaz inflammable qui peut d'un seul coup, si ça se passe à 300 mètres, vous arrivez en 2 secondes sur vous, quoi. Donc ce métier est extrêmement héroïque et dangereux, bien évidemment. Et moi, j'ai une grande admiration pour les soldats du feu.
3: Et on salue tous les sapeurs-pompiers et tous ceux et celles qui ont agi aussi pour ce qui s'est passé en Gironde. Et je fais un clin d'œil amical à Ici Gironde, qui s'est vraiment mobilisé cet été pour vous rendre service au quotidien. Olivier Delacroix, vous parlez dans les yeux d'Olivier. Justement, on va en être question d'ici quelques minutes avec tous les tournages aussi qui vous ont marqué. Puis on parlera de votre livre, de l'avenir et de la nouvelle saison. Et puis de votre voyage qui continue. On a encore des lieux à découvrir avec vous, Olivier Delacroix, et votre invité jusqu'à 21h.
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3: Et la douceur de Julien Clerc avec Ma préférence, sur Ici.

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2: Journaliste pour le vrai journal de Carl Zéro, début des années 2000 sur Canal+. Il deviendra réalisateur, documentariste pour Canal, pour France 4, pour France 2. Il réalisera plus tard une collection de documentaires pour France 5 aussi, Le parcours des combattantes ou encore Femmes du Nord. Il fait bouger les lignes, c'est très clair. Il est notre invité, un homme de radio, un homme de scène. Il s'apprête à reprendre la 15e saison de l'émission Dans les yeux d'Olivier. Début 2027, c'est Olivier Delacroix qui est avec vous jusqu'à 21h. Dans les yeux d'Olivier, ça a débuté en 2011, cette émission qui vous conduit un peu partout en France. C'est une rencontre avec les Français. On y croise tout le monde, une jeune infirmière à Bordeaux, Céline, une maman de 4 enfants qui quitte Paris pour la Bretagne, Florence, une ancienne championne de ski qui a ouvert un hôtel en Haute-Montagne. Bon, je pourrais y consacrer des heures et des heures. Ce sont des blessures. Vous parlez aussi d'héritage, d'amitié toxique, de maltraitance, d'adoption, de crime. C'est une émission qui est lourde pour celui qui la produit, qui la présente. Ça laisse des traces.
3: Ça laisse évidemment des traces, car tous les soirs, c'est ce que je dis en début d'émission sur RCF Notre-Dame, nous ressortirons plus riches de l'heure et demie que nous passons ensemble. Nous ressortirons tous les deux plus riches de ce que nous avons échangé. Bien évidemment, cette émission m'a apporté beaucoup, mais surtout, en fait, elle m'a révélé combien nous avions une énergie en nous, chacun d'entre nous, qui, au moment de l'épreuve, au moment où on peut être percuté par l'épreuve qui peut s'avérer être très grave, eh bien, vous permet de mettre en place un plan, en tout cas, quelque chose qui peut vous sortir, vous réélever et vous sortir de l'ornière. Et souvent, les gens me disent que, voilà, ils mettent leur boîte de Kleenex à côté avant de regarder dans les yeux d'Olivier. Mais au final, il y a toujours à la fin la lumière, à la fin de ces histoires, parce que nous ne racontons que des histoires où les gens ont finalement réussi à s'en sortir. Et c'est bien évidemment une émission purement service public et qui m'a permis d'aller partout.
2: Et justement, à la 15e saison, vous l'avez un tout petit peu évoqué, vous avez des souvenirs de tournage, on va aller où? On va rencontrer qui? Dans quelle région?
3: On va rencontrer des gens sur le fil, c'est-à-dire des gens qui finissent le mois avec parfois 10 euros et qui calculent l'essence à l'euro près. Donc on va aller en Bretagne, on va aller en Auvergne, on va aller en Savoie. Il y a des agriculteurs aussi qui m'ont beaucoup marqué lors des derniers tournages. Mais vous savez, il y a tellement de gens qui me marquent à chaque fois que, vous voyez, vous m'avez, je me souviens de tous, mais
2: j'en évoquais quelques-uns qui pourtant, c'est alors, déjà quelques années.
3: Eh bien, je me souviens de tous, toutes celles et tous ceux que vous avez évoqués, mais si vous me demandiez de retracer voilà, tous les gens que j'ai rencontrés, j'en serais incapable. Par contre, si vous m'en parlez, je me souviens d'eux et je me souviens de leur histoire.
2: Ce sont donc des rencontres que l'on retrouvera à partir de 2027. On sait quand ça démarre d'ailleurs.
3: Parce qu'en fait, pour la première fois, France Télévisions a décidé de ne plus faire de salve, mais de diffuser Dans les yeux d'Olivier après une fiction qui puisse en fait coller au thème. Ouais. Donc du coup, ce sera égrené durant l'année 2027. Et je sais que, je crois que début novembre, il y a la projection la diffusion d'un nouvel inédit, parce qu'il reste 6 films à diffuser sur cette saison.
2: Vous parliez de la Bretagne. À titre personnel, je crois que c'est aussi une région qui vous a attiré, qui vous a plu, dans laquelle vous avez découvert des choses.
3: Oui, alors, bien évidemment, en fait, la Bretagne, c'est une terre très musicale.
2: Ça a un peu un physique de breton, en fait. Je trouve, alors, je sais pas si c'est les yeux bleus, mais des fois, je vois deux carcezons en face de moi. Vous savez, à côté, non, mais c'est vrai.
3: On m'a toujours dit ça.
2: Oui, j'imagine, vous avez ce côté, vous êtes carré, vous êtes comme lui, vous avez les yeux bleus, des visages un peu marqués aussi par cette maturité, et par cette expérience de vie. Mm-hmm. C'est un côté breton.
3: On m'a souvent dit ça, c'est marrant. Mais bon, voilà, je suis souvent allé en Bretagne jouer. Avec Black Maria, on a fait les Transmusicales de Rennes. Il se trouve que Dominique Sonic, dont je parlais tout à l'heure, était le producteur de mon premier album. J'adore Étienne Dao, qui est de Rennes. J'ai aimé Marc Itzad, Marc Seberg ensuite. La Bretagne est non seulement une terre de musique, mais elle est aussi une terre très habité. Vous voyez, quand je vais en Bretagne, je sens quelque chose qui, comme quand je vais en Inde ou au Maroc, il y a quelque chose qui remonte par les jambes et qui envahit tout mon corps. Et puis, j'ai aussi découvert une côte bretonne aux diverses couleurs, rochers, senteurs. Et la Bretagne est une région magnifique.
2: Et la Bourgogne.
3: Il y a la Bourgogne aussi.
2: Vous avez des amis qui font du vin là-bas.
3: Oui, j'ai des amis qui font du vin, ce qui, je pense, a un rapport direct avec les valeurs que m'ont transmis mes grands-parents. Et j'aime vraiment cette région et voir ces vignes à l'infini avec le soleil qui se lève ou lorsqu'il se couche ou lorsque la lune est pleine. C'est une région qui me marque par ses étendues-là. Le froid qu'il fait, parce que je suis un viking aussi un peu, et je préfère le froid au chaud. L'été me rend plutôt un peu dépressif, donc j'adore aussi la Bourgogne.
2: Je vais vous emmener très froid. Je vais vous emmener à la montagne si vous avez froid, parce que autant vous aimez pas la Macédoine, vous nous l'avez dit tout à l'heure, Olivier Delacroix, autant vous aimez la raclette.
3: Oui, alors votre collaboratrice m'a demandé...
2: Non mais la France, c'est aussi la France gastronomique de notre invité.
3: Oui, bien sûr.
2: Qu'est-ce qu'on mange avec vous? Qu'est-ce que vous aimez? Quelles sont les régions qui vous parlent par rapport à l'assiette?
3: Alors, bon, je vais... Vraiment, moi, je dis la vérité, je suis pas très bouffe, en fait. Voilà, c'est pas quelque chose de très important pour moi de manger. Il y a même des jours où j'oublie de manger. Donc, bon, c'est mon corps qui me rappelle qu'il faut que je mange quelque chose. Mais voilà, si j'ai une bonne faim, eh bien, comme votre collaboratrice me l'a demandé l'autre jour, c'est vraiment une bonne raclette qui va me faire envie.
2: Donc, Katharina, parce que, on va la saluer.
3: Ouais, Katharina, qui est vraiment charmante, en l'occurrence, et qui est très professionnelle.
2: Elle nous fait des signes, et qui m'a
3: demandé ça, parce que, ouais. Et en plus ça, j'ai un souvenir d'une raclette mémorable, parce que j'ai été tourné en Haute-Savoie, où j'ai eu la chance de manger une raclette avec des fromages qui avaient été fabriqués là-bas.
2: Ah, commencez pas à me parler de fromage, il est bientôt 21h là, donc commence un petit peu à avoir faim.
3: Attirailler.
2: Olivier Delacroix est votre invité. Vous l'avez dit tout à l'heure, vous continuez d'aller à la Cano, à Osgore, ça fait partie de ces lieux où vous continuez d'aller, de cette France que vous avez connue, voilà, maintenant il y a longtemps. C'est-à-dire que ce sont des points d'ancrage importants, des points d'attache. Vous vivez toujours là où vous êtes né, vous retournez là où vous avez grandi. Est-ce que vous avez une explication à ça, ou est-ce que vous n'êtes pas du tout fermé, au contraire, à ouvrir sur d'autres régions et à découvrir d'autres pays, indépendamment de vos tournages, je parle.
3: Alors, je retourne là-bas parce que j'y ai des attaches. J'ai deux ou trois amis très précieux. Et c'est surtout pour ça que j'y retourne. Je vais à Soulac de temps en temps, voir Michel Morinière qui a travaillé avec moi et qui est comme mon âme sœur. Je retourne voir Doudoune qui habite tout près d'Osgore, marin pêcheur, ex-marin pêcheur et surfeur. J'ai beaucoup voyagé, je voyage encore beaucoup.
2: Et justement, vous n'êtes pas tombé amoureux à un moment donné d'une région pendant vos tournages?
3: S'il y a une région dont je suis tombé amoureux, c'est la Corse.
2: Oui, mais là, votre père est corse, donc si
3: oui,
2: vous l'avez
3: connu
2: gamin...
3: La Corse est tellement magnifique.
2: Vous avez du sang corse.
3: Oui, j'ai du sang corse, mais la Corse est tellement magnifique. Elle propose l'air des hauteurs, la vision des bergers, une âme des hommes et des femmes corses particulières, et puis cette mer et cette côte aussi, aux diverses couleurs. Voilà, c'est une région que je chéris. Ça n'est pas parce que je suis à moitié corse que je dis ça, c'est que... Mais la France est belle, c'est un beau pays. J'aime pas, moi, faire des... vous savez, les classements, c'est toujours compliqué. On demande souvent, et d'ailleurs, je pense que vous allez peut-être me le demander.
2: Oh bah non.
3: Quel est le marquage qui...
2: Je demande souvent le lieu central, s'il fallait en retenir, hein, c'est vrai, je demande souvent ça.
3: Mais non, mais le film, souvent, on me demande, vous voyez, quel est le numéro dans les yeux d'Olivier qui vous a le plus marqué. Et c'est difficile parce que j'ai tellement brassé de destin, d'histoire, que c'est compliqué de faire un classement. C'est comme si vous me demandiez quel est votre artiste préféré entre Nick Cave, le Gun Club, Sonic Youth. Je serais incapable en fait de vous dire. Il y a tellement de choses que j'aime.
2: Je vous le demanderai pas. Malheureusement, le temps sera pas assez pour parler de ce roman, Le syndrome de l'imposteur, qui est sorti en janvier chez Fayard. J'espère que tous les anonymes que vous rencontrez vous ont appris à relativiser de vos doutes en lien avec le titre aussi de
3: un
2: ce
3: peu.
2: Récit.
3: Tant mieux. Peu. C'est quelque chose qui ne vous quitte jamais, mais on l'apprivoise. Et le syndrome de l'imposteur a la vertu aussi de justement parce que vous pensez que vous n'allez pas bien faire, de faire mieux.
2: Nouveau 19 pour Vie ma vie, encore sociétal et encore les autres que vous mettez en avant dans les yeux d'Olivier à partir de 2027 sur France 2, le livre chez Fayard, toujours disponible. Il vous reste 5 minutes pour prendre un mototaxi et aller à RCF du côté de la Gaîté Montparnasse.
3: Ça va aller vite.
2: Pour aller retrouver vos auditeurs. Merci, j'étais heureux d'être dans vos yeux.
3: Moi aussi, merci.
2: Et vous
3: souhaitez
2: les oreilles, finalement, ce soir des auditeurs de ici, Olivier Delacroix. À très bientôt.
3: À très bientôt, merci
2: pour le voyage. Ici.fr pour écouter l'émission. On se donne rendez-vous demain. Avec grand plaisir, portez-vous bien. Salut.
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2: Et Back to Black, c'est Amy Winehouse. La musique de votre soirée, c'est sur ici.

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1: Excellente soirée, merci d'écouter ici. Il est 21h. Année 87 avec Laurent Petit-Guillaume. Belle soirée.
2: Bonsoir à tous, bienvenue. Ce soir encore, on va réveiller des souvenirs liés à des chansons jusqu'à 22h, tout style confondu. On plonge dans les années 80 et ça commence comme ça.

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1: On a tous dansé sur ce tube de Yuri Klix en pensant que ces Sweet Dreams étaient une évocation de rêves doux qui font du bien. Eh ben pas du tout. Ce titre a été écrit en pleine dépression à un moment donné où le couple vivait d'énormes problèmes avec leur maison de disques et suite à de nombreux échecs successifs. Idem pour le Forever Young de Alphaville. On danse, on chante, mais on oublie que le texte évoque la peur de l'avenir, des risques de guerre nucléaire. Eh oui, c'était en 84. Eh ben c'était quand même numéro 1.

Et Carmel, j'oublierai ton nom. Sur l'album Gang, sorti en 86, paroles et musique Jean-Jacques Goldman. Gang, tout simplement parce que cet album a été enregistré au studio Gang, rue de la Chine à Paris dans le 20e. Pour ce duo, j'oublierai ton nom, c'est Jean-Jacques qui a conseillé à Johnny la chanteuse Carmel, qui venait de rencontrer un beau succès avec le titre Sally. Et évidemment, il a accepté. Les années 80, c'était aussi la décennie de la high energy, tendance musicale venue des États-Unis. Et la plus digne représentante, c'était Evelyn Thomas avec High Energy. High.

0: Catherine Lara, Nuit Magique. C'était juste après La Roqueuse de Diamants, un succès qui avait permis à Catherine Lara de se produire au Zénith, où elle avait comme claviériste un Chilien exilé en Suisse, Sébastien Santamaria, qui a co-composé avec elle ce Nuit Magique, voilà, sur des paroles de Luc Plamondon. Dans un instant, c'est Renaud que l'on retrouve avec La Mère à Titi, extrait de l'album Putain de Camion, juste après ça.
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Et ce titre en feuilletant un programme télé, en tombant sur le titre d'un film de 1979, Time After Time. Ça tombait bien, elle travaillait sur un texte sur le temps qui passe, la fidélité, la persévérance. Et récemment, Cindy a interprété cette chanson lors de la commémoration du 11 septembre à Ground Zero. Retour à la chanson française, avec les Toulousains de Gold en 87. Il reste 20 semaines dans le top 50 avec Kali Koba.

Upside Down. Et si vous êtes vraiment fan de la grande Diana Ross, il va falloir casser la tirelire pour aller la voir sur scène. Elle sera en octobre au Encore Theater de Las Vegas pendant quelques jours. Après la disco de Diana, de l'Italo-disco maintenant, de Andrea. Derrière ce pseudo se cache un duo suisse-allemand et un tube I'm a Lover, numéro 1 en 85. Voilà ce que ça donne.

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1: Fin de ce nouvel épisode de 100% années 80, mais on revient demain avec d'autres tubes, d'autres souvenirs, d'autres anecdotes. Je compte sur vous. La suite, c'est 100% chansons françaises. 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
3: Saviez-vous que La maladie d'amour, l'un des plus grands cartons de Michel Sardou, est né grâce à sa maman?
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3: Tout part d'une simple phrase de sa mère, Jackie Sardou, qui lui lance un jour: l'amour, c'est une maladie qu'on attrape à deux. Le déclic est immédiat. Michel appelle alors son compositeur fétiche, Jacques Revaux, et transforme cette boutade familiale en hymne national.

0: en 1973, en pleine libération des mœurs, le titre reste 9 semaines en tête des ventes. Un virus musical que la France entière a adoré adopter.
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4: En 1969, le souffle de Jane Birkin scandalise la planète avec le titre « Je t'aime moi non plus ». Pourtant, cette chanson mythique a failli rester au placard.
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4: À l'origine, c'est avec Brigitte Bardot que Gainsbourg enregistre ce titre. Effrayé par le scandale et les foudres de son mari de l'époque, Bébé supplie Serge de détruire la bande. Gainsbourg s'exécute, mais recycle la mélodie pour sa nouvelle muse, Jane Birkin. Le résultat est un tube planétaire, censuré tout de même par le Vatican, un titre qui a transformé un simple enregistrement de studio en un jeu de rôle le plus sulfureux de l'histoire de la chanson.
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2: Pour le nourrissage du requin, on fait ce qu'on appelle du target training. Le requin a une cible qui lui est attitrée. Donc là, ici, c'est une petite bouée jaune qu'on va venir plonger dans l'eau. Avec le temps, on a appris au requin à reconnaître cette cible et il sait que quand celle-ci est présente dans l'eau, c'est à son tour de manger.
3: C'est tous les jours à la même heure ?
2: Pour les plus grosses espèces, on va nourrir seulement une fois tous les deux jours parce que ces espèces ont un métabolisme plus lent et ont des réserves plus conséquentes dans leur corps. Pour les petites espèces, comme par exemple les petites demoiselles bleues et vertes qu'on voit à la surface là-bas, ce sont des poissons qui, eux, donc, du coup, ont moins de réserves dans leur corps et qui ont besoin de manger plusieurs fois dans la journée, 3 à 4 fois en général.
3: C'est quoi celui avec une corne là ?
2: Alors ça, c'est ce qu'on appelle un naso. On l'appelle aussi le poisson de licorne. Et chez les mâles, on peut voir cette protubérance sur le crâne, comme une corne en fait, qui va pousser tout au long de sa vie.
3: Elle est à combien de la température de l'eau là ?
2: On est à 26 degrés toute l'année, donc c'est de l'eau de mer qu'on pompe en mer et qu'on va venir chauffer et filtrer avant de la mettre dans nos aquariums. Pour les aquariums dits d'eau tempérée, on a une température de 15-16 degrés à l'année. C'est très agréable de plonger.
3: Vous plongez régulièrement ?
2: On plonge au moins une fois par semaine pour l'entretien de chaque aquarium.
3: Et vous faites quoi dans ce grand aquarium-là ?
2: Tout d'abord, tout ce qui va être l'entretien de la vitre. La vitre fait quand même 11 mètres de haut, donc il faut l'entretenir. On va venir aussi entretenir tout ce qui va être pompe de brassage. Et ces pompes, elles vont venir capter tout ce qui va être, par exemple, les algues qui vont se dégrocher du décor et autres, ou les, par exemple, des restes de nourriture qui n'auraient pas été consommés et qui vont venir se colmater sur la grille de la pompe. Donc on va venir l'entretenir afin qu'elle garde toute son efficacité. Et après, on va pouvoir aussi, par exemple, venir effectuer du bouturage de coraux, puisqu'on a quelques espèces qui poussent dans ce bassin pour augmenter la taille de nos élevages ou, par exemple, faire des échanges avec d'autres aquariums.
3: Ah oui, là, c'est les coraux qu'on voit jaunes et marrons là-bas ?
2: Oui, c'est ça.
3: Bah, c'est impressionnant quand même. On se rapproche et là, on voit effectivement la profondeur de l'eau là. Et c'est un peu attirant comme quand on est sur les hauteurs en montagne, on est toujours attiré comme ça par le vide. Là, c'est un peu le même principe.
2: Oui, c'est vrai qu'il y a cette sensation de grandeur, d'être en haut du plus grand bassin, de regarder vers le bas et de se dire, mais qu'est-ce qu'il y a au fond ? Peut-être qu'il y a un poisson qu'on ne voit pas, qui est là en bas, et qui, lui, nous attend aussi peut-être.
3: Ouais, lui, il a le... Comment on appelle le naso ?
2: Le naso, c'est ça.
3: Il commence à être impatient, là. Il est en train de sortir de l'eau, quasiment.
2: Ils attendent, là.
3: Bon, je vous laisse faire. Allez-y. Là, ils vont sauter dans tous les sens. À vous donner à manger au requin, là.
2: Le poisson destiné au requin.
3: Ah, ça saute dans tous les sens.
2: Ça saute dans tous les sens. Ils sont très excités. Hop, ça y est, il l'a eu. On reviendra dans deux jours pour lui donner un autre poisson.
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4: Je vous emmène à la découverte d'une librairie mayennaise pas comme les autres. C'est le Mange-Livre, une librairie ambulante. On en compte seulement une dizaine de ce type en France. Librairie qui sillonne le département et s'installe notamment sur les marchés. J'ai rencontré Alice Tradi, la créatrice du Mange-Livre. C'était il y a quelques jours sur un marché dans l'agglomération de Laval. Et quand je suis arrivé sur place, elle était assise, Alice. C'est bien, vous avez votre petit bureau, vous, Alice.
5: Oui, tout à fait. Je suis dans le Mange-Livre. J'ai mon bureau, mon ordinateur, ma souris, mes livres.
4: La caisse, si on achète un livre aussi.
5: Oui, aussi, ouais, le TPE, tout ça. Le beeper, il y a un peu de tout.
4: Alors, il y a quelques livres, quelques ouvrages que vous mettez en avant à l'avant du camion, sur une petite table. Mais donc, on peut rentrer dans votre bureau, alors ?
5: Bah oui, on peut rentrer dans le bureau, dans le camion, dans la librairie, finalement.
4: Allez, moi, je rentre. Hein. Je fais le tour, du coup, et je rentre, évidemment. Alors, ça se passe à l'arrière du camion. Il y a un petit marchepied, une petite marche. Et comme ça y est, je suis dans la boutique, c'est trop bien.
5: Bienvenue dans le Mange-Livre, du coup.
4: Les livres de poche, face à moi.
5: C'est ça, des livres de poche, des grands formats, des mangas, du policier, de la science-fiction, des BD jeunesse, des essais, de la littérature ado, de la littérature jeunesse, et des albums.
4: Il y a un petit peu de tout.
5: Oui, c'est ça. Puis il y a aussi des jeux, du café, du thé. Il y a aussi de la carterie. Il y a de tout, vraiment. Tout est... Et des puzzles aussi. Voilà, je crois que j'ai tout dit.
4: C'est vrai que ça doit être insolite, parfois, d'avoir les personnes qui rentrent à l'intérieur de votre camion avec le caddie de course.
5: Alors, en général, ils le laissent devant. Mais des fois, il y en a qui montent avec le caddie, en effet. Après, moi, j'ai l'habitude, au bout d'un moment.
4: Bah, y en a, ils veulent pas se faire voler leurs courses.
5: Ouais, oui, ça dépend. Ouais. Sur les gros marchés, surtout, ils préfèrent avoir leurs courses à côté d'eux, quand même. C'est normal.
4: Ça fait combien de temps, maintenant, que vous avez lancé ce Mange-Livre ?
5: Ça va faire 3 ans en décembre, donc... 2 ans et demi, 3 ans.
4: Alors vous, comment vous est venue l'idée de créer le Mange-Livre ?
5: Alors moi, l'idée m'est venue de l'observation comme enfin les librairies souvent on les retrouve dans les grandes villes, mais en Mayenne aussi on les retrouve dans les grandes villes. Et dès qu'on sort de Laval, Château-Gontier, Mayenne et Évron, on n'a pas de librairie, on a des super rues, on a des commerces du coup qui vont vendre des livres, mais c'est pas des librairies. Et du coup avec le Mangif, je voulais proposer un petit choix de librairies dans les campagnes.
4: Est-ce que justement ça permet aussi ce Mange-Livre de faire découvrir la lecture? Peut-être des fois il y a des familles qui viennent, on ne s'attend pas à tomber sur un livre.
5: Oui, souvent ce qui est assez rigolo c'est quand il y a des familles avec des enfants, les enfants sont attirés par le camion et les parents vont venir derrière et sont assez étonnés par le format et ça donne envie de découvrir les livres parfois peut-être plus que dans une autre situation. Donc moi je suis contente, c'est un peu le but le but du Mange-Livre aussi, de faire aimer la lecture et puis d'étonner les gens.
4: Alors des fois, il y a quelqu'un qui fait toc-toc. Non, en fait, c'est parce qu'il y a du vent. C'est quoi? C'est votre parasol qui fait du bruit en tapant sur le camion?
5: C'est ça, c'est mon parasol Robert qui fait du bruit en tapant sur le camion.
4: Attendez, il s'appelle Robert le parasol?
5: Ouais. Ah oui, il s'appelle Robert le parasol.
4: Et le camion, il a un nom?
5: Oui, il s'appelle Georges.
4: Georges?
5: Oui, il s'appelle Georges.
4: Donc il faut saluer tout le monde quand on part. Donc merci Alice.
5: Merci.
4: Merci Robert.
5: Merci.
4: Et merci Georges, c'est ça?
5: C'est ça.
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0: Bonjour à toutes et tous, bienvenue dans Affaires classées, le podcast. Nous sommes au printemps 1824. Une vieille dame habitant Saint-Faust est jetée vivante sur un bûcher. Des villageois l'accusent en effet d'être une sorcière qui jetterait des sorts maléfiques sur la population. Que cache ce fait divers digne d'un autre temps? La suite dans un instant.
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0: Nous sommes en l'an 1824. Au matin du 29 avril, le préfet des Basses-Pyrénées est de fort mauvaise humeur. Il vient d'apprendre qu'à 8 km de son palais, dans le village de Saint-Faust, une vieille dame connue sous le nom de Marie Payon a bien failli périr brûlée sur un bûcher improvisé par un groupe d'individus au prétexte qu'elle serait une sorcière. Des villageois se sont emparés d'elle afin de la ligoter. Ils ont entassé du bois, attachant la malheureuse à un pieu avant d'allumer le feu. Mais tandis que les flammes faisaient leur œuvre, elles cramèrent aussi les cordes qui entravaient les mains de la pauvre Marie, laquelle parvint à s'échapper comme elle le put. Grâce aux soins d'un médecin, elle échappa à la mort et put lentement panser ses plaies malgré d'horribles souffrances. Quelques jours plus tard, Marie songea à alerter monsieur le maire du village, pensant qu'il lui viendrait en aide en prévenant les gendarmes du crime commis sur sa commune. Que nenni ! Fort embarrassé par cette affaire d'un autre temps, l'élu commença par mener son enquête en identifiant les suspects. Dans ce village rural de quelques centaines d'âmes, les langues finirent par se délier. Les auteurs du crime ne sont autres que les membres et proches d'une famille honorablement connue à Saint-Faust. Suspectant la vieille dame de leur vouloir du mal, ils ont tenté de la supprimer par le feu. L'affaire fait tache. Elle rappelle ces pratiques d'un autre temps, en Béarn, au Pays Basque ou en Bigorre, où l'on brûlait ces femmes que l'on taxait de sorcellerie. Le maire s'interroge. Doit-il dénoncer l'affaire ou bien l'étouffer?
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0: Selon les premiers témoignages, une fillette du village souffrant d'un mal implacable semblait vouée à une fin prochaine. Et comme souvent à l'époque, lorsque la médecine s'avérait incapable à soigner, les proches recouraient aux soins du guérisseur ou du sorcier du coin. ça tombe bien. À Saint-Faust, les villageois racontent que Marie Payon, une vieille femme un peu marginale, aurait le pouvoir magique de guérir toutes sortes de maladies. Croyant en un miracle, les parents de la fillette implorent Marie de leur venir en aide. La vieille dame se déplace, elle examine l'enfant, et là, stupeur, elle refuse, se disant incapable de soigner ce mal sournois. L'incompréhension, la colère gagnent les parents de la fillette, prêts à payer tout ce qu'elle voudra, mais rien n'y fait. Marie refuse. Un refus qui pourrait bien lui coûter cher. Au village, la veuve Payon est surnommée la poussouère. Comprenez, celle qui connaît les poussous, autrement dit, les poisons. Aussi admirée que redoutée, elle offre, dit-on, ses potions miracles, ses breuvages mystérieux lorsque la médecine ne peut plus grand-chose. Les proches de l'enfant malade s'interrogent. Pourquoi Marie a-t-elle refusé ses soins ? Sans doute se sentait-elle impuissante face à ce mal incurable, mais les parents meurtris ne l'entendent pas de cette oreille. À leurs yeux, son refus signifie qu'elle leur a jeté un sort. Ivre de chagrin, il s'imagine que la vieille veuve a pactisé avec le diable. Et comme on le croyait naguère par ici, il faut brûler la sorcière afin que ses cendres chassent le mal dont la fillette souffre. Une pratique pourtant interdite par le roi Louis XIV depuis l'an 1682. Circonstances, le maire du village aurait dû alerter les gendarmes et le procureur du roi afin qu'une enquête soit ouverte et que les suspects soient identifiés, jugés et châtiés. Or, en cette année 1824, marquée par l'avènement du roi Charles X, il en ira tout autrement dans cette commune béarnaise connue pour ses coteaux de vignes, de maïs et d'apiculture. Redoutant le scandale et voulant sans doute éviter la paille de la prison aux acteurs de cette affaire honorablement connue dans le canton, l'édile de Saint-Faust va tout faire pour l'étouffer, avec de l'argent, tout bonnement. Il convainc les parents de la fillette de mettre la main dans leurs économies et lui remettre des espèces sonnantes et trébuchantes qu'il se propose de porter au chevet de Marie Payon, accompagnée du notaire de Gand. Au mépris des lois du code pénal napoléonien en vigueur depuis 1810, monsieur le maire lui met le marché en main, moyennant une somme d'argent destinée à réparer le prix de ses souffrances. La vieille dame serait bien inspirée de signer un papier officiel par lequel elle s'engage à ne pas déposer plainte contre ceux qui ont allumé les flammes du bûcher. Une transaction qui éteindrait le feu, en somme. Lorsqu'il apprend la nouvelle, le préfet palois manque de s'étrangler. Qui est donc ce maire de campagne, ce petit notable qui fait fi des lois ? Aucun élu ne doit se prêter à un tel chantage, tonne le préfet palois. Furieux, il demande au procureur du roi l'ouverture d'une enquête qui sera confiée le 2 mai aux gendarmes de l'Escar. La malheureuse Marie Payon va enfin pouvoir livrer son récit des faits aux autorités.
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0: Âgée d'une soixantaine d'années, Marie était la benjamine d'une famille nombreuse des environs. Sa vie durant, elle avait exercé le métier officiel de fileuse. Ses connaissances en matière de plantes lui ont vite valu la réputation de guérisseuse. Les témoins entendus par les gendarmes confirment qu'en mars dernier, Marie s'est présentée dans l'état le plus affreux, pieds et mains brûlés. Marie accusa spontanément les nommés Sagette, Broc, Pondac et la sœur de ce dernier d'être les auteurs de son calvaire. L'un d'eux avait d'ailleurs fui le village, redoutant sans doute d'être envoyé en prison par les gendarmes. Il revint 3 semaines plus tard, proposant sans honte par l'entremise de monsieur le maire ce qu'il appelait un accommodement, une sorte de transaction destinée à éteindre l'affaire. Interrogé à son tour, l'édile de Saint-Faust masque mal son embarras. Laurent Luc jure qu'il ne savait rien des raisons de ce bûcher improvisé. Marie lui aurait confié qu'elle avait été attachée à un piquet, le feu sous les pieds et sur la tête, se disant victime d'un mauvais tour. L'omerta frappe aussi un couple de vignerons qui, bien que présents près du bûcher, disent tout ignorer de l'histoire. Sur la foi des accusations de Marie Payon, les deux principaux acteurs de cet acte barbare sont identifiés et arrêtés. Le premier est un certain Jean Broc. Marié à la nièce de la victime, il est tailleur d'habits de métier. Lui nie envers et contre tout. Jamais, jure-t-il, il n'a brûlé les jambes de celle qu'il taxait naguère de sorcellerie, l'accusant d'avoir donné une maladie à une enfant par ses maléfices et ses sortilèges.
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0: Le second suspect se nomme Jean Pondac. Laboureur de profession, il est suspecté d'avoir planté le pieu, installé les sarments au pied de la malheureuse et d'avoir allumé le bûcher. Lui aussi nie de toutes ses forces, imaginant que nul ne croirait les dires de celle qui dit être une folle. L'enquête ira vite. Deux mois plus tard, le 28 juillet 1824, le juge d'instruction palois met Broc et Pondac en accusation du crime de tentative de meurtre sur la personne de Marie Payon. Dans son ordonnance, le magistrat écrit que la victime fut soupçonnée de sortilège par l'opinion publique parce qu'elle avait eu le tort de refuser ses soins dont chacun espérait de prompts résultats. Aux yeux des villageois, Marie fut accusée d'avoir, par ses maléfices, ses sortilèges, généré des maux qu'elle ne pouvait guérir. L'ignorance commune et les préjugés firent le reste. Les esprits s'irritèrent. Ainsi naquit l'idée de brûler une présumée sorcière. Le procès s'ouvre au Parlement de Navarre le 20 novembre 1824. L'instant est grave. L'affaire Marie Payon sera l'ultime procès palois de l'histoire où l'on parlera de sorcellerie dans un tribunal. 12 jurés venus du Pays Basque, du Béarn et 3 magistrats vêtus de leur robe rouge et noire sont réunis pour juger 2 accusés, 2 hommes honorablement connus. Très vite, l'audience vire au calvaire, non pas pour les accusés, mais pour la victime, Marie Payon. Certes, les deux hommes ont bien commis les faits reprochés, mais selon les juges, c'est Marie, par ses maléfices, ses sortilèges, qui a fait naître ses blessures et les a envenimées. Incroyable, la victime passe pour une simulatrice, une victime si peu innocente que la cour acquitte les deux accusés. Ils seront libérés sur le champ.
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0: Le malheureux destin de Marie Payon, c'était l'épisode Requiem pour une guérisseuse. Dans un prochain épisode, je vous raconterai une affaire survenue en juin 2014. Une fillette âgée de 30 mois décède d'une asphyxie soudaine dans son lit près de Saint-Jean-Pied-de-Port. Selon le médecin légiste, c'est une mort naturelle, mais les gendarmes nourrissent pourtant quelques doutes.

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1: Bonjour, je m'appelle Esteban Raymond. Ma passion est d'organiser les fêtes votives.
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1: Ah, étrange, quand on vient du Sud, c'est pas étrange. C'est la tradition, c'est la beauté du Sud. Ça me représente du plaisir parce qu'on organise quelque chose qui donne de l'envie aux gens, qui donne le sourire aux gens. Ça permet de se retrouver, c'est ce qui est beau.
3: Vous avez toujours vécu avec ça dans votre village, les villages?
1: Ça fait 22 ans que je vis ici, depuis le 15 octobre 2003 où je suis né, et je vis depuis avec les fêtes votives.
3: Donc Saint-Hilaire-d'Ozillon, les fêtes votives, elles sont incroyables ici?
1: Ah, ici, Monsieur Duport-Jouronnet est un très très bon président. Moi, je suis président dans le village voisin, à Question-du-Gard. Bon, ben, ça fait depuis mon plus jeune âge où je fais la fête. Donc maintenant, faire monter la fête, monter les projets de la fête votive toute l'année, moi, c'est un honneur. On organise toujours des surprises. Chaque année, on change. Chaque année, on peut rajouter une manade. On peut changer les DJ. On peut changer les animations qu'il y a dans la fête. On peut changer même ce qu'on fait au cours de l'année, parce qu'il n'y a pas que les taureaux. Il y a les lotos, il y a les soirées. C'est le loto, je crois que c'est même plus compliqué à organiser que la fête votive.
3: Pourquoi ça vous passionne tant d'organiser tout ça?
1: Donner autant de sourire aux gens. Faire vivre nos traditions, c'est magnifique. Moi, j'aimerais que plus tard j'ai des enfants, ils puissent vivre la même enfance que j'ai eue avec les fêtes votives. C'est magnifique. Avec tous ces problèmes d'assurance, de maladie actuellement, c'est très compliqué, mais on va arriver à se relever.
3: La fête votive démarre, vous en profitez quand même un peu ou...
1: On en profite, mais on travaille beaucoup. On travaille beaucoup. Mais grâce à tous les membres qu'on a, on peut arriver à tourner un peu. Des fois, il y en a un qui va faire la fête pendant que les autres servent et on essaie de tourner. Des moments, on a les parents qui passent derrière le comptoir et nous, les enfants, on retourne faire la fête.
3: Votre fête votive, elle est parfaite. Elle serait composée de quoi?
1: De bonheur, de joie et de beaux taureaux. Le plaisir de voir les gens heureux, le plaisir que nous, on soit heureux. Même en servant, en s'occupant de la fête, il faut qu'on soit heureux. Il faut qu'on fasse la plus belle fête pour que les gens soient le plus heureux.
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0: notamment à Saint-Porchaire. Au numéro 96 de la rue Nationale se trouve une vieille demeure discrète, mais essentielle, véritablement, pour notre écrivain voyageur. C'est celle de sa sœur de 19 ans, son aînée, Marie Bon. Une femme libre, cultivée, talentueuse, qui a appris d'ailleurs la peinture à Paris. Hein. Une femme qui a énormément compté dans l'éducation artistique de son petit frère. Marie et son époux, Armand Bon, qui est percepteur, s'installe à Saint-Porchaire en 1865. Et ils vont rester dans le village pendant 13 ans environ. Pierre Loti, alors qui est encore Julien Viau hein, à cette époque, vient passer de nombreux séjours dans cette maison, qu'il a d'ailleurs affectueusement surnommée Fontbruant. Et ces années à Saint-Porchaire, eh bien, c'est un peu, comment dirais-je, son laboratoire intime. On y voit naître son goût pour l'aventure et pour les arts. Et puis c'est aussi là aussi qu'il croise son premier amour. Hein. Bref, tout un monde de sensibilité qui restera gravé en lui. D'ailleurs, il a évoqué hein, ses souvenirs Saint-Porcherois dans un roman, Prime Jeunesse, et il dira de cette maison qu'elle a été, je le cite, un des lieux de la terre auquel il s'est attaché le plus passionnément. À quelques pas de la maison, un sentier permet de s'engager dans le vallon du Bruant et de marcher véritablement là dans les pas de Pierre Loti. Ce sentier, il mène vers des grottes préhistoriques et puis au château, au fameux château de la Roche-Courbon. À la fin du 19e siècle, il faut imaginer que ce monument est abandonné. Et pour le jeune garçon, hein, pour le Pierre Loti de l'époque, eh bien c'est un terrain d'aventure incroyable. C'est un site qui va marquer son imagination à tel point qu'il y reviendra dès qu'il le pourra, comme un pèlerin, disait-il. Alors, vous l'avez compris, Saint-Porchaire n'est pas juste une parenthèse dans la vie de Pierre Loti. Le village Saint-Ongé a façonné et inspiré le futur écrivain. Il y est d'ailleurs resté particulièrement et intimement attaché jusqu'à la fin de sa vie.
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1: Nicolas Dangle, gérant de l'entreprise Rêve en Van basée à Nexon.
0: Les Limousins sont formidables. Stéphane Pigato.
1: Ma première formation qui était un DUT génie civil à Aigleton, en fait, ça a été un peu le tremplin et ça m'a boosté et motivé pour continuer dans ce sens-là. C'était plutôt le BTP et notamment les travaux publics. L'envie d'aller sur le terrain, de faire du chantier, voilà, des projets de construction.
2: Les études se poursuivent, vous passez vos diplômes, ensuite les jobs arrivent, donc là dans le BTP toujours.
1: Dans le BTP tout de suite pendant 7 ans, 2 ans dans le Cantal et 5 ans sur la région bordelaise. Conducteur de travaux, donc c'est-à-dire que j'avais en gestion plusieurs équipes de travaux. Que ce soit de l'assainissement, du terrassement, des réseaux d'eau, des travaux routiers, gestion d'équipe on va dire. Entre 30 et 40 personnes, voilà, suivant le pic d'activité un peu de l'entreprise.
2: À cette époque-là, vous êtes plutôt heureux, bien dans votre boulot, bien dans votre vie, vous faites ce que vous aimez depuis tout petit.
1: Exactement, je fais ce que j'aime. Mais avec le temps, l'amplitude horaire devient importante, des chantiers de jour, des chantiers de nuit. Au bout d'un moment, il y a un semblant de ras-le-bol et l'envie de penser à autre chose et de prendre du temps peut-être pour soi.
2: Exact. Vous prenez les sabbatiques et alors là, c'est voyage au bout du monde.
1: Tour du monde, ouais. L'envie, un billet aller pour le Pérou et puis on verra ce qui va se passer. Puis après, un passage en Asie et un grand stop en Océanie, notamment en Nouvelle-Zélande.
2: Et puis là, en Nouvelle-Zélande, vous trouvez du travail, vous restez un peu sur place pour visiter.
1: Pour visiter, du travail pour faire un peu d'argent, pour continuer le voyage et pour s'acheter un premier petit camion à aménager. Parce que voilà, la Nouvelle-Zélande, c'est un peu comme l'Australie, c'est deux pays qui sont connus un peu pour la van life.
2: Vous êtes avec votre compagne, c'est ça?
1: Exactement.
2: Ouais, et tous les deux, vous n'y connaissez rien en aménagement de van. Donc vous achetez ce petit camion en Nouvelle-Zélande pour faire le tour de l'île. Vous l'aménagez vous-même?
1: Ouais, on l'aménage nous-mêmes, c'est-à-dire que la journée, on bosse et le soir, dans l'exploitation, on garde quelques outils, quelques palettes. Et puis on bricole un bout de meuble, un bout de plan de travail pour faire un semblant de cuisine. Et puis voilà, c'est très sommaire, mais ça fait notre premier van aménagé, on va dire.
2: Donc là, vous faites le tour de la Nouvelle-Zélande, vous visitez, vous profitez. Et puis quand même, dans votre tête, vous vous dites, revenir en France, repartir sur les chantiers, j'ai plus envie, quoi.
1: Moins d'envie, enfin, surtout l'envie de changer et de faire autre chose. 3 mois sur la route avec notre petit camion. Allez, on va rentrer en Limousin et pourquoi pas lancer cette activité.
2: Et là, directement en rentrant, c'est-à-dire que vous savez avec votre compagne que vous allez rentrer en France et que c'est ça que vous allez faire?
1: L'idée, ouais, elle est concrète. Quand on atterrit en France, à l'été 2019, je sais que objectif début 2020, c'est de lancer une boîte d'aménagement de camions. Et janvier 2020, donc 6 mois après, création de l'entreprise Rêve en Van.
2: 3 mois après, c'est le Covid, c'est le confinement. Qu'est-ce qui se passe dans votre tête à ce moment-là? Vous réagissez comment?
1: À l'instant T, il y a forcément un moment de doute. Hein. Et puis en fait, avec le temps, confiné, donc création du site internet, se lancer sur les réseaux sociaux, aménager l'atelier.
2: Et c'est quoi de ce dont vous êtes le plus fier dans tout ce parcours?
1: J'avais un bon train de vie, j'avais un salaire correct, une voiture de fonction, etc. Enfin voilà, tout allait bien. Il y a des personnes qui n'y ont pas cru, qui m'ont dit non mais tu vas te planter. Aujourd'hui de leur dire 6 ans après que je suis toujours là, je suis toujours en vie et que je m'éclate dans ce que je fais, je pense que c'est une petite fierté, ouais.
2: Voilà, mais le van ce sera jusqu'au bout de votre vie.
1: Ah ouais, bon, on va essayer. Ouais. Après, peut-être que si on se revoit dans 10 ans, je serai sur autre chose, mais en tout cas pour l'instant je vais y rester, ouais.
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4: Il était une fois une légende à Saint-Tenay. Nous sommes en territoire viticole, toujours en Bourgogne. Cette histoire s'appelle « Les teux blancs de Saint-Tenay ». Un conte de Sandra Amani de l'ouvrage « Légende du vignoble » édité chez l'Escargot Savant. Bonjour Sandra.
5: Bonjour Charlotte.
4: Les teux blancs de Saint-Tenay, c'est un rapport avec le vignoble?
5: Oui, vous allez le comprendre en écoutant cette histoire. Nous sommes le 16 juillet 1919. C'est un grand jour à Saint-Tenay. Des milliers de fleurs ont été accrochées aux portes et aux fenêtres du village. Les cloches de l'église carillonnent à toute volée et les dames portent de longues robes claires et de beaux chapeaux. Lucille, la fille d'un des plus riches fermiers du village, épouse Norbert. Un ancien soldat, issu d'une famille plus modeste, qui s'est joliment distingué durant la guerre. Mais à présent, il a décidé de déposer les armes et de renoncer à cette noble fonction pour demeurer près de sa belle. Le travail ne manque pas à la ferme. Le père de Lucille possède aussi de beaux hectares de vignobles. Norbert est certain de ne jamais s'ennuyer.
6: Oh, quelle chance d'être au bras de Lucille, une fille aussi belle et aussi riche. Oh, mais qu'elle était longue cette messe, j'ai cru qu'elle n'en finirait jamais.
5: Norbert n'a qu'un seul défaut, Il ne croit pas en Dieu. Il faut dire que les horreurs de la Grande Guerre ne l'aident pas à retrouver la foi. Lucille, elle, par contre, est très pieuse.
7: Mon jeune époux accepte au moins d'aller à la messe le dimanche.
5: Les jours passent. Lucille est heureuse. Norbert est devenu un fermier travailleur. Mais certains matins, il revoit du sang jaillir de la terre. Cependant, bien vite, il oublie les bombes et fait repartir ses magnifiques bœufs tout blancs dans son champ. Le soir, il peste auprès de sa jeune épouse, toujours en train de prier pour un oui ou pour un non.
7: Si ton Seigneur existait, il n'aurait pas permis tous ces morts dans les tranchées. Il n'aurait pas toléré les larmes de toutes ces pauvres femmes qui pleurent aujourd'hui, un mari, un fils, un frère.
5: Lucille ne répond plus. Elle préfère garder son calme. S'énerver pourrait nuire au bébé qui va arriver prochainement. Nous sommes le 10 juin 1920. Il fait un soleil superbe à Santenay. C'est la fête Dieu. Sur les coteaux, les vignes se prélassent dans leurs jolies robes vertes. Les villageois se préparent à assister à la grande messe. Mais dans la ferme de Lucille, le climat est loin d'être aussi serein. Norbert ne veut rien entendre. Il n'ira pas à l'église. Au lieu de cela, il travaillera dans les champs.
7: Je t'interdis formellement d'atteler les bœufs ce matin. Au moins, si tu ne le fais pas pour moi, fais-le pour ton âme, mon chéri.
5: Norbert sort de la maison en claquant la porte. À midi, de retour de l'église, Lucille ne trouve pas son mari et décide de partir à sa recherche.
7: Oh, je vais aller voir.

0: Légende des teux blancs de Santenay, de l'ouvrage Légende du vignoble, édité chez l'Escargot Savant et écrit par Sandra Amani.
1: Norbert, ancien soldat traumatisé par la guerre et jeune marié, est toujours absent. Lucille, sa femme, est enceinte, mais garde espoir depuis ce fameux dimanche où Norbert a préféré aller labourer son champ plutôt que d'aller à l'église. Dans le village, la rumeur de sa disparition prend de l'ampleur.
2: Ah, quel salaud ce Norbert! En plus, il est parti lâchement en emmenant les bœufs et la charrue.
1: Un matin, un sentiment étrange pousse Lucille, sur le point d'accoucher, à se rendre dans le champ sous la roche fendue de son village, Santenay. Nous sommes en mars. Son gros ventre la gêne un peu pour marcher. Courageuse, elle lutte pour son enfant. Arrivée dans le champ, elle est saisie d'une violente douleur au ventre.
2: Appuie-toi contre moi.
1: Lucille a si mal qu'elle ne prête pas attention à cette voix lointaine d'homme. Machinalement, elle s'assied au pied du plus petit des rochers qui se trouve à côté d'elle. La douleur cesse et Lucille finit par s'endormir.
2: Repose-toi, tendre Lucille. Ton mari veille sur toi. Je ne t'ai jamais abandonnée. Je suis là, près de toi, avec nos bœufs et la charrue. Le Seigneur s'est vengé de mon impiété et m'a sévèrement puni. Ces trois rochers que tu vois là, c'est nous, les bœufs et moi. S'il te plaît, prie pour mon âme et tu me délivreras pour l'autre monde.
1: À son réveil, Lucille comprend pourquoi son mari n'est jamais revenu. Elle regarde un par un ces trois rochers.
3: Mon amour, bientôt tu ne souffriras plus. Je vais prier nuit et jour pour sauver ton âme.
1: Lucille se lève péniblement. Les contractions sont de plus en plus intenses. Le bébé sera là ce soir, elle en est certaine. Elle quitte le champ. Bientôt, elle reviendra près de ses rochers avec son fils ou sa fille. Et elle lui parlera de Norbert avec tendresse.
0: Aujourd'hui, on peut encore voir les trois blocs de pierre situés en dessous de la roche fendue. On les nomme les teux blancs de Santenay.
1: Eh oui, Charlotte. Le mot « teux » signifie « roche » dans les régions viticoles de Bourgogne. Il peut aussi désigner la falaise.
0: Heureusement, l'âme du pauvre laboureur n'est plus prisonnière de la pierre de Santenay depuis longtemps déjà. Malgré tout, si vous tendez bien l'oreille, vous pouvez encore entendre Norbert guider ses bœufs à travers champs et Lucille qui l'accompagne joyeusement en chantant.
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5: Chaque année, près de 800 000 personnes montent sur un bateau à Strasbourg, soit plus de la population entière de Marseille qui ferait la queue pour voir la petite France. Aujourd'hui, je teste pour vous les coulisses de Bateaurama. On est bien évidemment à Strasbourg, embarcadère du Palais Rohan. Et il est tôt, il est très tôt. Hein. La ville s'éveille tout doucement et je monte à bord d'une navette Bateaurama avec Dylan et les capitaines. Autour de nous, l'île est particulièrement silencieuse et on entend juste les clapotis de l'eau contre la coque. Pendant que les premiers touristes dorment encore, eh bien, l'équipage lui prépare déjà la journée. J'ai comme l'impression que je vais prendre part au spectacle que je vois défiler tous les jours devant les fenêtres des studios d'ici Alsace. Et une fois à bord de la navette, direction le port du Rhin, dans les locaux techniques de Bateaurama. Avant même qu'un touriste monte à bord, ah bah les bateaux passent par une vérification technique complète. Et Dylan m'explique que chaque navette est contrôlée quotidiennement. Hein. Les niveaux, la sécurité, les systèmes électroniques. Normal, on peut transporter jusqu'à 135 passagers par bateau. En fait, Bateaurama appartient au port autonome de Strasbourg. C'est le deuxième port fluvial français. Et à l'origine, les visites servaient surtout à montrer la puissance industrielle du port aux investisseurs. C'était pas vraiment pour les touristes. Aujourd'hui, la visite dure environ 1h10. Et on traverse la petite France, la Neustadt et le quartier européen. Et selon le capitaine, la difficulté principale, c'est de réussir à anticiper d'une part le courant, mais aussi les écluses et les autres embarcations. Hein, dans un espace, il faut le dire, relativement petit. Et ça prend pas mal d'entraînement pour réussir à passer un aussi long bateau sous les ponts de Strasbourg. Et moi, eh ben je me fais trimballer et je dois avouer que depuis l'avant du bateau, la ville est encore plus belle. On voit les rues et les façades des bâtiments complètement autrement. Là, j'ai adoré ça. Aujourd'hui, la flotte compte une dizaine de bateaux. Parce que oui, hein, y a du monde. Et pour

Gérer l'afflux des visiteurs, eh bien j'ai rencontré Lucie. Lucie, elle est agent de quai et elle m'explique que ce sont plusieurs centaines de personnes par heure qui montent et descendent des navettes en haute saison. Et le timing est super précis parce qu'un bateau part environ toutes les 30 minutes. Alors moi, pour montrer ma bonne volonté, eh bien j'ai tenté d'aider à amarrer le bateau. Ah bah c'était une mauvaise idée. J'ai tiré la corde mais dans le mauvais sens. Bref, le bateau ne bougeait absolument pas, mais ça a eu le mérite quand même de lancer un fou rire général. Bon, le capitaine m'a même dit que ça arrivait aussi aux marins. Bon, je me dis qu'à travers ça, je viens d'être officiellement adopté par la marine alsacienne. Youhou ! En tout cas, je réalise que derrière l'image romantique des bateaux qui défilent tranquillement le long de l'île, eh bien se cache surtout une organisation quasi aéronautique. Car finalement, Strasbourg, vu d'en haut, c'est sûr, c'est beau, mais vu d'en bas, depuis l'eau, eh bien c'est encore plus beau.

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1: Isabelle, 51 ans, bar-restaurant La Fontaine à Artenay.
2: Il coûte combien le café ici?
1: 1,50€. Bon, on n'est pas à Orléans.

0: ça y est, je peux y aller.
1: La fontaine, c'est le petit point de ralliement de toute la commune, des anciens, des jeunes.
2: C'est vous qui êtes en cuisine ?
1: Ah non, c'est mon mari. Bah, c'est une logique, parce que moi, en cuisine, faut le dire, hein, c'est pas top top.
2: Faut avoir un sacré caractère quand même pour être derrière le bar.
1: Ah oui, faut savoir dire non quand il faut dire non. Faut surtout être prêt à entendre tous les jours la même chose à la même heure.
2: C'est quoi les sujets redondants ?
1: Mais c'est les petits noms d'oiseaux. Coucou mon petit colibri.
2: C'est votre surnom ?
1: Ah, c'est Zaza, mon surnom en vrai.
2: Vous vivez au-dessus du bar ?
1: Ah oui, je suis ici moi, ouais, à côté. Je me dis si un jour je devais prendre ma voiture pour aller travailler, ça me ferait bizarre. Il y aurait un temps d'adaptation qui serait énorme.
2: Le matin, ça commence à quelle heure ?
1: 6h30 et on termine à 19h le soir.
2: Ça fait des belles journées.
1: Ça fait des belles journées.
2: Vous êtes toujours toute seule ou il y a du monde avec vous des fois au bar ?
1: Alors j'ai ma collègue, ma petite Émilie qui arrive à midi et puis qui prend un peu le relais le soir. Puis on est 5 à travailler au total.
2: C'est quoi, c'est du 6 jours sur 7 ?
1: C'est du 7 jours sur 7.
2: Vous n'avez pas de jour de repos ?
1: Non. Non, les salariés ont leur jour de repos, mais nous non.
2: Et c'est quasiment monacal, quoi, votre affaire.
1: Ouais. C'est la vie du village. Je fais postière, dépositaire de colis, je prête une carotte quand il y en a besoin.
2: Enfin, ah bon, vous avez des carottes ?
1: Des carottes, des patates, des oignons, quand on n'a pas le temps d'aller au supermarché. Enfin voilà, c'est la vie d'un village.
2: Vous avez grandi ici ?
1: Non, pas du tout. Mais petite, je venais ici parce que mon oncle était boulanger à Artenay.
2: Et qu'est-ce qui vous a amené, du coup, à Artenay ?
1: Eh bien, on cherchait avec mon mari une affaire sur le secteur, parce qu'on était originaire d'Orléans. Cette affaire-là était un petit peu en perdition et il y a 23 ans et on l'a repris et on l'a remonté et on en a fait notre lieu de vie, notre lieu de travail et notre vie en général.
2: Vous vendez aussi des jeux à gratter, il y a eu des gros gains qui ont été gagnés ici à Artenay.
1: Mon plus gros gain, c'est 25 000 euros à l'Amigo.
2: Punaise.
1: Voilà.
2: Est-ce que la personne habite toujours à Artenay?
1: Je la vois plus.
2: Quand il y a 25 000 euros, comment ça se passe? C'est pas vous qui les sortez des caisses?
1: Non, c'est pas moi. Non, je délègue à la FDJ.
2: Vous qui êtes justement d'Orléans, vous avez jamais repensé à prendre une affaire sur Orléans?
1: Non, trop impersonnel pour moi.
2: Ah ouais.
1: Ouais, c'est pas la même clientèle. Nous, on a vraiment nos habitués, nos gens qu'on connaît et le bruit de la ville. Là, on est à la campagne.
2: Proche de l'autoroute quand même.
1: Oui, mais on l'entend pas.
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4: En arrivant dans le bourg de Gouzon, vous passez devant le centre de loisirs qui accueille des pitchounes quand il n'y a pas école. Mais c'était quoi avant l'accueil de loisirs ? Garderie municipale.
5: Je m'appelle Liliane.
6: Je m'appelle Martine.
5: Le centre d'accueil, eh ben, normalement c'est là-bas.
6: Où il y a les volets bleus.
4: Voilà. Et avant, c'était quoi où il y a les volets bleus ?
6: L'ancienne gendarmerie, mais il y a très très très longtemps. Quand j'étais gamine, je crois. Oh non, je ne l'ai pas connue, moi.
5: Il me semble, moi je l'ai connue. Enfin, mais je suis plus âgée que toi.
4: Bonne journée. Je suis en voiture avec
7: Michel.
4: Ça vous dit un truc, vous, l'accueil de loisirs dans Gouzon ?
7: Alors, pas du tout. Aucune idée. Bonne journée.
4: Bonne journée. Je rentre dans le supermarché pour rencontrer Magali. Bonjour.
8: Bonjour.
4: Alors, vous pouvez m'en parler, vous, dans l'ancienne gendarmerie qui est maintenant l'accueil de loisirs dans Gouzon ?
8: Ah non, je suis désolée, je suis trop jeune pour ça.
4: Bonjour Martine.
9: Bonjour Marina. Avant, c'était une gendarmerie. Donc, il y avait déjà du bleu, mais ce n'était pas le même bleu. C'était le bleu gendarme. Cette gendarmerie faisait partie de notre quotidien, puisque mes grands-parents paternels habitaient juste en face, je voyais les gendarmes qui nous souriaient, Maintenant, la gendarmerie est partie rue des Poiriers. Alors là, c'est le petit jardin de l'ancien hôtel Bigné, mais on voit également le jardin de la gendarmerie qui fait partie maintenant du jardin du centre de loisirs.
4: Et c'est depuis quand que c'est un centre de loisirs ?
9: Je pense qu'en effet, il a fallu attendre que la communauté de communes soit créée, et ça c'est 1992, puisque le centre de loisirs est relié à la communauté de communes. Donc on est bien à la fin des années 90, on est dans les années 2000.
4: Pourquoi les gendarmes sont partis de là ?
9: Parce qu'on a construit, parce que c'était vraiment pas pratique. Si vous rentrez dedans, vous verrez, l'escalier est très très inconfortable, minuscule. Alors je sais pas, il
4: donc
9: fallait pas
4: être
9: bien gros.
4: C'est mieux d'y mettre des petits.
9: Oui, mais les petits ne montent pas vraiment en haut non plus. Hein. Les plus grands font des activités, par exemple, de musique, je sais, en haut. Mais là, il y avait vraiment besoin de construire une autre gendarmerie. Donc elle est partie là-bas, rue des Poiriers. Et maintenant, elle va encore redéménager et s'en aller du côté de l'Aiguillon. Il est arrivé un petit événement à ma grand-mère paternelle qui avait sa chambre au rez-de-chaussée dans la maison juste en face donc de la gendarmerie et qui, en allant se coucher, a trouvé, elle avait dû laisser la porte ouverte, a trouvé un SDF qui était couché dans son lit. Et donc, ma grand-mère, complètement affolée, ça on peut le comprendre, ouvre la fenêtre de sa chambre et hurle « Au secours, les gendarmes, au secours, venez vite !» Et du coup, en habitant en face, elle a été secourue tout de suite.
4: Merci Martine. Bon, maintenant, vous saurez que l'accueil de loisirs à Gouzon accueillait avant les gendarmes.
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2: Pour moi, c'est important, c'est d'aider les gens. Moi, j'aimerais bien faire dans les restaurants parce qu'on peut gagner beaucoup d'argent et ça aide les gens à manger.
3: Moi, je voudrais être maquilleuse et coiffeuse. Parce que j'aime bien maquiller et coiffer.
4: Moi, j'aimerais bien être militaire pour sauver mon pays quand il est en guerre.
5: Moi, j'aimerais
6: bien faire majorette, pompier.
7: Tu serais en tenue de majorette pour être pompier, c'est quoi l'idée?
6: Il faut pas être majorette alors, parce que si on les garde quand on fait les majorettes, après, ça va être trop tard et je vais louper. Et aussi, c'est beaucoup de travail être pompier, parce que mon père est pompier, c'est-à-dire que c'est beaucoup de travail quand on se le voit garder le travail.
7: Donc tu préfères être quoi? Plutôt majorette ou plutôt pompier alors?
6: Pompier.
8: La maison de retraite. C'est aider les personnes âgées à faire des activités, les aider à aller quelque part.
9: Moi, quand je serai grand, je voudrais faire des vidéos, un peu de tout.
10: Hôtel. Ça tourne, notre. T'as pas le bruit. Ça tourne, oui.
11: Ça tourne.
10: Ça tourne ici, c'est ça, déjà pas là. Bon.
11: Action.
12: Si moi, ce que j'aime. Parce que pour moi, c'est important, c'est d'aider les gens, à les nourrir, à les soigner, à faire tout ce qui est bien pour la santé.
13: Moi, j'ai deux choses que je pense que j'aimerais bien faire. C'est être joueur de foot à Paris ou France ou Caen ou autre chose et être maçon.
7: Ça n'a rien à voir.
13: Mon tonton, il fait maçon. Du coup, t'as des idées pour construire des cabanes à tes enfants après.
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14: Je rêvais d'avoir une maison à la campagne. Cette maison, c'est comme si j'y étais née. C'est ma maison de famille.
15: Ma maison s'appelle l'Ostao de la Mar.
16: C'est une maison un peu envoûtante.
17: Eh bien, vous voyez, des livres et trois fenêtres qui me donnent le paysage du pays, comme si c'était trois tableaux.
18: Ils ont vécu ici.
1: Thibaut Gaudry.
19: Alain Delon, vous l'aviez rencontré sur un tournage?
20: Non, je l'ai rencontré dans la rue. Mais on a fait un film ensemble qui était Jeff et qui était un film qu'Alain désirait faire avec moi, donc ça a été aussi une rencontre.
18: En 1968, deux stars du cinéma français sont réunies pour la première fois à l'affiche de Jeff, un film qui ne restera pas dans les mémoires, contrairement à la grande histoire d'amour qui est en train de naître depuis quelques semaines. Mireille Darc et Alain Delon ne se quittent plus.
21: Alain Delon enchaîne les films, dont Jeff et Madly, sur lesquels il a comme partenaire l'égérie de Georges Lautner, Mireille Darc. Ils tourneront 8 films ensemble. Nouveau coup de foudre qui scellera une histoire d'amour qui le marquera à jamais. Il dira de Mireille, près de 40 ans plus tard, lors de sa disparition, « Elle était la femme de ma vie, ma moitié ».
18: 2 ans plus tard, alors que Delon est à Marseille pour tourner Borsalino et que le couple cherche un coin de soleil et de tranquillité, l'ami et agent de l'acteur, Georges Baume, leur fait découvrir Aix-en-Provence où il habite. Ils sont sous le charme et ne tardent pas à s'installer dans un hôtel particulier du quartier Mazarin, le plus ancien de la ville.
22: Pourquoi tu t'en vas?
23: Parce qu'on est deux.
22: Comprends pas.
23: Facile à comprendre. Un jour ou l'autre, il n'en restera plus qu'un de nous deux.
22: Faut mieux que je m'en aille avant.
0: on finira par se tirer dessus.
18: Dans l'hôtel de Boisgelin, aux belles pierres ocre, construit en 1650 et classé monument historique, ils louent le vaste rez-de-chaussée qui leur permet de profiter de l'adorable jardin avec son imposante fontaine à vasque. Ils y font même percer une porte dans l'un des murs afin de pouvoir sortir discrètement et éviter les éventuels groupies ou paparazzi, et flâner dans les rues ou aller déjeuner aux Deux Garçons, la plus célèbre brasserie de la ville.
2: Tu sais que tu m'aimes ?
23: Sûr.
2: Même après que tu m'auras fait l'amour.
23: Ça dépend de toi.
18: Ils y mènent une vie paisible, en famille, dans cette ville qui est encore une belle endormie, qu'une polémique va réveiller un peu. Alain et Mireille aimeraient bien pouvoir se baigner au saut du lit et faire construire une piscine. Une faute de goût majeure pour les habitants du quartier et les défenseurs du patrimoine. Une polémique qui en créera une autre. Mireille Darc aime bronzer au bord de sa nouvelle piscine en tenue d'Ève, conduisant un voisin, dont la vue donne sur le jardin, à déposer une main courante pour offense aux bonnes mœurs. Une protestation qui n'empêche pas l'actrice de continuer à lézarder nue sous le soleil aixois.
2: Je voudrais encore un peu de champagne.
23: Sommelier ?
2: Parce que vous avez besoin du sommelier pour me servir. Mais doucement, le champagne c'est fragile. C'est mon père qui m'a appris ça.
23: Ah oui ?
2: Tiens, vous n'avez pas besoin du sommelier pour me tenir la main ? Vous ne voulez pas coucher avec moi en plus, là, tout de suite sur la banquette ?
18: Ils passeront 5 ans dans ce lieu dont la beauté laisse interdit, comme le dit Mireille. Et aujourd'hui, il n'y a aucune plaque pour rappeler aux nombreux touristes qui se baladent sur la jolie place des Quatre Dauphins que cet hôtel particulier a abrité l'une des plus fameuses idylles.
5: C'est un mot qu'elle m'a écrit, il doit y avoir 40 ou 35 ans, ou 35 ou 40, peu importe, qui résume à lui seul tout ce qu'est Mireille. Et c'est un mot que j'ai toujours avec moi depuis ces 40 ans et qui m'aide à vivre. Mon amour, il est 3 heures du matin et je n'arrive pas à dormir. Je pense à toi qui as tellement de mal à vivre. Je t'ai donné tout. Et j'ai simplement besoin d'un peu de calme et de tendresse et d'un sourire le matin parce que la vie est là et qu'il faut remercier le ciel d'être l'un en face de l'autre et de s'aimer.
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11: Bonjour Johan.
24: Salut Manu.
11: Merci de nous recevoir avec un service de céramique.
24: Ah oui, la céramique, c'est quelque chose d'important dans l'histoire de l'art pour moi. Quand ce n'est pas un vase ou une pièce de décoration, c'est usuel. Donc, ouais. Je te présente ce service. C'est un service qu'on n'a pas l'habitude de voir. C'est un service qui a été créé par Robert Picot, qui était un céramiste valoriste extrêmement connu. Robert Picot, il fait partie de l'entourage des Roger Capron, des Jean Marais, des Picasso, de tous ces grands céramistes qui se sont tous installés à un moment au milieu du 20e à Valoris, dans le sud de la France. On le connaît surtout pour ses céramiques, pour ses pichets, tu vois. Par exemple, celui-là, c'est un pichet aussi de Robert Picot.
11: RP.
24: Et avec RP au fond, eh ben, il n'y a pas de doute, c'est Robert Picot. Robert Picot, très grosse production en vaisselle, en pièces de forme, etc. Il est vraiment connu pour sa vaisselle. Donc là, tu vois, on a un service d'une vingtaine d'assiettes. On a les plats de service, le saladier. La particularité de ce service-là, c'est qu'il n'est pas justement dans les fonds verts comme on connaît chez Picot. Il porte un fond blanc et un décor de fleurs bleues et jaunes.
11: Ouais.
24: Ça, c'est important de le signaler. C'est pas courant. C'est un service qui est très très en vogue. On est vraiment dans la tendance de l'utilisation de la céramique à table, sur les tables aujourd'hui, qu'on utilise tous les jours. Donc c'est quelque chose de très usuel et de très pratique. Je suis très content. J'ai eu la chance de pouvoir l'acquérir. Dans Affaires conclues sur le plateau. On a beaucoup de céramique de Robert Picot sur le plateau. Et moi, quand je peux en emporter, boum, je ramène à la maison parce que j'ai envie de proposer cette belle céramique des années 50 à la maison.
11: La valeur.
24: 4 plats de service, un saladier, une vingtaine d'assiettes. On est autour de 700 euros. Affaires conclues, cher monsieur. Bon, tu valides ?
11: Je valide.
24: Allez, c'est parti.

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1: Aujourd'hui, direction les Grands Mursins à Arcon. C'est un site qu'on connaît un petit peu pour ses arbres majestueux et ses panoramas, mais un petit peu moins pour son emblème animal. Avec nous, Marion Gillardon de l'Office du Tourisme de Roanne. Est-ce que vous pouvez nous en dire un petit peu plus ?
2: Effectivement, l'emblème de cet espace naturel sensible est l'écureuil. C'est un clin d'œil historique. Le domaine a appartenu pendant près de 80 ans à la Caisse d'épargne, de 1934 à 2011. Et comme vous le savez, leur emblème, c'était l'écureuil. Quand Roanne Agglomération a repris la gestion du site, ils ont conservé l'écureuil comme symbole du lieu pour deux raisons, à la fois par fidélité et parce qu'il y a de vrais écureuils qui y vivent, bien sûr.
1: Et puis l'écureuil, on le retrouve un peu partout, sur les panneaux et même sur un sentier de randonnée.
2: Oui, tout à fait. Le petit sentier balisé, une boucle très accessible, s'appelle la boucle de l'écureuil. Ce sentier est idéal pour les familles avec enfants. Il est en quelque sorte l'entrée en matière idéale pour découvrir la diversité des milieux qu'offre le domaine des Grands Mursins.
1: Revenons un petit peu en arrière. Racontez-nous l'histoire de ces lieux.
2: L'histoire commence en 1932 quand la Caisse d'épargne souhaite créer un centre de vacances au grand air pour les enfants et son personnel. Deux ans plus tard, les premières plantations forestières démarrent et en 1936, on aménage un arboretum pour étudier les essences forestières adaptées au reboisement local.
1: Il y a une essence prédominante dans cet arboretum ?
2: Globalement, au Grand Mursin, on retrouve une dominance impressionnante de résineux, mais le plus répandu est le douglas, qui couvre à lui seul la moitié du domaine. Ce sont des grands arbres élancés, aux aiguilles persistantes. Et à leur côté, on retrouve les sapins pectinés, qu'on appelle ici les sapins noirs, qui donnent leur nom au bois noir.
1: Et ce lieu, géré par Roanne Agglomération, vit, bouge et accueille.
2: Cet espace naturel accueille des activités de pleine nature, notamment la course d'orientation et le VTT avec des sentiers balisés. Et un programme d'animation est également proposé chaque année et renouvelé d'avril à octobre, proposant ateliers, balades, cinéma en plein air, toujours dans un respect de l'environnement.
1: Voilà, ainsi tout l'on peut respirer, apprendre, se balader et même croiser quelques écureuils malicieux. À très bientôt, Marion Gillardon.
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3: Salut Brésisel, ici Edouard Nénès.
4: Ça vous prend souvent de gueuler comme ça, comme des dégénérés.
5: Allons, un peu de calme, il y a des gens qui travaillent ici.
3: Je m'appelle Delphine, j'ai 57 ans et j'étais une ancienne élève de Marc Morvan.
6: C'est un sculpteur.
7: On peut gagner sa vie avec la sculpture.
8: Non, mais c'est pas une question d'argent.
9: Qu'est-ce que tu fais là?
3: Apparemment, je suis dans le petit bonheur.
9: Tu n'étais pas au courant, je croyais que tu savais.
10: C'est là que tu habites?
3: J'habite à Douarnenez et j'habiterai nulle part ailleurs qu'à Douarnenez.
11: Je crois que nulle part, on serait mieux qu'ici.
3: On a la mer, on a la campagne, on a des gens sympas, on a plein de Bretons en plus.
12: Ils se déguisent en Bretonne maintenant. Qu'est-ce qu'ils vont chercher?
13: Et ton petit coin de paradis?
14: C'était un coin d'enfer.
3: Ah, moi, mon coin préféré quand je me balade, c'est les Plomas.
9: C'est par où?
3: Les Plomas, c'est à Douarnenez, c'est juste au-dessus du port du Rosemeur. Et c'est vachement sympa. Il y a plein d'aigrettes et d'oiseaux, et voilà.
15: C'est plein de choses, hein. Ça va d'un oiseau qui s'envole à Azaz. C'est assez vaste, quoi. Il y a de tout, quoi.
16: En effet.
17: Il était bon, ce premier baiser.
3: À l'école maternelle.
18: Ah, vous n'avez pas perdu de temps, hein?
3: Je me souviens très bien parce qu'il était tout petit et il voulait absolument m'embrasser. Moi, je voulais pas et il m'a mordu. Mais c'est vrai en plus.
18: Mordez ses petits camarades à la maternelle. Jamais!
19: Ce matin, exercice d'expression orale.
3: Moi, l'expression bretonne que j'utilise, c'est l'expression de là où je suis, c'est marée.
9: J'ai rien compris. Non, alors c'est moi. C'est...
6: Non, moi non plus, j'ai rien compris.
3: C'est du douarneniste.
5: Mais vous savez ce que ça veut dire, au moins?
3: Je suis pas sûr qu'on doit traduire. Marée où?
11: Non, mais je crois qu'il n'y a pas moyen. Je pige jamais rien ce que vous dites.
13: Vous pouvez pas comprendre.
3: Marée où? Les femmes disent marée ou les hommes disent marère?
4: Tu comprends maintenant?
13: Oui, ça je comprends, oui.
15: Très, très poétique, je ne connaissais pas toutes ces expressions.
3: Allez, salut.
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10: Sur Dijon, pas de chichi chez Duclos Maillard. On pense vie de quartier et vin de Bourgogne. Un amour du terroir partagé par la clientèle. En voici la preuve avec Jeff, client fidèle chez Duclos Maillard.
14: Ça fait un an que je vais régulièrement ici. J'ai aménagé dans le quartier déjà. Et puis c'est vrai qu'ici, on est bien accueillis. Et on trouve des vins à des prix corrects, notamment parce qu'ils mettent quand même plus l'accent sur le produit que sur le marketing pour la boutique, par exemple. Moi et ma compagne, on est amateurs de vins. Et puis ici, on achète essentiellement des vins de Bourgogne.
10: Qu'est-ce que vous avez bu récemment ici qui vous a bien plu, qui vous avait été conseillé alors?
16: Le Bourgogne Chardonnay Bio.
10: Oui.
16: Voilà, le château de Chemilly, ouais.
10: Qu'est-ce qui vous a plu dans ce vin?
14: Il est vraiment bien rond, puis il se rapproche d'un vin de très grande qualité de vin blanc de Bourgogne, quoi. Et puis il est à 25 euros.
10: Ah oui. Effectivement.
14: Oui.
10: Bonjour messieurs, dames.
20: C'est pas mal, c'est assez élégant pour les fêtes, ça irait bien avec tout ce qui est viande blanche et tout, puis le chapeau. Mais il y a aussi le Montclis, j'aime bien le Montclis rouge 2022. Alors, c'est dans les 25 euros.
14: Je pense que je vais faire un mix ouais, de quelques années bouteilles que vous avez évoquées.
20: Donc,
14: le Côte de Nuit Village, deux comme ça, deux Chaurelles-les-Bonnes et deux Montélier rouge 2022, s'il vous plaît.
20: Le Chauray, faudra bien le placer parce que c'est un 2023 et les deux autres, c'est des 2022. Donc le Chauray, vous le mettrez avant ces deux vins-là. Il faut savoir aussi les placer parce que si on met les vins trop prononcés devant les vins qui sont un petit peu plus légers et qui ouvrent le tiroir, la bouche, quoi, et ben les autres, on peut pas les savourer.
10: S'ouvrir le tiroir, ça c'est vrai que j'avais jamais entendu, hein, et c'est l'expression qui sent le terroir à la cave Duclos Maillard Rue de Senove à Dijon.
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1: Printemps 1907, le midi viticole se soulève. À l'origine de la révolte des gueux, surproduction, concurrence de l'Algérie, vins frelatés, coupés ou chaptalisés, prix qui s'effondre, les vignerons n'en peuvent plus. C'est dans l'Aude que le mouvement se structure, dans le village d'Argelières, sous Marcelin Albert est viticulteur et cavetier. Avec des vignerons du Minervois, il crée le comité de défense viticole qui organise la toute première manifestation.
2: Hey, au vin artificiel, vive le vin naturel.
1: Le 11 mars 1907, ils sont 87 derrière lui. Quelques jours plus tard, les voilà 300 à Salelles d'Aude. Le comité décide alors de faire un meeting chaque semaine dans une commune différente. Marcelin Albert est un orateur qui galvanise la foule. Ils sont 600 à manifester à Bise Minervois le 31 mars, 1000 à Ouveillon le 7 avril, 5000 à Coursan le 14 avril, puis 10000 à Capestan, 25000 à Lézignan, 80000 à Narbonne, où le maire Ernest Féroul s'engage à son tour, 150000 à Béziers, où ont lieu de nombreux incidents, 180000 à Perpignan, 200000 à Carcassonne, 250000 à Nîmes le 2 juin, et dit-on entre 600 et 800000 manifestants à Montpellier le 9 juin 1907. Côté des vignerons, commerçants, ouvriers, employés, on estime qu'un languedocien sur deux était sur la comédie ce jour-là. Une marée humaine. L'évêque de Montpellier fait même ouvrir les portes de la cathédrale et des églises pour que les gens y trouvent refuge. Malgré la démission de près de 400 maires, des débats houleux à l'Assemblée nationale, l'État fait la sourde oreille. Face à la menace d'insurrection, Clémenceau, président du Conseil, envoie l'armée à Narbonne. Bilan, 6 morts et 33 blessés. Mais le soir du 20 juin, les soldats du 17e régiment d'infanterie se mutinent et refusent de tirer sur les manifestants sous les acclamations des Biterrois. Clémenceau n'a alors plus le choix. Il accepte de rencontrer Marcelin Albert et lui promet de porter une loi anti-fraude en échange du retour au calme. Mais le tigre, malin, glisse au leader de la contestation un billet de 100 francs pour prendre le train pour rentrer dans le sud. Et s'empresse de le raconter à la presse. Cette obole humiliante qu'Albert a eu la maladresse d'accepter lui vaudra d'être conspué par les siens, accusé de s'être laissé acheter. La loi protégeant le vin naturel contre les vins trafiqués est adoptée, les viticulteurs sont exonérés d'impôts sur les 3 années passées, les émeutiers sont amnistiés. Quant à celui qui avait rassemblé tout un peuple qui voulait vivre du travail de sa terre, Marcelin Albert, héros déchu, il s'exilera pour plusieurs années en Algérie.
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3: Là, je suis à Saint-Amand-Talande et je me dirige vers la librairie de la Monne. Alors, c'est pas le diminutif de Simone, donc c'est pas Momone qui tient la librairie de la Monne. Ça aurait pu, oui, non, mais c'est pas ça. La Monne, c'est la rivière, hein. Et donc, il y a déjà, par exemple, le tennis club de la Monne et la librairie de la Monne. Rentrons. Bonjour madame.
4: Bonjour.
3: Au revoir madame.
4: Au revoir.
3: J'irai voir Anne-Laure tout à l'heure, mais on va déjà saluer Johan. Bonjour Johan.
5: Bonjour.
3: Alors Johan, c'est vous avec Anne-Laure qui avez ouvert cette librairie de la Monne ici à Saint-Amand-Talande.
5: Tout à fait, on a ouvert en décembre 2023. On a repris le local d'une fleuriste et on a créé la librairie. Voilà.
3: Ça fait café ?
5: Ça fait café, il y en a aussi des jeux de société, de la carterie, un petit peu de papeterie, surtout des livres, hein, et une petite partie café salon de thé.
3: Vous venez ici à la librairie de la Monne, vous êtes de Saint-Amand ?
6: Je suis à côté, à Saint-Saturnin, oui. Donc c'est bien pratique parce que du coup ils ont tout ce qu'on veut, puis c'est dans les mêmes tarifs, donc et puis en même temps, moi, c'est sympathique, c'est convivial et puis voilà.
3: Et puis ça a amené de la vie, hein ?
6: Ça a amené de la vie parce qu'il y en avait besoin. Il y en avait une ancienne, je suis là depuis très longtemps, donc il y en avait une avant et c'est vrai que ça manquait énormément, voilà.
3: Eh bien, ça va bien faire plaisir à la patronne, j'imagine.
5: On a eu un très très bon accueil de tous les habitants du secteur, là, à la fois des 3 communes, Talande, Saint-Amand et Saint-Saturnin, mais plus largement, en fait, on touche des gens un peu de toute la communauté de communes Mont-d'Arverne.
3: Là, on est sur une librairie où il y a tout le temps du monde.
7: Oui, oui, tout le temps. Puis même au niveau des jouets, des livres pour enfants. Moi, j'ai 2 arrière-petits-enfants. C'est génial, on repart toujours avec quelque chose. J'ai dit à mon mari, j'en ai pour 2 minutes parce que c'est un livre commandé. Mais des fois, il sait que je reste une demi-heure.
3: J'en ai pour 2 minutes, chérie, je reviens dans 2 heures. Eh bien, je vis un moment très sympathique. Là, je vais m'installer avec mon petit café. Et tout est mignon, la tasse à café, mignonne. Et ce mini tagine là pour mettre les sucres me fait penser que vous avez passé une partie de votre vie, me semble, à Casablanca, vous.
5: Oui, c'est ça. On a passé 3 ans, avant de venir s'installer ici dans le Puy-de-Dôme, on a passé 3 années à Casablanca. On a ramené plein de jolies vaisselles, et notamment dans cette collection là, on a trouvé c'était à Essaouira, je me rappelle, une boutique en fait où ils avaient des poteries un peu particulières, et du coup on a fait le plein et on a ramené ces petits tagines qu'on utilise maintenant pour le salon de thé.
3: Pour mettre le sucre.
7: Cette librairie, on a voulu qu'elle soit aussi un petit lieu où les gens puissent se poser, boire un petit café, un thé, s'asseoir, bouquiner avec les enfants. Ça fait une ambiance agréable. Il y en a qui viennent travailler, même des fois l'après-midi, ou peindre, ou voilà.
3: Ah, il y en a qui viennent s'installer avec un ordi, par exemple.
7: Oui, ouais, ils viennent avec leur ordinateur, ils travaillent. On a des artistes qui font des livres ensemble, avec une illustratrice et une autrice qui travaillent ensemble. Elle se pose à la librairie avec un petit thé. Ouais, ça fait une petite ambiance sympa.
3: C'est pratique, hein, d'être ici, voilà, un bel endroit.
4: Et fabuleuse. Donc, on est toujours très bien conseillé. Enfin, c'est pour ça.
3: Quand on pousse la porte de la librairie de la Mone, en fait, et c'est écrit là, d'après Georges Sand, l'esprit cherche et c'est le cœur qui trouve.

0: Jean-Baptiste Guégan, Chimène Badi, est-ce que ça vaut la peine?
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2: 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Wikizef, petit guide à l'usage des étrangers du sud du péage d'Arras en vacances dans notre belle région.
3: Les réunions de famille sont propices à de multiples conversations. Et ce qu'il y a de bien quand on est en famille, c'est qu'on peut dire du mal de tous ceux qui ne sont pas là. On s'en fout, ils ne sont pas là. De ceux qu'on ne connaît pas, mais qui sont connus. Etty, t'aimes bien Vianney, Etty? Oh, ça dépend, t'aimes bien Tizotte? Oh, pouf. Allez, on ne sait jamais, ça serait dommage de se fâcher pour un gendre idéal, hein, le beau papa dont tout le monde rêve, et vas-y que je t'ai fait des câlins, gna gna gna. Et ben, dans ces cas-là, on dit caresse de quin, char amène, que des puces. Ne paniquez pas, Wikizef est là pour vous aider. Quin puce, on a vite fait le rapprochement, on n'est pas en train de comparer ce pauvre Vianney à un chien rempli de puces. Quoique si Vianney était un chien, ce serait quoi? Bon, un quin de sac à main, en tout cas, je suis sûr. Bref, caresse de quin, char amène, que des puces.
0: Définition.
3: Voilà, caresse de chien ne peut te ramener que des puces. Il faut pas écouter la voix des sirènes autour qui viennent vous faire des câlins ou des compliments juste pour obtenir quelque chose de vous.
0: Exemple.
3: Des caresses de quin sont utilisées pour obtenir de l'argent de poche, des nouvelles fringues, des places pour un concert, des droits SACEM ou un disque d'or. Oh, c'est aussi dû à la propension des chiens à venir vous faire des mamours pour obtenir quelque chose. Alors, est-ce que le chanteur de charme à guitare et sourire enjôleur dans le second métier et beau papa gentil, à l'œil en amouré, la truffe humide, fait tout ça pour qu'on l'emmène faire pipi? Je ne sais pas, mais un doute subsiste.

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1: Dauphinoises, Dauphinois, bien le bonjour. Aujourd'hui, notre Dauphiné Tour nous amène dans une des belles villes historiques de notre beau Dauphiné, Vizil. Alors d'abord parce que c'est une ville qui fait aussi un peu partie de mon histoire, faut dire ce qui est, hein. Mais également à cause d'une émission d'une radio nationale dans laquelle le journaliste historien parlait de Vizille. Il disait, c'est à Vizille que ça s'est passé. Ah, le Gougnafier, j'ai failli l'appeler. Mais comme j'avais pas son numéro, je l'ai pas fait. Voilà. Donc, aujourd'hui, Vizil, et non pas Vizille. En revanche, je ne vais pas vous faire le coup de la visite touristique. Non. Vizil, entre nature et histoire, aux portes de Loisans. Non. Moi, ce qui m'intéresse, ce sont les femmes et les hommes qui y vivent, les habitants. Bref, les Dauphinois du coin, quoi. Donc, la bise aux Viziloises et Vizilois qui vivent à Vizil, ça c'est une phrase claire et nette qui apporte une information précise aux Parisiens qui ne connaissent pas le coin. Faut dire ce qui est, tac, bien envoyé. J'ai dans cette ville quelques souvenirs qui traînassent, c'est vrai. Je suis sûr que certains Vizilois vont aussi s'en souvenir. Il y avait dans le temps, mes amis, écoutez, il y avait dans le temps, je vous raconte une histoire. Il y avait dans le temps un festival de théâtre dans le magnifique château de la ville. Amateurs et professionnels étaient réunis les nuits d'été et la chaleur humaine se mélangeait à celle de l'air ambiant. J'ai participé comme comédien et comme metteur en scène d'ailleurs à plusieurs festivals. Les gradins étaient bourrés. Et il faut bien le reconnaître, nous l'étions aussi parfois. Après la représentation, bien sûr, au fameux ranch des quatre fers qui fournissaient les chevaux pour le spectacle. Une époque humainement chaleureuse. Nous répétions le soir quand les visiteurs étaient partis, la porte du château était fermée. On avait l'impression d'être des châtelains à notre tour, d'être nobles, vous savez. C'est une sensation sympathique. Enfin bref. Un clin d'œil aussi à ce petit bistrot de Vizila, dont le patron m'a un jour appelé. Eh, Baba Gali, viens boire un canon, viens boire un coup avec nous. Bon, j'avais pas prévu, puis j'étais pressé. Bon, mais j'ai cédé. Je suis comme ça, moi, quand je peux faire plaisir. Il me dit, on se réunit avec des copains pour déguster notre petite spécialité. Bon, merci, je lui dis, j'ai pas le temps de manger, juste un peu pour faire plaisir. Alors il me répond, je cède, moi, quand je peux faire plaisir. Il me sert des petites bites de mozzarella panée. Bon, je mange, bizarre le goût. Et puis, un peu sanguinolente, tu penses que c'était des couilles de mouton. Mes amis, j'ai failli déposer un renard sur la table en formica. C'est aussi ça, Vizil, la convivialité. D'ailleurs, n'oubliez pas qu'en Dauphiné, on n'est pas des carmèmes.
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2: Notre Lorrain du jour est originaire d'Algrange. Il a grandi du côté de Nilvange après une expérience de pompier volontaire, puis pompier militaire dans l'armée de l'air. Il a décidé de se lancer en 2026 un nouveau challenge. Bonjour Florian Pulara.
3: Bonjour Jérémy.
2: Vous avez décidé de monter sur scène et de proposer un spectacle d'hypnose. Est-ce que ce rapport aux artistes que vous avez déjà côtoyé dans votre passé vous a donné envie de monter un peu plus sur scène ?
3: Ouais, on va dire que ça encourage. On prend aussi l'expérience de autant l'arrière-scène, les coulisses, et puis de voir les artistes sur scène. Et franchement, je m'étais pas mis ça comme objectif. Je pense qu'il y a un an en arrière, si on m'aurait posé cette question, je pense que j'aurais dit clairement non. Je me serais pas vu sur scène, en fait.
2: Quel a été le déclencheur ?
3: Et ben alors, tout simplement suite à une formation que j'ai fait en hypnose. Et j'ai commencé à faire de la street hypnose, donc dans la rue, ou à des fêtes de voisins, fêtes de famille, des soirées privées. Et du coup, je me suis dit, pourquoi pas écrire un spectacle et monter sur scène, tout simplement.
2: Le titre de votre spectacle, Moi non plus, je n'y crois pas, peut interpeller. À qui s'adresse-t-il en priorité ?
3: Alors, il s'adresse à tout le monde. Et c'est pour ça que je l'ai appelé comme ça. Je pense que, justement, les gens ont besoin de rire et de voir un peu l'hypnose autrement. Et qu'ils aient pas peur de venir voir justement le spectacle et qu'ils passeront un super moment avec bien sûr pas mal de rire pendant le spectacle.
2: Que représente pour vous le fait de jouer à Nilvange au Gueulard? Vous êtes presque à domicile, il y aura j'imagine les amis, la famille.

0: avec l'hypnotiseur, mais tout le monde est réceptif.
1: Est-ce que votre passé de pompier, votre sens des responsabilités influence votre manière de pratiquer l'hypnose?
0: Je pense qu'un petit peu, il y a un fond aussi, puisque l'hypnose est aussi maintenant beaucoup utilisée pour le médical, pour soulager l'anxiété, les angoisses, diminuer les douleurs, donc plein de choses comme ça. Et je pense que même sur scène, quand on est en spectacle, il faut quand même être vigilant aux personnes qu'on a sur scène. On en prend soin sur scène aussi également, même si on rigole. On a toujours ce petit œil observateur et puis d'ange gardien.
1: Il faut de la bienveillance aussi sur scène. Hein.
0: Tout à fait. C'est de la bienveillance tout en s'amusant et en restant correct avec le public pour pas qu'il soit humilié ou beaucoup pensent qu'il y a parfois de la moquerie. Et là, au contraire, j'ai exprès fait un scénario où les gens se sentent à l'aise et ils voyagent en fait dans un univers particulier.
1: Eh bien, vous allez pouvoir passer une très belle soirée. Merci à vous, Florian Pulara, d'avoir été notre Lorrain du jour. À bientôt.
0: Merci beaucoup.
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4: les petits pois de vin.
5: Ah, la question du jour est intéressante. Les petits pois de vin, on leur a posé cette question-là, ils y répondent. Est-ce qu'il y a un âge pour dormir avec un doudou? Est-ce qu'il y a un âge pour arrêter aussi?
6: Il n'y a pas d'âge pour dormir sans doudou.
7: Il n'y a pas d'âge pour dormir avec les doudous. Peut-être qu'il y a une personne qui a 100 ans et qui a encore un doudou pour dormir.
8: Moi, je dirais qu'il y a quand même un âge pour avoir un doudou, maximum 18 ans, parce que quand tu passes un adulte, il faut que tu comprennes d'autres choses que les doudous.
9: Aussi, ma mère, elle a 29 ans pour un doudou.
10: Ma soeur, elle, sa chambre, c'est la cabane des doudous.
11: Mon frère, il a des doudous.
12: Et Super Mamie aussi.
13: Il a 11 ans. Enfin, 12 maintenant.
14: Il n'y a pas d'âge pour dormir sans doudou parce que j'ai la preuve. Même mon père, lui, il ne dort pas avec un doudou. Par contre, dans sa chambre, vraiment pas très loin de lui, il y a son doudou.
15: Son ancien doudou.
16: C'est un clown.

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1: Salut la Bretagne, c'est l'heure de la bonne idée, 100% pure d'heure. Ils ont de 62 à 90 ans, ils vivent à l'EHPAD de Guéméné-sur-Scorff et ils sont allés aux Vieilles Charrues cet été pour la seconde année. Ah mais moi je veux bien vivre la même retraite, hein, je vous le dis tout de suite. Il faut dire que tout avait été prévu pour que l'escapade se passe au mieux. Véhicule adapté, départ à 14h, retour après minuit, une coordination de folie entre les équipes de l'EHPAD, l'association de l'EHPAD, mais aussi les bénévoles des Vieilles Charrues. Résultat, une virée sans accroc, de quoi profiter à fond des artistes, notamment de Gims, dont Irène, l'une des résidentes de l'EHPAD, est méga fan. À l'EHPAD de Guéméné-sur-Scorff, on adore se promener. Et vas-y, qu'on va un peu au concert de la Starac à Rennes, voir Soldat Louis à Lorient, assister aux Enfoirés à Paris. Non mais, trop bien! Cette belle idée, c'est la preuve qu'avec de la volonté, on peut y arriver. L'EHPAD dépend de l'hôpital public de Guéméné-sur-Scorff et on sait que c'est loin d'être open bar niveau budget. Pourtant, ce genre d'initiative reste possible, et notamment grâce au soutien de l'association de l'EHPAD qui organise toute l'année des actions pour récolter des fonds, comme de la vente de gâteaux préparés avec la participation des résidents. Moi, j'adore. Solidarité rime toujours avec bonne idée. Vous saviez que 64% des Bretons écrivent des cartes postales quand ils partent en vacances? Et croyez-le ou non, ce sont les jeunes qui en envoient le plus, mais par des applications qui se chargent de les imprimer directement pour eux. Et oui, malin! Allez, à demain pour une nouvelle bonne idée!
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3: Aujourd'hui, je vous amène au Hôtel-Sancerre. Alors, c'est un hôtel haut de gamme, un hôtel de luxe. C'était quoi avant d'être un hôtel de luxe ?
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3: Et donc, pour vous présenter ce que c'était avant, les Hauts-de-Sancerre, je suis avec Sylvain Blanchon, directeur des opérations. Bonjour Sylvain.
6: Bonjour.
3: Alors, c'était quoi avant ce lieu, les Hauts-de-Sancerre ?
6: Ah bah, bon, ça a toujours été le château de Sancerre, hein, mais avant, ça appartenait à une famille qui s'en servait de façon privée, donc c'est leur maison de vacances. Le lieu était là, connu à Sancerre, mais l'accès n'y était pas forcément ouvert. Et donc, c'était aussi une des envies qu'il y avait autour de ce projet, c'était de faire revivre ce lieu et d'en faire quelque chose de plus accessible, disons, et d'un endroit qui peut, dans une certaine mesure, se visiter et en profiter pour tout le monde.
3: Comment c'était avant ? Comment c'est maintenant ?
6: Eh ben, on est sur une maison du 19e, fin 19e, dans un style néo-gothique. Donc, c'était vraiment des intérieurs assez sombres, assez chargés, beaucoup de meubles, de choses sur les murs, etc. Donc, on a voulu un petit peu dénoter de tout ça. Donc, on est parti sur des intérieurs assez clairs, des choses assez épurées, tout en respectant, bien sûr, l'histoire du lieu. Mais on voulait quand même, qu'il y ait une sorte de contre-pied à ce niveau-là et d'avoir quelque chose de pur, de lumineux et de simple dans une moindre mesure. On est sur le pic du Hauts-de-Sancerre, la vue à 360 tout autour de nous, sur le vignoble, la vallée de la Loire. Donc c'était aussi une envie de mettre en avant les ouvertures, les luminosités. On laisse de la place justement pour la lumière, pour apprécier la vue.
3: Quels sont les services que vous proposez ?
6: On va proposer l'hôtellerie, évidemment, avec 8 chambres de plusieurs catégories. Donc, on est sur quelque chose d'assez haut de gamme. On va avoir également, bien sûr, une partie, pour l'instant, c'est, on va dire, bar à vin, où on sert, évidemment, les vins de Sancerre et un petit peu d'ailleurs également. Quelques légers snackings et évidemment, la table d'Arnaud, donc notre restaurant gastronomique.
3: Est-ce qu'il y a un plat phare ?
6: Le plat, moi, qui m'est revenu le plus aux oreilles, je dirais que c'est la langoustine du Finistère.
3: Et les ambitions pour les Hauts-de-Sancerre ?
6: Les ambitions ici, bon, évidemment, il y en a beaucoup. Pour l'année prochaine, pour la saison prochaine, on va basculer le restaurant sur un autre bâtiment et également rajouter 8 chambres. Donc déjà doubler le nombre de chambres pour la saison prochaine. Classification en 5 étoiles ou pas, c'est encore une discussion qui est avec le propriétaire, pardon, parce que c'est vrai que c'est tout de suite mettre une étiquette sur certaines choses et c'est pas forcément une volonté qu'on a pour le moment. À voir, voilà, au fur et à mesure si vraiment on estime en avoir besoin. Mais en tout cas, l'idée, c'est d'être sur ce standing-là dans tous les cas.
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7: Moteur !
8: Allez, on se démarre !
9: Hé, c'est toi le texte ? C'est ma France, hein, c'est moi qui l'a dit tout le temps.
10: Okay.
4: Attention. Je passais le plus clair de mon temps au cinéma Le Star.
8: Coupé. Elle était bien celle-là.
9: Poupoupidou. Juillet 1989, Yves Robert pose sa caméra à Marseille pour réaliser son prochain film, Le Château de ma mère. De retour dans ses collines du Garlaban, Marcel découvre l'amour et ses premiers chagrins. Se rendant désormais tous les week-ends à la Treille, la famille Pagnol emprunte un raccourci traversant des domaines privés. Jusqu'au jour où un garde, intransigeant, les prend en flagrant délit.
10: Les marins connaissent l'appel du large. Moi, je venais de ressentir l'appel des collines. Oui, elle m'appelait auprès d'elle, mes chères collines.
11: Garlaban, Taomé, Tête Rouge, je vous salue.
9: Après avoir réalisé La gloire de mon père, Yves Robert enchaîne directement avec le tournage du Château de ma mère, la suite des souvenirs d'enfance de son ami Marcel Pagnol. C'est d'ailleurs ce volume que, 30 ans plus tôt, l'écrivain pensait adapter lui-même au cinéma, espérant en faire son dernier film.
12: Dans La gloire de mon père, ce sont des notations. Il n'y a pas une grande intrigue, il n'y a pas d'événement dramatique. Tandis que dans Le Château de ma mère, il y a un élément dramatique, n'est-ce pas, qui suffit, à mon avis, pour porter un film. Lorsque nous traversions les châteaux d'autrefois, et que le garde nous avait surpris, et ça a été chez nous une tragédie, n'est-ce pas ? Mon père s'est vu révoqué, s'est vu perdu d'avance, et puis ça s'est très bien arrangé. Je l'ai même acheté, ce château, il y a fort longtemps. J'avais l'intention d'y faire la cité du cinéma. Mais c'était au début de la guerre. Je n'ai pas pu le faire, et quand la guerre a été finie, je me suis trouvé trop vieux. Je vais tourner là-bas, et il faut que je me hâte, parce que on va construire un lotissement. Ce qui fait qu'il n'y aura plus le paysage qui est actuellement très beau, très simple et assez désert.
13: Mais on va arracher la chaîne.
14: Malheureux. Allez, ce serait une effraction.
15: Eh oui, c'est... une effraction, ça peut valoir dans les 3 mois de prison. Et calme, ma stock.
9: Et si Pagnol n'aura pas le temps de faire ce dernier film, le château de la Buzine lui renaîtra de ses cendres, un demi-siècle plus tard, pour devenir un lieu dédié au cinéma. Mais qui ne figure pas dans l'adaptation d'Yves Robert, lui préférant, pour représenter les domaines privés traversés par la famille, le château d'Astros dans le Var, à Vidauban, et le château de la Gaude, à Aix-en-Provence.
10: C'est seulement quand je le vis par-dessus la haie que je reconnus le château, celui de la peur de ma mère. Oui, c'était là. C'était bien le canal de mon enfance. Je refis lentement le chemin de mes vacances de petit garçon et les chères ombres du passé marchaient auprès de moi.
9: Le château de ma mère se clôt sur un épilogue mélancolique, poignante élégie au temps qui a passé. Pagnol y fait vibrer les cordes d'une gravité à laquelle il a rarement habitué ses lecteurs.
10: Telle est la vie des hommes. Quelques joies très vite effacées par d'inoubliables chagrins. Il n'est pas nécessaire de le dire aux enfants.
9: Comme les souvenirs d'enfance de Pagnol, les deux films d'Yves Robert sont un succès, avec plus de 10 millions d'entrées, et offrent une nouvelle dimension au mythe qu'avait déjà édifié l'écrivain pour son cher Garlaban, la montagne magique de son enfance, et au chant d'amour pour son père et sa mère.
10: Mais de l'autre côté du temps, il y avait depuis des années une très jeune femme brune qui serrait toujours sur son cœur fragile les roses rouges du roi. Elle entendait les cris du garde et le souffle rauque du chien. Blême, tremblante et pour jamais inconsolable, elle ne savait pas qu'elle était chez son fils.

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2: Bonsoir tout le monde, bienvenue sur ICI, il est 20h tout juste, c'est l'heure de vous accueillir, on le fait chaque jour du lundi au vendredi, c'est surtout l'heure de prendre le temps. Une heure d'évasion, une heure pour s'intéresser aux initiatives, aux actions que vous menez près de chez vous, dans vos villes, dans vos régions, parce qu'il n'y a pas que Paris dans la vie. On ira dans la Drôme ce soir, ICI, à trouver un bon plan, un logement étudiant à 0€, je vous jure que c'est vrai. Et même si la rentrée est derrière nous, bah les vacances de la Toussaint, c'est pas si loin que ça. On a trouvé aussi un cahier de vacances très spécial. C'est en Gironde. Nous irons enfin en Essonne pour découvrir un moyen de transport original. C'est ce soir d'ici 21h. Et puis chaque soir, nous partageons cette heure avec un invité qui nous dit tout sur les villes, les lieux, les régions, les paysages qui ont finalement marqué sa vie. Je reçois ce soir un journaliste, animateur de télévision, un vidéaste, un vulgarisateur qui nous a longtemps expliqué que c'était pas sorcier à comprendre. C'est un épicurien, c'est un curieux, il en a fait une chaîne, Épicurieux sur YouTube, suivi par des millions d'abonnés. Son livre Toute une année avec Jamie, on en apprend tous les jours, est sorti vendredi dernier aux éditions Nathan. Je pense que vous l'avez deviné, je reçois Jamie Gourmaud. Bonsoir Jamie.
3: Bonsoir Eric.
2: Je suis ravi de vous accueillir sur ICI, vous allez bien?
3: Très bien.
2: Vous me disiez, l'été n'est pas si loin, et c'est vrai, je le dis aux auditeurs, vous avez bonne mine, je ne sais pas d'où vous arrivez en France, puisqu'on voyage, mais il y avait du soleil. Hein.
3: Alors j'ai passé une partie de mes vacances dans le sud, dans les Alpilles, et en Ardèche.
2: Alors, c'est pas, on reparlera peut-être des Alpilles, ça fait partie de, voilà, des lieux que vous appréciez particulièrement. Je rappelle aussi votre roman Les ailes de la forêt qui est sorti au printemps dernier. On pourra en dire un petit mot avant 21h. Vous êtes prêt à vous balader?
3: Ah, prêt.
2: Vous savez que c'est moi qui conduis le camion, là. Hein,
3: c'est très bien. C'est très bien. Marcel a pris sa retraite, alors.
2: Sur la carte de France, premier lieu, alors, où on va s'arrêter, c'est le sud de la Vendée. C'est le début de tout, hein, pour vous, Jamie. Notamment Fontenay-le-Comte.
3: Oui, Fontenay-le-Comte, c'est la ville où je suis né. Alors j'y suis né, je n'y suis pas resté longtemps. Oui. Hein, voilà, puisque très rapidement, mes parents ont déménagé pour... alors ils ne sont pas partis très loin, hein. Enfin à l'époque, c'était pas mal. Hein, on est parti dans le nord de la Vendée.
2: Voilà, dans